0: ça de Saint-Raphaël qui vous vient à l'esprit?
1: Ah, c'est l'église, le clocher, le vieux port. Et c'est ce que j'apprécie tout particulièrement en ce qui concerne Saint-Raphaël, c'est que si on prend une carte postale de la fin des années 70 ou qu'on imagine une carte postale de Saint-Raphaël connaissant ou ayant déjà vu la ville, c'est très sensiblement proche de ce qu'elle est aujourd'hui encore. Ouais. C'est pas une ville du littoral qui a été défigurée par des gros immeubles, des constructions en masse. Ça a été plutôt respecté et c'est ce que j'aime aussi.
0: Vous vivez où? Vous êtes dans une maison? Vous êtes dans un appartement? Vous êtes où quand vous êtes enfant à Saint-Raphaël?
1: Alors, quand j'arrive à Saint-Raphaël enfant, on vit dans une maison, avec un grand jardin. Mes parents sont locataires de cette maison. Ouais. On a des voisins au-dessus, on habite au rez-de-chaussée.
0: Ça change tout, le jardin, parce que je sais que vous allez faire une cabane. Je ne sais pas si c'est ici que vous faites votre cabane, mais... Vous allez avoir ce lieu doudou aussi.
1: Ce soir, c'est ici chez vous. Mais en tout cas,
0: j'appelle ça un lieu doudou, moi, la cabane qu'on se fait quand on est gamin.
1: Ah oui. Ça, c'est une vraie cabane avec des planches.
0: C'est vous qui la construisez.
1: Voilà, c'est pas moi, mais en tout cas, voilà, c'est mon papa et j'y passe énormément de temps. Et un jour, cette cabane sera emportée par un ouragan, en fait.
0: Ah ouais?
1: Ah ouais, il y a eu un ouragan à l'automne, je ne sais plus de quelle année, mais j'ai retrouvé ma cabane en tas de planches et je me suis dit, oui, ça ressemble à ça.
0: Alors Saint-Raphaël, c'est évidemment votre enfance, vous allez y rester combien de temps? Assez longtemps, hein, je crois.
1: La première partie de ma vie, puisque je vais partir sur Paris, monter à la capitale, j'ai 17 ans et quelques mois.
0: Ouais, donc vous allez y passer l'enfance, l'adolescence. Saint-Raphaël, c'est bien, évidemment la région aussi, mais vous allez quand même pas mal voyager. Je sais que vous étiez dans le club d'accordéon qui arrive dans votre vie à l'âge de 7 ans, même si la musique arrive encore avant. Hein, le solfège, c'est à 5 ans, je crois, à peu près, pour vous. La Galerie Paul. Et alors, ce club, il vous a emmené un peu partout. Pas forcément en France, d'ailleurs.
1: Non, pas forcément en France. En fait, on faisait des échanges. Mon professeur d'accordéon, qui était le président de ce club accordéon, je crois que ça s'appelait l'Accordéon Club de France, voilà, tout simplement, réunissait plusieurs élèves. Alors, certains venaient d'autres provinces, mais en tout cas, voilà, la majorité de cette zone-là du quart sud-est de la France. Et on faisait des échanges avec des pays. On est allé en Autriche. On recevait nous-mêmes des musiciens, un groupe de musiciens venus d'Autriche, la Hongrie, la Roumanie, le Portugal, l'Italie, et voilà, tous ces pays avoisinants.
0: Alors ça, c'est en dehors de France, mais il y a les colonies de vacances, c'est ça, on a tous vécu ça, en tous les cas pour ceux qui ont eu la chance de connaître les colonies de vacances. Vous, la colonie de vacances, entre autres, c'est un village qui est dans les Hautes-Alpes.
1: Oui.
0: Chante-Merle.
1: Et le scénario des colonies de vacances tel qu'on en entend parler, moi j'ai vraiment vécu ça. Avec le recul, c'est pas une légende. J'ai pas envie d'y aller. J'ai pas envie de quitter mon papa et ma maman. Je verse ma petite larmichette dans le bus et puis on se connecte et puis on est avec les copains. Puis finalement, on verse une grosse larmichette quand on repart parce qu'on veut pas repartir.
0: Chante-Merle, c'est un endroit où vous avez eu vos premières émotions, vos premières peurs parce que vous avez un animateur qui vous racontait qu'il y avait un fou dans la région qui s'était pendu.
1: Exactement.
0: Et dans la grange dans laquelle vous dormiez le soir même. Il est fou.
1: Il est fou, mais en même temps, ça nous a marqué, je pense que je suis pas la seule à m'en souvenir. Et d'ailleurs, le décor était idéal. C'était un vrai décor. On était dans une grange énorme. On s'était extrait de la colonie pendant 2 jours pour partir vraiment au cœur des montagnes. On avait marché. Je me souviens, c'était très très long. Il y avait des chamois. On était vraiment avec la petite rivière.
0: Mais au milieu des biquettes, quoi.
1: Voilà, au milieu des biquettes et ça sentait la biquette et c'était super. Et on dormait tous dans notre duvet. On était une bonne trentaine et on était dans cette grange énorme. Et bien entendu, avant de fermer les yeux, l'image de ce fou du village. Répondu. Je pense que je l'ai encore.
0: Alors vous restez bien avec nous parce que Magali Ripoll est avec vous jusqu'à 21h. On va découvrir aussi que cet animateur, ou en tous les cas les autres animateurs peut-être, qui étaient à vos côtés, il y avait des musiciens, il y avait une guitare. Et ça a été aussi l'occasion de chanter et que la musique rentre dans votre vie encore plus. On s'en dit un mot dans un instant. Je vous emmène ailleurs, Magali, une nouvelle fois avec Benoît Prospero. Il est temps de passer en revue les merveilles de la nature. Et aujourd'hui, zoom sur une merveille du vivant. Attention, magie.
2: Et la plus grande magicienne d'Europe est la magicienne dentelée. Alors, on vous le dit tout de suite à la magicienne dentelée, c'est un insecte protégé et rare au passage. Elle fait partie de la famille des orthoptères, même famille que les sauterelles, les grillons ou encore les criquets. Et grâce à Ici Vaucluse, nous sommes avec Cécile Boule, membre du groupe local Ventoux de la LPO PACA. Et donc d'abord, pourquoi on parle d'une grande magicienne?
3: La magicienne dentelée est le plus grand orthoptère d'Europe.
2: Eh ben voilà, tout simplement, sa taille moyenne est de 10 cm. Tout de même, autre spécificité de la magicienne dentelée, physiquement, elle rappelle fortement une certaine mante religieuse. Pourquoi ?
3: Elle est de couleur vert vif, avec une petite bande blanche tout le long de son corps. Donc, elle se confond aussi rapidement avec la végétation, avec les tiges des différentes plantes qui sont dans les prairies ou dans les garrigues.
2: Et est-ce que vous savez comment on la surnomme? Le lion des garrigues ou la langouste de Provence? Pourquoi, Cécile Boule?
3: Parce que c'est un grand prédateur. Donc, elle mange essentiellement des insectes, voire elle mange aussi d'autres orthoptères. Donc, comme la mantre religieuse, elle est quand même assez dévoreuse d'insectes.
2: Et alors, le meilleur pour la fin, on a choisi ce sujet que pour ça. Chez les magiciennes dentelées, il n'y a que des femelles. Eh ben oui. Alors, vous allez me demander, s'il n'y a que des femelles, comment elles font pour se reproduire?
3: Eh bien, c'est le système de la parthénogenèse, c'est-à-dire sans fécondation. Voilà, elles n'ont pas besoin de mâles pour pouvoir produire et féconder, en fait, enfin produire un œuf qui soit déjà composé donc de cellules du futur petit, de la future petite magicienne dentelée. Voilà.
2: En fait, ce mode de reproduction, la parthénogenèse, donc, permet à la femelle de pondre des œufs qui se développent sans fécondation. Les jeunes qui naissent sont donc des clones, en quelque sorte, de leur mère. Une stratégie rare dans le monde animal qui permet à l'espèce d'assurer sa descendance même en l'absence de partenaire. Et si vous êtes en région PACA, par exemple, et que vous voulez voir une magicienne dentelée, bah petit conseil, comme c'est un insecte nocturne, attendez que la nuit tombe, vous partez dans la garrigue, vous repérez des tiges bien vertes, puisque c'est précisément ici qu'elle essaie de se confondre, et donc, une lampe de poche, et en avant. Vous verrez, c'est une merveille. Merci, ici Vaucluse et Cécile Boule, membre du groupe local Ventoux de la LPO PACA.
0: Ben merci beaucoup, Benoît Prospero. Ben Magali Ripoll, tout à l'heure, on parlait des colonies de vacances il y a un instant, sur le fait qu'on se faisait peur la nuit. Vous voyez, avec une lampe de poche dans la garrigue, c'est votre région, en plus, la région PACA, pour aller découvrir ce monde du vivant, là.
1: Oui, oui, justement. Puis il est impressionnant, ce monde du vivant. En écoutant ça, je me dis, mais à quel point l'animal peut être proche, un insecte peut être proche des végétaux dans sa façon de se reproduire. C'est incroyable. C'est passionnant.
0: Magali Ripoll est votre invitée ce soir. Jusqu'à 21h, on parlera aussi de ces Masters 2026 de N'oubliez pas les paroles. C'est le rendez-vous des légendes et des duels au sommet. Ça arrive d'ici quelques jours, fin septembre, début octobre. C'est sur France 2, mais elle a plein d'actualités. Puis on va surtout continuer de retracer son parcours. Vous êtes toute jeune, on vous a laissé en colo. Vous avez quoi? Vous avez 10 ans à peine. On a encore des choses à se dire. Restez avec nous sur ICI.

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2: Avec votre invitée, elle est originaire de Bourgogne, puisqu'elle a grandi, en tous les cas, elle est née au Creusot, mais très vite, elle est partie à Saint-Raphaël, en suivant sa famille. C'est cette enfance et l'adolescence de Magali Ripoll que l'on vous raconte ce soir sur la Côte d'Azur, à travers ses souvenirs. Je vous ai laissé en colo, Magali, dans les Hautes-Alpes, donc à Chantemerle, avec cet animateur qui vous faisait peur. Je raccroche les wagons, vous racontez qu'il y avait un fou qui s'était pendu dans la région. Mais il avait une guitare aussi, cet animateur. Je ne sais pas si c'était le même animateur, d'ailleurs.
3: Oui, c'était, enfin, en tout cas, c'était la même bande d'animateurs.
2: Vous vous souvenez des chansons, les premières chansons que vous avez pu chanter comme ça, je ne sais pas, au coin du feu?
3: À la toute première, c'est San Francisco.
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2: 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Ça fait très chanson de colo, quoi. C'est vrai que moi qui fais des colos aussi, le répertoire de Maxime Le Forestier, il s'affiche toujours.
3: Ah ouais, cette chanson est magnifique, mais quand j'étais petite, je comprenais pas Lizard et Luc, Psylvia, attendez-moi, oui. Je dis, bah, qui parle, c'est quoi ces prénoms, ils sont bizarres.
2: C'est vrai. Là, c'est tout de suite, il y a une image qui vous revient, vous vous voyez en train de chanter, justement.
3: Ah oui. Oui, on avait des petites feuilles avec les paroles et on apprenait toutes ces paroles et on chantait tous ensemble. Et même rythmiquement, il y a des suspensions, en fait, il y a des moments de suspens dans cette chanson et on attendait que l'animateur rejoue l'accord à la guitare pour chanter tous ensemble. C'était vraiment des moments d'apaisement et de communion et de simplicité, j'adorais.
2: Alors parlons de musique, le solfège arrive dans votre vie très jeune, à l'âge de 5 ans, même si la musique elle est déjà dans votre vie, dans le ventre de votre maman, puisque vous l'avez dit, hein, les parents sont musiciens, l'accordéon, on l'a évoqué, votre instrument de prédilection. Vous apprenez à manier à l'âge de 7 ans, plus tard suivra le piano. Très vite, vous avez su, Magali Ripoll, que la musique, ça serait votre vie, finalement. Il n'y a pas eu de grande incertitude, quoi, dans votre vie.
3: Non, il n'y a pas eu de questionnement, en fait. Ou alors, pendant des instants très très courts, de remise en question. Mais non, vraiment, c'est la musique a occupé une grande partie de ma vie et l'occupe encore. Et la musique, c'est ma vie. Enfin, je ne sais pas comment vous dire.
2: C'est le prolongement de vous-même.
3: Ouais.
2: Vous faites qu'un?
3: Ouais, c'est un vrai rendez-vous.
2: Vous avez eu la chance de jouer aussi dans le groupe de votre papa. En termes de transmission, enfin de partage en tous les cas, moi j'aurais rêvé de partager cette passion avec mon père par exemple. Alors il jouait de la batterie, vous l'accompagnez, vous faites quoi? Vous êtes choriste, vous êtes chanteuse, vous êtes à l'accordéon ou...
3: Dans un premier temps à l'accordéon, j'interviens épisodiquement dans l'orchestre, dans le groupe dans lequel il joue, parce qu'en plus le chef de ce groupe, enfin le chef d'orchestre, c'est mon professeur d'accordéon, qui donne des bals dans la région et mon père l'accompagne à la batterie.
2: Comment s'appelle le groupe?
3: Tellement, enfin c'était mon professeur d'accordéon qui s'appelait Olivier Perfetti.
2: Okay.
3: Et c'était l'orchestre du casino de Saint-Raphaël. Voilà, il y avait tout, il jouait dans plein de contextes divers et variés dans la région.
2: Ouais.
3: Et c'était un orchestre connu, c'est-à-dire que tout le monde se déplaçait pour aller danser. Hein, voilà, il animait des dancings, c'est ce genre de choses. Et j'intervenais ponctuellement donc à l'accordéon, une fois, deux fois, trois fois. Et puis finalement, on a monté un trio avec un des musiciens de cet orchestre. Comme mon professeur d'accordéon s'est arrêté de tourner, et mon papa à la batterie, et j'ai intégré ce groupe et on était un trio et on travaillait ensemble.
2: Alors vous avez été un peu partout sur la Côte d'Azur, dans les Alpes-Maritimes, si je vous parle d'un lieu, le Poussin Bleu.
3: Ouais, le Poussin Bleu, c'est là que j'ai démarré avec mes copains du lycée,
2: Saint-Raphaël.
3: Avec mon ami d'enfance, ça c'est Saint-Raphaël, front de mer, bord de mer et terrasse.
2: C'est Benjamin Constant, un des copains d'enfance justement.
3: Alors c'est le copain d'enfance, c'est Émeric Cardimani.
2: D'accord.
3: Émeric, mon ami Émeric, un grand super guitariste, super musicien que j'aime énormément, il le sait. Et Benjamin Constant, c'est une rencontre fabuleuse. On a environ 15 ans, tous les deux on se rencontre parce que lui joue avec son papa sur une terrasse d'hôtel qui est quasiment mitoyenne au Poussin Bleu, justement, sur la terrasse du café sur lequel on joue, avec mes copains. Et on se rencontre et il y a une vraie connexion qui se crée parce que on a la même vibe, on aime les mêmes choses, la musique. Lui joue avec son papa. Moi, à l'époque, je joue aussi avec mon papa. Bon, pas au Poussin Bleu, mais on se parle de ça. Et plus tard, on s'est retrouvés. C'est un grand directeur musical. Et
2: oui, on parle de lui parce qu'il est avec, il accompagne Julien Clerc au piano.
3: Tout à fait, entre autres, oui.
2: Alors, vous êtes connu, vous venez de le dire. Vous aviez 15 ans. Bon, en tous les cas, ce sont des premiers lieux qui comptent pour vous, lieu des premiers émois, lieu des premiers amours. La musique, d'ailleurs, vous a aidé, vous le dites. Vous avez même, pour préparer cette émission, dit avec le micro, j'ai pécho, quoi. vous l'avez dit.
3: Et ça marche encore.
2: Bah, tant mieux pour vous.
3: Regardez, j'ai un micro devant moi.
2: Mais la musique, vous a décomplexé, libéré, rendu beaucoup moins timide et ouverte aux garçons et aux gens de façon générale. Il n'y a pas que les amours non plus.
3: Le conseil, ça marche bien.
2: Non loin de Saint-Raphaël. Version vintage. Vintage de Geneviève Grade, hein, qui chante vraiment dans le film Gendarme des Saint-Tropez et que l'on voit chanter et danser. Je vous parle de Saint-Tropez parce que c'est aussi un lieu qui compte, qui est très important pour vous.
3: Oui, c'est un lieu qui est très important pour moi, que j'ai découvert d'abord en regardant le Gendarme de Saint-Tropez.
2: Et Patrice Lafont, tout premier.
3: Exactement, et tout en habitant à une trentaine de kilomètres. Et plus tard, vers l'âge de 16 ans, ouais, 15-16 ans, entre 15 et 17 ans, je vais commencer à travailler en tant que chanteuse et faire des petits cachets, enfin voilà, en allant chanter dans des pianos bars sur des terrasses
2: à l'Octave Café.
3: Et à l'Octave Café. Et c'est là vraiment que je démarre une.
2: C'est quoi l'Octave Café pour ceux qui ne connaissent pas? C'est en plein cœur de Saint-Tropez, c'est un lieu important, connu, réputé.
3: Alors c'est à côté de la place des Lices et c'est un endroit qui est un peu, qui fait partie des endroits de légende de Saint-Tropez parce que c'est un, ce qu'on appelle vraiment un piano bar, en tout cas à l'époque c'est ça. C'est-à-dire qu'après avoir dîné, les gens qui veulent continuer la soirée vont soit en terrasse, soit dans une boîte, mais aux alentours de 23h, minuit, on peut aller aussi dans ce piano bar, boire un verre et il y a un pianiste qui joue. À l'époque, je travaillais avec un pianiste et un saxophoniste. C'est vraiment quelque chose de très intime. De toute façon, c'est un petit endroit, hein. La scène est toute petite, il y a quelques fauteuils et c'est un lieu très, très intimiste.
2: Vous allez y croiser beaucoup d'artistes aussi, oui, tout Paris à Saint-Tropez. Donc Michel Jonas, avec qui vous allez travailler plus tard?
3: Oui, exactement. J'ai pu collaborer avec lui sur un de mes spectacles. Et quand je le croise, j'ose à peine lui parler, quoi. C'est une légende. C'est une légende pour moi déjà à l'époque.
2: Et vous ne buviez que de l'eau?
3: Oh oui.
2: Et d'ailleurs, il y avait un peintre.
3: Oui.
2: Qui venait vous voir à Saint-Tropez. Comment il vous appelait?
3: La pure.
2: Parce que justement, bah voilà, quand on fait la fête, quand on est avec les copains, on peut avoir tendance aussi à boire un petit verre avec modération.
3: Oui.
2: Et
3: oui.
2: Vous? C'était que de l'eau de Vichy, quoi.
3: Exactement. J'étais jeune, je me suis rattrapée bien plus.
2: C'est un autre dossier, Magali.
3: Non, l'abus d'alcool est dangereux pour la santé. Non, j'étais vraiment, j'étais très sérieuse. J'étais pas là-bas pour ça. Moi, j'étais là-bas pour chanter, pour me faire les dents, quoi.
2: Vous allez aller un peu partout, Juan-les-Pins, par exemple.
3: Oui, aussi.
2: Une image comme ça de Juan-les-Pins.
3: Alors une image, je me souviens plus du nom de cet établissement dans lequel j'allais chanter.
2: Non, mais même la ville, quelque chose qui vous a marqué là-bas.
3: Bah, c'est surtout le front de mer, quoi.
2: Ouais.
3: C'est surtout le voilà.
2: Vous produisez souvent front de mer.
3: Là-bas, là, oui, exactement.
2: Nice, Cannes, voilà, c'est tous les endroits que vous allez passer pendant cette période-là. On va continuer puisque va y avoir le bac, il va y avoir d'autres villes, puis Paris, et puis voilà le parcours que l'on connaît. Vous allez entreprendre plein de choses et justement. On va entreprendre tout de suite avec Catherine Quicandon. Selon les complotistes, je ne sais pas si vous êtes comme ça, les gouvernements seraient aux mains des reptiliens et Elvis Presley ne serait pas mort. Bien évidemment, il vit avec Amy Winehouse sur une île, vous savez, on dit souvent ça. Bon, Catherine Quicandon, aujourd'hui, vous nous proposez une idée qui s'en inspire.
5: À Villers-Excelles, en Haute-Saône, entre Vesoul et Montbéliard, on aime les théories du complot.
6: Laquelle? Celle qui pensait que la Terre était plate?
5: Celle-ci ou une autre. Deux passionnés de jeux franc-comtois, Jordan Demurger, 34 ans, et Elian Mercier, 25 ans, ont décidé de s'en amuser en créant un jeu de cartes complètement illuminé, Complotix, dont le but est hyper simple, comme nous l'explique Jordan.
7: Vous assemblez des cartes pour former des théories du complot toujours absurdes, toujours drôles. À côté de ça, vous avez des petites cartes actions déjantées qui vous permettent d'aller embêter les collègues. Passe ton tour, détruis ta théorie, et puis une petite carte duel qui vous permet de rentrer en débat absurde avec un adversaire. Et là, les poids de la mauvaise foi priment sur la victoire.
5: Ah bah si la mauvaise foi est de rigueur, on ne va pas s'en priver. 3 joueurs minimum, 134 cartes, une partie dure au moins 20 minutes. Sens critique et du débat, bienvenue. Il faut assembler une carte agent à une carte objectif, plus une carte cible et une carte lieu. Ça donne quelque chose du genre, les Illuminati veulent espionner les smartphones des centenaires à Fukushima. Voilà. À noter que les théories du complot proposées existent réellement. Jordan et Elian ont passé un temps fou à les compulser et à les transformer en jeux. Dans la vie, l'un est artisan décorateur à Villers-Excelles, l'autre est paysagiste à Besançon et ils se sont beaucoup investis pour concrétiser ce projet.
7: Ça a pris 2 ans et demi de la mécanique de base, de la thématique, des prototypes qui se sont enchaînés, les premières parties d'abord dans l'entourage, puis ensuite en partie test dans tous les boutiques de jeux et bars à jeux de la région, jusqu'à aujourd'hui son arrivée dans les meilleures boutiques de la région Franche-Comté.
5: Pour se lancer, ils ont fait une campagne de financement participatif au début de l'année qui a très bien marché. Ils avaient besoin de 150 préventes, ils en ont eu plus de 200. Ils ont donc commencé à produire 1000 exemplaires que l'on retrouve depuis peu en boutique.
7: À Vesoul au jeu du troll, à Luxeuil à la Comté ludique, sur Besançon les jeux de la Comté ou la grande librairie, les trois koalas à Mèche.
5: Et ailleurs, mais aussi en ligne ligne pour 29,90 €. Plus d'infos sur jojoba-shop.com. Merci à Ici Besançon pour cette idée complotiste. Ici, ça entreprend en Franche-Comté avec Complotix, un jeu de cartes pour se jouer des fausses informations.
2: Et on salue Ici Besançon et Ici Belfort-Montbéliard. Magali Ripoz, vous êtes joueuse, vous êtes jeu de société, vous avez bien ce genre de jeu.
3: De plus en plus. Ouais, je joue plus maintenant qu'enfant.
2: Avec vos enfants ou avec les copains, les copines?
3: Les deux. Ouais. J'adore.
2: Bon, Magali Ripoll va rester avec vous jusqu'à 21h. On parlera de Nice parce que vous allez quand même remporter le concours pour entrer au Conservatoire de Nice. Et vous n'allez pas y aller.
3: Non, parce que je suis là avec vous.
2: Non, mais c'est quand même c'est honorifique voilà, d'aller au Conservatoire de Nice. Et je ne dis pas que vous claquez la porte, mais en tous les cas, vous allez avoir le courage d'aller vous former ailleurs, dans d'autres villes, pour ensuite monter, comme on dit, quand on est du Sud ou ailleurs, à Paris. C'est Magali Ripoll qui est votre invitée jusqu'à 21h. Donc, il n'y a pas que Paris dans la vie. Restez bien avec nous. On passe un très bon moment et ça va continuer.

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19: Elle est chanteuse, elle est musicienne, vous la voyez, vous l'appréciez le soir sur France 2, les Masters 2026 de N'oubliez pas les paroles, c'est le rendez-vous des légendes et des duels au sommet. Alors il y a le tour préliminaire à partir du 29 septembre, dans quelques jours à 18h40 sur France 2 côté de Nagui. Et puis à partir du 5 octobre, toujours dès 18h40, il y a plusieurs semaines de compétition avec tous les maestros du jeu. Et Magali Ripoll fera partie, bien sûr, de cette aventure. Elle est votre invitée ce soir de son enfance dans le sud, région PACA, sur la Côte d'Azur, jusqu'à son évolution professionnelle. À Paris, eh bien, elle nous dit tout ce soir dans Il n'y a pas que Paris dans la vie. Alors, tout à l'heure, on a évoqué le fait que, bah voilà, je ne sais pas si c'est du courage ou en tous les cas, vous n'allez pas au conservatoire de Nice où vous auriez pu aller et vous décidez, après le bac, je ne sais pas, de continuer d'apprendre le métier, en tous les cas, de vous former musicalement et ça va vous conduire un peu partout.
20: Oui, mes parents ont détecté très rapidement que j'avais besoin d'être sur le terrain et pas forcément d'être dans une montée hiérarchique. C'est-à-dire que le côté concours, effectivement, j'avais mon entrée au niveau supérieur au conservatoire de Nice au piano et j'avais aussi des prix d'accordéon parce que j'avais fait des concours d'accordéon, donc j'aurais pu comme ça continuer. Mais jusqu'où, c'est quoi la finalité ? Moi, mon but, c'était de faire de la musique, d'être dans l'entertainment, dans tout ce que ça représente. Et c'est vrai que cette année sabbatique que j'ai pu prendre après mon bac pour me demander ce que j'allais vraiment faire m'a énormément servi et elle continue encore aujourd'hui parce que j'ai besoin d'explorer, j'ai besoin de bouffer les expériences et d'être
19: alors,
20: sur le terrain.
19: Ça passe par Nantes, c'est ça ? Par Angers également ?
20: Oui, en fait, mon objectif, c'est de pouvoir m'installer à Paris, de vivre à Paris pour pouvoir multiplier les expériences. Pour ça, il faut quand même gagner sa vie, avoir un boulot. Donc je réponds à plusieurs annonces, notamment une annonce d'un orchestre qui cherchait une chanteuse. Là, on est en 96. Et je rejoins un orchestre qui est basé entre Angers et Nantes.
19: D'accord.
20: Et qui tourne un peu dans toute la France. Et je vais rester 3 ans dans cette
19: région. Donc vous allez vivre dans cette région-là ou vous faites des allers-retours entre le sud ? Comment ça se passe ?
20: Enfin, je fais des allers-retours avec le sud au tout début. Ensuite, j'arrive quand même à avoir un petit pied-à-terre à Paris. Mais je ne m'installe pas vraiment dans la région.
19: Alors vous allez accompagner des gens comme Julie Pietri, comme Herbert Léonard, comme Les Forbans, comme Dave. J'imagine que c'est aussi des tournées un peu partout.
20: Oui, des tournées estivales surtout, parce qu'on tourne toute l'année. On donne des représentations, on fait des balles ou des événements pour différents événements. Et les tournées d'été, c'est quand même particulier. On enchaîne, je sais pas, entre 40 et 50 dates.
19: Mais vous avez le temps de vous poser des fois dans certaines villes. Il y en a certaines qui retiennent votre attention. Prenez le temps ou c'est toujours voilà le concert puis très vite on en a un autre le lendemain.
20: Alors c'est quand même le concert et on en a un autre le lendemain et jusqu'à aujourd'hui encore quand je vais plus tard quand je vais aller accompagner des artistes en tournée ou que je vais faire un spectacle, il y a une petite frustration mais il m'est arrivé quand même d'avoir un jour off et de profiter un peu plus et le pire la frustration là où elle est grande c'est quand on part à l'étranger.
19: Et vous vous souvenez de jours off en France ou tiens vous avez découvert une ville et vous y êtes retourné peut-être plus tard à titre personnel.
20: Oui exactement mais je me souviens m'être un peu posé à Lyon. Je trouve que c'est une très belle ville. Nantes aussi j'avais été surprise par la modernité de la ville de Nantes, ce côté hyper logistique assez surprenante et Montpellier je trouve qu'il y a une super ambiance à Montpellier et puis j'aime aussi les vieilles villes. J'aime la vieille ville du Mans, j'aime Limoges, voilà, j'aime les
19: c'est aux quatre coins de l'Hexagone.
20: Ah oui, vraiment partout.

0: Alors vous inscrivez aussi au cours d'Alice Donna, donc à Paris, hein, pour suivre sa formation. Paris, vous avez un petit côté, je me voyais déjà, hein, vous êtes dans la conquête aussi de ce milieu de la musique où vous allez engager évidemment des rencontres. Il y en a une qui compte, c'est Johnny Williams. C'est le compositeur de musique de Laurie, si je ne me trompe pas.
1: Exactement.
0: Et ça vous vaut cet extrait. Pas, mais Magali Ripoll fait la chorégraphie de cette chanson d'Ori.
1: Oui,
0: et vous êtes choriste, vous faites des chœurs en fait, hein, sur ce titre.
1: Exactement, à l'époque en fait je fais les chœurs de Laurie en studio parce que je travaillais déjà en studio avec Johnny que j'ai rencontré quelques temps avant lors d'un casting qui avait été organisé pour monter un groupe de filles, de garçons. Le projet ne s'est pas fait, était signé en maison de disque, on allait sortir un single, ça ne se fait pas, mais c'est pas grave, Johnny me garde dans son équipe pour pouvoir travailler en studio. On travaille sur plein de projets et là un jour il me dit: j'ai une jeune chanteuse à qui je compose des, pour qui je compose des chansons que je vais produire, et il me fait enregistrer les voix témoins, ouais, de ces chansons pour que Laurie ensuite puisse se retenir la mélodie et les travailler et se les approprier, et je continue de travailler avec elle à ses côtés pour faire les
0: chœurs. Surtout que vous avez écrit après une chanson pour elle qui s'appelle Ange et Démon. Vous allez suivre Lynn Renaud en tournée à ce moment-là, Emmanuel Moi, Richard Gottener, Nadia. C'est la tournée des Zéniths, encore une fois c'est un tour de France. Hein.
1: Oui, c'est là, je voyage partout, et avec Laurie j'ai beaucoup voyagé parce qu'on a fait à plusieurs reprises des tournées dans aux Antilles, à La Réunion, en Nouvelle-Calédonie, à Tahiti, deux années de suite, on a quand même vu des paysages formidables.
0: Un public français mais différent, je pense à La Réunion, bon voilà c'est la France, hein, c'est loin.
1: Et ils sont très heureux qu'on aille les voir, ouais, que les artistes aillent leur rendre visite.
0: Vous êtes comme tous ces artistes que je reçois depuis des années qui pensaient que le public du Nord et de l'île est le meilleur.
1: Oh là là, ouais, ça m'embête.
0: Il faut l'assumer, bon, hein. On nous l'a dit il y a encore quelques jours.
1: Ouais, mais c'est dingue, on n'a pas posé le pied sur scène, le public est déjà là avant que ça commence et il part pas, il est chaud, il est chaleureux, il est souriant, il démarre au quart de tour, il n'y a rien. Oh là là.
0: Salut les Lillois.
1: Prenez-en de la graine.
0: Rennes, Montpellier, Lyon, Tahiti, vous venez d'en parler. Et puis je parle des artistes à qui vous avez travaillé, ils sont très nombreux, la liste est non exhaustive, mais il y en a un quand même qui compte. Un peu au bout de la terre, je sais pas, il vous emmène en Russie déjà, Charles Aznavour.
1: Entre autres, oui.
0: Entre autres.
1: Ah ouais, ouais.
0: Un jour, partout en France, pas que en dehors de France.
1: Partout. Je me demande si j'ai pas fait avec lui trois fois le tour de la planète, sachant que lui, avant que je l'accompagne, bien entendu, l'avait déjà fait 172 000 fois.
0: Bien sûr. C'est vrai que je crois que vous avez déclaré que depuis lui, vous avez plus envie d'accompagner des artistes. Vous avez arrêté à ce moment-là, je crois.
1: Oui.
0: Depuis sa disparition, je m'entends.
1: Bien sûr, ça s'est arrêté naturellement parce que j'étais arrivée. Enfin, pour moi, c'est le climax. On accompagne Charles Aznavour. Attention, il n'y a aucune comparaison ni artistique, ni humaine, ni quoi que ce soit, mais avoir que toutes les cases soient cochées et avoir autant d'admiration pour cet artiste que jamais, au grand jamais, je n'aurais pensé un jour accompagner sur scène, et en même temps faire partie de tout ce qui l'entoure et créer une communion avec cet artiste. Moi, pour moi, ça a été une vibration, ouais, tellement forte, et encore aujourd'hui, et ça s'intensifie. C'est-à-dire que la beauté de ce que j'ai vécu à ses côtés s'intensifie encore aujourd'hui quand je m'en souviens plus fortement que vraiment, c'est encore plus fort que quand je le vis.
0: Il avait des attachés avec le sud de la France, hein. Il habitait,
1: oui,
0: le sud,
1: sûr,
0: de la France. Je ne sais plus exactement où est-ce que c'était, mais
1: Saint-Rémy-de-Provence.
0: Vous avez l'occasion, je ne sais pas, d'aller chez lui ou d'échanger avec lui parfois dans le sud, qui est aussi votre région.
1: Non, je ne suis jamais allée lui rendre visite là-bas. Par contre, il nous faisait déguster son huile d'olive.
0: Voilà, parce qu'il faisait de l'huile d'olive et c'est effectivement pas rien. Il avait vraiment de beaux terrains et on peut le découvrir d'ailleurs sur un moteur de recherche. Vous le trouverez sans aucun problème. Ici, si ça marche. Qu'en pensez-vous, Magali Ripoll? Et si dans un tribunal, le meilleur soutien des victimes était un chien. Oui, ça peut être surprenant. C'est une initiative originale qui se prépare pour aider celles et ceux qui doivent affronter une étape qui est souvent difficile dans un parcours judiciaire. Une présence à quatre pattes qui pourrait bien apporter un peu de réconfort aux victimes. On a été faire un tour dans la Sarthe. Reportage Robin Bernot avec Julien Penaud.
2: Au Mans, le tribunal de la ville aura bientôt son chien d'assistance judiciaire.
3: C'est une très bonne chose.
2: Alors, pas pour rattraper les prévenus qui tenteraient de s'échapper, je vous rassure, mais bel et bien pour aider les victimes à déstresser. Elles pourront le caresser pendant les procès ou lors des auditions devant les juges d'instruction. Une présence animale qui se veut rassurante, selon Philippe Jamet, président de France Victimes 72, qui porte ce projet avec le tribunal. Julien Penaud l'adjoint pour Issimène.
4: Il va pouvoir se mettre tout proche de la victime, poser sa tête sur les genoux, il absorbe un peu le stress porté par la victime, et sa seule présence suffit à rassurer ces personnes.
2: L'objectif est donc d'améliorer la prise en compte des victimes, notamment des enfants, et de faciliter la libération de leurs paroles. C'est dans ce cadre que ce chien interviendra, a priori un Golden Retriever, une race reconnue pour son empathie et surtout sa capacité à être, je cite, une véritable éponge à émotions, selon le tribunal du Mans. Alors ici en Sarthe, ça marche, mais vous, qu'en pensez-vous ? Pour Julie, c'est une très bonne idée.
3: Je trouve ça super bien, même pour les enfants. Tu disais tout à l'heure, ça rassure forcément. Et pour un enfant, déjà, c'est hyper compliqué de passer au tribunal ou même d'être devant des adultes. Et c'est rassurant, ça donne un petit peu d'amour. Et c'est léger. De toute façon, les animaux, en règle générale, que ce soit avec tout le monde, même pour les personnes âgées, c'est toujours bien. Que ce soit adulte, ça apporte du bonheur.
2: Les animaux, en particulier les chiens et leur pouvoir rassurant, c'est Camille qui m'en parle.
5: Quand on est stressé, tout ça, c'est vrai que lui faire des câlins, tout ça, ça rassure. Puis le sortir, ça change les idées aussi quand il y a des choses dans la vie qui font que ça va pas trop.
6: C'est quoi, ils ont un pouvoir magique, les animaux ?
5: Oui, un peu, leur amour.
2: Alors, il faut savoir qu'un chien qui aide à libérer la parole et à témoigner plus facilement, ce n'est pas nouveau, puisque ça a été le cas, par exemple, lors du procès Le Squarneck en février 2025, où une dizaine de chiens étaient présents aux côtés des victimes de ce chirurgien condamné pour viols et agressions sexuelles. Le tribunal du Mans, quant à lui, va devoir encore patienter quelques mois, au moins jusqu'au printemps prochain, avant de pouvoir accueillir son chien d'assistance judiciaire.
0: Et ces chiens qui coûtent autour de 20 à 30 000 euros par toutes les victimes ne pourront pas en bénéficier. Les chiens d'assistance judiciaire ne peuvent pas rester effectivement toute une journée dans un tribunal. Une trentaine de juridictions qui bénéficient d'un chien aujourd'hui en France. Initiative intéressante, ça, Benu Dissimène. Surprenante peut-être, Magali Ripoll.
1: Surprenante et très très belle et qui paraît finalement tout à fait plausible et logique parce que c'est l'instinct qui compte et l'instinct des animaux, il est là avec l'instinct des enfants et des victimes.
0: Le parcours de Magali Ripoll, les lieux qui sont des ancrages qui ont marqué sa vie depuis le Creusot jusqu'à Saint-Raphaël, en passant par toutes les villes, tous les zéniths, toutes les salles, tous les bals des pompiers, les bals des gendarmes, les bals de tout qu'elle a pu faire. Combien de concerts à votre actif ? C'est une question complètement idiote de ma part.
1: Alors, 30 ans, mais je ne les ai pas comptés. Je vais les compter.
0: Non, mais c'est pas un par jour, je dirais. Mais voilà, vous en faites combien sur une année, vous diriez ? Ou à l'époque, peut-être qu'il y a peut-être un peu moins.
1: Entre 50 et 100
0: ouais.
1: À l'époque.
0: Bah, c'est beaucoup. Hein.
1: Oui, c'est beaucoup. Je vais les compter.
0: Magali Ripoll reste à vos côtés jusqu'à 21h. Il y a encore plein d'endroits à découvrir, notamment les endroits où elle vit aujourd'hui, ou ceux qu'elle aime bien, ou là où elle a envie peut-être de partir, ceux qu'elle connaît moins. On va tout vous dire d'ici 21h sur votre radio, ici.

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2: Elle est pleine d'énergie, elle est pleine de dérision, elle est pleine de facétie au sens noble du terme. J'ai vu que parfois elle est même qualifiée de clown musical. Magali Ripoll est notre invitée jusqu'à 21h, musicienne, chanteuse de talent dans la vie et à la télé dans cette émission. Pas les paroles avec cette actualité, le rendez-vous des légendes et des duels au sommet, on s'en dira un petit mot, les Masters 2026 qui arrivent la fin septembre pour le tour préliminaire et puis ensuite la grande compétition. Mais j'oublie pas qu'elle a fait également un premier album en 2016, L'amour des lamentations. Elle est également montée sur scène avec Radioactive. Ça, c'était un seul en scène sur où vous avez joué, hein, vous avez chanté, vous avez dansé. Une autorité en tous les cas pour Magali Ripoll qui est mise au service de la télé et puis elle a même été animatrice à plusieurs reprises, je pense notamment à Interville, c'était il y a encore quelques temps. Et Interville, ça vous a permis d'aller un peu partout en France aussi.
3: Oui, oui, oui, et de palper l'ambiance du public et cette effervescence dans les régions.
2: Vous avez été où?
3: Alors, on est allé à Gap, on a fait deux Intervilles à Wallers et le premier Interville à Beauvais.
2: Ça c'est génial parce que Interville, voilà, c'est une institution et ça permet de mettre aussi en relief et en avant toute la France. Alors je sais que dans vos émissions un peu de référence, il y a 40 degrés à l'ombre.
3: Ah ouais.
2: Vous adoriez reprendre cette émission qui était présentée par Vincent Perrault sur FR3 à l'époque.
3: J'adorerais. Alors moi déjà, déambuler en France, me balader en région et retransmettre au mieux en direct une ambiance et des couleurs et plein de choses pour tous les spectateurs, c'est quelque chose dont je rêve.
2: Qu'est-ce que vous avez découvert des Français, vous qui avez fait toutes les régions, toutes les villes de France?
3: Ce que je retiens et ce dont j'ai l'impression, c'est que les Français aiment les rendez-vous. Je trouve hyper rassurant quand je débarque dans une ville, quelle qu'elle soit, une petite ville, une petite bourgade ou une plus grande ville. Déjà, on arrive à la gare, il y a plein de petits cafés, il y a plein de... Voilà, les gens se regroupent. Et quand je vais donner un spectacle dans une ville ou que j'accompagnais un artiste qui faisait une tournée, il y a des rendez-vous en province, en fait. On se donne rendez-vous. Tiens, le samedi 23 septembre, on va voir... tel artiste, on se prépare, on y va, on va participer à quelque chose et je sais pas, j'aime ça.
2: Mais ça, c'est à Paris, ça n'existe pas?
3: Alors oui, ça existe aussi, mais comme Paris est très grand et qu'il y a quasiment autant de spectacles tous les soirs à Paris qu'il en est proposé tout au long du Festival d'Avignon, par exemple, ça fourmille encore plus. Donc il y a beaucoup, beaucoup, beaucoup de repères pour plein de choses de styles différents. Donc on s'y perd peut-être un petit peu, mais en province, voilà, il y a le rendez-vous et souvent il y a des festivités ou des festivals d'ailleurs qui sont organisés par un système intercommunal. Donc voilà, on est dans une vallée, il y a plusieurs petites communes et paf, ça forme un groupe, on se rassemble comme ça, on se donne rendez-vous.
2: Parler d'Avignon, ça tombe bien, parce qu'Avignon, vous connaissez, je crois même que vous y avez joué votre spectacle, vous avez décroché le prix du meilleur seul en scène au Festival d'Avignon.
3: Oui, c'est un petit peu l'Oscar d'Avignon.
2: And the Oscars goes to Magali Ripoll. C'est pour Radioactive.
3: Oui, c'est
2: en
3: ça, exactement.
2: Mots, je précise, Radioactive.
3: Oui, oui, Radioactive, oui. Ouais,
2: Avignon, le Vaucluse, le Palais des Papes, l'ambiance, l'effervescence du théâtre, c'est un endroit que vous aimez, une ville que vous aimez?
3: Ah, c'est une ville que j'aime et en même temps qui est tellement remuante, parce que on a, d'ailleurs, c'est marrant, parce qu'il m'est toujours arrivé des trucs de dingue à Avignon.
2: Enfin,
3: je me suis cassé la jambe, je me suis fait larguer, il m'est arrivé plein de trucs.
2: C'est un peu la ville de la loose, du coup, pour vous.
3: C'est un peu la ville de la... Oui, mais c'est la ville de la... Voilà, il faut se relever de tout ça.
2: Vous avez eu un prix quand même pour
3: cendres.
2: Avignon. Donc,
3: voilà, c'est ça. Donc tout ça, c'était la cerise sur le gâteau.
2: Alors un petit mot sur les engagements, parce qu'au-delà d'être engagé, justement, bon, voilà, auprès du public, parce que vous donnez énormément et beaucoup d'énergie et beaucoup d'amour, vous avez aussi défendu ces valeurs de la musique à travers différentes associations. Vous voulez peut-être en dire un mot, Magali?
3: Oui, oui, bien sûr, on me sollicite souvent et c'est un grand honneur pour moi pour être présente en tant que marraine ou présidente d'un jury de concours de chant, de festivals et justement de petits festivals qui se montent dans les régions, qui sont des festivals tout à fait très bien organisés et des festivals professionnels, mais on sent que voilà, tout le monde met la main à la pâte et ce sont des petites structures, donc j'essaie de les soutenir et de répondre présente, et je tiens surtout aussi à soutenir et à répondre présente et à être fidèle à des associations qui défendent aussi les droits des enfants, les droits des gens en général, et aussi qui viennent en aide médicalement aux enfants. Et je pense à des associations comme Princesse Margot, Princesse Juju, et aussi le Secours Populaire auquel je suis fidèle.
2: C'est très bien d'en parler.
3: Je suis fier de représenter.
2: Et puisque vous parliez justement de ce que vous faites de la musique, j'avais juste noté que vous étiez marraine il y a déjà quelques années du festival Le Salagou. Je me souviens du Salagou, j'ai voulu en parler parce que je me souviens du lac, j'ai passé des vacances.
3: C'est très
2: égoïste de ma part, dans le village de Liosson et Clermont-l'Hérault. Voilà. Et c'est autour d'un lac, et c'est vraiment très joli.
3: C'est magnifique.
2: Magali Ripoll est votre invitée jusqu'à 21h. Vous vivez où aujourd'hui?
3: Je vis à côté de Vincennes. à l'est parisien, dans la banlieue proche.
2: Vous avez besoin de forêt, de nature, d'environnement. Vous n'êtes pas au cœur de la capitale, quoi.
3: Non, voilà. J'ai vécu dans la capitale, dans des arrondissements que j'aime beaucoup et que dans lesquels je vais me balader ou je donne des rendez-vous de temps en temps. Mais là, je suis en dehors de Paris, mais en même temps très proche parce que j'ai besoin d'avoir un métro. J'ai besoin d'être en 20 minutes, montre en main, parce qu'il y a un rendez-vous imprévu ou un travail à faire. Enfin voilà, j'aime bien ça. Et en même temps, c'est vrai que le côté, je suis à côté d'un bois, j'ai de la chance, donc je peux aller marcher. Et quand je suis un peu énervée, shooter dans des marrons. Ça va mieux.
2: Alors, peut-être quelques villes comme ça qui seraient votre top 3 en France aujourd'hui. Je sais que vous aimez beaucoup La Rochelle.
3: Oui, j'aime La Rochelle.
2: Parce qu'il y a les Franco.
3: Il y a les Franco. Ouais. Et puis, La Rochelle, j'ai l'impression d'être une éternelle touriste à La Rochelle parce que je ne viens pas du tout de cette région. Je ne suis pas familiarisée vraiment avec... Et en même temps, je m'y sens bien, j'adore. Je trouve que les gens sont hyper sympas. Déjà, c'est une très belle ville. Je trouve que c'est les constructions, ils sont très préservés. Et puis, il y a une ambiance bonne enfant. C'est chouette, on ne se prend pas le chou. Puis j'ai un très, très bon ami que j'embrasse qui s'appelle Didier, qui se reconnaîtra.
2: Ben voilà, il y a l'île de Ré, à deux pas, que vous aimez aussi beaucoup.
3: Oui. C'est pareil, l'île de Ré, il y a un côté mystérieux. Je comprends pourquoi les trains sont pleins pour aller à l'île de Ré. Et c'est vrai que rien que d'aller sur cette île, et même pour une journée, on a l'impression d'être au bout du monde.
2: Ce sont les lieux où vous lâchez prise, où vous avez besoin, je ne sais pas si vous voulez vous échapper de votre vie parisienne, de vos tournages, les lieux de réconfort, les lieux où vous ressourcez.
3: Alors, le lieu où je me ressource, c'est à Saint-Raphaël, c'est sur la côte. Je peux aller marcher dans l'Estérel pendant une heure, ça y est, tout va mieux. Mais rien que quand j'y vais en train, très souvent, d'ailleurs, j'y vais en train, et quand le train commence à longer la côte après avoir quitté Marseille. Oh, mais rien que d'en parler, je sais pas comment vous dire. Je pourrais même rester dans le train et remonter à Paris.
2: Partez, j'aurais changé. Si vous voulez, on arrête l'émission maintenant.
3: J'y vais, il est quelle heure? Ah, bah non, je vais prendre un train.
2: Presque 21h, là, mais bon. Alors, justement, il est presque 21h, vous n'avez pas dîné, moi non plus. Ça tombe bien, il y a aussi la carte de France de la gastronomie. Mmh. Alors, on mange bien dans toute la région de France, on va pas les opposer. Je vais pas vous demander où est-ce que vous aimez bien manger, mais malgré tout, je sais que vous aimez la ratatouille.
3: Ouais.
2: Et donc, la ratatouille, c'est pas dans le Nord. Hein.
3: Non, c'est sûr, c'est pas dans le Nord. Quoique peut-être que certains...
2: Alors on la mange où cette ratatouille?
3: Ah, on la mange. Bah déjà on la mange chez ma mère.
2: Oui, c'est pas mal, donc ça rappelle.
3: Chez mes parents, et j'ai de la chance parce que mon chéri fait une très bonne ratatouille aussi. En fait j'ai passé un casting, j'ai dit voilà, je veux bien que tu sois ma maman parce que tu fais une bonne ratatouille, je veux bien que tu sois mon mec parce que tu fais une bonne ratatouille. non, c'est vraiment les légumes confits comme ça, cuits à part les uns des autres et ensuite qui se retrouvent. Et le meilleur, Eric, c'est la ratatouille, quand il en reste, le lendemain. Froide.
2: Ah bah toujours le lendemain.
3: Tartinée, froide. Tartinée sur une grosse tranche de pain de campagne là.
2: Vous allez prendre le train tout de suite. Moi je vais partir tout de suite pour aller manger parce que là on n'en peut plus, c'est pas possible.
3: Ouais, c'est ça.
2: C'est presque vicieux ce que vous faites là. Il y a salade niçoise aussi. Hein.
3: Ah ouais, les olives noires.
2: Ouais, donc c'est Nice.
3: Ouais, Nice.
2: Ah, la meilleure salade niçoise, elle est à Nice.
3: Bien sûr.
2: Avec la soca.
3: Ah, la soca, c'est bon.
2: Alors, c'est quoi la soca?
3: Alors la soca, c'est une sorte de galette, de crêpe faite à base de farine de pois chiche, tout à fait. Et ça s'effrite un peu comme ça, c'est bien. Oh là là, moi j'aime bien ce qui est un peu gras et qui s'effrite.
2: Est-ce qu'il y a des régions?
3: Je parle de la nourriture.
2: Oui, bien sûr. Est-ce qu'il y a des régions comme ça que vous connaissez pas et que vous vous dites oh là là, mais j'aimerais bien découvrir. J'y suis peut-être passé pour un concert, mais voilà. Il y a des régions comme ça en France où c'est votre prochain voyage, quoi, en gros.
3: Alors je sais pas si c'est le prochain, mais il faut vraiment, et je me dois de prendre le temps d'aller découvrir la Bretagne.
2: Je connaissais pas, ou peu.
3: Je connais peu. C'est-à-dire que j'y suis allée vraiment pour des sauts de puce. J'ai été invitée là-bas pour un mariage. J'y ai passé 2-3 jours et. Et en même temps, alors bien entendu, voilà, les discours tout faits, oui, en Bretagne il fait pas beau, il pleut, oui, mais bon, j'ai les cheveux qui moussent, bon, c'est pas grave, oui, mais j'adore les crêpes, oui, mais les gens sont sympas, oui, puis leurs traditions sont formidables. Non, mais c'est vrai que la Bretagne, c'est magnifique, c'est très très beau, j'ai vraiment envie d'aller découvrir, j'ai l'impression qu'il y a 1000 paysages différents en Bretagne.
2: Bah, je vous invite à y aller, parce que c'était effectivement
3: magnifique. Vous m'invitez tout court à venir.
2: Je crois qu'on a beaucoup d'invitations, Magali, il va falloir qu'on s'organise à un moment donné. Il y a la vallée de la faïence, alors ça, c'est quelque chose que vous connaissez.
3: Oui, la vallée
2: que vous recommandez. Là, on est dans vos recommandations à vous.
3: Ah bah tous les petits villages de la vallée de Fayence, après avoir longé le lac de Saint-Cassien, sur la route de Grasse, là voilà, on longe. Alors il y a Montauroux, il y a Calian, plus loin il y a Seyan, il y a Fayence, il y a Tourette. C'est magnifique ces petits villages là. Oh, puis alors on y déguste l'été lors des fêtes du village une aïoli. Mais vous m'en direz des nouvelles.
2: Ah, si, je l'entends bien. Dans les gorges du Verdon, qu'est-ce qu'on déguste alors là-bas? Ça, c'est un endroit que vous nous recommandez aussi.
3: Qu'on déguste, qu'est-ce qu'on déguste? On déguste plein de choses, on déguste la Provence.
2: Bon, en tout cas, c'est un très bel endroit que vous recommandez. Vous avez découvert peut-être récemment.
3: Oui, je l'ai redécouvert récemment, j'ai eu très envie d'y retourner. J'ai eu la chance d'y aller en camping avec mes grands-parents quand j'étais enfant.
2: Et... c'est pas là que vous avez vu l'éclipse?
3: Si, exactement, exactement. Sur un plateau, dans un champ. Oh là là, l'endroit rêvé.
2: Et le Lavandou?
3: Le Lavandou?
2: C'est joli, le Lavandou.
3: C'est très, très beau.
2: Je viens de baigner au mois d'octobre.
3: Oui, c'est possible. Vous êtes quand même courageux.
2: Mathilde Mallet a envoyé le générique. Je pense que ça veut dire qu'il faut qu'on aille dîner. C'est surtout que je crois qu'il faut qu'on passe à table. Parce que là, vous nous avez donné vraiment envie. On vous retrouve sur France 2. Je l'ai évoqué pour n'oublier pas les paroles. Le rendez-vous des légendes et des duels au sommet à partir du 5 octobre, 18h40 avec l'ami Nagui. Le tour préliminaire dès le 29 septembre, c'est dans quelques jours. Les maestros, qui parviendra à détrôner Arsène, qui va soulever le trophée des masters. Vous y serez.
3: Oui, et ce ne sera pas moi.
2: Ce ne sera pas vous. Et puis tous les beaux projets autour de l'univers de Magali Ripoll, avec les spectacles qu'on a évoqués, avec la télévision. On va continuer de vous suivre. C'était un plaisir, ce Tour de France.
3: Merci pour moi aussi. Merci pour cette invitation, Eric. Ah oui, c'est pas fini.
2: Un bonheur. Merci beaucoup et bon appétit à ceux qui ont, comme nous, envie de déguster une bonne salade niçoise avec une soca. On se retrouve sur ici.fr dès à présent pour réécouter l'émission. Si vous avez manqué des petits bouts, là, c'est maintenant. Puis sinon, demain, avec un autre invité. Salut, portez-vous bien.

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0: 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Émilie Mazoyer.
2: Salut à toutes, salut à tous et bienvenue, c'est Décibel. Oui, c'est parti pour une heure en direct autour de l'actualité musicale. Je vais vous faire découvrir Super Plage, que peut-être vous ne connaissez pas encore. Peut-être votre prochain coup de cœur, allez savoir. Au rayon anniversaire, on chantera I Love Rock'n'Roll avec Joan Jett et ses Black Hearts. Et puis le blind test de ce soir sera consacré aux chansons qui parlent de beauté. Oui, les gens beaux, les personnes belles en chanson. Si c'est un thème qui vous inspire, vous pouvez tout de suite appeler le standard où Sadika vous attend. 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C'est un très chouette cadeau. L'édition en vinyle de l'album d'Abdelmalik qui fête ses 20 ans. C'est Gibraltar.
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2: L'histoire retiendra en tout cas que cet album a changé beaucoup de choses en 2006, il y a 20 ans, pour Abdelmalik, évidemment, son interprète, mais pas que. Abdelmalik célèbre les 20 ans de Gibraltar avec une grande tournée partout en France. On en parle avec lui ce soir dans Décibel et je me réjouis. Mais allez, on démarre l'émission avec un autre anniversaire, les 50 ans du groupe Téléphone. Mais oui, pour l'occasion, le label Warner réédite tout un tas de merveilles. Le premier best-of du groupe, Rappel, en version vinyle de luxe, qui va être très joli. Les 5 albums, évidemment, incontournables de Téléphone, donc pas de Téléphone. Le premier, Crache ton venin, Au cœur de la nuit, Dur limite et Un autre monde. Ça, c'est vinyle couleur. Et puis, le plus chouette, c'est la réédition du tout premier 45 tours de Téléphone. C'est une édition ultra limitée. En fait, c'était 2 lives enregistrés au Bus Palladium en 77, il y a Hygiaphone et Métro c'est trop, et voilà, ça va être réédité et il va falloir se grouiller pour mettre la main dessus. Toutes ces merveilles sortiront le 6 novembre, mais je vous en parle maintenant parce qu'il est peut-être déjà temps de commencer à économiser. Et oui, les anniversaires des groupes qu'on aime, parfois ça coûte un petit peu cher. Allez, New York avec toi, ça nous fait plaisir, c'est gratuit, c'est cadeau, c'est pour vous, pour bien démarrer la soirée. Voici Téléphone dans Décibel.

0: téléphone. Ça fait toujours du bien pour démarrer l'émission. Maintenant que tout est en place, oh, attention, découverte.
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0: Ah oui, avant l'arrivée d'Abdelmalik, que vous connaissez bien, je vous présente Super Plage. C'est le nom de scène de Jules Henry, un artiste québécois qui aime l'électro, mais aussi une certaine idée de la musique disco, voilà, un petit peu plus vintage. Il arrive à mélanger tout ça. Il met aussi en avant, et ça, c'est pas tout le monde dans le milieu des musiques électroniques, la langue française et plutôt des artistes féminines qui chantent donc sur ces composition. Ce jeune homme, Super Plage, est aussi super productif puisqu'il a déjà sorti 4 albums et que le 5e, qui va s'appeler Mini Club, ne va pas tarder à sortir. On a déjà un extrait de ce Mini Club qui lui sera disponible le 23 octobre prochain. L'extrait, lui, il est déjà là. Il s'appelle Sexy et Fatigué. Et je trouve que ça pourrait être la chanson totem des auditrices et des auditeurs de Décibel. Quand on se retrouve le soir à 19h, bien sûr, vous êtes fatigué. Vous avez toute la journée dans les pattes. Mais qu'est-ce que vous êtes sexy, mes amis. Alors voilà, c'est notre coup de cœur du jour, grâce au label Lisbonne Lux Records. Et vive le Québec, vive Super Plage. On est sexy et fatigué.

0: Sexy et fatigué. Si j'ai bien fait mon travail, normalement, demain matin au réveil, vous l'aurez encore en tête, cette chanson de cet artiste québécois qui s'appelle Superplage, qui fait rigoler Abdelmalik. La chanteuse, elle s'appelle Laurence Camille, c'est elle qui prête sa voix. Sexy et fatigué, donc, est tiré de Mini Club, le prochain album de Superplage, qui sortira le 23 octobre. Lui est en pleine forme, pas du tout fatigué. Abdelmalik arrive dans Décibel dans quelques secondes. Joyeux anniversaire, je le dis d'avance.
1: Eh oui, merci beaucoup.
0: Ouais, Gibraltar, merci beaucoup. À 20 ans. À tout

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1: Il est rappeur, auteur, compositeur, écrivain, metteur en scène, scénariste, réalisateur, quel CV. Bonsoir Abdelmalik.
2: Bonsoir.
1: Bienvenue dans Décibel. Alors moi je vous entends, mais vous entendez pas dans votre casque?
2: Ah, là c'est maintenant.
1: C'est bon,
2: maintenant,
1: ça y est, ça marche.
2: Ça fonctionne maintenant.
1: Ok, génial. Eh bien c'est un faux contact,
2: c'est
1: je pense. Oui, dans la prise du casque.
2: Ouais,
1: ça va,
2: doit être ça.
1: On s'entend.
2: On s'entend.
1: De toute façon, on s'entend.
2: Oui.
1: Bienvenue dans
2: Décibel.
1: Merci
2: de me recevoir, je suis heureux d'être là.
1: Très très contente de célébrer avec vous et un petit peu en avance puisque la tournée elle démarrera le 3 octobre.
2: Le 3 octobre exactement.
1: Les 20 ans de ce monument.
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1: Gibraltar, la chanson Gibraltar, l'album, c'était en 2006, c'était donc il y a 20 ans.
2: Il y a 20 ans, ouais.
1: On ne les fait pas.
2: C'est incroyable le temps, comment ça file.
1: Ouais, et surtout quand vous l'avez sorti en 2006, c'était votre deuxième album, et peut-être que vous n'aviez pas du tout la même appréciation du temps et que vous ne vous projetiez absolument pas 20 ans plus tard.
2: Absolument pas. Pour moi, j'avais le sentiment, je savais même pas si j'allais faire un troisième album.
1: Ouais.
2: Et j'ai fait cet album et tout, et nous voilà 20 ans après, c'est assez hallucinant. Mais j'ai la faiblesse de penser qu'on se bonifie avec le temps.
1: Oui, évidemment.
2: Je crois. En tout cas, on essaye.
1: Ceci dit, cet album-là, il n'a pas eu besoin de temps pour montrer toutes ses belles qualités. Ouais. Gibraltar, à sa sortie, a été une claque pour plein de gens qui écoutaient. D'ailleurs, dans l'imaginaire collectif, c'est presque votre premier album. Parce que vraiment, le grand public vous découvre avec ce disque, il y a 20 ans. Vous avez le prix Constantin, le prix de l'Académie Charles Cros, le prix Raoul Breton, de la SACEM aussi. Vous êtes double disque d'or. Et puis les Victoires de la Musique, toujours avec un petit décalage. Donc l'année suivante, en 2007, ça devient l'album de musique urbaine de l'année. Puis l'année suivante, vous êtes interprète masculin de l'année aussi, finalement, grâce à ces prestations autour de Gibraltar. Est-ce que vous diriez que cet album, il a changé votre vie?
2: Ah ouais, totalement. En fait, je suis passé d'un artiste qui était, on va dire, connu dans le monde du rap, un cercle un peu restreint comme ça.
1: Ouais.
2: À l'époque, le monde du rap était restreint. Aujourd'hui, c'est une autre histoire, mais à l'époque, c'était un cercle restreint. Et dans ce cercle restreint, voilà, je roulais ma bosse depuis quelques années. Et quand cet album est arrivé, bon, pour moi, on allait continuer ce qu'on était en train de faire, enfin rester. Et puis, tout d'un coup, il y a eu une sorte d'explosion. Il y a eu un intérêt qui a débordé plus que largement le monde stricto sensu du rap. Et ça a été, c'était beau.
1: Ouais.
2: C'était beau et ça continue à être beau puisque finalement, ça a été une vraie rampe de lancement d'une certaine manière qui m'a permis, qui m'a donné de la liberté pour être. Être l'artiste que je voulais être et continuer à être l'artiste que je voulais être.
1: Et à casser les frontières, puisque voilà, vous n'êtes pas resté que musicien, vous avez fait énormément de choses en 20 ans. En préparant justement cet anniversaire, les 20 ans de Gibraltar, j'imagine que vous êtes replongé alors dans le disque, évidemment, mais aussi sur cette période de votre vie où tout change, parce que tout change, hein, mine de rien, quand le grand public tombe amoureux de vous.
2: Ouais.
1: Quel regard vous portez là-dessus? Est-ce que c'était que positif? Est-ce qu'il y a peut-être des choses que vous, avec le recul, vous dites, ah, peut-être j'aurais dû plus en profiter ou faire différemment?
2: Non, moi, franchement, je n'ai aucun regret. Enfin, pour moi, j'ai tout vécu positivement. Même des choses qui étaient un peu plus difficiles à appréhender, le rapport aux autres. Parce que finalement, quand quelque chose de cette amplitude nous arrive, on a l'impression de rester la même personne et que c'est les gens autour qui changent. Mais je pense qu'il y a un peu des deux de toute façon. Mais il y a eu que du positif. Il y a eu que du positif. Ça m'a fait grandir. Et puis ça, rencontrer les artistes que je voulais rencontrer, les échanges que j'ai eu avec le public, les concerts fabuleux, le partage. Ouais, vraiment. J'ai que des bons souvenirs. Ouais.
1: Nous aussi, j'avoue, cet album Gibraltar, il nous fait chaud au cœur quand on y repense. Il y a un sous-titre à cette tournée, ce spectacle donc qui aura lieu à la Philharmonie de Paris le 3 octobre, mais qui ensuite part en tournée dans toute la France fin 2026 et les quatre premiers mois de 2027.
2: Mmh.
1: On va en parler, le sous-titre aussi, on va en parler. Identité réconciliée 20 ans après.
2: Ouais.
1: Alors, replongeons-nous dans Gibraltar avec Abdelmalik. Et ensuite, on va comprendre où il voulait en venir à l'époque et où il va nous emmener 20 ans après. Abdelmalik est dans Décibel.
4: Mmh.
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0: Imaginez-vous quand on a entendu ça pour la première fois il y a 20 ans, mais on était comme des fous, des derviches tourneurs, comme dans les paroles. Abdelmalik Gibraltar avec ce sample magistral de Sinnerman de Nina Simone. Alors l'identité, les identités, qui suis-je moi, qui sommes-nous ensemble, ensemble beaucoup, ensemble pas beaucoup, ça c'était des questions que vous vous posiez il y a 20 ans, ouais. Au moment de produire ce Gibraltar. Et quand vous racontez votre vie, d'ailleurs, c'est bien normal qu'on se pose des questions d'identité, parce que vous êtes né à Paris, mais vos parents sont originaires du Congo, vous avez grandi dans une cité de Strasbourg, mais à la frontière de l'Allemagne. Donc en gros, vous êtes européen, français, alsacien, aux racines africaines, et musulman aussi. Ouais. Alors ça fait déjà beaucoup de matière pour se poser des questions sur l'identité.
1: Ouais, et finalement... travailler sur ce disque Gibraltar, c'était aussi se questionner sur j'étais au carrefour de tout ça et qu'est-ce que j'en faisais en fait. Et c'est vrai que ces 20 ans, ça a été un travail de réconciliation de moi à moi-même.
0: Réconcilier vos identités.
1: Exactement. Et de trouver l'harmonie là-dedans. Et de comprendre profondément, et c'est des choses que je répète un peu, je le dis assez souvent, mais qu'être français, c'est pas une couleur de peau, c'est pas un sexe, c'est pas une religion, c'est le fait d'adhérer à des valeurs et des principes, et que moi je me sens totalement français aux racines d'ailleurs, aux racines africaines et congolaises, mais la France et l'Europe, c'est moi. Ouais. Et donc voilà, donc dire 20 ans après identité réconciliée, c'est aussi le fait de dire que à partir de cet album, il y a aussi un cheminement de paix intérieure qui s'est fait. C'est-à-dire il y a quelque chose avant ça où j'avais une vie compliquée, conflictuelle intérieurement en tout cas, et que tout d'un coup les choses se sont harmonisées d'une certaine manière. Et pour moi, c'est ma démarche d'artiste, cet album et puis tout ce que j'ai fait derrière, c'est toujours des lettres d'amour à la France, c'est toujours cette envie de dire que on est différent et c'est merveilleux, et on est singulier, et c'est merveilleux, mais on a quelque chose en partage qui est fondamental, et ce qu'on a en partage, c'est notre humanité, nous sommes des femmes et des hommes et on doit s'aimer, quoi, c'est important, et surtout en ces temps j'ai envie de dire compliqués, c'est important de le dire haut et fort, ça, de dire que on doit s'aimer et aimons-nous, quoi.
0: C'est vraiment très important ce mot réconciliation, ouais. Alors que pour le moment et a priori jusqu'aux élections ce ne seront que divisions et conflits à la bouche de ceux qui veulent prendre le pouvoir d'où qu'ils viennent d'ailleurs, c'est par ce biais-là en fait qu'on arrive à prendre le pouvoir dans plein de pays, dans plein de société, c'est en divisant et finalement, oui, prenez la réconciliation et le fait d'être ensemble, de s'entendre, de s'aimer,
1: de
0: vous
1: s'aimer,
0: dites.
1: Ouais.
0: C'est pas tout le monde.
1: C'est pas tout le monde, mais vous voyez, moi, je parle pas aux politiques.
0: Ouais.
1: Évidemment, je respecte tout le monde, chacun, mais c'est pas eux que je parle. Moi, je parle à mes concitoyens, je parle au peuple français, je parle à mes voisins, je parle à mes compatriotes de manière générale. Je dis, ne cédons pas aux esprits chagrins, qui précisément parce que il y a des enjeux électoraux, parce qu'il y a tel intérêt ici et là. Nous, j'ai envie de dire, l'intérêt qu'on a, c'est comment ensemble on fait peuple,
0: ouais.
1: Comment ensemble on fait France, comment on avance ensemble. Et puis les politiques, un jour c'est de ce côté, de l'autre jour c'est là, ensuite c'est. Nous, on cherche la stabilité, nous on cherche quelque chose qui permette de la cohésion dans un monde où on a l'impression où tout part en vrille d'une certaine manière.
0: Et alors c'est drôle parce que vous pointez un truc que j'avais jamais réalisé, c'est que le fait même du rap et de l'utilisation des samples, ça c'est une réconciliation des identités, pour schématiser, entre les anciens et les modernes.
1: Complètement.
0: Quand vous convoquez Nina Simone sur un album rappé, slamé en 2006, c'est une réconciliation d'identité.
1: Et puis il y a Serge Reggiani aussi...
0: Ouais.
1: Il y a Ferra aussi dans cet album, dans Gibraltar. Ouais. Il y a le fait que je travaille avec
0: Juliette Gréco après.
1: Mais déjà sur l'album avec Gérard Joannès, qui était l'époux de Juliette Gréco et le pianiste de pianiste et co-compositeur de Jacques Brel.
0: Ouais.
1: Donc Marcel Azola, il y a Marcel Azola dans l'album, et j'ai fait comme Brel. Brel dans un de ses morceaux, il dit chauffe Marcel, mais moi j'ai dit je vais vous voyez, moi j'ai dit chauffez Marcel.
0: Chauffez
1: quand même.
0: Marcel, c'est
1: mais,
0: beau.
1: Mais voilà, il y a cette idée vraiment de lien générationnel où on est en même temps dans le rap avec cette idée du rap, mais avec cette idée que la musique c'est universel et que le rap étant fait de samples, donc on prend tout à gauche à droite et on fait de l'harmonie avec ça. Donc on se réconcilie, les différentes identité artistique et musicale et finalement ma vie c'est un prolongement de ça.
0: C'est ça, un lanceur de passerelles.
1: Exactement.
0: Et un dealer de kiff, il est parfait.
1: Yes.
0: Notre Abdelmalik Gibraltar, identité réconciliée 20 ans après, On va vous raconter ce que vous allez pouvoir voir sur scène. À tout de suite.

0: franchement.
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4: Et l'invité de Décibel ce soir, c'est Abdel Malik. On célèbre ensemble les 20 ans de Gibraltar. Ce deuxième album qui, on le disait, a tout changé pour votre carrière. Vous faisiez un petit clin d'œil en disant à quel point le rap était marginal il y a 20 ans. Une petite bulle musicale. Aujourd'hui, c'est un des styles musicaux dominants en France. Le prix à payer, ça a peut-être été un peu de dépolitisation du rap. C'est vrai que le rap qui est en tête des charts, c'est pas forcément un rap très très conscient. Est-ce que c'est une question que vous vous êtes posée, vous, en disant bah tiens, peut-être que si je parlais juste des petites fleurs ou de bagnoles, ce serait plus facile ma vie d'artiste.
5: Non, mais un artiste, ce qu'il produit en tant qu'art, c'est toujours le prolongement de ce qu'il est.
4: Ouais.
5: Donc d'une certaine manière, si ce qui domine dans les charts, c'est une musique, on va dire, dépolitisée, c'est parce que précisément ceux qui la font sont dépolitisés. Et il n'y a pas de problème, j'ai envie de dire.
4: Ouais.
5: La musique, c'est aussi là pour kiffer, on est juste là. Mais disons que moi, c'est différent. Mon approche de l'art, c'est vraiment cette idée, comment on fait du lien, comment on rend sexy la complexité, comment... on a affaire à un artiste réel dans le sens où on échange comme ça, ils écoutent un disque et puis après ils viennent nous voir sur scène, et sur scène nous on propose quelque chose, c'est un vrai dialogue. Sur scène, c'est pas genre nous on est sur scène et puis le public nous regarde, c'est qu'on dialogue avec eux, il se passe quelque chose d'organique, et c'est basé sur des textes, c'est basé sur de l'humanité, c'est basé sur un kiff, voilà. Et ça, c'est moi, et encore une fois, après chacun est libre de faire ce qu'il veut, mais moi il y a ce côté organique qui peut pas se limité aux charts, j'ai envie de dire. Il y a un truc de cœur à cœur, d'une certaine manière, un partage. Et c'est ça, moi, mon kiff. C'est pour ça, partir sur la route. C'est ça aussi, Gibraltar. Avec l'album Gibraltar, c'est là où j'ai commencé à faire des espèces de tournées fleuves, où on reste 2, 3, 4, 5 ans sur la route. Une fois, j'ai fait un projet où j'ai tourné 5 ans sans m'arrêter. Et les gens viennent, et c'est fabuleux, et on partage, et on échange sur scène, et après le concert, on discute, enfin c'est fabuleux.
4: Voilà, vous poussez carrément le concept encore plus loin, puisque pour ce spectacle autour des 20 ans de Gibraltar, là, si vous allez voir ce concert, vous allez vraiment participer, puisque en fait, vous avez décidé que vous alliez transformer ces lieux de concert en agora.
5: Ouais.
4: Donc, évidemment, vous prendrez la parole, il y aura également des invités, alors ça peut être des comédiens, comme Juliette Binoche, Léa Drucker, Béatrice Dalle, ça peut être Reda Kateb, Akhenaton et Shuriken de Hayam, Oxmo Puccino, l'écrivain Tahar Ben Jelloun, Lilian Thuram, il y a plein de gens comme ça formidables, et puis le public aussi, et donc tout ce beau monde dialogue après le concert.
5: Ouais, mon idée, c'est tous les gens que vous avez cités, c'est des gens qui sont des inspirations pour moi, qui sont des amis, des gens que j'aime énormément. Et mon idée, c'est de qu'on fasse le concert et puis derrière, on puisse discuter aussi. Parce qu'encore une fois, combien il y a de lieux où on peut juste discuter, échanger comme ça, il y en a pas réalité,
4: pas
5: énormément.
4: Ouais.
5: Et pour moi, le fait de pouvoir être sur scène, faire de la musique, et puis après pouvoir avec des amis échanger, discuter, surtout en cette période, on vit une période compliquée, c'est la période électorale et c'est tout est un peu crispé et polarisé, j'ai envie de dire. Et l'idée, c'est de dire que bien sûr, il y a les politiques, mais il y a aussi les citoyennes et les citoyens. Il y a des femmes et des hommes, des gens qui ont envie d'échanger, des gens qui ont envie de se connaître, des gens finalement qui ne se connaissent pas suffisamment ou qu'on oppose les uns les autres à travers des médias interposés, à travers les réseaux sociaux, à travers des tendances politiques, etc., etc., alors qu'on est sur le même bateau, en fait. Et l'idée, c'est de se rappeler ça. De se rappeler que, au-delà de la politique politicienne, au-delà des différentes polarisations, il y a juste des femmes et des hommes qui ont envie d'être en paix, en harmonie, de kiffer, quoi.
4: Ouais.
5: Et l'idée, c'est ça. Donc, le concert, et puis ensuite, voilà, des discussions avec des amis que j'appellerai, je leur dis de venir, des artistes.

0: artistes et puis on échange et on discute avec vous tous.
1: Sur scène évidemment, du slam, du rap, du chant, de la danse, de la musique, version DJ et aussi formation acoustique. Là vous êtes en train de travailler sur, sur ce spectacle, vous êtes
0: en résidence.
1: Ouais. Voilà, c'est un spectacle que vous produisez avec la Philharmonie de Paris.
0: Oui.
1: Et je me demandais si, évidemment, parce que depuis 2006, depuis 20 ans, vous avez vraiment eu une grande expérience, une grande implication dans l'image, au cinéma, vous avez réalisé deux films, au théâtre aussi, vous avez été metteur en scène en 2019, hein, Les Justes d'Albert Camus au Théâtre du Châtelet, l'année dernière furent Ciné Libre, votre film magnifique. Merci. Est-ce que ça influence votre vision du concert et est-ce que finalement l'image est aussi extrêmement importante pour cette tournée ?
0: L'image est extrêmement importante et la tournée est soignée dans ce sens. Mais quand même, il y a toujours cette idée de l'organique. Ouais. C'est-à-dire que, vous voyez, c'est comme au théâtre, finalement, il y a un texte, des acteurs et un public. C'est assez simple comme ça. Mais il y a un monde, il y a un univers qui est en train de se passer. Et moi, c'est exactement la même chose. J'ai des musiciens avec qui je travaille maintenant depuis plus de 20 ans. Ce sont mes musiciens, on connaît. Et il y a cette idée aussi de montrer cette dextérité-là. Voilà tel guitariste, voilà tel bassiste, voilà ce batteur, voilà ce claviériste. Enfin, il y a cette idée aussi de ramener à l'organique, au vivant. Et puis moi qui sautille un peu partout. Il y a tel, le danseur avec qui j'ai fait aussi des spectacles de danse que j'ai mis en scène et tout ça. Encore une fois, voilà, j'ai l'impression qu'avec le temps, on se bonifie. Et l'idée, c'est de partager par touche l'expérience de ce que j'ai vécu, mais toujours en ne se laissant pas précisément dépasser par les images.
1: Ouais.
0: En restant dans quelque chose quand même d'organique, qui se passe dans les yeux, qui se passe dans la présence, en fait. Quelque chose, un échange qui sera... Donc, il s'agit de doser les choses et de faire en sorte que ce ne soit jamais artificiel, que ce soit toujours vrai, quoi.
1: Ça donne envie, hein. Allez, je vous le dis, ça commence bientôt, Abdelmalik Gibraltar, cette grande tournée Identité réconciliée 20 ans après. Ça commence le 3 octobre à Paris, donc à la Philharmonie. Et puis ensuite, Nîmes, Annecy, Draguignan, Aix-en-Provence, Lieu-Saint, Rambouillet, le Blanc-Mesnil pour 2026. Et alors en 2027, mes amis, c'est un festival. Vélizy, Villacoublay, Brive-la-Gaillarde, Strasbourg, Dieppe, Toulouse, Lyon, Abbeville, Revin, Colombes, Saint-Michel sur Orge. Il y a aussi Annemasse, Jouer-les-Tours, Rennes, Lourdes, Antibes, Grenoble, Sainte-Maxime, etc., etc. Écoutons, mon cher Abdelmalik, les autres, ça vous dit ?
0: Ça me va.
1: C'était il y a 20 ans aussi sur Gibraltar.
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Les autres, ils disaient comme ça qu'elle était trop bien pour moi. 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Moi, je continuais ma parodie, mon escroquerie spirituelle. Sauf que je me carottais moi-même. J'étais

0: Sur Gibraltar, le deuxième album d'Abdelmalik, il y avait les autres. Et 20 ans après, on célèbre ce bel anniversaire. Ouais, si vous pouviez là, aller murmurer un petit mot à l'oreille de Malik il y a 20 ans, vous lui diriez quoi?
1: Je lui dirais, n'aie pas peur, tout ira bien.
0: Il avait un peu la trouille?
1: Un peu.
0: Ouais.
1: Et ouais, je lui dirais ça vraiment, je continuerai à le rassurer. Je dirais, n'aie pas peur, tout est bien et tu fais bien, t'inquiète pas.
0: Il nous reste deux petites minutes à passer ensemble, alors c'est le moment du questionnaire. Les choix cornéliens, Abdelmalik. Vous retournez là demain, au cinéma ou au théâtre?
1: Au cinéma.
0: Au cinéma. Et si on vous propose de représenter la France à l'Eurovision, vous y allez?
1: Bien sûr. Dès qu'il s'agit de représenter mon pays, on peut compter sur moi.
0: Quelle langue aimeriez-vous parler couramment, instantanément?
1: Il y a tellement de langues que j'aimerais. Instantanément?
0: Ouais, là, tout de suite, sans aucun effort, vous êtes bilingue. Je sais pas, une langue peut-être dont vous aimez la sonorité ou... Je vous imaginais assez sensible aux langues, aux accents.
1: Ouais. J'aime bien, j'ai des amis italiens.
0: Ouais.
1: Et quand ils parlent comme ça, il y a une sonorité. Ça me. L'italien, tiens.
0: Ouais, ça.
1: L'italien, ça serait bien.
0: Un paparazzi fait circuler une vidéo volée de vous. Vous préférez que ce soit une vidéo de vous au karaoké ou à la piscine?
1: Au karaoké. Piscine, c'est un peu...
0: Vous chantez quoi au karaoké?
1: Maintenant, précisément au karaoké, on chante, on fait ce qu'on veut. On peut se lâcher, c'est compréhensible. À piscine, c'est...
0: Au resto, on vous apporte le mauvais plat. Vous le renvoyez ou pas?
1: Ça dépend, c'est quoi? Si ça se trouve, le mauvais plat, il peut me tenter.
0: Oui, c'est vrai.
1: Je dis, ah ouais, finalement, je vais le prendre, tiens.
0: Ça, c'est un homme ouvert. Enfin, attention, grande question. Soit vous perdez vos cheveux, soit tout le monde perd ses cheveux, sauf vous. Est-ce que vous vous sacrifiez pour les autres?
1: Non, je préfère. Je perds mes cheveux, quand même.
0: Un homme bien, non, merci.
1: Merci beaucoup.
0: Merci.
1: Je ne ferai pas ça aux autres, non, je ne vous ferai pas ça, vous inquiétez
0: pas. On peut compter sur lui, c'est notre mec sûr.
1: Ouais.
0: Abdelmalik, Gibraltar, identité réconciliée, 20 ans après, vivement le 3 octobre. Je sais que vous êtes en pleine préparation
1: de
0: ce concert.
1: On est en pleine préparation.
0: Alors, bon courage, bossez bien.
1: Merci beaucoup, merci de m'avoir reçu. Et on vous attend toutes et tous, le cœur ferme. Les dates sont là, les concerts sont là, venez, on va partager, vraiment.
0: Merci, à bientôt.
1: À très très bientôt.

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1: Et à 19h47, il est grand temps de jouer au Blind Test. Le cadeau de ce soir est une belle édition vinyle de l'album dont nous parlions avec Abdelmalik, son deuxième album Gibraltar, qui fête ses 20 ans cette année. Et pour jouer avec nous, il y a Marie et Benjamin. Bonsoir à tous les deux.
2: Bonsoir.
1: Bonsoir, ah, je suis très contente. Il me semble, c'est ce que m'a dit Sadika, mon espionne au standard, que c'est la première fois qu'on joue ensemble.
2: Oui, bah, moi pour ma part, oui.
1: Ah bah, c'est génial. Bienvenue à tous les deux, ça me fait très plaisir. De toute façon, on le sait, les chiffres ne mentent pas. Vous êtes de plus en plus nombreux à écouter Décibel sur la radio ici et ça nous fait très plaisir. Et alors, Marie et Benjamin, pour vous et puis pour les autres, nouvelles et nouveaux, je vous redonne la règle du jeu. Règle numéro 1, tout le monde gagne. Parce que, règle numéro 2, l'animatrice fait n'importe quoi quand elle compte les points. Donc j'ai décidé que à la fin, tout le monde gagnait. Et même, tout le monde gagne avant de jouer. Donc Marie et Benjamin, félicitations, on commence par ça. Vous avez gagné chacun un vinyle d'Abdelmalik.
3: Merci. Merci. Félicitations Marie d'avoir gagné.
4: Vous aussi.
1: Bravo à tous les deux. Maintenant que vous avez gagné, nous allons pouvoir jouer. Je vais donc vous passer trois chansons autour de la beauté. Et il va falloir retrouver le plus rapidement possible le nom des interprètes de ces chansons. On cherche qui chante. Et pour savoir lequel de vous deux va répondre en premier, eh bien vous utilisez votre prénom pour m'apostropher. Marie dit Marie, Benjamin dit Benjamin, ou Benji, si c'est son petit surnom, ou Ben, je ne sais pas.
3: Ben, oui, ça sera Ben. Ouais.
1: Bah voilà, Benjamin peut dire Ben, Marie, du coup, peut dire Mar, si elle a envie, juste la première. Ou Marie, ou Ma, ou Ri, est-ce qu'elle veut, en fait. Mais en tout cas, donnez bien votre prénom ou une de ses variantes avant de me donner la réponse. Et puis à la fin, donc, tout le monde aura gagné. Marie et Benjamin, nous pouvons commencer. Voici la première chanson qui parle de beauté. Et très précisément, elle parle d'une femme qui est très belle. Et dites-moi, qui chante
3: Ben, c'est Marie.
1: Oh, c'est Marie, c'est gentil ça.
4: Merci.
3: Ben, Garou.
1: Alors, il y a Garou,
3: Notre
1: c'est
3: Dame
1: vrai.
3: De Paris.
1: Oui, bravo à tous les deux.
5: Je pourrais mettre.
1: Eh oui, Belle, ce grand succès de la fin des années 90, la comédie musicale Notre-Dame de Paris. Marie a reconnu la voix de Garou, c'est Garou qui commence à chanter. Et ensuite, il y a Patrick Fiori et Daniel Lavoie. Voilà, tous ensemble. Je vous mets un point chacun, c'était très bien. Vous avez reconnu rapidement. Allez, on continue. Celle-là est un petit peu plus ancienne.
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3: Ben, vois
1: ben.
3: Elles sont toutes belles,
1: oui.
3: Belles.
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1: C'est Clo-Clo, bravo!
4: Marie, Clo-François!
1: Oui, Marie, c'est ça!

0: C'était Clo-Clo. Ben. Benjamin, oui, c'est un tout autre texte, mais c'est intéressant. On s'en fait une petite troisième. Là, c'est la chanson la plus récente de la sélection de ce soir. Qui chante ça? La voix arrive maintenant.
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0: Oui, Ben, c'est
2: Louane.
0: Oui, bravo.
1: On était.
2: Oui.
3: Je la connais, mais
0: c'est la petite Louane, enfin qui est grande maintenant.
2: Oui.
3: Ouais.
0: On était beau. Eh bien, vous avez été très beau, Benjamin, Ben et Marie, de beaux candidats, vraiment. Merci à vous.
3: C'est un... On aurait pu mettre Bella de Gims aussi, Bella.
0: C'est vrai qu'on aurait pu mettre Gims. Merci Marie. Je le note pour un prochain blind test, ça marche.
3: Voilà.
0: J'espère qu'on rejouera ensemble très bientôt et je vous remercie beaucoup d'être venus jouer ce soir dans Décibel. Marie et Ben, on vous envoie le vinyle d'Abdel Malik. Et puis pour rester dans la thématique, je vous propose d'écouter Qu'est-ce que t'es belle, duo inoubliable sorti en 1988. Marc Lavoine qui invitait sur sa chanson la regrettée Catherine Ringer. On apprenait sa disparition il y a une semaine. Le temps pour le moment n'a pas fait son œuvre. Alors on l'écoute en tremblotant un peu. Qu'est-ce que t'es belle.

0: réveil, cette chanson, je voulais vous signaler une reprise très intéressante faite récemment par Clara Luciani et Philippe Catherine. C'est Philippe Catherine qui chante la partie de Catherine Ringer et Clara Luciani qui chante la partie de Marc Lavoine. La chanson s'appelle « Qu'est-ce que t'es beau » et elle est disponible partout.
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0: The Queen of Noise ou The Queen of Rock'n'Roll. Elle a plusieurs surnoms, mais à chaque fois, c'est une reine. Joan Jett a aujourd'hui 68 ans. Alors, évidemment, on le dit avec elle, we love rock'n'roll, Joan Jett and the Blackhearts. Et très bon anniversaire!

0: Quelle claque, j'adore. Joan Jett and the Black Hearts, I love rock'n'roll. 68 ans aujourd'hui pour Joan Jett. Bisous. Allez, Décibel, c'est terminé pour ce soir. Revenez demain à 19h. On recevra Kezia Jones, qui avait bouleversé le jeu de guitare des années 90 en inventant le Blue Funk, il appelait ça. Et notamment avec son tube Rhythm is Love, Kezia Jones, qui va être en tournée, qui va tout vous raconter demain dans Décibel. Et puis un grand merci à l'équipe de l'émission. Ce soir, il y avait Kinan Lajali, Sadika Raou, Iris Guitoni, Thomas Demol et Mélodie Chaïb.
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2: Bonjour à tous, il est midi 5 sur votre radio Ici. Bienvenue dans votre nouveau rendez-vous. Je fais un immense coucou à tout le réseau, nos 44 merveilleuses locales partout en France de la radio Ici. Alors ici, ça tombe bien, on parle bon plan, vie quotidienne, arnaque à éviter, animaux, santé, nous sommes là pour vous rendre service parce qu'on vous doit bien ça. Et c'est le titre de ce nouveau rendez-vous quotidien. Nous sommes ensemble jusqu'à 13h, je suis Enora Malagré et voici la joyeuse bande du jour qui m'accompagne. Aude Razo, Madame Antiernac, coucou ma Aude.
3: Bonjour tout le monde.
2: Valère Coréard et ses bons plans conso. Bonjour Valère.
4: Salut Enora, bonjour à toutes et tous.
2: Ah, le retour de Pierre Fabin, notre vétérinaire, il m'avait tant manqué. Ça va Pierre?
5: Oui, bonjour Enora, bonjour à tous.
2: Et Elsa Wolinski, le rayon de soleil de toute la radio, de tout Radio France. Bonjour Elsa.
6: Bonjour, bonjour à tous.
2: Alors aujourd'hui, c'est très sérieux, on va vous dire comment alléger votre facture de téléphone, la box Wi-Fi et tutti quanti. Vous avez des questions, appelez-nous, laissez-nous un vocal au 0810 055 056. Nous sommes là pour vous. Et puis, laissez-nous aussi des messages vocaux sur ce même numéro, comme l'a fait aujourd'hui Virginie.
7: Bonjour Enora, c'est Virginie de Nantes. Je ne comprends pas, je reçois toujours des appels. Je ne connais pas ces numéros, j'hésite. Est-ce que je dois répondre?
2: Oula, ça sent la chronique pour Aude Razo, ça.
3: Décrocher, ne pas décrocher, telle est la question. C'est ça la question de Virginie.
2: Elle est poète.
3: Je conseille de ne pas décrocher, je vais vous dire pourquoi.
2: On y répond dans une trentaine de minutes et puis le meilleur pour la fin, tout au long de l'année, je booste votre pouvoir d'achat. 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Je suis au pied du sapin. Je suis impatiente parce que j'ai l'impression de me faire moi-même un peu avoir, chers amis auditrices, auditeurs, sur ma facture de téléphone, entre autres. On va parler de tout ça avec vous, cher Valère Coréard.
4: Alors, se faire avoir, pas au sens strict, mais se faire avoir quand même un peu, parce que quand on fait jouer la concurrence sur la facture de téléphone, bien souvent on se dit, mince, alors j'ai payé tout ça si longtemps, alors que j'aurais pu faire autrement. Ce qu'il faut savoir pour commencer, c'est que la consommation moyenne d'une Française ou d'un Français en data, vous savez, c'est-à-dire les gigaoctets qu'on utilise pour naviguer sur Internet, c'est 15 gigaoctets de données mobiles par mois. Okay. En moyenne, je dis bien.
2: Ça, c'est ce dont on a besoin.
4: Ouais, c'est entre 15 et 18. Ça, c'est ce qu'on utilise en moyenne. Évidemment, ça dépend des usages. Pourquoi je vous parle de ça? Parce que souvent, ça détermine le prix de la facture mensuelle.
2: Okay. Okay,
4: bien souvent, vous avez un forfait 100, voire 200 gigaoctets.
2: Ouais.
4: Vous voyez déjà de quoi on est en train de parler.
2: Ouais.
4: D'un service qui coûte cher, c'est d'ailleurs souvent ce qui coûte le plus cher après l'accès au réseau, et en fait, on ne l'utilise pas. Donc, la première chose que je vous conseille de faire pour faire baisser la note éventuellement, c'est de vérifier votre consommation réelle dans l'application de votre opérateur, combien vous utilisez de data.
2: Donc on appelle les gens, on leur demande combien je consomme.
4: Regardez dans l'application, vous avez un compte,
2: d'accord,
4: une application de, je sais pas, vous savez, chez Orange, SFR, oui, je ne sais qui,
2: importe,
4: exactement.
2: Ouais.
4: Vous allez dans l'application, vous suivez votre consommation et vous voyez vraiment combien vous consommez. Ça va vous permettre de calibrer. Pourquoi je vous dis ça? Parce qu'aujourd'hui, un forfait en moyenne téléphonique au bon prix, c'est 15 euros.
3: Ah mais non, c'est pas possible. Moi, je paye 33 jours.
2: On va faire un tour de table. Aude, 33. Pierre Fabin.
5: Je crois que je suis à 55.
2: Oui, on est dans la même équipe. Donc nous, déjà, équipe, on se fait avoir.
5: Changer,
2: Elsa Wolinski.
6: Non, moi, c'est vers 100 euros.
2: Mais vous avez vos filles.
6: Et moi, j'ai découvert qu'effectivement, c'était moi qui payais, pas mon ex-mari, les factures des enfants.
2: Voilà. Bisous, l'ex-mari.
6: Valère,
2: vous payez combien?
4: Eh bien, je paye 16 euros.
2: Oh, bah oui, forcément.
6: Oh,
2: et c'est bien pour ça qu'on a su vos conseils. Combien vous payez, chers amis auditrices, auditeurs, si vous avez besoin de conseils? 0810 055 056. On est là pour ça. Valère répond à toutes vos questions.
4: Alors, regardez rapidement pour savoir si vous payez le juste prix. D'abord, les services que vous avez. Est-ce que vous avez de la 5G ou de la 4G? Ça ne sert à rien d'avoir de la 5G si vous n'utilisez pas beaucoup de données. Justement, la 4G suffit largement.
2: Base, voilà.
4: Ça, c'est la première chose. Ensuite, regardez un peu les options payantes. Peut-être que vous en avez l'accès à tel ou tel service qui vous sert à rien. Donc, décortiquez un peu votre facture et à partir de là, on fait jouer la concurrence. Moi, je vous conseille un comparateur qui est très bien. C'est le comparateur de l'UFC Que Choisir. 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Et là, vous avez vraiment toutes les offres. Vous comparez et vous pouvez éventuellement changer à condition de ne plus être engagé. Et ça, c'est important. Si vous changez d'opérateur, essayez de ne pas vous engager 12 mois parce que vous resterez libre et vous pourrez bénéficier des opportunités de la concurrence.
2: On a déjà une auditrice qui vient de nous appeler là au 0810 055 056. On la prend tout de suite. Elle s'appelle Sandrine. Bonjour Sandrine, bienvenue.
8: Et bonjour à tous.
2: Bonjour chère Sandrine, vous habitez où ?
8: J'habite dans le 64.
2: Très bien, eh ben, on embrasse très fort ici Gascogne, c'est par ce canal que vous nous écoutez j'imagine.
8: Voilà, tout à fait.
2: On les embrasse très chaleureusement. Alors, dites-nous tout chère Sandrine.
8: Alors moi je suis d'accord avec ce monsieur là,
2: Valère.
8: On peut trouver des Valère, qu'on peut trouver des forfaits à 15 euros, certes, mais aujourd'hui il faut compter, si vous voulez avoir une formule confort, l'assurance. Ouais. Il faut compter le fait que vous achetez un téléphone, donc maintenant c'est à crédit, parce qu'un téléphone maintenant c'est 1000 euros pour
2: Oula.
8: Donc oui, non mais il y en a des comptez bien.
2: Mais attendez, il est en or massif. Attendez Sandrine, parce que je vois Valère va vous répondre.
8: 6 à 8 euros par mois.
4: Alors Sandrine, juste une chose, achetez le téléphone par votre abonnement, je le déconseille parce que vous allez le payer bien plus cher que ce qu'il coûte réellement. Voilà. La meilleure chose, si on est serré au niveau du prix, mais qu'on veut un téléphone, un smartphone correct, c'est de passer sur du reconditionné et de payer en plusieurs fois sans frais. Attention, faut pas se surendetter avec les plusieurs fois sans frais, c'est quand même de l'emprunt. Mm-hmm. Mais le meilleur rapport qualité-prix, c'est le reconditionné par rapport au prix neuf et surtout quand on le paye dans l'abonnement. Et puis vous avez parlé d'assurance. Là aussi, attention aux assurances. Parfois, on les a déjà, les assurances pour le téléphone, dans l'assurance habitation notamment, dans l'assurance de la carte bancaire. Donc, vérifiez quand même bien avant de vous engager.
2: Sandrine, vous êtes chez qui ?
8: Alors moi, je suis chez SFR pour l'instant.
2: D'accord.
8: Je le dis bien pour l'instant.
2: Ah, pourquoi ? Parce que vous sentez qu'il faut changer de crèmerie ?
8: Ben, ça va, c'est racheté donc en 2027-28. Eh oui. Donc le problème, c'est qu'ils vont être partagés chez les trois opérateurs principaux. Et on va pas savoir pour l'instant à quelle sauce on va être mangé.
2: Alors c'est vrai, Valère Correa, ils vont devenir quoi les clients SFR ?
4: C'est pas encore hyper clair, mais ça peut-être que Haute pourra en dire un mot.
3: Oui, en fait effectivement SFR racheté par Bouygues, Free et Orange. Alors que vont devenir les clients SFR comme vous ? Pour l'instant on ne sait pas. Déjà il faut que le rachat soit bien acté. Il y a encore des étapes à franchir. Je ne vais pas rentrer dans le détail, c'est un peu compliqué. Et ensuite les clients SFR normalement sont répartis entre Bouygues, Free et Orange, mais à l'heure actuelle, on ne sait pas.
2: Valère.
4: Oui, Sandrine, un petit mot concernant, si j'ai bien compris, vous avez une offre famille, c'est ça ? Enfin, il y a plusieurs choses sur votre offre, c'est un forfait global ?
8: Alors, à l'époque, j'avais 5 enfants.
4: Bon.
8: Ça y est, ils payent eux-mêmes leur forfait.
2: Enfin !
8: Enfin, alléluia ! Mais aujourd'hui, il me reste donc mon adolescente de 15 ans.
2: D'accord.
8: Donc, il est vrai que c'est, moi je veux une certaine marque très... qui est un fruit qui revient quand même assez cher pour mon budget. Donc, ce que je fais, j'essaie de lui acheter l'autre marque quand il y a des promotions dans un magasin. Et comme ça, je l'achète content.
4: Alors, juste pour vous répondre rapidement, sur la marque, encore une fois, le reconditionné, c'est vraiment le meilleur rapport qualité-prix, puis c'est beaucoup plus écologique. Et d'autre part, sur les offres groupées, moi je suis assez sceptique, il vaut mieux faire jouer la concurrence, ça prend un peu de temps, mais sur chaque besoin. Parce qu'en fait, le bon forfait, c'est celui qui répond à vos besoins réels, d'accord. Et on n'en a pas toujours les mêmes.
2: On continue de parler téléphonie, comment réduire la facture, box wifi, tout ça, juste après, tout ça, n'importe quoi, moi, pardon. Oh, on est en famille, c'est pas grave, juste après Suzanne Vega. Oh, j'adore ces titres. Luca, sur votre radio ici, on est ensemble jusqu'à 13h.

0: Suzanne Vega, Luca, dans On vous a bien ça, sur votre radio ici.
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0: On est ensemble, je viens de le dire, jusqu'à 13h. C'est votre nouveau rendez-vous quotidien. Si vous avez aussi des conseils à nous prodiguer, à nous, entre vous, hein, on est vraiment une nouvelle communauté. On vous doit bien ça, ça se passe au 810 055 056. On se rend service les uns les autres. Franchement, cette année, c'est pas du luxe. On parlait de comment réduire la facture de téléphone, wifi, etc. On va continuer à dérouler tout ça ensemble. Il y a énormément d'appels au 0810 055 056. On accueille Bernard. Bonjour Bernard.
3: Bonjour.
0: Comment ça va Bernard?
3: Ça va très bien.
0: Ah bah vous avez une bonne voix en tout cas. Et vous nous appelez de ici Limousin, me semble-t-il, c'est ça?
3: Tout à fait, oui.
0: On leur fait un gros bisou. Alors, combien vous payez, vous Bernard, votre forfait de téléphone?
3: Moi, je paye 5,50 appels et SMS illimités.
0: Mais c'est vachement chouette,
4: dis donc,
0: ça. Dis donc, Bernard, c'est vous qui nous donnez les bons plans, là. C'est super. Vous êtes chez qui, Bernard?
3: Soche, celui qui fait la pub, vous savez, Soche.
0: Bon, ben, on est sur la plus grande mignonnerie du midi. Alors, effectivement, on retient bien la pub et j'ai bien envie d'aller chez Soche. Moi aussi, je vais passer chez Soche.
5: Alors,
0: j'arrive pas à le dire.
5: Non, mais c'est très bien, Bernard, parce que vous avez pris un forfait qui doit correspondre à vos besoins. Sans doute, très peu de navigation sur Internet. Les SMS et les appels illimités, ça marche très bien. Il y a aussi Prixtel, pour pas les citer, qui sont dans la même veine, hein, avec des tout petits forfaits. Là, je vois que Amélie nous a laissé un message à ce sujet. Ça, c'est très bien. Quand on n'a pas besoin de beaucoup naviguer, il ne faut pas hésiter à aller sur des offres hyper compétitives, 5-6 euros par mois, c'est imbattable.
0: C'est ça Bernard? C'est parce que vous n'allez pas trop sur Internet et tout ça?
3: Si, je vais sur Internet, dès que j'ai besoin de quelque chose, j'y vais, je n'ai pas de problème. Après, c'est vrai que je ne travaille pas sur Internet, ouais. Et j'ai une box chez les mêmes et qui me coûte 20 euros.
0: Mais c'est super, ouais. Franchement, bah, j'ai envie de vous remercier pour ce bon plan Bernard.
3: Mais sans la télé, parce qu'il faut garder nos bons vieux râteaux, hein, ça marche très bien. Vous avez 20 000 chaînes qui ne servent à rien.
0: Ah ça, c'est pas moi qui vais vous dire le contraire. On pourrait même les citer, mais on ne le fera pas. Merci beaucoup Bernard pour le bon plan, on vous embrasse très fort cher Bernard.
3: Merci, bonne journée. Au revoir.
0: Bonne journée. Au revoir. On va aussi prendre, parce qu'il y a beaucoup d'appels, on va en prendre un maximum, on va prendre Christophe hein, qui nous appelle de l'Essonne. Coucou Christophe.
6: Coucou Laura, bonjour l'équipe.
0: Bonjour.
6: Êtes...
0: Ça va Christophe?
6: Oui, ça va et vous? Oui. Je suis en fait tellement content de t'entendre parce que plus jeune, donc ça nous en fait rajeunit pas, pardon, mais j'étais fan de toi.
0: Donc, voilà. Je viens de me prendre un petit coup de pelle, Christophe, grâce à vous.
6: Désolé.
0: Vous savez quoi, ça arrive même au meilleur. Et ben, je suis vraiment très, très heureuse qu'on se retrouve du coup à l'antenne, cher Christophe. Alors, vous payez combien, vous? Dites-nous tout.
6: Alors, moi, c'est pas le mobile, c'est la box.
0: Ah, on va en parler après avec Valère Correa, bien sûr. Dites-nous alors, combien? Ouais.
6: Alors, moi, je payais 77 euros.
0: Oula!
6: Par mois, ouais. Sauf que je pense que c'était la grosse arnaque parce qu'en fait le prix de base c'était 29,90 €. J'avais juste pris une chaîne de sport,
0: ouais.
6: Donc qui coûte allez en gros 19 euros, donc allez 30 euros plus en fait 19 euros, ça peut pas faire 77 euros. Mm-hmm. En plus ils nous ont dit vous allez voir que en fait sur la en fait wifi nous sommes les meilleurs alors que c'est en fait totalement faux.
5: Ouais.
6: Donc voilà. Donc
5: c'est classique. Bah c'est en tout cas c'est que vous deviez avoir des options et tout un tas de choses que vous n'avez pas surveillé. Alors il y a quand même une chose à retenir que ce soit pour la téléphonie ou le wifi, c'est que la fidélité ne paye pas. Il faut regarder régulièrement au moins une fois par an.
0: C'est pas comme en amour.
5: Je sais pas si ça paye en amour, mais en tout cas pour le wifi et le téléphone c'est moins glam, mais ça ne paye pas.
0: D'accord. Ok. Merci beaucoup en tout cas Christophe. Je vous embrasse très fort.
6: Merci. Merci, en vrai, mais je voulais juste vous dire, en fait, c'est la base, ils devaient me faire une promo parce que moi j'étais client aussi avec le mobile free, mais bon, apparemment, je me suis bien fait avoir.
0: Ah, il aurait dû avoir la promo ou pas?
5: Ça peut arriver qu'on vous promette quelque chose, mais il faut se mettre un petit rappel dans ces cas-là. C'est pas forcément eux qui vont le mettre en place. Moi, quand on me promet quelque chose, je mets un rappel dans mon agenda dans 2-3 mois, et si je vois que ça tombe pas, je les rappelle.
0: Bon, faut changer de boutique alors, à mon avis. Hein.
5: Quand on n'est pas bien quelque part,
0: quand on n'est pas
5: boutique,
0: bien, on change de boutique.
5: C'est pour ça qu'on ne s'engage pas sur 12 mois. Si on peut l'éviter, c'est mieux.
0: Très bon conseil. Merci Valère Correa. Merci beaucoup Christophe. À tout bientôt alors, du coup.
6: Merci, avec plaisir, Nora.
0: Gros bisous. Gros bisous, pardon, c'est extrêmement familier. Je suis désolée. Un peu plus tard dans l'émission, on parlera chien d'assistance avec Pierre Fabin, notre vétérinaire. Et on parlera aussi de l'automne avec notre Elsa Wolinski. Vous allez voir, c'est à pas piquer des hannetons. Je fais de très vieilles expressions aujourd'hui. Voilà, c'est mardi, c'est comme ça. On écoute la gagnante de la Starac, elle s'appelle Marine et elle chante Tricheur sur votre radio ici.

0: Marine, tricheur sur votre radio ici dans Vous Doit Bien Ça, on est ensemble jusqu'à 13h.
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0: Et il est midi 25, on vous a donné pas mal de bons plans pour réduire votre facture de téléphone. Et là, on va parler avec Valère Coréard de la Wi-Fi, des box Wi-Fi, hein, c'est ça Valère?
3: Oui, c'est ça. Alors,
0: parce que là aussi, il y a moyen de gratter un petit peu des sous et ça,
3: ouais,
0: on aime bien.
3: J'adore parce que je regarde les messages sur le WhatsApp,
0: ouais,
3: et ça se bat pour dire celui qui a le forfait le moins cher en téléphone. On a 1,99€ quand même.
4: Oui, non, non.
3: Si, il y en a deux. Ils sont
4: et là, on a du 3,80€ aussi avec Brigitte.
0: Bon. Mais elle est chez qui Brigitte?
4: Chez Leclerc Mobile, nous dit-elle.
0: Oh là là, je vais. Mais merci, chers auditrices, chers auditeurs, parce que c'est ça qu'on aime dans cette émission. On partage ensemble les bons plans. 0810, 055, 056. Je vais tout de suite partir chez Leclerc, moi, juste après.
3: Pour le Wi-Fi, ce qui est important, c'est de voir ce qu'il y a dans votre facture déjà. Est-ce qu'il y a de la télé et vous vous en servez ou vous en servez pas? Est-ce qu'il y a des options? Est-ce qu'il y a un accès à Netflix et vous l'avez par ailleurs? Donc faites bien attention à ça, c'est la première chose. La deuxième chose, c'est que vous pouvez, comme je le disais pour la téléphonie, comparer tout simplement. Il y a un très bon comparateur sur l'UFC Que Choisir sur leur site internet pour voir celui qui vous convient le mieux. Ça, c'est aussi important. Alors, je sais qu'on a souvent peur de plus avoir de Wi-Fi, de plus avoir Internet à la maison, et donc on ne veut pas changer. En général, le nouvel opérateur, non seulement résilie l'ancien, mais va aussi attendre que ce soit bien installé avec eux, donc le nouveau, pour enlever l'ancien. Donc, ce qui veut dire qu'il n'y a pas de rupture, normalement, de service. Et ça, c'est vraiment un sujet sur lequel ils font attention.
0: Ok, on a un vocal aussi, parce que vous pouvez aussi laisser des messages vocaux sur le 0810 055 056. Je vous le répète, c'est un WhatsApp, c'est gratuit. Et elle s'appelle Linda. On l'écoute.
5: J'ai simplement contacté mes deux opérateurs mobiles et internet, à savoir Bouygues et Orange, en leur expliquant que je trouvais que ma facturation avait trop évolué et que les montants aujourd'hui étaient trop chers. En l'espace de deux appels, je me suis vue proposer des offres réduites avec une véritable économie, donc voilà, cumuler 40€ par mois pour des offres similaires avec des produits similaires.
0: Ça va faire plaisir à Valère.
3: Bah, ça,
0: c'est exactement ce qu'il
3: non,
0: faut
3: mais
0: faire
3: ça, c'est
0: en fait.
3: Exactement.
0: Merci Linda.
3: 480€ d'économiser pour Linda, c'est quand même pas mal.
0: C'est énorme.
3: En fait, vous pouvez tout simplement donner un coup de fil à votre opérateur, dire là je vois des offres de partout bien moins chères que celles que j'ai, et il est fort probable qu'il vous propose quelque chose de plus agressif. Mais attention, évitez encore une fois de vous engager sur 12 mois, ça c'est important, négociez ça, en tout cas discutez-le. Et puis un dernier point, parce que je vois qu'il y a un message intéressant là de Marie sur le WhatsApp, elle paye 15,99€ chez Orange pour son forfait box.
0: Ouais.
3: Pourquoi? Parce qu'il y a une opération coup de pouce pour les seniors à faible revenu. Et c'est bien de l'avoir rappelé, parce que j'avais oublié de le noter. Et donc, allez voir sur Orange, en fonction de vos revenus, vous avez des opérations comme ça qui sont intéressantes.
0: Merci beaucoup Valère Coréard. Et alors, on va terminer quand même ce sujet avec Madame Audrazo, Madame anti-arnaque, parce qu'il y a aussi des arnaques.
4: Vous avez tous reçu un jour un appel, bonjour c'est Bouygues, bonjour c'est Orange, bonjour c'est Free, j'ai une super offre pour vous qui sera bien meilleure que celle que vous avez actuellement. Petit point là-dessus, les règles ont changé. On en a parlé, un opérateur n'a plus le droit de vous démarcher sans votre consentement préalable. On en a parlé de ça. Alors, votre opérateur, celui avec qui vous avez un contrat, il a toujours le droit de vous démarcher. L'opérateur concurrent, lui, il n'a plus le droit, c'est la règle. Donc, s'il le fait quand même, soit il est dans l'illégalité, soit, attention, c'est peut-être un menteur, c'est peut-être un escroc. Donc, les points de vigilance. On se méfie des numéros en 06 ou en 07.
0: D'accord.
4: Attention. Méfiez-vous des offres qui sont pas réalistes. Du style, moins 50% là tout de suite sur votre offre téléphone internet, la fibre gratuite, ou alors, vous savez, celui qui vous dit le gros cadeau, je vais vous faire gagner un smartphone, je vais vous faire gagner une montre connectée, que sais-je. Il y a anguille sous roche, surtout si votre interlocuteur vous dit vite, vite, l'offre va bientôt expirer. La grande, grande méfiance, je vous conseille vraiment là de reculer, de dire attention, je raccroche, je vais réfléchir, merci, au revoir.
0: Merci Audrazo, continuez de réagir, hein, 0810 055 056. On va parler chien d'assistance dans un instant avec notre vétérinaire Pierre Fabin. On va parler de l'automne. Non, ce n'est pas une période mélancolique. Et on écoutera Elsa Wolinski à ce sujet. Continuez de réagir, c'est votre émission, hein. 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Et là, c'est Nathalie qu'on reçoit. Bonjour Nathalie.
6: Oui, bonjour.
0: Vous
6: bonjour.
0: Appelez des Bouches-du-Rhône, coucou ici Vaucluse. Et Nathalie, oui. C'est gagné. Mais si, c'est vrai. C'est votre émission, chère Nathalie. On est ravis de vous filer ce petit coup de pouce. Je vais y arriver deux fois dans l'émission. On vous embrasse très très fort, chère Nathalie. Prenez soin de vous.

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3: Midi 32, on est en direct, c'est votre nouveau rendez-vous quotidien sur ICI, ça s'appelle On vous doit bien ça, on parle ICI bon plan, vie quotidienne, arnaque à éviter, on parle santé, puis aussi de vos animaux, on sait à quel point ça vous préoccupe aussi, nous sommes là pour vous rendre service parce qu'on vous doit bien ça. On est ensemble jusqu'à 13h, je suis Enora Malagré, je suis avec Audrazo, Valère Correa, Pierre Fabin et Elsa Wolinski.

0: Je vous conseille de laisser sonner. Pourquoi ? Parce que, bon, déjà, c'est un peu évident, mais si c'est un coup de fil qui est vraiment important, la personne elle va vous laisser un message, elle vous envoie un petit texto pour vous dire pourquoi elle vous a appelé, etc. Il y a plein de moyens de vous faire savoir que ce coup de fil est important. Donc, vous n'allez rien louper, c'est pas urgent, c'est pas d'accord. Voilà, vous allez pouvoir vous rattraper à un moment donné si vous n'avez pas décroché. Si c'est un démarcheur ou un escroc, parce qu'elle est là la question de Virginie, en fait, cet escroc, ayez toujours en tête que il appelle des centaines de gens par jour, il vise des milliers de gens, il a pas de temps à perdre. Donc laissez sonner jusqu'au bout, voilà.
1: D'accord.
0: Et vous googlisez le numéro ensuite pour vérifier s'il y a des gens qui parlent de ce numéro. Moi, je fais tout le temps ça. Je laisse sonner et ensuite je copie-colle dans Google le numéro et souvent, très souvent, je tombe sur des gens qui s'en plaignent. Donc je me dis
1: hop, c'est un faux, ça veut dire que c'est pas bien, c'est un faux numéro. OK,
0: je le bloque. Comme ça au moins j'ai plus de problème. J'ai un auditeur une fois qui m'a écrit qui m'a dit moi je décroche à chaque fois pour leur dire de ne plus m'appeler. Voilà. Et il me dit, j'estime qu'il y a quelqu'un là-haut qui va finir par comprendre. En fait, non. Pas vraiment, parce qu'en fait, il n'y a personne là-haut. Et en fait, c'est des appels automatiques.
1: Mais c'est des êtres humains ou pas?
0: C'est
1: déjà
0: des êtres humains, mais bon, c'est des appels automatiques. Ils appellent plein de gens en même temps. Vous savez, des fois, ils parlent à moitié en même temps quand vous décrochez. Enfin, voilà. Donc, vous allez continuer à recevoir des appels. Autre point important, très important même, si vous décrochez et que c'est un escroc au bout du fil, vous allez être fiché. Fiché comme une personne dont le numéro est actif. Okay. Ça, c'est une info que l'escroc aime bien avoir, savoir si votre numéro est bien attribué. Fiché comme une personne qui répond aux appels des inconnus. Ça aussi, ça l'intéresse beaucoup. Et donc, potentiellement, fiché comme une personne qui peut se faire avoir si on insiste un peu. Donc, c'est pour ça que je dis tout le temps, évitez de décrocher. Pareil, vous savez, les petits textos, coucou, ça va. Vous connaissez pas le numéro, coucou, ça va.
1: Oui.
0: Et donc vous dites, vous êtes trompé numéro, je sais pas qui vous êtes, c'est qui, et etc.
1: Genre, les amis, plus personne dit coucou.
0: Non.
1: C'est très ringard.
0: Moi, je dis coucou.
2: Nous, on termine par gros bisous.
3: Moi, je le dis souvent, je suis très ringard.
1: Je plaisante.
0: Alors, ne répondez pas à ceux qui vous disent coucou, ça va et que vous ne connaissez pas. Peut-être que c'est une erreur de numéro. Dans ce cas-là, c'est pas bien grave, mais ça peut aussi être un escroc qui a envie de vous tester.
1: D'accord.
0: Et donc, dans ces cas-là, ignorez. Voilà, vous faites l'autruche, faites comme si vous n'existiez pas. C'est mon petit conseil. Voilà.
1: D'accord, merci Audrazo. C'est votre émission, vous l'avez compris, hein, 0810 055 056. On vous lit, il y a énormément de WhatsApp, énormément d'appels. On vous prendra dans un instant, juste après la merveilleuse chronique de Pierre Fabin, notre vétérinaire, qui nous parlera chien d'assistance. Mais pour l'heure, on écoute la douce voix de Laurent Voulzy, Karine Redinger sur votre radio ici, et on est ensemble jusqu'à 13h.

0: Laurent Voulzy, Laurent Voulzy, Karine Redinger sur votre radio. Ici, on est ensemble jusqu'à 13h.
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0: Midi 39, on est en direct, c'est votre nouveau rendez-vous quotidien. On parlait comment réduire la facture de téléphone, la box Wi-Fi. On a parlé aussi comment ne pas se faire arnaquer. Continuez de réagir, 0810 055 0 56, on est ensemble, hein, c'est votre émission. Et là, on va parler chien d'assistance, mon cher Pierre Fabin, un sujet éminemment intéressant.
3: Effectivement, on va parler de véritables héros à quatre pattes, ouais. Les chiens d'assistance. Alors, vous en avez peut-être déjà croisé dans la rue, ces petits chiens qui se promènent avec un gilet bleu. Alors oui. Ça, souvent, c'est des gilets de chiens guides, c'est des chiens pour les personnes malvoyantes, mais il existe plein de types de chiens d'assistance. On a ceux d'assistance émotionnelle aussi, qui sont là pour des personnes qui stressent dans certains endroits. On en a pour, comment dire, pour détecter même les hypoglycémies chez les diabétiques, pour détecter les crises d'épilepsie aussi. Donc en fait, ça va être une vraie aide au quotidien, mais aussi psychologique et même médicale au final. Parce que donc, le chien va venir prévenir, par exemple, la personne diabétique, qu'elle est en train de faire une crise d'hypoglycémie avant qu'elle arrive. Et la personne va pouvoir aller chercher son médicament pour se traiter avant que la crise ne soit là et se manifeste.
0: Ils ne sont pas formés de la même manière.
3: Ils ne sont pas formés de la même manière.
0: Ils s'occupent d'un patient qui souffre de malvoyance que d'un patient qui souffre d'épilepsie, etc.
3: Effectivement. Et par exemple, pour la personne épileptique, le chien va venir taper la jambe de son maître pour dire au maître, écoute, couche-toi par terre, là, tu risques de tomber. Et du coup, on va pouvoir se mettre en sécurité grâce à ça. Incroyable. Et du coup, vraiment, on a plein de types de chiens guides. Alors, il faut savoir qu'ils ont un statut spécial au niveau de la loi. Ils ont le droit de rentrer partout. Ils ont le droit de rentrer dans tous les lieux publics, mais aussi dans tous les transports en commun. Donc, si jamais vous avez un chien guide et que vous voyez refuser l'accès, il suffit de porter plainte et ça peut aller jusqu'à 2500 euros d'amende.
0: Okay.
3: Et du coup, on va sélectionner plusieurs types de chiens guides. Alors, il y a les écoles des chiens guides, justement, qui vont sélectionner souvent des labradors, c'est vraiment, ou des golden retrievers, c'est vraiment des bonnes pattes, des gros chiens qui vont guider les aveugles. Mais on a aussi d'autres associations, comme Acadia, qui est l'association pour les chiens guides de personnes diabétiques, qui va aller prendre des chiens en refuge. Donc, on a tout type de chiens guides, et ils se promènent pas forcément toujours avec leur gilet. Donc, on a vraiment du mal à voir tout le travail qui est derrière tout ça. Et il faut savoir que pour avoir un chien guide, notamment si vous êtes en situation de handicap, il faut pas forcément être aveugle. On peut aussi être juste malvoyant, être diabétique, avoir des crises d'angoisse et que il faut, dans ce cas-là, juste contacter des associations, remplir un dossier parce que c'est pas un chien que vous allez acheter, c'est un chien qui va vous être remis totalement gratuitement et par une association et que c'est une formation qui est longue, en général c'est 2 à 3 ans et l'association va dépenser entre 15 et 20 000 euros pour former ce chien. Et donc, pour mettre tout ça en place, justement, on recherche énormément de familles d'accueil parce que ces chiens vont devoir être sociabilisés avant d'être remis à la personne. Et le rôle de la famille d'accueil, ça va justement être, donc c'est un maillon essentiel de cette chaîne, le rôle de la famille d'accueil, ça va être de sociabiliser ce chien pour qu'il puisse être remis à cette personne handicapée.
4: Moi, je peux faire famille d'accueil pour les crises d'angoisse, par exemple. J'en ai beaucoup,
3: Effectivement, ouais.
0: Merci, Elsa Bolinski.
3: Chien guide pour les crises d'angoisse.
0: On en manque de familles d'accueil. Alors, on a un ami, un collègue, voilà, qui travaille à Ici Provence, qui s'appelle Guy. On va le recevoir. Coucou, Guy. D'ailleurs, je dis coucou.
5: Oui, bonjour.
0: Bonjour, ça va, Guy?
5: Ça va très, très bien.
0: Alors, vous, Guy, vous êtes famille d'accueil. Vous avez un chien d'assistance qui s'appelle Balma, je crois, il me semble. Hein.
5: Elle s'appelle Balma, ouais. Elle aura 8 mois le 24 septembre.
0: Qu'est-ce qui vous a donné envie d'être famille d'accueil, Guy?
5: Qu'est-ce qui m'a donné envie? Déjà, j'adore les animaux, ça, c'est sûr. J'ai un travail au sein de Radio France où je travaille, entre guillemets, seul.
0: Ouais.
5: Donc, en plus de ça, je vais de partout, je fais du bureau, je fais de l'extérieur, je fais... Donc, du coup, ça donne, entre guillemets, une belle compagnie. Le chien va partout, donc ça, c'est très bien. Il a une sociabilisation qui est absolument importante. Et deuxièmement, moi, à Radio France, je fais partie de la mission handicap. Et du coup, pour moi, c'est une mission handicap. Donc, je me suis lancé là-dedans et je regrette absolument pas.
3: C'est vraiment un moment génial en plus. Alors, la séparation va être difficile par la suite. C'est ça qu'il faut voir quand même. On fait ça dans un but et à un moment, il va falloir rendre le chien à la personne. Alors, c'est un moment incroyable et chargé d'émotions. Mais il y a un petit déchirement. Il faut l'accepter. Vraiment, il faut en être conscient avant de se lancer dans cette démarche.
0: Vous avez peur de ce moment-là, Guy ?
5: Non, pas du tout, parce que dès le départ, on en a parlé avec mon épouse, c'est pas notre chien, ce chien va s'en aller, va partir du foyer. Donc à partir de là, il y a un cahier des charges, il y a un protocole, et non, ce n'est pas notre chien. Oui, bien sûr que ça va faire très drôle, quoi. Mais je sais que c'est pour une personne qu'on aura besoin. Ouais. Donc, à partir de là, voilà, ben c'est la fonction du bénévolat, comme on dit. Hein, donc
4: bravo,
5: voilà.
4: Hein, ouais. Bravo.
3: Merci pour ce que vous faites, Guy. Ouais.
0: On a besoin de familles d'accueil. Pierre Fabien, j'en suis tout ému, vient de le dire. Il y a d'ailleurs un week-end tout particulier ce week-end, Pierre. Hein.
3: Effectivement, c'est la journée des portes ouvertes des chiens guides. Donc, dans chacune de vos régions, il y a des associations qui ouvrent leurs portes pour venir découvrir, parce que justement, on manque énormément de familles d'accueil.
0: Merci Pierre Fabin, merci à notre cher Guy Berda, hein, qui est régisseur à Ici Provence, qu'on salue chaleureusement. On va s'écouter un petit disque de Maroon 5, Best Love, et on revient juste après. On est ensemble jusqu'à 13h.

0: Vine de Maroon 5 sur ici. This Love, on est ensemble jusqu'à 13h.
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0: C'est le titre, on vous doit bien ça, de ce nouveau rendez-vous quotidien. On parle bon plan, arnaque à éviter. On a beaucoup parlé de la téléphonie en début d'émission. Vous nous avez été très très nombreuses et très nombreux à réagir au 0810 055 056. Il y avait même des petites battles entre vous à savoir qui payait moins cher en termes de forfait. Oh là là, merci d'être aussi nombreuses et nombreux à réagir. Vous avez une question, Malza, pour
3: oui,
0: Valère
3: Correa. Que tout à l'heure, Valère, vous avez parlé que les téléphones étaient moins chers si on les achetait reconditionnés. Mais
4: oui.
3: Où est-ce qu'on en trouve des reconditionnés?
4: Reconditionnés, c'est pas forcé, c'est pas d'occasion, c'est pas la même chose. Ils
3: D'accord.
4: sont d'occasion, mais ils ont été remis en état. C'est important. Okay. Vous passez par un professionnel. Alors, le plus gros, le plus connu, c'est Back Market. C'est pas mon préféré parce que c'est une marketplace qui s'appuie sur tout un tas d'opérateurs partout en Europe.
0: D'accord.
4: Mais vous avez sinon Smart. Là, ce sont des Français. Je crois qu'ils sont à Nantes. Smart avec 3A. Oui, c'est ça. Et puis, il y en a tout un tas d'autres. Largo. Et bon, voilà. Donc, ça, c'est des sites internet. Qui derrière il y a une boîte qui remet le téléphone en état, qui vous le vend 50%, 60% moins cher.
0: Ok,
3: oui, c'est bien.
0: On a beaucoup de messages. 0810, 055, 056.
5: Une question de Joe qui est aussi pour vous, Valère, puisque vous disiez qu'il faut pas prendre d'abonnement avec engagement. Et lui, apparemment, il a un abonnement avec engagement. Il demande comment je fais pour en sortir.
4: Une toute petite réponse avant à côté, mais intéressante. Pour savoir si vous êtes encore engagé, vous faites le 3179. Et là, ça vous permet déjà de savoir où vous en êtes. Je viens de recevoir un SMS. Moi, je ne suis plus engagé. 3179 pour savoir si vous êtes encore engagé.
0: Attends,
4: ou pas.
0: Attends, je note. 3179.
4: Ouais,
0: j'appelle
4: je viens,
0: juste après l'émission.
4: Non, mais je vous jure, c'est vachement pratique. Donc, 30, bon.
0: J'appelle 3179 et là, je sais si je suis engagé ou pas.
4: Exactement.
0: Okay.
4: Ensuite, pour répondre à la question de cet auditeur, alors, il va payer probablement ce qu'il aurait dû payer ou du moins avoir une pénalité. Ça dépend de son contrat. Il faut quand même qu'il vérifie dans son contrat s'il y a des clauses qui lui permettent de sortir. Un déménagement, un problème au niveau de son travail, de santé ou autre. Et puis, son nouvel opérateur peut peut-être prendre en charge des frais de résiliation. Là, ça devient intéressant. C'est-à-dire qu'il va vous subventionner pour partir et payer tout ou partie de vos frais de résiliation. Mais ça, c'est à négocier avec le nouvel opérateur.
0: Dernière question, Aude, on a le temps.
5: C'est pas vraiment une question, c'est Nathalie qui nous dit « J'avais jusqu'à présent un forfait avec Bouygues Télécom, avec toutes les options, j'arrivais à 83 euros. » Elle nous dit « J'ai fait jouer la concurrence, je suis arrivée à la même chose avec Free, et en plus j'ai la chaîne Canal+, en clair, à 50 euros pendant un an, puis 60 euros. » Donc, elle dit « J'ai économisé 23 euros par mois.
4: Ouais. »
0: Voilà.
4: Je pense qu'on pourrait faire même mieux, parce que Canal+, en clair, c'est en clair, donc c'est gratuit, donc il faut voir ce qu'il y a derrière. Mais en tout cas, se dire que un abonnement, c'est 20-30 euros par mois, en principe, ça suffit. Donc, allez, il faut continuer, Nathalie, de chercher.
5: Toujours plus.
4: Gratter un petit peu.
0: C'est ça qu'on aime avec Valère Correa. Monsieur, bon plan dans On vous doit bien ça. Dans un petit instant, on va parler de l'automne avec ma chère et tendre Elsa Wolinski. C'est votre émission. On est ensemble jusqu'à 13h. À tout de suite.
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0: Encore quelques minutes, ça passe tellement vite en votre joyeuse compagnie, chères auditrices, chers auditeurs, c'est votre nouveau rendez-vous quotidien sur ici, ça s'appelle On vous doit bien ça. On a parlé téléphonie, on a parlé chien d'assistance, c'était une émission très riche que nous allons conclure avec la douce Elsa Wolinski qui va nous parler de l'automne.
3: Tout à fait, parce que vous, est-ce que vous savez ce qui se passe cette nuit?
6: C'est l'automne.
3: Oui, c'est l'automne. Alors, parce que
0: j'aime trop.
3: Vous l'avez dit, j'allais dire, parce que j'avais une petite blague, j'allais dire, non Valère, c'est pas un bon plan pour le nouvel iPhone, pas du tout, ne vous excitez pas trop. Non, cette nuit, effectivement, c'est l'automne, et en automne, qu'est-ce qu'il y a? C'est l'été indien. Oh là là, c'est la mélancolie. Personnellement, j'avoue que moi, en automne, j'ai le moral dans les chaussettes.
0: Ah bon?
3: Ben oui, c'est comme ça. Mais j'ai décidé que cette année, ça n'allait pas être comme ça. Pour vous, pour moi, déjà parce que on vous doit bien ça, bien sûr. Parce que évidemment, on va être ensemble cette saison, on va être heureux. Et figurez-vous qu'on a même quelques bonnes raisons scientifiques d'être optimiste. Une étude en Angleterre s'est intéressée aux effets de la végétation sur notre stress selon les saisons. Et les chercheurs ont constaté que regarder des paysages où la végétation était très présente peut avoir des effets physiologiques particulièrement intéressants. En automne,
0: je vais regarder Valère, c'est une très belle fougère.
3: Alors justement, je vais vous dire, attendez, si vous me faites toutes les blagues en amont, ça ne va pas le faire. Alors moi, cette année, j'ai décidé de mettre toutes les chances de notre côté, justement. Je suis allée regarder ce qui se passe dans le monde entier en automne pour justement nous inspirer.
0: Ouais.
3: Alors d'abord, au Japon, il y a le Momijigari. Le principe, allez admirer les feuilles qui changent de couleur, le rouge, le jaune, le doré. On contemple, on s'émerveille, on prend le temps de regarder les feuilles tomber sans se dire, ça y est, c'est foutu, c'est l'hiver, on va se cailler. Okay. Non. Mais non, puisqu'on sait maintenant qu'on peut trouver le bien-être en regardant un platane plus qu'un homme, plus qu'un valet. Voilà, c'est ça. Et sinon, en automne, on peut se mettre aussi à la tendance des Danois avec le hygge. Est-ce que vous savez ce que c'est le hygge? C'est leur technique, allumer des bougies, mettre des grosses chaussettes, se préparer un thé, bref, ne rien foutre. Maintenant, quand vous serez chez vous, et Nora, en pyjama, vous ne pourrez pas vous dire « je déprime », non, vous direz « je pratique le hygge ».
0: Je fais du hygge.
3: Ça change tout. Et si vous préférez sortir, il y a aussi le « frilsfilstlis » des Norvégiens. Bon, c'est imprononçable, effectivement. C'est l'art de vivre au grand air, même quand il fait froid et même quand il pleut. Chouette, comme ça, on est sûr de tomber malade. C'est génial. Allez, non, on a dit qu'on était positif. Positif, attitude, on prend tout. Le momijigari, le hygge, le frilsfilstlis. L'important, c'est de se faire du bien et de s'accrocher à ce qu'on peut. Et qu'est-ce qu'on a chez nous? Eh ben, nous, on a les plus grands festivals d'automne.
0: Ah.
3: Et oui, c'est la saison de la... C'est la saison pour faire la fête. Ah. Et ça, on ne le sait pas, on se dit c'est l'été en fait,
0: c'est vrai.
3: La fête. Mais non, en automne, il faut en profiter parce que partout en France, il y a des festivals chaleureux avec de la chanson française, de la pop, du rock, des musiques du monde. On commence en Bretagne pour vous faire plaisir. Et Nora, à Rennes, on va pouvoir danser au festival Yaouank.
0: Ouais.
3: C'est ça, se prononce
0: Yaouank,
3: comme ça
0: ouais, ouais.
3: Lors d'un immense fest-noz.
0: Ah. Voilà. Découvre, j'adore.
3: En Normandie, à Saint-Cloud, les rendez-vous soniques vont faire vibrer la ville avec Benjamin Biolay, Suzanne et Sébastien Tellier. Dans le sud, à Marseille, vous avez la Fiesta des Suds qui va nous offrir 4 jours de musique et de fêtes avec Véronique Sanson, Imani et Stéphane Echer. Les promenades, les festivals, les dîners entre amis, les bougies et les grosses chaussettes, ce n'est pas ça qui va régler tous nos problèmes, effectivement. Mais si ça peut déjà nous aider à traverser cette saison un peu plus doucement, alors moi, je prends tout. Puisqu'aujourd'hui, on parlait de nos factures, levons un peu les yeux, faisons de cet automne une saison de rendez-vous Valère avec les autres, avec la nature, avec la vie, faites un effort. Et surtout, regardons ce qui se passe autour de nous, parce que les feuilles, oui, elles vont tomber, mais c'est pas parce que les feuilles vont tomber qu'on est obligé de tomber avec elles.
0: Oh là là, c'est malin, ça mérite des applaudissements.
4: Et moi, pendant ce temps, je m'occuperai des factures.
0: Et on retiendra que Valère est donc une très belle fougère. Alors, si vous aussi, vous avez des fougères à la maison, non, pardon. Merci beaucoup, ma très chère Elsa Wolinski, notre petit soleil. Alors, on va recevoir un auditeur ou une auditrice qui va dans un instant donc bénéficier des 200 euros de pouvoir d'achat. Mais d'avant, Aude, on a des messages. On va quand même priorité aux amis qui nous écrivent sur le WhatsApp 0810 055 056.
5: Est-ce que je peux donner des devoirs à Valère Coréard? Est-ce que j'ai le droit Bon, en fait, c'est Pascal qui nous écoute dans le Pas-de-Calais qui veut donner des devoirs à Valère Coréard. Vous le lis.
0: Okay.
5: J'ai besoin de revoir mes contrats gaz, électricité et assurance depuis plusieurs années.
0: Ouais.
5: Je n'y connais rien, j'ai peur de le faire. Donc là, Pascal, solidarité totale. Parce que, effectivement, moi, tout pareil.
0: Ouais.
5: Est-ce qu'il y a des solutions pour se faire aider? Valère, pas obligé de répondre tout de suite, mais je suis sûre qu'il a un truc à dire toujours.
4: Les associations de consommateurs sont quand même notamment là pour vous aider. Il y a des réseaux partout en France. Donc ça, c'est vraiment une porte d'entrée. Mais on va chercher les adresses, les contacts et tout ça, bien sûr.
0: D'accord. Vous avez d'autres messages, Aude?
5: Non, beaucoup de gens qui réagissent et qui nous donnent tout un tas de bons plans pour des forfaits téléphones pas trop chers.
0: D'accord.
5: Donc ce qu'on va faire, on va peut-être les recenser quelque part.
0: Exactement.
5: Et on va aider tout le monde
0: comme ça. On a vu à quel point, en tout cas, ça vous préoccupait. On refera des émissions là-dessus. Ne vous inquiétez pas, chères auditrices, chers auditeurs. Je vous l'avais dit, tous les jours, je booste votre pouvoir d'achat. C'est 200 euros à gagner tous les jours. On va recevoir Lydia qui nous appelle. J'ai envie de pleurer de bonheur, du Finistère. Ici Brézizel, que je salue de tout mon cœur. Bonjour Lydia.
6: Bonjour.
0: Bonjour, bienvenue. Bonjour. Lydia.
5: Bonjour.
6: Merci.
0: Alors Lydia, je voudrais savoir d'où nous appelez-vous précisément.
6: Du Finistère, du centre Finistère. Duel-Ouest.
0: D'accord, bah vraiment, ça me fait tellement plaisir, parce que peut-être vous ne le savez pas, mais je vous le dis, je suis également bretonne. Voilà, c'est pour ça que ça me touche beaucoup.
6: D'accord.
0: Donc je suis d'autant plus heureuse de vous donner les 200 euros.
6: Bravo.
0: Bravo, chère Lydia. Vous avez vu, c'est tout simple. Vous vous inscrivez sur la page ici.fr et vous repartez avec 200 euros. Ça se passe deux fois par émission tout au long de la rentrée du mois de septembre et tout au long de l'année. On est comme ça. Merci à ma chère Céline à la réalisation. Merci à Kinan à la technique, Alexandra au standard, Gwenaëlle à la préparation. Merci à ma merveilleuse équipe Elsa, Valère, Pierre et Aude. On va évidemment se retrouver tous les jours de la semaine. Moi, je vous dis à demain. Je vous embrasse, chers amis.

0: Emotions, sorti en 85, chanson pacifiste de Sting sur ICI pour vous réveiller ce mardi matin. Soyez les bienvenus.
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0: Bonjour à toutes, bonjour à tous, bonjour Valentine.
3: Bonjour Louis, bonjour à tous.
0: Mardi 29 septembre, c'est la journée internationale de la sensibilisation aux pertes et au gaspillage alimentaire aujourd'hui. Alors ce matin, pas de question de jeter le pain rassis à la maison, les légumes un petit peu fatigués ou le poulet de la veille, puisque nous recherchons ce matin, Valentine, un auditeur qui...
3: qui a une recette anti-gaspille à nous partager.
0: Un gratin, une quiche, une recette de famille dans laquelle rien ne se jette. Partagez-nous votre recette ce matin en nous appelant dès maintenant au 0810 055 056.
3: Vous devrez peut-être faire manger les enfants à la maison ce midi justement pour cause de grève de la fonction publique. On en parle dès 5h. Professeurs, agents, aides-soignants mobilisés contre le gel annoncé cette année encore de leur point d'indice, synonyme pour des centaines de milliers d'entre eux de salaires inférieurs au SMIC. C'est l'info du jour dans une demi-heure.
0: Et pour vous accompagner jusqu'à 6h, Saveria au standard, Ange la technique, Emmanuel à la rédaction en chef. Ici, dès 5h, ça commence maintenant.
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0: Mardi 29 septembre, excellent réveil à l'écoute d'ici, les 5h. Le tour de l'actualité à vos côtés, Valentine. À la une, Jordan Bardella accusé de propos antisémites.
3: Et le président du Rassemblement National a déjà demandé à son avocat de porter plainte en diffamation contre Mediapart, le site d'investigation à l'origine de ces révélations. Des messages datés de 2013 et attribués à Jordan Bardella, alors jeune militant, Hélène Tierzan.
4: Des conversations écrites, exhumées par Mediapart, qui dit les avoir authentifiées. Parmi ces déclarations attribuées à celui qui était alors militant du FN, toutes les banques sont détenues par les juifs. Ou encore, je cite, le juif doit dominer les autres peuples, les écraser et les voler. Des propos qui témoigneraient aussi d'une fascination du jeune Jordan Bardella pour l'idéologue antisémite Alain Soral. Après avoir immédiatement contesté ses écrits, le président du RN a dénoncé hier sur CNews une opération de déstabilisation.
5: Soit Mediapart en est à l'origine, soit Mediapart se fait enfumer par des gens qui ont un intérêt à cette opération de déstabilisation, et c'est encore plus grave.
4: Énième pot de banane, réagit un proche de Marine Le Pen, la candidate du RN qui, dès la publication de l'enquête, a défendu celui qu'elle veut nommer à Matignon si elle était élue présidente, évoquant elle aussi une barbouzerie. Mais ces révélations pourraient venir polluer la campagne de la favorite des sondages et toute sa stratégie de dédiabolisation, après avoir repris les rênes du parti à son père, condamné à plusieurs reprises pour des propos antisémites.
3: Et dans la foulée hier soir, le Conseil représentatif des institutions juives de France a réagi. Pour le CRIF, le Rassemblement National continue d'être le parti refuge des identitaires.
0: Plus de 170 cortèges à travers la France aujourd'hui.
3: Grève de la fonction publique, les agents de mairie, les profs, les infirmiers, les bibliothécaires, les pompiers aussi, tous dans la rue ce mardi contre l'annonce, cette année encore, du gel de leur point d'indice, la base de calcul de leur salaire. Des fonctionnaires maltraités, estime notamment la CFDT, alors qu'ils sont essentiels, rappelle la secrétaire générale de la branche fonction publique au sein du syndicat. Leur revel prend l'exemple de cet été.
6: Pendant les canicules, on a vu l'état des services hospitaliers. Et puis après, au moment des méga incendies, à la fois les sapeurs-pompiers, pour lesquels on ne peut avoir que de la reconnaissance et de leur engagement, parfois au péril de leur vie, mais aussi les agents territoriaux qui ont accueilli, orienté, conforté les centaines de milliers d'habitants qui ont été déplacés pendant ces méga feux. On se mobilise pour que les agents publics que l'on remercie beaucoup, que l'on congratule beaucoup, remontent un peu sur la pile des dossiers de budget. Depuis 10 ans, il y a eu 2 réévaluations inférieures à l'inflation du moment. Ça va faire 10 ans que les agents ne voient pas de réévaluation de leur pouvoir d'achat à la hauteur de l'engagement qu'ils mettent dans les missions de service public qu'ils exercent.
3: comme à l'école, avec ces blocages de lycéens depuis une semaine contre des classes surchargées et l'absence de professeurs. 180 lycées de France ont été bloqués, au moins une partie de la journée d'hier, et presque autant d'interpellations, 164 selon le gouvernement, pour qu'il s'agit surtout d'un court-circuit de la démocratie par la violence, déclaration du ministre de l'Éducation. Édouard Geffray parle, je cite, de gens qui se pointent avec des cagoules, qui se contrefichent de l'intérêt des lycéens et qui tirent des mortiers, y compris sur des élèves.
0: C'est un 2-2 pour Zinedine Zidane.
3: Deuxième match et deuxième victoire pour la légende du foot français, désormais à la tête de l'équipe de France. Les Bleus se sont imposés à Bruxelles hier soir, 1-0 face à la Belgique en Ligue des Nations, et ce malgré une équipe largement remaniée, Nicolas Perronnet.
7: Il a encore réussi son coup, et cette fois en changeant quasiment tout. 9 joueurs, dont 4 nouveaux titulaires en bleu, comme le défenseur Andy Diouf.
8: C'est vrai qu'il y avait beaucoup de changements, mais très content de débuter comme ça.
7: Mais si le sans-faute continue, c'est surtout grâce à un habitué, un but de Michael Olise, à peine entré sur le terrain en toute fin de match, vécu par un Zidane déchaîné devant son banc jusqu'à frapper rageusement dans un ballon.
9: Il a fait une action exceptionnelle, donc voilà, j'avais envie de l'accompagner, puis après j'ai vu le ballon. Là, j'ai dit, bon, je suis obligé de shooter dedans. Voilà, être un peu ridicule, mais c'est pas grave.
7: Aux premières loges, en tribune, Valentin, lui, n'a rien vu de ridicule.
10: On a vu toute la passion d'un gamin qui est presque sur le terrain, en fait.
7: Depuis, l'image fait le tour des réseaux. Et Zizou, l'unanimité, toujours plus auprès des supporters comme Cyril.
11: C'est dur d'être objectif parce que, honnêtement, moi, l'équipe de France pourrait perdre 8-0. Du moment que c'est Zidane le coach, je m'en fiche. Il a un crédit.
7: La légende du foot français a même été applaudie par une partie du public belge. Un tout petit aperçu de ce qu'il attend vendredi au Stade de France pour le grand retour à la maison.
3: Et c'est l'Italie qui sera le premier adversaire des Bleus en France dans cette Ligue des Nations. Le match, c'est dans 3 jours. Pour elle, la première phase est achevée. On connaît désormais toutes les candidates à Miss France 2027. La dernière Miss régionale a été élue ce week-end à Reims. Vous retrouvez les portraits des 31 candidates sur ici.fr. La météo, Louis.
0: C'est des nuages et du soleil dans le ciel aujourd'hui, avec un ciel plus couvert en Auvergne-Rhône-Alpes, en Bourgogne-Franche-Comté ainsi que dans le centre-Val-de-Loire. Ailleurs, c'est du soleil, quelques averses localisées ce matin sur le pourtour méditerranéen de Perpignan à Montpellier. Pour les températures au petit matin, 5h06, 13 degrés à Luc-en-Provence. On a 12 en Haute-Savoie, nous dit Christophe Hubert, qui nous dit 14 degrés tout de suite dans le Bas-Rhin. Puis au milieu de matinée, les températures, elles vont grimper à Reims et Metz, 17 degrés. Pour Chambéry, 18 degrés à Saint-Étienne, 17. Toulon, 23 degrés en milieu de matinée. Cet après-midi, pas de changement dans le ciel. On va conserver cette alternance entre nuages et éclaircies. Et des températures, encore une fois, pour ce début de semaine qui avoisine facilement les 30 degrés ce mardi. 28 la maximale dans le nord à Bourges. Dans le sud, 28 également attendu à Aix-en-Provence.
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0: Ce mardi 29 septembre, nous fêtons les Michel. Bonne fête à toutes et à tous les Michel qui se réveillent avec nous ce mardi matin. Et dans les anniversaires télé du jour, c'est celui de MacGyver, aujourd'hui 41 ans. Génial ce générique.
3: 139 épisodes sur 7 saisons dans lesquels on a vu Angus MacGyver colmater une fuite d'acide sulfurique avec du chocolat, réparer une fuite sur le moteur de sa voiture avec du blanc d'œuf ou encore transformer le cadre d'un vélo en chalumeau, absolument.
0: J'ai vérifié, c'est totalement impossible de
3: Bien
0: réaliser
3: sûr
0: des
3: que
0: prouesses.
3: Si.
0: Non, je n'y crois pas.
3: C'est vous qui êtes nul.
0: Ça y est, je la sentais venir celle-ci. 5h07, soyez les bienvenus si vous nous rejoignez. On est là jusqu'à 6h pour vous réveiller, vous informer et vous partager vos chansons préférées avec Francis Cabrel. Voici les Murs de poussière, c'est sûr ici. Soyez les bienvenus et bon réveil.

0: Les murs de poussière avec Francis Cabrel pour vous réveiller ce mardi matin sur ICI. On va réviser une comptine ce matin.
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0: Et je me prête en plus à l'exercice pour vous. La comptine, vous la connaissez, vous l'avez appris à l'école, c'est sur le pont d'Avignon. On y danse.
3: Il n'y a pas l'air là.
0: Hein. On y danse.
3: Vous deviez faire un effort, Louis.
0: Chartante, sur le pont d'Avignon, on y danse, sauf que Valentine, eh bien, on ne dansait probablement pas sur le pont.
3: Eh oui, on dansait plutôt en dessous, sur les berges ou sur l'île de la Barthelasse.
0: Stéphane Bern casse le mythe ce matin et vous explique à 5h25.
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0: On va parler de parfum maintenant. Valentine, est-ce que vous mettez du parfum ?
3: Je sens mauvais ?
0: Non, alors pas du tout, c'était pas ma question, mais dans vos habitudes, non, bon, je m'arrête là. Ce matin, Catherine Quicandon, vous nous proposez de découvrir une entreprise qui crée des parfums dans le Gard et surtout le fascinant métier de nez. Catherine, vous nous emmenez où ?
5: À Lézan, à 15 km au sud d'Alès, une gardoise joue avec ses tubes à essai.
6: Mais mes chimistes me disent tous que c'est sans danger.
5: Je vous le confirme, car Laurine Herbeau est née parfumeuse. Elle a monté sa propre entreprise, l'Opal Production, pour créer des eaux de toilette femmes et hommes, mais aussi des produits cosmétiques à base de ses parfums. Ses formules sont éthiques et courtes, ses ingrédients minutieusement choisis.
7: Soit on utilise des matières premières grassoises principalement, ou alors des matières premières françaises ou locales. Et après on utilise un alcool qui est 100% d'origine naturelle et biologique.
5: Laurine utilise des poudres, des cires, des résines, ça peut être aussi liquide. Bref, tout ce dont elle a besoin pour créer une fragrance avec une formule saine et végane. D'ailleurs, combien de temps ça prend pour créer un parfum ?
7: Alors c'est très long, on est sur des années de travail. L'étape principale, c'est la création. En fait, on va créer une formule type et ensuite on va supprimer des matières premières, en ajouter d'autres, en diminuer certaines, en augmenter d'autres. Enfin voilà, c'est l'étape la plus longue, ça peut durer des années à un an.
5: Tout ce temps explique en partie le prix des parfums. Oui, parce que je ne sais pas si vous avez remarqué, mais ça aussi, c'est de plus en plus cher. Mais pas seulement.
7: Alors, dans la fabrication d'un parfum, on va avoir des matières premières qui sont assez onéreuses. Tout ce qui est le jasmin, la rose, c'est des absolus de plantes, de fleurs qui sont très chères. Mais le plus cher dans un parfum, c'est le packaging, c'est le flacon, la boîte.
5: Oui, on s'en doutait un peu. Son format principal est le 100 ml à 39 euros. Mais comment Laurine est devenue nez ?
7: Alors moi, du coup, j'ai fait 6 ans d'études pour devenir nez parfumeuse. Donc j'ai d'abord commencé par des études de cosmétologie. Ensuite, j'ai fait des études de chimie spécialisées dans la cosmétologie et la parfumerie. Et après, c'est vraiment de l'entraînement au niveau de l'odorat.
5: Laurine s'est lancée dans l'entrepreneuriat pour avoir la liberté de laisser libre cours à sa créativité et avoir la possibilité de prendre des décisions. Les débuts n'ont pas été simples car elle devait tout gérer, mais maintenant ça tourne. Vous pouvez acheter ses parfums sur son site l'opalproduction.fr et dans quelques boutiques revendeuses. Merci à ICI Gare Lozère pour cette idée parfumée. ICI, ça entreprend dans le Gard avec l'Opal Production et des parfums qui sentent bon.
0: Merci Catherine de nous avoir partagé ce joli savoir-faire à 5h13 sur ICI.
3: Et dans un instant, la solidarité à l'œuvre en Gironde où les casques jaunes sont arrivés pour les grandes opérations de déblayage aux Porges ravagées par le méga feu de cet été.
0: Un reportage sur place dans quelques secondes.
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0: Soyez les bienvenus ce mardi matin, il est à 5h15, les casques jaunes sont arrivés aux Porges.
3: C'est le nom des bénévoles de l'association Réserve Résilience. Ils interviennent en cas de catastrophe ou d'événements majeurs, comme le méga feu de cet été en Gironde et dans la ville du Porges. 183 maisons détruites, 400 bâtiments. Et deux mois plus tard, eh bien c'est l'heure, Jade Péchira, des grandes opérations de déblayage avec ses bénévoles.
9: Casque jaune vissé sur la tête, gants et chaussures de protection. Chaque bénévole attrape une pelle, une brouette ou une disqueuse. Il faut trier le métal, désosser les structures, déblayer ce qui reste.
10: Il est où les crans-bas ?
11: Il faut les mettre là-bas, regarde.
9: Samuel habite le Porge, il est lui-même sinistré.
12: Ça me semble assez naturel de voir tout cet environnement-là calciné, les lieux qu'on a côtoyés, là où on allait boire un verre, totalement détruit. Ça fait mal au cœur, quoi. Donc participer à la reconstruction, c'est aussi participer à notre reconstruction, à nous, psychologiquement et mentalement, parce qu'on en a un petit peu besoin que les choses un petit peu se nettoient et avancent, quoi.
9: Un coup de pelle après l'autre, Florian Djukanovic, le propriétaire, voit son restaurant
13: disparaître progressivement. Mais très bien, c'est une étape indispensable vers la reconstruction. Cette urgence d'une reconstruction dans des délais spectaculaires, parce qu'il n'y a pas d'autre option.
9: Une urgence qui nécessite de passer par l'action citoyenne. Ou dit plus simplement, on n'est jamais mieux servi que par soi-même.
13: Je ne cherche pas à me perdre en querelle politique, mais ce qu'on constate, c'est que sur différents plans, l'État est défaillant. Donc dans un contexte d'État défaillant, il faut impérativement que la société civile prenne les choses en main, tout en restant dans la légalité, mais nous on avance en fait.
9: Avancer, oui, mais organiser et coordonner. Derrière ce collectif, Fabrice Barthélémy, directeur de l'association Les Casques Jaunes.
14: C'est une réserve en fait, qui fédère donc des bénévoles qui veulent aider occasionnellement. Donc en fait, on est des intégrateurs, nous, de bonne volonté. Et après, on les équipe, on les assure, on les coordonne, de manière à ce que ce soir, quand on s'en va, tout soit propre.
9: Et pour avancer plus vite sur cette première journée, des pompiers sont venus leur prêter main forte, comme Yaël, sapeur-pompier dans le Nord, venu sur son jour de congé.
15: J'étais ici cet été pendant que ça a brûlé, donc j'étais engagé sur les feux, sur ce secteur-ci, le Porche, le Temple. Ce qui m'intéresse, c'est de pouvoir d'abord, un, apporter un soutien aux sinistrés, deux, montrer que les sapeurs-pompiers, on n'abandonne pas les gens du Porche, mais on est aussi là pour les aider après, bénévolement, et puis ouais, participer à la reconstruction, parce qu'on se sent engagé. Ouais.
9: Avec un message aussi à faire passer.
15: Nous, ce qu'on veut, c'est être là pour montrer qu'il faut des moyens pour déblayer, mais qu'on aurait bien aimé avoir ces moyens avant pour éviter le drame.
9: Après cette journée d'entraide, les soldats du feu ont fait la route en sens inverse pour participer chez eux à la manifestation des pompiers aujourd'hui. Quant aux bénévoles, ils prévoient d'autres actions de déblaiement dans les jours à venir.
3: Et la solidarité gagne du terrain puisque depuis leur arrivée, l'association a reçu des centaines de coups de fil de nouveaux volontaires pour enfiler un casque jaune.
0: Merci Valentine. Dans les coulisses TV ce matin, Tony Parker part en terre inconnue. L'ancien basketteur est l'invité de Rendez-vous en terre inconnue. C'est ce soir sur France 2 et son témoignage sur ICI dans quelques instants, juste après la musique qui vous réveille ce mardi matin aux côtés de Syl. Voici Crazy.

0: Sur ici avec Syl, bienvenue à vous si vous nous rejoignez de bonne heure ce matin. Bon réveil, l'équipe d'ici dès 5h est là, bien entendu, à vos côtés pour lancer la journée. C'est le moment pour vous de nous appeler au 0810 055 056 tous les matins à 5h38. C'est le duel des auditeurs. Une question autour de l'actu, un chiffre à trouver et le plus proche de la bonne réponse remporte sa magnifique radio, Valentine.
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0: Alors allez-y, foncez, c'est Saveria qui attend vos appels ce matin au standard 0810 055 056. Bonne chance à tous.
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0: Avec Patrice Gascoigne et ses coulisses TV, aujourd'hui Patrice, vous recevez un invité exceptionnel, Tony Parker, parce que ce soir, il part en rendez-vous en terre inconnue.
3: Vous le savez, maintenant c'est Laurie Tillman qui emmène des personnalités en terre inconnue et elle commence toujours en accueillant cette personnalité à l'aéroport. Et bien justement, voilà le voyageur de ce soir, Tony Parker.
4: Comment tu te sens ?
5: Trop bien.
4: Ça
5: J'ai
4: va ?
5: Hâte de partir.
4: C'est vrai ?
5: C'est la première fois de ma vie que je fais un truc comme ça et je pense que c'est le bon timing parce que d'habitude j'aime bien tout décider et là,
4: c'est toi.
5: Exactement. Je me suis dit que ce serait une bonne expérience, c'est qu'une fois dans une vie. Et que tu vois, tu vas voir la vie différemment après.
4: Est-ce que tu te rends compte que là, au moment où on se parle, il y a une communauté tout entière qui t'attend quelque part sur la planète?
3: Et voilà Tony Parker qui s'apprête à décoller les yeux bandés direction le sud-ouest de l'Angola sur le continent africain aux portes du plus vieux désert du monde. Lui et Laurie Tillman vont rencontrer les Ovaku Valley, un peuple d'éleveurs semi-nomades. La présence de Tony Parker tient beaucoup à celle de Laurie Tillman. Les deux se connaissent depuis de longues années. Il ne tarit pas d'éloges sur elle, Tony Parker.
5: J'aurais jamais fait ce voyage si c'était pas Laurie Tillman, ça c'est sûr. Quand elle m'a parlé du voyage, j'étais chaud pour le faire. Mais j'avais un calendrier très très chargé et donc j'ai dit à Laurie, franchement je suis trop partant, j'aimerais trop le faire avec toi, mais est-ce que vous pouvez vous adapter sur les dates? Et donc j'aimerais remercier, voilà, j'en profite, hein, toutes les équipes, France Télé, enfin tout le monde qui a organisé ce voyage, et je me sens trop trop chanceux et trop trop reconnaissant d'avoir pu faire un voyage comme ça, surtout au moment de ma vie où je venais de perdre mon père. Je me suis dit que c'était le voyage parfait pour voilà, reconnecter avec plein de choses, prendre du recul et avoir une certaine perspective par rapport au reste de ma vie et par rapport où j'en suis. Et j'ai pu vivre, voilà, des moments très très forts avec Laurie. C'est vrai que c'est la première fois que j'ai pris autant de temps pour voilà, réfléchir sur moi-même et je suis vraiment vraiment content d'avoir pu partager ce voyage avec quelqu'un comme Laurie, qui est quelqu'un d'extraordinaire, qui a un grand grand cœur. Elle est rayonnante, elle a une super énergie.
3: Tony Parker qui dresse des louanges à Laurie Tillman et vous comprendrez pourquoi en regardant ce soir sur France 2, rendez-vous en terre inconnue.
0: Merci Patrice pour cet avant-goût télévisuel à voir ce soir 21h10. C'est l'une des nouvelles voix de la scène française, Adèle Castillon, 24 ans et son nouveau single à 5h25. Voici pour vous l'une des nouveautés musicales avec Été avec toi. C'est sûr ici. Bon réveil avec nous.

0: Le nouveau single d'Adèle Castillon était avec toi sur ICI avant les infos, un petit peu d'histoire aux côtés de Stéphane Bern qui vous emmène ce matin au temps où une chanson française a réussi un exploit, faire croire à des générations d'enfants qu'on dansait sur un pont.
1: Sur le pont d'Avignon, on y danse, c'est entraînant. Le problème, c'est que le pont est en ruine et que les danseurs étaient sans doute ailleurs. Niveau publicité mensongère, c'est du grand art. Avignon, 12e siècle. La légende raconte qu'un jeune berger, Bénézet, reçoit un message divin. Construire un pont sur le Rhône. Et on ne contrarie pas le Tout-Puissant, même sans devis ni permis de construire. À l'époque, c'est un peu comme décider de faire passer une autoroute sur un volcan. Contre toute attente, le pont voit le jour. Il compte 22 arches et s'étire sur plus de 900 mètres au-dessus du Rhône. Un exploit. Le problème, c'est que le Rhône, visiblement, n'avait jamais validé le projet en réunion de copropriété. Les crues détruisent régulièrement des arches, on répare et puis le fleuve recommence.
2: Mais ça continue encore et encore, c'est que le début, d'accord.
1: À la fin du XVIIe siècle, les Avignonnais jettent l'éponge. Entretenir le pont coûte une fortune, on l'abandonne. Aujourd'hui, il ne reste que 4 arches sur les 22 d'origine. Pour traverser, mieux vaut prévoir un plan B, ou savoir super bien nager. Et la fameuse chanson, alors ? Elle apparaît au 19e siècle, sous la forme d'une chanson populaire. En réalité, on dansait surtout sous le pont, sur l'île de la Barthelas, ou sur les berges.
3: J'y étais sur le pont, il n'y avait personne sur le pont.
1: Parce que danser sur un pont étroit, encombré de voyageurs, de chevaux et de charrettes, ce n'était pas l'idée du siècle.
4: Sur le pont d'Avignon, on y danse.
1: Finalement, le pont d'Avignon a perdu 18 arches, mais a gagné une chanson que tous les écoliers de France chantent. Alors un pont en ruine, certes, mais un tube qui, lui, n'a jamais pris l'eau.
0: Merci en tout cas Stéphane de nous avoir remis cette jolie comptine en tête. Il est à 5h30, voici l'actualité en France et dans le monde en 90 secondes. C'est avec vous, Valentine Letès.
5: C'est une barbouzerie des faux, se défend Jordan Bardella, accusé de propos antisémites par Mediapart. Le site d'investigation lui attribue des messages envoyés il y a plus de 10 ans. Le président du Rassemblement National porte plainte en diffamation. 164 interpellations devant des lycées bloqués hier et la mobilisation partie de l'Île-de-France s'étend jusqu'à Lille, Marseille, Grenoble, Lyon. Des jeunes mobilisés contre le manque de moyens dans l'école et décidés à rejoindre pour la plupart la grande mobilisation de la fonction publique ce mardi. Seule exception aux économies prévues dans le budget de la France pour 2027, les départements. Le Premier ministre leur promet 1,5 milliard d'euros supplémentaires pour financer entre autres les aides sociales comme le RSA et l'allocation personnalisée d'autonomie. Quelle condescendance!

0: victoire 1-0 face à la Belgique, malgré une équipe largement remaniée.
1: L'info du jour, c'est cette grande journée de mobilisation dans la fonction publique.
0: Très en colère par l'annonce, cette année encore, du gel de leur point d'indice, la base de calcul des salaires des agents publics. En 10 ans, il a progressé de 5% seulement, quand le coût de la vie a lui augmenté de 24% selon l'INSEE. Conséquence, plus de 800 000 agents ont désormais un salaire de base inférieur au SMIC, le salaire minimum, Maxime Glorieux.
2: C'est une vie sans loisirs pour Jocelyn, agent administratif dans une mairie en Charente.
3: Pas de sortie, pas de restaurant, pas de cinéma. Tout mon argent passe dans l'alimentaire essentiellement, les frais incompressibles. Il m'arrive même, certaines semaines, de sauter un ou deux repas.
2: Bac plus 5 en poche, puis 8 années dans la fonction publique pour au final un peu moins de 1 700 € net par mois.
3: Un salaire hors prime qui est inférieur au SMIC, c'est complètement sidérant. Je m'attendais pas à ça dans la fonction publique, c'est sûr.
2: Des primes qui représentent 20% de son salaire et qui ne vont pas compter dans le calcul de sa retraite.
3: Donc on va arriver sur une base qui est aujourd'hui inférieure au SMIC, on aura travaillé toute notre vie pour au final une retraite de misère.
2: Pour s'assurer une retraite, Valérie, elle, a dû cumuler jusqu'à 5 postes dans 5 mairies différentes, et ce pendant une vingtaine d'années.
4: J'avais plusieurs petites mairies à 10h, 12h, 11h, 8h par semaine. J'ai réussi à en avoir une sur un 35h. Il a fallu que je me batte pour avoir un temps complet. J'ai connu une collègue qui devait élever son enfant toute seule. Elle n'était pas à temps complet, et effectivement, c'était compliqué. Il a fallu qu'elle travaille ailleurs, qu'elle cherche un travail dans le privé.
2: Valérie et Jocelyn manifestent donc aujourd'hui, la première avec le syndicat UNSA, le second avec Force Ouvrière, tous les deux pour réclamer une revalorisation du point d'indice gelé depuis 2024.
0: Des agents publics rejoints par les pompiers ce mardi. Le premier cortège s'élance ce matin depuis Marseille et ensuite d'Arras dans le Pas-de-Calais.
1: Merci Valentine. 5h33, tout de suite la météo de ce mardi 29 septembre avec des nuages et du soleil encore une fois aujourd'hui, avec un ciel tout de même plus couvert dans le centre de la France, en Auvergne-Rhône-Alpes, en Bourgogne-Franche-Comté ainsi que dans la région Centre-Val de Loire. Ailleurs, c'est du soleil. Quelques averses par contre ce matin, localisées sur le pourtour méditerranéen de Perpignan à Montpellier. Pour les températures au petit matin, on est déjà au-dessus des 10 degrés. On a 12 degrés en Haute-Savoie, nous dit Christophe sur notre page Facebook. Hubert nous laisse un message pour nous dire qu'il a relevé à 14 degrés de bonheur dans le Bas-Rhin. Puis au milieu de matinée, les températures montent progressivement. À Reims et Metz, 17 degrés. À Chambéry, 18. Pour Saint-Etienne, 17 degrés. À Toulon, 23 degrés déjà ce matin. Cet après-midi, encore une fois, on va retrouver des nuages nombreux dans le centre de la France. Ailleurs, du soleil, des températures qui vont avoisiner les 30 degrés. Ce mardi, 28 pour la maximale dans le nord. C'est à Bourges, dans le sud, 28 également à Aix-en-Provence.

0: Soyez les bienvenus si vous nous rejoignez à l'instant ce mardi matin. Bon réveil avec nous à 5h38. C'est le duel des auditeurs autour de l'actu. Inscription au 0810 055 056. 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Une question, votre réponse. Et forcément, à vous d'être le meilleur pour gagner votre radio ici. Et ce matin, on va parler de frites, Valentine.
1: Oui, de celui qui fait les meilleurs. Le mondial de la frite à Arras a sacré ses champions ce week-end devant 70 000 spectateurs.
0: Un stade, c'est dingue quand même. 70 000 spectateurs pour ce championnat du monde de frites. Il y avait plusieurs catégories pour cette compétition. Je vous explique tout dans quelques instants. Restez avec nous, 5h35. Et tiens, petite info, c'est un Français qui a gagné dans une des catégories. Et ça, je vous en parle juste après Niagara. Voici Je dois m'en aller sur ICI. Excellent mardi et très bon début de journée avec nous.

0: Niagara. C'est sûr ici avec Je dois m'en aller, excellent réveil avec nous. Dans quelques instants, votre rendez-vous anti-arnaque, comme d'habitude, le C'est pas vrai. Et ce matin, je peux déjà vous le dire, pas de panique si vous recevez ce fameux mail, un mail vous annonçant l'intitulé suivant, le blocage de votre retraite.
1: Oui, le message a l'air officiel avec son petit drapeau français signé de l'assurance retraite, mais c'est un piège. Décryptage avec Aude Razzo dans quelques minutes.
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0: C'est l'heure du duel des auditeurs. Une question autour de l'actu, un chiffre à trouver pour gagner sa radio, Valentine.
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0: Jacqueline est avec nous dans le Gard. Bonjour Jacqueline.
1: Bonjour Jacqueline.
4: Et coucou à tous les deux.
0: Jacqueline.
4: De la joie et de la bonne humeur.
0: Oh, c'est gentil, ça part bien Jacqueline. Vous êtes en forme aujourd'hui.
4: Oui.
0: Ça fait plaisir de vous avoir, Jacqueline. On dit bonjour aussi à Roger, qui est avec nous dans les Charentes-Maritimes.
1: Bonjour, bonjour Roger.
5: Bonjour.
0: Roger, le sourire, tout va bien ce mardi ?
5: Ça va, ça va.
0: Vous écoutez la radio sur quoi, Roger ?
5: Moi, j'écoute ici.
0: Oui, alors ça déjà, c'est une très bonne base. Mais sur quel outil ? Vous avez un poste radio à la maison ? Vous avez un téléphone ?
5: Non, c'est un poste radio.
0: Très bien. Bon, on va peut-être... Il date depuis combien de temps, ce poste radio ?
5: Oh, là, un moment déjà.
0: Ah, on va peut-être le moderniser.
5: Là, 3 ans, je vais pas que je l'ai, quoi.
0: Non, ça va. Roger et Jacqueline, je demande toute votre attention ce matin. On joue ensemble avec cette info relayée par nos confrères d'ici Nord et ici Picardie. C'était ce week-end à Arras. Le Vendéen, Logan Poirzon, a remporté le championnat du monde de la frite dans la catégorie frite authentique. Cette catégorie était au programme, de la frite familiale jusqu'aux chips artisanales, figurez-vous. Et la question que je vous pose ce matin, selon vous, combien de kilos de pommes de terre un Français consomme-t-il en moyenne chaque année, et ce, sous toutes ses formes ? Jacqueline, on vous écoute.
4: Oh là là ! Aucune idée, je sais que c'est un Français qui a gagné.
1: Ah non, Jacqueline, alors... écoutez bien. Oui. Combien de kilos de pommes de terre un Français consomme-t-il en moyenne chaque année ? Vous avez 10 secondes.
4: Année, on en mange pas mal, mais on ne mange pas que des frites, on parle de la pomme de terre.
0: On parle de tout dans sa globalité, dites un chiffre.
1: 5 secondes, Jacqueline.
4: 15 kilos.
0: 15 kilos pour Jacqueline. Roger, on vous écoute.
5: Moi, je dirais à peu près, allez... 15 kilos, je dirais plutôt 50 kilos, moi, à peu près.
0: 50 kilos pour Roger. Valentine, vous avez la réponse.
1: Tout à fait. Et c'est un tout pile pour Roger. Environ 50 kilos.
0: Bravo, Roger.
5: Ouais.
1: Vous le saviez, Roger ?
5: Oui, je le savais. Ouais.
1: Vous avez la patate, Roger ?
5: Ah, pas toujours, hein.
0: Et Valentine, 50 kilos, ça fait beaucoup quand même.
1: Bah non, pourquoi ?
0: Bah ça fait quand même 1 kilo par personne et presque par semaine de pommes de terre.
1: Mais si on compte les pommes de terre fraîches, les frites, les chips et tous les autres produits transformés, bah oui, il y en a partout de la patate.
0: Ça en fait un petit peu. Roger, on vient vous envoyer votre poste radio ici.
5: Je peux te dire une chose. Maintenant, les frites, maintenant dans les restaurants, mais il y en a beaucoup dans les restaurants, il faudrait qu'ils y allaient apprendre à faire des frites hein, parce que alors...
0: Eh bien, on les inscrira, vous savez quoi, on les inscrira l'année prochaine au championnat du monde.
1: Je sens qu'il y a un fan de la double cuisson à la oui. Graisse de bœuf, là, au bout du fil.
0: C'est vrai que ça les sublime, ces frites. Roger, je vous souhaite une belle journée. Jacqueline, je vous fais une bise, ça nous a fait plaisir de vous avoir ce matin.
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0: À Avant les infos de 6 heures, on va découvrir une initiative dans le Grand Est qui permet, quel que soit son budget, d'aller au restaurant, Valentine.
1: 5 euros le resto solidaire, c'est à Nancy. Alors comment ça marche? Robin Bernot vous raconte à 5h55 sur ICI.
0: Et tout de suite, vos chansons préférées pour commencer ce mardi avec Yannick Noah. C'est sur ICI avec Simon Papa Tara, à l'écoute de votre radio.

0: Merci mon papa Tara.
1: Avec Yannick Noah. Yannick Noah en tournée d'ailleurs, dans toute la France, dès ce début octobre, avec des dates à Quimper, à Roubaix, à Nice. Si je vous en parle, c'est qu'il reste encore quelques places.
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1: Avec Aude Razeau et votre rendez-vous anti-arnaque, une mise au point ce mardi matin. Aude, à destination des retraités, non, votre pension de retraite n'est pas suspendue.
4: Non, heureusement, et n'allez pas croire ce mail très menaçant qui tourne là depuis la semaine dernière. Blocage temporaire de votre retraite. Vous l'avez peut-être reçu. Le message a l'air officiel à première vue. Il affiche le drapeau français. Il est signé Assurance Retraite et il y a donc écrit « Les paiements de votre retraite sont actuellement en pause ». Aïe, petite phrase qui fait transpirer, on est d'accord, et qui essaye de vous pousser, attention, dans les bras d'un escroc. Pierre, un auditeur, me dit « J'ai fait comme vous disiez, j'ai regardé l'adresse mail de l'expéditeur et c'est une adresse Gmail ». Très bon réflexe, Pierre a raison, aucune administration ne vous écrira jamais avec une banale adresse Gmail. Donc poubelle, ce mail est un faux et ne vous inquiétez pas, vous toucherez bien votre pension.
1: Mais Aude, est-ce que les retraités sont souvent ciblés par des pièges comme ça ?
4: Oui, et c'est bien qu'on fasse un point parce que ça revient très régulièrement. Alors, sous différentes formes, hein, parfois l'escroc se fait aussi passer pour l'Agirc-Arrco. Vous avez la version « Votre prochain versement ne sera pas effectué ». Ou alors vous avez l'inverse, le mail qui vous dit que votre pension va être revalorisée. Dans tous les cas, vous faites comme Pierre, vous regardez bien qui vous écrit, vous ne cliquez pas sur le lien qui est dans le mail, jamais, et vous allez vous-même vérifier dans votre espace personnel, Assurance Retraite ou Agirc-Arrco, si vous avez une alerte ou pas. Je reviens au message qui nous occupe là en ce moment. Là, l'escroc en fait essaye de vous faire paniquer. Il vous met deux numéros de téléphone, un fixe et un portable, soi-disant pour débloquer votre pension de retraite. N'appelez surtout pas, vous allez tomber sur un gros menteur très habile qui essaye de vous soutirer un maximum d'informations confidentielles.
1: Merci dans votre chronique dispo en podcast sur votre application. Ici, dans un instant, nous irons à Nancy à découvrir un restaurant solidaire. C'est juste après Amel Bent. Voici pour vous. Pourquoi tu restes ?
5: Pourquoi ?

0: La jolie voix d'Amel Bent pour vous ce matin avec Pourquoi tu restes, tout de suite une initiative qui marche quelque part en France, direction Nancy. Nous sommes dans le Grand Est ce mardi matin et nous allons découvrir cette initiative qui vise à rendre la restauration accessible pour tous.
1: Une nouvelle idée testée à table par Robin Bernot.
2: À Nancy, vous pouvez trouver un menu au restaurant pour 5 euros.
3: Je trouve que c'est une très bonne initiative.
2: L'association L'Escabelle a ouvert fin août un restaurant solidaire près de la place Stanislas. Un restaurant ouvert au public, mais avec des repas moins chers pour les personnes en situation de grande précarité. Le tout avec des salariés en insertion. Notre journaliste Gabin Grulet s'est rendu sur place et a rencontré Jean-Marie Morel, le président de l'association à l'initiative du restaurant.
4: Déjà pouvoir faire en sorte que des personnes en difficulté croisent, rencontrent, soient de fait au même niveau que ceux qui n'ont pas de difficulté, ceux qui vivent normalement, classiquement, ça c'est déjà c'est un progrès. L'homme a besoin de pain, mais il a aussi besoin de roses. Et les roses, c'est dans le contact, dans la relation à l'autre qu'on les trouve. Il faut l'aider.
2: Ici à Nancy, ça marche. Et vous, qu'en pensez-vous? Je suis allé en discuter avec Lison, séduite par l'idée, surtout que le restaurant, ce n'est plus forcément la priorité en ce moment avec le coût de la vie.
3: Aujourd'hui, on est obligé de regarder le ticket de course et de compter chaque centime. Qui plus est, moi je suis étudiante, donc si j'avais ce type d'initiative dans ma ville, j'y serais bien plus souvent parce que monsieur ne peut plus m'inviter au restaurant. Là.
2: Le restaurant s'appelle Convive, il est ouvert au grand public à Nancy du lundi au vendredi de midi à 14h. Le menu, entrée, plat, dessert, coûte 20 euros et une partie de l'addition permet donc de financer ces repas à 5 euros. Et vous, tiens, seriez-vous prêt à mettre 20 euros pour financer d'autres repas? On en a discuté avec Lison.
3: Oui, je pense. Et en plus, ça dépend ce qui est proposé. Mais si on reste sur des produits frais et bons pour la santé, bien cuisinés, pour moins de 5 euros, je fais des choses très bonnes à la maison. Donc pourquoi pas au resto, ouais.
2: Durant le reportage, notre journaliste est par exemple allé rencontrer dans la salle du restaurant Edith et Olivier. Deux retraités, ils étaient en train de planter leur fourchette dans un tzatziki aux crevettes. Et ce qui plaît sur place, eh bien, c'est la mixité qui est créée dans ce restaurant. Je vous le conseille vivement si vous êtes de passage à Nancy. Je vous redonne le nom de l'établissement. Ça s'appelle les Convives, Convives au pluriel. Et franchement, je trouve que c'est une super initiative.
0: Merci Robin pour cette initiative. Robin Bernot à l'instant avec Gabin Grulet à 5h54. Alors là, nous sommes sur un chouette mardi. Je souhaite un bon réveil. Bon réveil en musique, toujours accompagné par vos chansons préférées, bien entendu. Sur ici, pour vous accompagner, on est ensemble jusqu'à 6h. Voici tout de suite Bonnie M, Sony.

0: Bonnie M, Sunny sur ICI à 5h57, chanson d'un tout autre registre maintenant. C'est notre disque du jour, un disque hommage à une star de la chanson née à 29 septembre 1935. Il s'agit de Jerry Lee Lewis.
1: Jerry Lee Lewis, puisque c'est un célèbre chanteur pianiste américain. Il aurait fêté effectivement ses 89 ans aujourd'hui. Pionnier du rock and roll, surnommé The Killer.
0: Et on l'écoute tout de suite sur ICI.

0: Jerry Lee Lewis à l'écoute d'ici avec Mean One Man Blues. Merci à tous d'avoir été là. Valentine, on vous retrouve dans quelques instants.
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0: Et tout de suite, les équipes d'ici matin sont là ce mardi. Je vous souhaite une belle journée qui commence ici.
2: Merci beaucoup, Louis. Bonne journée à vous également. Vous nous avez accompagnés depuis 5 heures. Et ben, nous, on prend le relais jusqu'à 9 heures. Puis ensuite, il y aura Arnaud Fromage, Cyril Seguin. Enfin, bref, toute l'équipe d'ici Besançon est en place. Tout comme Anne Fauvarc, par exemple. Bonjour, Anne.
3: Bonjour, tout le monde.
2: Vous vous rappelez qu'on joue au 4 à la Suisse. Hein. C'est notre jeu qui revient aux alentours de 8h20 avec à gagner 30€ de bon d'achat chez les commerçants de Besançon. Et si vous parvenez à faire le 4 à la Suisse, là on rajoute en plus de ça 60€ à faire valoir chez les commerçants de Pontarlier cette fois-ci. 8h20, vous ne manquez pas le rendez-vous et on vous souhaite en attendant une excellente journée.
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2: À l'info d'ici avec vous, Anne Fauvarc. Journée de grève dans la fonction publique aujourd'hui.
6: Écoles, transports, hôpitaux, les agents sont appelés à faire grève et à manifester, notamment pour protester contre le nouveau gel de leur point d'indice envisagé par le gouvernement dans le prochain budget 2027. Donc, ce gel des salaires est révoltant, estime Sabine Thor, secrétaire régionale CFDT en Bourgogne-Franche-Comté, technicienne en radiologie.
7: L'État veut que les entrepreneurs du privé montrent l'exemple à ouvrir des NAO, ce qu'on appelle la NAO, la négociation annuelle obligatoire tous les ans, et lui-même, il n'est pas capable de le faire pour ses agents. Mais c'est scandaleux. Et nos courses, nos loyers, on est comme dans le privé. Le carburant, l'électricité, tout ça, ça s'enflamme, sauf les salaires des agents de la fonction publique, tout ça parce qu'il y a un gros problème budgétaire. Mais on ne doit pas être les boucs émissaires en France. À un moment donné, le service public, c'est fondamental, c'est une valeur. Il faut les défendre. En fait, les gens réagissent seulement que quand ça ferme. Quoi. Alors au jour d'aujourd'hui, faisons en sorte d'anticiper que ça ne ferme pas et que les agents continuent de postuler dans les fonctions publiques à un salaire raisonnable. Il faut que tous les agents soient dans la rue. On a même appelé la CFDT à ce que les citoyens soient à nos côtés, les retraités et autres, parce que c'est pas quand ça ferme qu'il faut réagir, quoi.
6: À Besançon, l'intersyndicale appelle un rassemblement à 13h30, place de la Révolution. Les sapeurs-pompiers ne seront pas dans le cortège. Eux rejoignent la manifestation parisienne. Manifestation à 14h à Vesoul, en Haute-Saône, à 15h à Lons-le-Saunier, dans le Jura. Les agences de la Poste pourraient-elles aussi baisser le rideau aujourd'hui, d'autant que selon une carte interactive publiée jeudi dernier par le syndicat Sud PTT, 471 bureaux de poste au niveau national, dont une quarantaine en Bourgogne-Franche-Comté, fermeront l'an prochain. Vrai ou faux? Emma Steven, vous avez passé de nombreux coups de fil. Qu'en est-il exactement?
8: Certains bureaux de poste, selon le syndicat, vont en effet fermer. D'autres vont eux devenir un relais poste chez un commerçant ou une agence postale communale ou intercommunale, comme dans la communauté de communes du Russey. L'année prochaine, un agent dont le salaire sera en partie financé par la Poste permettra d'envoyer du courrier ou de retirer de l'argent, maximum 300€. N'étant pas un agent de la Poste, il ne pourra pas non plus aider les clients de la banque postale à consulter leur compte en banque. Dans d'autres communes identifiées sur la carte interactive, situation beaucoup plus floue. À Champagny, en Haute-Saône et à Montferrand-le-Château, près de Besançon, les maires nous assurent que la Poste compte bien maintenir son bureau, même si de nouvelles réunions sont prévues. La Poste nous indique ne pas souhaiter évoquer au cas par cas les situations, alors que ses bureaux sont de moins en moins fréquentés. Elle dit être engagée dans une réflexion pour identifier des solutions adaptées.
6: Oui, la Poste explique que cette réflexion s'inscrit, je cite, dans un contexte d'évolution profonde des usages des clients. La digitalisation des services postaux et bancaires s'accélère avec plus de 80% des virements réalisés en ligne, dit-elle, tandis que les volumes du courrier sont passés de 18 milliards de plis en 2008 à environ 5 milliards l'an dernier. Le syndicat Sud PTT affirme de son côté qu'en 20 ans, entre 2005 et 2025, la Poste a fermé près de 7000 bureaux, soit une moyenne de plus de 300 par an. La carte avec le détail des agences concernées est à retrouver sur ici.fr Besançon et votre application ici. La colère des agents de la fonction publique, on y revient dans l'info d'ici Besançon à 6h32. En Haute-Saône, la gendarmerie lance un appel à témoins après la disparition depuis samedi d'un homme de 54 ans habitant de Villers-les-Luxeuil. Cette personne est susceptible de se trouver sur le secteur de Vesoul ou de Vèvre et Montoil. Elle aurait envoyé des messages inquiétants à ses proches qui craignent donc que cette personne n'ait mis fin à ses jours. jour. Sa photo et sa description sont sur ici.fr Besançon. En Haute-Saône, où le feu qui a pris dimanche après-midi à Confracourt entre Vesoul et Jussé et qui s'est propagé à la Sapinière n'est pas entièrement éteint. Son extinction totale pourrait prendre plusieurs jours selon les pompiers. 4,5 hectares au total ont brûlé. Hier, le propriétaire de la parcelle, une société privée, a mobilisé des engins pour créer des pare-feux et protéger le reste de la forêt. À Besançon, un adolescent de 15 ans a été interpellé dimanche par la police pour avoir jeté un colis au-dessus du mur de la maison d'arrêt. Surpris en flagrant délit, il a d'abord pris la fuite avant d'être retrouvé caché sous un tas de feuilles dans le jardin d'un particulier. Le mineur a été ramené à ses parents mais devra comparaître devant le juge des enfants fin octobre.
2: 6h05 sur ICI Besançon. Quelle suite pour la piétonnisation d'une partie du centre-ville de Pontarlier dans le Haut-Doubs ?
6: La municipalité lancera dans les prochaines semaines une consultation citoyenne à ce sujet. La phase de test qui s'étend sur une centaine de mètres rue de la République a débuté le 20 juin. Commerçants et habitants sont invités à donner leur avis. Des commerçants qui, 3 mois après la mise en place du projet, sont plutôt satisfaits mais néanmoins nuancés, car le test a débuté pendant la période estivale, propice au passage et à l'activité, selon Léa Boulcourt, chargée de mission au CPC, l'association des commerçants de Pontarlier qui réunit 150 adhérents.
3: Des échanges qu'on a pu avoir avec l'ensemble de nos adhérents, certains tirent leur épingle du jeu, pour d'autres c'est plus compliqué, mais finalement c'est pas la piétonnisation qui impacte, mais plutôt les conditions climatiques, les nouvelles habitudes des consommateurs sur lesquelles il faut aussi que le commerce d'aujourd'hui s'adapte, et notamment pour demain. Et ça va être également des sens de circulation qui ont été déroutés par rapport aux habitudes dans le cadre de la piétonnisation, qui font qu'il y a eu un peu moins d'affluence, notamment des automobilistes devant certaines vitrines, et donc un petit peu moins d'achats spontanés. Pour autant, les commerçants qui sont dans la zone piétonnisée, rappelons qu'ils sont quand même relativement peu, eux ont été particulièrement impactés positivement par la piétonnisation au niveau de leur chiffre d'affaires.
6: À 7h, vous entendrez l'adjointe au maire de Pontarlier en charge des commerces, Alice Ernoux, qui porte ce projet de piétonnisation. L'élu persuadé que ce projet peut améliorer le cadre de vie des habitants. De l'eau trouble dans le réseau d'eau du secteur de Rougemont, au nord de Baume-les-Dames dans le Doubs. Selon la communauté de communes des deux vallées vertes, l'eau reste néanmoins potable. Cela pourrait venir de prélèvements d'eau illégaux sur les poteaux d'incendie, estime la régie eau et assainissement. C'est l'événement économique de la semaine en Franche-Comté, le salon Micronora, salon international des microtechniques et de la précision, qui ouvre ses portes ce matin à Micropolis Besançon. Jusqu'à vendredi, 750 entreprises et marques, dont un tiers d'étrangères, sont réunies. Cette année, un accent particulier sera mis sur la place incontournable des microtechniques dans les domaines stratégiques de l'aéronautique, du spatial et de la défense. En handball masculin, le GBDH reçoit Tremblay en France. Ce soir, en 8e de finale de la Coupe de France, les Bisontins, pensionnaires de D2 Pro League, avaient éliminé Célesta au tour précédent, équipe de première division comme Tremblay. Coup d'envoi 20h30 au Palais des Sports de Besançon.
2: À 6h30, tour d'horizon de l'actualité en France et dans le monde, Anne.
6: Jordan Bardella va déposer plainte pour diffamation contre Mediapart. Selon le site d'information, le président du Rassemblement National a tenu des propos antisémites dans plusieurs conversations datées de 2013 à 2015. Lui dément. En Ligue des Nations de football, l'équipe de France remanie a battu la Belgique hier soir 1-0. Le prochain match des Bleus, c'est vendredi contre l'Italie, cette fois à domicile au Stade de France. Quelles sont les prévisions de Météo France pour ce mardi ?
2: La matinée sera plutôt ensoleillée, hein. C'est cet après-midi que ça va un petit peu se gâter. Les nuages vont gagner du terrain un peu partout, mais surtout en Haute-Saône, dans le nord de la région. Ça reste qu'il n'y aura pas de pluie, que les températures seront toujours élevées, hein, par rapport à la période. 29 degrés annoncés pour Besançon, Vesoul, Jussé et Dole dans l'après-midi, jusqu'à 26 à Pontarlier, Morteau, Mèche et Valdaon. 28 pour Oronan, Gré, Luxeuil, Longs-le-Saunier et Saint-Claude, ou encore 27 si vous êtes bien dans d'autres secteurs du Haut-Jura, tout comme à Champagnole. Demain, ce sera beaucoup plus nuageux, mais toujours pas de pluie annoncée par Météo France. La pluie qui devrait arriver normalement, on l'espère en tout cas à partir de jeudi, parce qu'on sait que beaucoup d'agriculteurs l'attendent avec impatience, hein, cette pluie. Pour ce qui est de la route en Franche-Comté, à part pour les frontaliers qui ont quelques ralentissements du côté de Jougne pour passer ensuite la douane de Valorbe, on parle d'un quart d'heure ce matin, ça roule sans aucun souci ailleurs dans la région. Sinon, encore une fois, vous n'oubliez pas 0381 833 111. Vous nous appelez, vous tomberez sur Justine et son grand sourire, hein, qui nous redonnera ensuite l'information pour qu'on puisse la donner à tous les Franc-Comtois.
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2: Patrick Fleury arrive pour les chansons françaises sur Ici Besançon. Et puis pour l'instant, voici Michel Berger, s'il vous plaît, avec Celui qui chante.

0: Bonne journée avec Ici Besançon, c'était Michel Berger.
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0: Alors vous êtes peut-être passé à côté, mais on a perdu un grand nom de la chanson le week-end dernier. Je voulais rendre hommage à Vlyn Buggy, partie à l'âge de 97 ans. Alors ce nom ne vous dit peut-être rien, et pourtant elle a écrit pour les plus grands. On lui doit ça par exemple.
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0: C'est elle qui a écrit les paroles de Belle, Belle, Belle de Clo-Clo, puis on lui doit ça aussi.
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0: La version française, oui, c'est signé Vlyn. Et puis elle a aussi bossé avec Dalida, Sardou, France Gall, et puis j'en passe. C'était Madame Vlyn Buggy qui nous a quittés donc ce week-end. Petit clin d'œil que je voulais lui faire ce matin. Et puis on va rendre hommage aussi à tout ce travail que nous fait David Aubry tous les matins. Lui, rassurez-vous, il est encore bien là, en direct dans un petit instant, pour nous parler d'une histoire d'amour, ou pas, hein, côté suisse.
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0: On va faire un petit coucou à nos voisins, à nos amis suisses. Bonjour David Aubry.
5: Bonjour Loïs, bonjour à tous.
0: Bon, je vous sens un peu fleur bleue ce matin.
5: Eh oui Loïs, comme Manuel, notre copain suisse du jour, qui croyait avoir trouvé l'amour. Ah ça, il l'avait dans la peau, sa Cindy, tellement accro le Manu qu'il a eu envie de la baguer. Alors, ni une ni deux, il a fait un passage chez le bijoutier et s'est envolé avec sa dulcinée sous les cocotiers pour lui sortir le grand jeu. All inclusive, c'est cadeau bébé. Eh ben oui, c'est un romantique le Manu. Alors, sur le sable chaud, en slip de bain face à sa Cindy en paréo avec une fleur à l'oreille, il a mis un genou à terre pour la demander en mariage, avec au passage une bague de fiançailles à 4000 balles.
0: Ah, mais cette belle histoire n'a pas duré, vous nous dites.
5: On ne sait pas lequel des deux tourtereaux est allé fricoter dans un autre nid, mais oui, vous l'avez dit, Manu et Cindy, c'est fini. On sait quand même que la Cindy a envoyé la bagouze à la tronche du Manu, ce qui laisse peu de doute sur le fait que monsieur a sans doute trempé son biscuit ailleurs, si vous voulez mon avis. Bref, il s'est dit, je vais pas laisser perdre ça dans un tiroir, ça rapporte que dalle, donc il a revendu le bijou pour se faire un peu de trésorerie en attendant son prochain coup de cœur, voire mieux, si affinité. Sauf qu'entre-temps, la Cindy a réfléchi. Oui, je sais, ça a pas été rapide, mais faut le temps dans certains cerveaux sous-équipés. Hein. Elle est donc revenue, pas pour passer sous la couette, mais pour lui balancer un très intellectuel dicton, donner ses données, reprendre ses volets, donc elle voulait récupérer sa bague.
0: Sauf qu'entre-temps, vous l'avez dit, il l'avait revendue.
5: Et quand les sentiments laissent place au règlement de compte à coups de bifton, c'est pas du joli. La preuve, avant même qu'elle revienne à la charge, le gars lui a quand même demandé le remboursement de la moitié du voyage sur les îles. Donc forcément, après lui avoir mis les cornes, il lui a mis les nerfs. Alors, la presse s'est emparée de ce sujet tellement passionnant et a pas pu s'empêcher de nous sortir un avocat pour poser la grande question. À qui donc qu'elle appartient cette foutue bague de fiançailles, après une rupture? Réponse très claire de l'homme de loi, une bague de fiançailles est bien un cadeau, mais elle peut être réclamée si le mariage n'a pas lieu. Eh ouais, même en Suisse, il y a des réponses de Normand. Hein. Donc, je résume, même si c'est lui qui a foutu un coup de canif au contrat, c'est Manu le grand gagnant de notre belle histoire du jour. Mais la Cindy lui a quand même tendu bien au loin de ses doigts, sans bague bien sûr, pour lui dire que le remboursement du voyage, il pouvait par contre s'asseoir dessus.
0: Ouais, c'est pas le même doigt là, je pense, pour le coup. Hein. Merci beaucoup David Aubry, bon vous serez de retour demain, on change rien. Hein.
5: Évidemment avec plaisir.
0: Allez, avec plaisir, à demain avec d'autres anecdotes, et puis en attendant vous en retrouvez d'autres hein, sur ici.fr ainsi que sur notre application ici qu'il faut télécharger, et vous mettez en favori directement le coucou suisse, tout comme les gens d'ici, parce que les gens d'ici on les découvre chaque matin avec Ludovic Godière, et on sera avec un champion du monde de bridge made in Franche-Comté, oui s'il vous plaît, après Patrick Fiori, et le champ est libre.
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0: champ est libre, oui, avec Patrick Fiori sur ici Besançon. Et la parole est libre aussi avec les gens d'ici, toujours au micro de Ludovic Gaudière. Et vous avez voulu échanger avec qui aujourd'hui, Ludo ?
1: Aujourd'hui, j'ai eu envie d'aller à la rencontre d'un champion du monde de bridge. Et on peut être chevin parce qu'il est franc-comtois, c'est Cédric Lorenzini. Je suis allé chez lui, à Misery-Saline, à côté de Besançon. Il a été sacré champion du monde de bridge lors de la Rosenblum Cup à Katowice. Ça, c'est en Pologne. Bonjour Cédric.
2: Eh bien, bonjour Ludo.
1: Alors Cédric, c'est quoi le secret pour être champion du monde ?
2: Alors pour devenir champion du monde, il n'y a pas vraiment de secret. C'est avant tout un investissement qui est depuis plusieurs années. Je pense que comme tout sportif, dans chaque discipline, avant d'arriver au plus haut niveau, c'est un long parcours derrière. Et donc, il faut travailler. Et se mesurer petit à petit à tout ce qui se fait de mieux tout au long de l'année, tout au long de ces 15 dernières années, à tous les meilleurs joueurs du monde, dans tous les tournois. Et petit à petit, on s'améliore. On absorbe un peu toutes les techniques qui sont utilisées. Et un jour, on en arrive à avoir un niveau, à avoir une chance pour éventuellement décrocher un titre comme ça. Mais encore faut-il la saisir. Et puisque le championnat du monde, c'est tous les 2 ans ou tous les 4 ans. Donc c'est pas non plus les opportunités qui se représentent toujours. C'est quand même un peu quand on arrive aux Jeux Olympiques, bon, bah, on a travaillé pendant les 4 ans. Mais est-ce qu'on va arriver le jour J à produire son meilleur niveau ? C'est jamais quelque chose qui est évident. Donc il faut aussi un peu de chance et il faut aussi être capable de bien jouer au bon moment.
1: Qu'est-ce que le bridge exactement ?
2: Le bridge, c'est un jeu de cartes qui se déroule à 2 contre 2. Donc il y a 52 cartes. Chaque joueur a 13 cartes. Le but, c'est d'essayer de faire le maximum de plis possible avec ces cartes. Sachant que dans toute la salle, les mêmes cartes vont être distribuées aux mêmes joueurs. Et ensuite, on va comparer les résultats qui ont été obtenus aux différentes tables. Et celui qui aura fait le mieux aura récupéré le maximum de points. Donc il y a 2 phases dans le jeu. La première phase, c'est une phase où on mise pour essayer de prédire un peu le nombre de plis qu'on va réussir à faire. Et la deuxième phase, c'est une phase où on joue et on essaie de réaliser les plis qu'on a demandé.
1: Comment est née cette histoire d'amour avec le bridge ?
2: Alors moi, j'ai commencé à jouer au bridge avec mon grand-père quand j'avais 7 ans. Il a pris sa retraite et il allait s'inscrire au club à Mulhouse. Et comme il fallait être 2 pour jouer, il m'a proposé de l'accompagner. Et du coup, on a commencé à prendre des cours, on a commencé à faire des tournois. On a vu qu'on progressait assez rapidement, qu'on était assez compétitif. Et donc, on a commencé à jouer au niveau régional et après au niveau national. Et petit à petit, on a commencé à tomber un peu dans ce milieu. Sachant que comme dans tous les sports, on tombe toujours contre quelqu'un qui est plus fort que nous. Donc, on a essayé de monter dans les catégories. Et un jour, j'ai été pris dans les équipes de France de jeunes qui étaient moins de 20 ans, moins de 25 ans. Donc, j'ai eu accès à un parcours de formation. C'est comme ça que j'ai réussi à augmenter mon niveau et après être un peu dans le circuit international.
0: Ouais, en tout cas, chapeau Cédric, on avait parlé hein, de ce championnat du monde, de ce champion du monde franc-comtois. Vous retrouvez son profil, comme toujours, hein, sur notre application ici avec les gens d'ici. Merci beaucoup Ludovic, on vous retrouve tout à l'heure, hein, 8h20 pour continuer d'échanger avec les gens d'ici. Puis l'horoscope arrive, on aura besoin des lions aujourd'hui visiblement, vous restez bien là, après PhD et I Won't Let You Down, donc sur votre radio.

0: aussi belle cette chanson de PHD. 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L'horoscope arrive, ce sera toujours avec Catherine Viguet. Je vous le disais, les lions, on aura besoin de vous et de votre énergie aujourd'hui.
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0: Que nous réserve cette journée ? Grande et vaste question qu'on vous pose tous les matins, Catherine Viguet, avec l'horoscope. Une journée, je le disais, dédiée aux lions, donc aujourd'hui.
9: Avec la planète guerrière Mars qui rejoint Jupiter.
10: Bélier, Mars étant signe ami, votre vie amoureuse prend un nouveau souffle.
11: Taureau, plein feu sur le foyer, la famille, l'habitation, ça bouge grâce à vous.
12: Gémeaux, excellent, avec une communication en marche, quitte à voyager.
13: Cancer, durant plusieurs semaines, il faut gérer vos finances et ça n'est pas rien.
14: Lion, enthousiaste, super courageux, plus que jamais, vous allez de l'avant.
15: Vierge, vous aurez besoin des autres pour essentiellement prendre soin de vous.
16: Balance, eh bien de belles perspectives, amicales, et si vous avez une clientèle aussi et un public.
17: Scorpion, ce ne sera pas toujours facile, mais vous vous accrochez à votre idéal.
18: Sagittaire, le dépaysement est valorisé, ça vous remet en super forme.
19: Capricorne, eh bien vous faites un chemin pour votre enrichissement matériel, certes, et spirituel.
20: Verseau, pour éviter les rapports de force, il faut puiser dans vos ressources.
21: Poisson, face à un travail important, vous serez aidé et côté santé, même chose.
22: Et pour nous tous, on choisit bien son combat.
0: Ah oui, on choisit bien son combat et on tend la main au poisson, moi j'ai bien compris. Merci beaucoup Catherine Huguet et puis je vous dis bien sûr à demain.
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0: Nous sommes très heureux de vous retrouver, les Franc-Comtois. Excellente journée à nos côtés, toujours avec Anne Fauvarc pour m'accompagner. Bonjour Anne.
23: Bonjour à tous.
0: Vous savez aussi qu'on revient avec le Ici Wire, votre nouveau jeu à 7h20. On aura pour vous deux billets pour le concert du collectif Ensemble qui revient à la commanderie de Dole. Ce sera à 20h le 17 octobre prochain. Il faudra nous appeler au 03 80 833 111 pour jouer avec nous tout à l'heure. Et puis aussi, il y a la petite humeur de Pierruc José qui se prépare juste avant les infos de 7h. On se demandera pourquoi on garde les cartons d'emballage. Vous savez, quand on a par exemple acheté des chaussures, on se dit toujours, bah tiens, je garderai bien le carton. Mais à quoi ça sert finalement ? Pierruc José a un avis sur la question. Il nous dit tout juste avant les infos de 7h. Donc, et puis, on vous a mis de côté les meilleures musiques. On aura du Joe Dassin, du Nick Kershaw ou encore du Vianney.
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0: Vianney qui est de retour, c'est ancien avec ce titre d'or et d'étain. Il arrive dans quelques instants, mais pour l'instant, on se penche sur l'info d'ici. Et c'est avec vous, Anne Fauvarc.
23: En Haute-Saône, la gendarmerie lance un appel à témoins après la disparition depuis samedi d'un homme de 54 ans habitant Villers-les-Luxeuil. Cette personne est susceptible de se trouver sur le secteur de Vesoul ou de Vèvre et Montoile. Elle aurait envoyé des messages inquiétants à ses proches. Sa photo et sa description sont sur ici.fr Besançon. Une douzaine de bureaux de poste fermés. fermeront en Franche-Comté en 2027, selon une carte publiée par le syndicat Sud PTT, seraient concernées entre autres dans le Doubs les communes de Montferrand-le-Château, Mamirol, Le Russey et Arc-sous-Sicon, Fresnes-Saint-Mamé et Champagny en Haute-Saône. À ce stade, la direction de la Poste confirme qu'une réflexion globale est en cours.
0: Allez-vous encore à la Poste? C'est la question qu'on vous posera donc entre 9h et 10h avec Arnaud Fromage tout à l'heure. Mais pour l'instant, vous le voyez, il est 6h30, c'est l'heure du 90 secondes info, l'actualité en France et dans le monde, présentée par vous, Valentine Lettès.
2: Des crèches et des écoles fermées, des vols intérieurs supprimés à Paris, Charles de Gaulle, Marseille, Strasbourg ou encore Limoges pour cause de grève de la fonction publique. Pour faire des économies, le gouvernement souhaite encore une fois geler le point d'indice sur lequel le salaire des fonctionnaires est basé. Ça dégénère devant les lycées. Un jeune a été blessé hier par un tir de projectile lancé par un policier dans le Val d'Oise. L'IGPN, la police des polices, enquête et la mobilisation contre le manque de moyens dans l'éducation s'étend. Partie d'Île-de-France, 180 lycées ont été bloqués au moins une partie de la journée d'hier en France.

0: Les Bleus s'imposent une nouvelle fois en Ligue des Nations de foot. Victoire 1-0 face à la Belgique hier soir. Et puis, qui représentera votre région à l'élection de Miss France 2027? On connaît désormais les 31 candidates. La dernière Miss régionale a été élue ce week-end. Leur portrait sur ici.fr.
1: Merci Valentine. Vous évoquiez cette journée de mobilisation dans la fonction publique. À Besançon, les représentants syndicaux ont donné une conférence de presse hier pour expliquer les raisons de la colère. Des syndicats inquiets, Emma Steven, de voir des agents qui ne peuvent plus vivre décemment. C'est l'info d'ici Besançon.
2: Le constat est sans appel.
3: À chaque fois, depuis une vingtaine d'années, on perd du pouvoir d'achat.
2: Stéphane Fauconnier est secrétaire général adjoint de l'UNSA en Franche-Comté. Il est aussi enseignant.
3: On estime une perte depuis 2011 à peu près entre 25 et 28% de pouvoir d'achat, parce que l'inflation, elle, a été galopante certaines années. On a eu souvent un gel du point d'indice.
2: Il n'a pas évolué depuis plusieurs années et pourrait à nouveau être gelé l'année prochaine, comme le prévoit à ce stade le budget 2027. Alors certes, il y a eu quelques récupérations, mais qui n'ont pas suffi à rattraper l'inflation.
4: C'est dramatique dans les fonctions publiques.
2: Sentiment pour Sabine Thor, technicienne en radiologie dans un hôpital public et secrétaire régionale CFDT, d'abandon de la part de l'État, son employeur.
4: On n'a pas de prévoyance, on a la fameuse JPA, pour le pouvoir d'achat, qui a été arrêtée depuis 2024, donc on redemande sa mise en place, parce que ça permet de faire face à l'inflation.
2: La conséquence déjà visible, dit-elle, c'est que la fonction publique n'attire plus, par exemple, l'éducation nationale.
4: Aujourd'hui, sur les concours, il y a 11 à 15% de postes qui ne sont pas pourvus, alors qu'en 2018, on n'était qu'à 5%. C'est quand même révélateur de la crise aujourd'hui. Il y a des gens aujourd'hui qui préfèrent mener des projets personnels totalement différents, parce qu'il y a un ras-le-bol, quoi. Ras-le-bol d'être considéré comme ça, pas être payé et de galérer en fin de mois.
2: Et c'est de pire en pire pour Stéphane Fauconnier de l'UNSA.
3: Si le litre de carburant atteint les 3 euros, il y a des collègues qui sont à 50 km de leur poste. Au bout d'un moment, c'est en fait, on va payer pour pouvoir travailler, quoi. Finalement, ça va se résoudre à ça. Et donc, les collègues, à un moment donné, pourront plus, y compris chez les enseignants. Et on parle pas, là, des catégories C, aides-soignantes, agents, etc., qui, eux, parfois, sont payés en dessous du SMIC.
2: Selon la CGT des fonctionnaires territoriaux du Grand Besançon, certains agents vivent avec 1,50 euros par jour.
1: À Besançon, l'intersyndicale appelle à un rassemblement, donc aujourd'hui, 13h30, place de la Révolution. Ce sera 14h à Vesoul, en Haute-Saône, 15h à Lons. Le Saunier dans le Jura. Quelles sont les prévisions météo du jour, Loïs?
5: La matinée s'annonce plutôt ensoleillée hein, en Franche-Comté. C'est cet après-midi que ça va un petit peu se gâter, par contre, avec les nuages hein, qui vont gagner du terrain un petit peu partout, mais surtout en Haute-Saône, hein, surtout dans le nord de la région. Ça reste qu'il n'y aura pas de pluie et que les températures seront toujours élevées hein, par rapport à la période. On ira jusqu'à 29 degrés hein, cet après-midi à Besançon, Vesoul, Jussey et Dole. 26 annoncés le long de la frontière suisse et du côté de Val d'Aon. 28 pour la vallée de la Loue, Grès, Luxeuil, Lons-le-Saunier et Champagnole, ou encore 27 au meilleur de la journée du côté de Saint-Claude dans le Haut-Jura. Alors demain, encore un peu plus nuageux, mais toujours pas de pluie annoncée par Météo France. La pluie qui devrait arriver, on l'espère, à partir de jeudi, parce qu'on le sait, on est toujours en crise sécheresse en Franche-Comté. Si vous êtes sur la route, que ça coince quelque part, on compte sur vous pour nous appeler hein, au 03 80 833 111. Vous tomberez sur Justine, notre chargée d'accueil. Comme ça, on passe l'info à tous les autres franc-comtois. Quelques petits coups de frein sur la Nationale 57 quand vous voulez venir à Besançon depuis puis Vesoul, hein, au niveau de Voray-sur-l'Ognon, on a toujours une zone de travaux et donc c'est quelques ralentissements, tout comme pour les frontaliers qui passent la douane de Valorbe. Alors là, on le sait, c'est parce que c'est la douane et qu'il y a beaucoup de circulation, hein, que ça crée quelques bouchons. Vous comptez une bonne dizaine de minutes aller de perdu ce matin, ça roule beaucoup mieux côté Villers-le-Lac, comme souvent. S'il y a d'autres soucis, encore une fois, on compte sur vous, on fait la route ensemble hein, sur Ici Besançon.
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5: Salut, salut, salut les amoureux, voici Joe Dassin sur Ici Besançon.

0: commencé dans un petit café, c'est là qu'on l'a repéré avant qu'il se mette à chanter, qu'il soit connu en France. Et puis même au-delà, hein, au Québec, on écoute beaucoup aussi Joe Dassin, qu'on vient d'entendre avec Salut les amoureux sur Ici Besançon.
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0: Il est temps de nous rendre au jardin ou au potager, hein, on le fait tous les matins avec vous, Roland Motte, bonjour.
3: Bonjour Louis.
0: Allez, je vous envoie au coin aujourd'hui. Au coin.
3: Ah,
0: allez hop.
3: Le coin.
0: Bonnet d'âne et au coin.
3: Ça fait 4000 ans pratiquement qu'on envoie les gens au coin. 4000 ans. Enfin, au coin. C-O-N-G.
0: Ah, C-O-I-N-G.
3: Ah oui, il y a un I. Ah oui, sinon c'est le Kong. Ah oui.
0: Les cons. Ah oui.
3: Oui. Ah, les Kongs. Non, les Kongs. Alors, donc, le coin, C-O-I-N-G, il est cultivé depuis 4000 ans. Alors, c'est un arbre qui donne des fruits. Les Grecs et les Romains considéraient d'ailleurs ce fruit comme un symbole de bonheur. Vous voyez, comme c'est beau. Par contre, il dégage une odeur, je dis par contre, mais non. Il a un parfum exceptionnel. Et puis, on le mange rarement cru, parce que quand on mord là-dedans, c'est un peu... Vous voyez ce que je veux dire.
0: Vous le faites bien. Non, mais c'est vrai que c'est très dur comme fruit. Pourquoi c'est dur comme ça?
3: Parce que sa chair contient beaucoup de tanins. Il y a une explication. J'allais vous dire, parce que vous les avez dû le prendre pas mûr ou vous avez mordu dans l'arbre.
0: Ouais, ouais.
3: Mais non. Il contient beaucoup, beaucoup de tanins. Donc, c'est pas comme une pomme, etc. Et donc, il est bon une fois qu'on l'a cuit. Alors, c'est pour ça qu'on en fait des gelées, des pâtes, des fruits, des compotes. Enfin, bref, plein de choses. C'est surtout la gelée de coin qu'on connaît bien. Et ma grand-mère m'en donnait parce que il y avait des moments où vous alliez trop. Aux toilettes, et ben il paraît que c'est très bon pour ça, justement, ça constipe un petit peu. Donc voilà, ça c'est mon petit déjeuner, je vous laisse ça comme ça, je vous pose ça là, c'est très bien.
0: C'est l'inverse du pruneau, quoi, quelque part. Hein.
3: C'est, voilà. Oui, c'est un peu ça, et par contre, le parfum est exceptionnel, et quand vous avez même le fruit, vous avez une panière de coin, alors c'est vrai que les gens connaissent pas tellement, donc ils récoltent pas beaucoup, ils les laissent presque pourrir sur l'arbre, et c'est bien dommage parce qu'on fait des confitures exceptionnelles.
0: Alors justement, vous parlez un petit peu de l'arbre, c'est facile à cultiver, le cognassier, comme on l'appelle.
3: Oui, parce qu'il tient bien chez nous en Franche-Comté, là même dans le haut, donc ça craint pas, il résiste au froid, donc il a une floraison printanière qui est très jolie. Quelquefois, les feuilles sont un peu malades en fonction de l'humidité, mais c'est tout, sinon c'est une plante qui tient bien le coup. Alors c'est un arbre, hein, donc on va le planter un peu comme un pommier dans un verger, et puis après, il se débrouille tout seul, il fait sa vie. Vous n'avez pratiquement pas à le tailler, sauf si ça vous gêne un petit peu. Mais sinon, vous le laissez faire et vous récoltez vos coins en automne.
0: Bon, vous savez quoi? Vous avez bien expliqué, donc vous pouvez sortir du coin, c'est bon.
3: Ah, bon,
0: fin de punition.
3: Et avec un I, hein. Le coin.
0: Le coin, oui, non, on retient bien, le I est très important. Oui. Merci Roland, et puis à demain.
3: À demain.
0: Pas de punition pour Pierre Fabin, mais peut-être pour les chats par contre. Pierre Fabin, c'est notre vétérinaire, il sera là dans quelques instants. Et on va parler de ces petits élans de folie qu'ont parfois nos animaux, notamment les chats, quand ils se mettent à courir un peu partout, quand ils sont chatons. Ils arrachent le canapé, ils déchiquetent les mouchoirs qu'ils trouvent. Enfin bref, c'est un petit peu le bazar. Comment les calmer et calmer cette hyperactivité? Il a plusieurs solutions pour nous.
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0: Et j'ai envie de dire allez Vesoul, hein, parce que le FC Vesoul recevra Chalon ce samedi à 18h au stade René Hologne de Vesoul.
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0: Imaginez un instant, nous sommes le soir, tout est calme et soudain votre chat ou votre chien se met à courir partout. Comme un fou, ça fait peur et je sais de quoi je parle hein, parce que j'ai un hyperactif comme ça justement à la maison. Docteur Pierre Fabin, comment on explique ce fameux quart d'heure de folie, comme on peut l'appeler?
5: Alors, dans le langage scientifique, on appelle ça des frappes. En français, ça se dit période aléatoire d'activité frénétique, ou encore des zoomies. C'est beaucoup plus mignon comme nom. C'est une décharge d'énergie incontrôlable. Chez votre chat, ça survient souvent au crépuscule. C'est génétique, c'est l'heure exacte à laquelle ses ancêtres chassaient à l'état sauvage. Son horloge biologique s'active d'un coup, ses pupilles se dilatent, et comme il n'a pas de souris à chasser dans votre salon, il évacue toute cette pression accumulée en sprintant sur les murs et sur votre canapé. Chez votre chien, ce coup de folie, ça arrive souvent après une situation un peu stressante ou excitante, juste après un bain qu'il a un peu redouté, ou quand vous rentrez du travail. C'est une genre de soupape de sécurité pour relâcher la tension nerveuse de toute la journée.
0: Bon, quand ils se transforment en tornade, est-ce qu'on essaie de les calmer ou est-ce qu'on laisse faire, docteur ?
5: Alors, la pire erreur, c'est d'essayer de les stopper physiquement ou de leur crier dessus. Si vous courez après votre chien pour l'attraper, il va penser tout simplement que vous participez au jeu et l'excitation va doubler. Si vous criez, il risque de ressentir de l'angoisse. La seule chose à faire, c'est d'écarter le danger. Vous poussez la table basse pour éviter qu'il ne se cogne la tête, vous éloignez les vases, les objets fragiles et vous laissez la tempête passer. En général, ça dure jamais plus de 2 ou 3 minutes. C'est un comportement parfaitement sain tant que votre chat ne décide pas de rediriger cette énergie sur vos chevilles.
0: Bon, si ces crises, elles arrivent tous les jours et que ça dure longtemps, on s'inquiète ?
5: Bah oui, si c'est systématique, très intense, très long, ce n'est plus amusant du tout. C'est le signal d'alarme d'un animal qui va s'ennuyer. Chez le chien, ça doit vous faire penser à un manque de dépenses. Vous allez rallonger un petit peu la promenade du soir et le faire réfléchir. Vous cachez sa ration de croquettes dans l'herbe du jardin, par exemple, ou dans des jouets d'occupation. 20 minutes de recherche avec son nez le fatigue autant qu'une heure de course. Et ensuite, chez le chat, le danger de ce trop-plein d'énergie, c'est l'agressivité. Vous risquez de devenir la proie. Et si ça arrive, vous vous immobilisez immédiatement, sans crier. Une proie immobile n'a plus d'intérêt pour lui et vous allez le rediriger en jetant un jouet à l'autre bout de la pièce. Et le soir, pensez à le fatiguer sainement en jouant à la canne à pêche. Ça vous permettra d'éviter tout ça.
0: Ouais, je vais appliquer ça dès ce soir. Merci beaucoup Pierre Fabin. Lui arrive avec les 3 infos essentielles à retenir pour cette journée. C'est monsieur Arnaud Fromage qui sera avec nous dans les studios d'ici Besançon d'ici un tout petit instant. Après Rianne qui est de retour avec une nouveauté, c'est sorti là cette année en 2026. Voici D'or et d'étain, titre qu'il a écrit en direct de sa cabane, je le précise, parce qu'il a construit une cabane tout seul, Rianne, et vous retrouvez le parcours du combattant qu'il a dû mener sur ses réseaux sociaux, sur Instagram ou encore Facebook.

0: matin, c'est Vianney qu'on vient d'écouter sur Ici Besançon. Et nous allons maintenant entendre Arnaud Fromage. Bonjour Arnaud.
1: Bonjour à tous.
0: Oh là là, mais quelle voix solennelle ce matin. Vous arrivez toujours avec les trois infos pour bien lancer cette journée. On appelle ça les 3 plus sur Ici Besançon. Et vous avez quelque chose à nous reprocher, c'est ça?
2: Non, vous avez mal lu. C'est pas du goudron et des plumes dont il est question, mais du bitume et des plumes. Le festival des arts de la rue, qui revient pour une nouvelle édition, toujours à Besançon, à partir de vendredi et jusqu'à dimanche. Le cœur de l'événement se déroule à Place Granvelle, en plein centre de Besançon, mais il y aura des spectacles partout dans la ville. Une fanfare, du cirque, du théâtre, une relecture du mythe de Tristan et Iseult, mais dans une buanderie. Une immersion sonore dans le quotidien d'un appartement, ou encore le carrousel Titanos, un manège foot-track fabriqué en matériaux recyclés, et même un spectacle joué directement dans le bus. Le festival du bitume et des plumes, ça démarre vendredi, et c'est un partenariat ici Besançon.
0: Et de bon matin, il est déjà question de notre cerveau, ça ?
2: Oui, alors, loin de moi l'idée de dire que nous avons tous les deux des cerfs-volants, mais force est de constater que la grosse boîte qu'on a tout en haut de la tête reste quand même un gros mystère, même pour la science. Alors, pour connaître l'état actuel de la recherche sur le fonctionnement du cerveau, le ciné-club Jacques Becker de Pontarlier organise ce soir une projection du film 5 nouvelles du cerveau, un documentaire réalisé par le Suisse Jean-Stéphane Bron, qui fait le point sur la recherche actuelle dans le domaine des neurosciences, mais aussi, et c'est ça qui va être intéressant, sur le domaine de l'intelligence artificielle. Il est allé pour cela rencontrer les spécialistes du monde entier, et notamment celles et ceux qui pensent la relation entre nous les humains et les machines. À voir donc, si vous voulez en savoir un petit peu plus, 5 nouvelles du cerveau de Jean-Stéphane Bron, au théâtre Bernard Blier de Pontarlier. Il y a 2 séances ce soir, 18h30 et 21h.
0: Ouais, c'est intéressant. Bon, des anniversaires, des événements à célébrer en ce 29 septembre.
2: Et bien sûr, c'est même un jour important dans l'histoire de la Franche-Comté, messieurs, dames, puisque le 29 septembre 1668 marque le début officiel de la construction de la citadelle de Besançon, avant même que Louis XIV ne prenne possession de la ville. Le 29 septembre, c'est aussi la journée mondiale du cœur et la journée internationale de sensibilisation au gaspillage de nourriture. S'il y a des Normands qui nous écoutent, eh bien, ce jour de Saint-Michel, c'est votre fête aujourd'hui. Tout ça grâce au vol du Mont-Saint-Michel à la Bretagne. Enfin, ça, c'est un avis personnel. Au rayon des anniversaires, Miguel de Cervantes, l'auteur de Don Quichotte, était du 29 septembre 1547. Bon anniversaire à l'actrice Anaïs de Moustier, 39 ans, et à l'escrimeur Enzo Lefort. 35 ans aujourd'hui pour le champion du monde de fleuret en 2014, champion d'Europe en 2014, 2015, 2017, 2019, 2024, médaillé lors des 3 dernières éditions des Jeux Olympiques, dont une médaille d'or à Tokyo en 2020. L'occasion de remettre la musique des Jeux Olympiques de Paris, ça faisait longtemps. Et vous voilà bien informé pour la journée.
0: Et ça me fait plaisir de la réentendre, cette musique. À chaque fois, j'ai des frissons quand on entend cette chanson. On aurait presque dit le speaker, vous savez, qui annonce Rafael Nadal à Roland-Garros quand il fait son palmarès, qui a toutes les années, il y en a 14 au total.
2: Mais c'est fou, voilà. Pareil. Le gars, il est screamer, il est super fort et on connaît à peine son nom, Enzo Lefort.
0: Bah, en plus, il porte bien son nom, Enzo Lefort. Voilà. Son nom, maintenant, ne sera pas inconnu en Franche-Comté. Et puis, lui, on le connaît déjà très bien, pour le coup, avec son petit accent. On l'aime bien, notre haussonnois. C'est Pierre-Luc José qui arrive dans un instant. Je pensais pas le lancer sur la musique. Des JO, mais lui, bon, pourquoi pas, après tout. On va plutôt le lancer, tiens, sur la musique de Nick Kershaw, parce qu'il arrive juste après ça, en réalité, pour nous parler du fait qu'on garde des cartons. Vous les gardez, vous, les cartons, quand vous achetez des chaussures, des choses comme ça?
2: Pas toujours, mais ça m'arrive.
0: Des fois, on les garde, mais pourquoi faire? Parce que ça traîne, et en fait, on s'en sert jamais, quoi.
2: Exactement.
0: Il a une vraie théorie sur le sujet, il va nous tacler un petit peu, je pense aussi. Ce sera juste après Nick Kershaw, je vous l'avais dit, avec The Riddle, le titre le plus connu, finalement.

0: Nick Kershaw et The Weedle, ça veut dire Lenin. Vous jouez parfaitement de la flûte, c'est magnifique.
1: La flûte irlandaise.
0: La flûte irlandaise, c'est super beau.
1: De la air flûte irlandaise.
0: Il y a plein de fans en fait qui ont essayé de comprendre l'énigme du coup derrière ce titre. Et en fait, il a avoué un peu plus tard, Nick Kershaw, qu'il a aligné des mots sans forcément de sens pour cette chanson. Ça a été un carton.
1: Voilà, ça veut rien dire.
0: Ça a bien marché, mais ça ne veut rien dire. Voilà, c'est sorti en 1984 et on l'écoute toujours aujourd'hui sur Ici Besançon. Tout comme on écoutera Pierruque José d'ici 30 secondes.
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0: Et c'est l'heure de la petite humeur de Pierruque José. Salut Pierruque.
11: Salut Loïs, comment que c'est?
0: Ça va toujours très bien en ce mardi. Tu voudrais parler d'un truc ce matin?
11: J'aimerais qu'on parle d'un patrimoine français qu'on refuse d'assumer, les cartons. Parce que pourquoi est-ce qu'on garde les cartons? T'achètes un aspirateur, tu déballes l'aspi, puis au lieu de jeter le carton, tu le regardes. Je vais le garder, mais pourquoi? On sait jamais de quoi. Que l'aspirateur décide de déménager, qu'un jour ils te disent, Pierruque, ça fait 6 ans que je suis ici, je pense retourner chez Darty. Il y a une hiérarchie du carton, il y a le carton Amazon, aucune émotion, tu le défonces immédiatement. Mais alors, le carton d'un téléphone, là, attention, ça devient une relique. Tu le ranges délicatement dans un placard, vide, pendant 8 ans, t'as plus de téléphone, t'as changé 3 fois d'opérateur, mais la boîte, elle est toujours là. Avec le petit emplacement parfaitement découpé, où autrefois reposait un câble Lightning, c'est le sarcophage de la technologie. Et puis le pire, c'est quand tu déménages, tu retrouves tous les cartons que t'avais gardés. Au cas où tu déménagerais. Et puis là, normalement, c'est leur moment. C'est la finale de la Coupe du Monde du carton. Ils s'entraînaient pendant 7 ans pour ça. Eh ben non. Tu vas quand même acheter des cartons neufs. Parce que celui de l'aspirateur, non. Celui-là, je préfère le garder. Mais pourquoi, bordel? Parce qu'à la fin du déménagement, tu retrouves encore avec plus de cartons qu'avant. Donc je pense qu'en réalité, on ne garde pas les cartons parce qu'ils peuvent servir. On les garde parce qu'un bel emballage, ça nous donne l'impression que l'objet est encore un peu neuf. Et puis surtout, on ne sait jamais. Moi, j'ai toujours le carton de mon grippin. Si un jour il veut retourner et vivre chez sa mère, eh ben, je suis prêt. Bon, la bise sur les 4 joues, c'est le pug. On se dit à demain.
0: Allez, tchou-tchou. Je me reconnais tellement là-dedans.
1: Oui, pareil.
0: Je garde tous les cartons, ça ne sert à rien. Merci, Pierruque, et puis à demain.
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0: 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Il est 7h.
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0: À l'info d'ici, c'est avec vous, Anne Fauvarc. Journée de grève aujourd'hui dans la fonction publique. Le Premier ministre souhaite une nouvelle fois geler le point d'indice qui sert à calculer la rémunération de base des fonctionnaires.
12: Une véritable provocation pour l'intersyndicale qui appelle à faire grève et à manifester. Transport, école, hôpitaux, de nombreux secteurs sont concernés. Les enseignants sont donc appelés à se mobiliser car selon Bénédicte Ponceau, co-secrétaire du syndicat FSU dans l'Académie de Besançon et prof d'histoire-géographie au lycée Pergaud dans la capitale comtoise, l'éducation en France est en péril.
13: On supprime des postes,
4: en laissant le même nombre d'élèves par classe. La France, parmi les pays de l'Union européenne, bat tous les records en termes de nombre d'élèves par classe. Est-ce qu'on veut vraiment ça dans le pays qui est la 7e ou 8e les plus riches du monde? Voilà, la Grèce a 17 élèves par classe en école primaire. Nous, on en a entre 21 et 22. Une volonté de ne pas recruter suffisamment d'agents, de mal payer les agents, du coup d'avoir recours beaucoup à des emplois précaires. Et donc, oui, il y a une volonté de dégrader en fait le service public, qui est notre bien commun. C'est pas simplement faire des économies, c'est une véritable politique avec une véritable idéologie libérale de déconstruire le service public et pour renvoyer les usagers à un service privé qui, in fine, si on prend le modèle américain comme exemple, détériore le service rendu aux personnes.
12: Selon le SNU et PPFSU, 4 enseignants sur 10 seront en grève aujourd'hui dans le premier degré. À Besançon, l'intersyndicale appelle à un rassemblement à 13h30 place de la Révolution, 14h à Vesoul en Haute-Saône, 15h à Lons-le-Saunier dans le Jura, dès 10h30 ce matin, donc à Dole. Invitée d'ici matin à 7h45, Leslie Cazenov, elle est infirmière, représentante du syndicat Sud Santé Sociaux au CHU de Besançon, secteur mobilisé pour cette journée de grève dans la fonction publique. Les agents de la fonction publique qui galèrent en fin de mois, étranglés comme nous tous par le prix des carburants notamment. Et si l'aide pour les gros rouleurs a été maintenue et élargie, il y a une profession qui passe sous les radars, à savoir les auto-écoles. Rien d'annoncé, alors que la situation se tend de plus en plus. C'est le cas par exemple Alexandre Rubin à l'auto-école Bourgeois de Besançon.
13: Au volant de la voiture, Elina écoute attentivement les consignes de Gaëlle Bourgeois.
14: Et puis on va partir à droite ensuite.
13: La gérante de cette auto-école multiplie les conseils d'éco-conduite pour consommer moins de carburant. Elle adapte aussi les exercices pendant chaque leçon.
14: Tout ce qui est stationnement, etc., on va essayer de le privilégier un tout petit peu plus, de façon à ce que le véhicule soit le moins possible en circulation, pour faire des économies, quoi.
13: Et lorsque Gaëlle Bourgeois met le nez dans les factures, le constat est bien là.
14: Le poste, on va dire carburant, a littéralement explosé. On est quasiment au double, en fait. On avoisine les 2000 euros, en fait, pour les dépenses au mois de septembre pour les 4 véhicules. Ce qui va nécessiter, en fait, de faire une augmentation des prix, des leçons de conduite, pour pouvoir rentabiliser tout ça.
13: L'heure de conduite va coûter 60 euros dès le 1er octobre pour les nouveaux clients, plus 2 euros par leçon.
14: Et voir en fonction si ça continue, il risque d'y avoir encore une augmentation d'ici la fin de l'année.
13: Une inévitable pour cette auto-école en l'absence d'aide du gouvernement pour ce secteur.
14: C'est un peu frustrant. Il y a quand même un enjeu économique aussi pour nous, quoi. Donc je vois pas pourquoi on serait lésé, on serait pénalisé, on n'aurait pas les aides.
13: Et à cela s'ajoute la difficulté de trouver de l'essence pour faire le plein dans cette auto-école. Certaines stations sont totalement vides.
12: Le prix des carburants près de chez vous, c'est bien sûr sur notre carte interactive en ligne sur notre site internet ici.fr. Une douzaine de bureaux de poste fermeront en Franche-Comté en 2027, selon une carte publiée par le syndicat Sud PTT. Seraient concernés entre autres dans le Doubs les communes de Montferrand-le-Château, de Mamirolles, Le Russey et Arc-sous-Sicon, Fresnes-Saint-Mamet et Champagné en Haute-Saône. À ce stade, la direction de la poste confirme qu'une réflexion globale est en cours. Nous y reviendrons dans le journal de 8h.
0: En Haute-Saône, la gendarmerie lance un appel à Bon.
12: Après la disparition depuis samedi d'un habitant de Villers-lès-Luxeuil, cet homme de 54 ans est susceptible de se trouver sur le secteur de Vesoul ou de Vèvre et Montoil. Il aurait envoyé des messages inquiétants à ses proches qui craignent qu'il n'ait mis fin à ses jours. Sa photo et sa description sont sur ici.fr Besançon. En Haute-Saône, le feu qui a pris dimanche après-midi à Confracourt entre Vesoul et Jussé et qui s'est propagé à la Sapinière n'est pas entièrement éteint. Cela pourrait d'ailleurs prendre plusieurs jours selon les pompiers. 4 hectares et demi au total ont brûlé. Hier, le propriétaire de la parcelle, une société privée, a mobilisé des engins pour créer des pare-feux et protéger le reste de la forêt. À Besançon, un adolescent de 15 ans, interpellé dimanche par la police pour avoir jeté un colis au-dessus de la maison d'arrêt. Surpris en flagrant délit, il a d'abord pris la fuite avant d'être retrouvé caché sous un tas de feuilles dans le jardin d'un particulier. Le mineur a été reconduit chez ses parents. Il devra comparaître devant le juge des enfants fin octobre.
0: 7h05 sur ICI Besançon, à Pontarlier, dans le Haut-Doubs. La municipalité va-t-elle maintenir la piétonnisation d'une partie du centre-ville?
12: La mairie lancera dans les prochaines semaines une consultation citoyenne à ce sujet. Commerçants et habitants seront invités à donner leur avis. La phase de test qui s'étend sur une centaine de mètres rue de la République a débuté le 20 juin. Pour l'adjointe au maire en charge des commerces, Alice Ernoux, qui porte ce projet de piétonnisation, cela peut apporter du dynamisme, mais aussi de l'attractivité au centre-ville.
15: Je pense que les pontissaliens ont quand même eu la possibilité d'avoir un aperçu de ce que pourrait être cette zone piétonne avec un aménagement durable, pérenne et une arborisation. Et alors là, je ne me prononce pas sur la vie des Pontissaliens puisqu'on va lancer une consultation citoyenne très rapidement et qu'eux-mêmes vont pouvoir s'exprimer, mais globalement, on a un ressenti plutôt positif. L'idée aussi, c'est de faire une zone arborisée, une zone agréable où il y ait de l'ombre, où il n'y ait pas trop de bruit, pas trop de nuisances sonores. Il y a un cadre de vie agréable pour des foyers qui ont envie de s'installer avec des enfants et qui seront aussi les consommateurs de demain pour les commerçants du centre-ville.
12: Le reportage de Marie Roussel dans le centre-ville de Pontarlier, ce sera dans l'info d'ici Besançon tout à l'heure, 7h32. C'est l'événement économique de la semaine en Franche-Comté, à savoir le salon Micronora, salon international des microtechniques et de la précision qui ouvre ses portes aujourd'hui à Micropolis Besançon. Jusqu'à vendredi, 750 entreprises et marques, dont un tiers d'étrangères, sont réunies sur 25 000 mètres carrés. Cette année, un accent particulier sera mis sur la place incontournable des microtechniques dans les domaines stratégiques de l'aéronautique, du spatial et de la défense. 15 000 visiteurs sont attendus. En handball masculin, le GBDH reçoit Tremblay en France ce soir en 8e de finale de la Coupe de France. Les Byzantins, pensionnaires de D2 Pro League, avaient éliminé Célestat au tour précédent, équipe de première division comme Tremblay. Coup d'envoi 20h30 au Palais des Sports de Besançon.
0: Rendez-vous à 7h30 pour connaître l'actualité en France et dans le monde, Anne.
12: Jordan Bardella va porter plainte pour diffamation contre Mediapart. Selon le site d'information, le président du RN a publié des messages antisémites en 2013 lorsqu'il était militant du Front National. 2 matchs et 2 victoires pour Zidane, nouveau sélectionneur de l'équipe de France de football. Hier soir en Ligue des Nations, les Français se sont imposés 1-0 à Bruxelles face à la Belgique. De nuages, c'est bien ça?
0: C'est ça, on verra bien le soleil ce matin, avec quelques petits nuages pour l'instant pas trop menaçants, puis ensuite dans l'après-midi la grisaille va gagner du terrain en Franche-Comté, surtout dans le secteur de la Haute-Saône, dans le nord de la région, mais toujours pas de pluie, annoncée par les prévisionnistes de Météo France, et les températures resteront élevées pour la saison, on ira jusqu'à 29 degrés à Besançon, Vesoul, Jussé et Dole dans l'après-midi, jusqu'à 26 attendu à Pontarlier, Morteau, Mèche et Valdaon, 28 si vous êtes dans la vallée de la Loue, secteur de Viafant ou Dornan, ce sera le cas aussi à Gré, Luxeuil, Lons-le-Saunier et Champagnole dans le Jura, ou encore 27 annoncés pour Saint-Claude. Donc ça va bien se réchauffer en Franche-Comté. Demain, encore plus nuageux, mais toujours pas de pluie. La pluie qui est attendue pour jeudi, si tout va bien, d'après Météo France. Ce qui se passe sur la route, vous nous le dites, au 03 81 833 111. Pour l'instant, pas grand-chose à vous dire. Quelques petits coups de frein sur la Nationale 57 quand vous arrivez de Vesoul pour entrer dans Besançon au niveau de Voray-sur-le-Lion, juste avant Devecé. Il y a des travaux dans le secteur et ça crée quelques petits coups de frein. On a aussi toujours la douane de Valorbe pour les frontaliers. Juste après Jougne, vous comptez une bonne dizaine de minutes de ralentissement. Et puis on semble avoir un petit peu plus de ralentissement aussi pour le coup du côté de Villers-le-Lac. Juste après Villers-le-Lac pour passer le col des Roches et aller vers le Locle. Ça roulait bien il y a encore une petite demi-heure. Désormais, vous comptez presque un quart d'heure de bouchon. S'il se passe autre chose, vous appelez Justine à l'accueil d'ici Besançon.
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0: Nanana, le long de la route. Nanana, non, vous voulez pas?
1: Je n'ai pas identifié l'artiste.
0: C'est Zaz, pourtant je suis.

0: Zaz, le long de la route, vous l'avez reconnu?
1: Cette fois-ci, oui. C'est marrant, c'est elle qui chante, je reconnais mieux.
0: C'est mieux que moi, hein. C'est bizarre, c'est bizarre.
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0: Oui, parce que pour ceux qui sont arrivés pendant la musique, j'ai essayé de chanter Zaz juste avant, c'est pas
1: j'ai rien compris, moi.
0: C'était pas très fameux, j'avais même pas les paroles, j'avais juste le titre, en fait, finalement. Bon, nous, on va s'intéresser au nouveau magazine Topo, je le montre pour ceux qui sont à la télé, il vient de sortir.
1: Faites-nous le Topo.
0: Regardez, il est là, le Topo, il est bien prêt. Le tout nouveau magazine de Info Jeune Bourgogne-Franche-Comté, on en parlera notamment du service civique. Il y a un super article à l'intérieur, hein, ce sera juste avant 7h30.
1: Et comme on dira, Topo la vachette.
0: Topo la vachette. Eh bien, Topo la vachette, on lance ici ou ailleurs, tiens. C'est le jeu d'ici Besançon, tous les jours aux alentours de 7h15, on vous lance ce jeu, puis 7h20 on joue avec vous. L'idée c'est de retrouver où s'est déroulée une petite anecdote que je vous raconte chaque matin. Et pour vous, aujourd'hui, on a deux billets pour le concert du collectif Ensemble.
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0: Tendez l'oreille, nous partons aujourd'hui dans un village où une maison est à vendre. Alors jusque là, rien d'anormal, hein, c'est plutôt bien. Mais cette maison n'est pas comme les autres, hein, puisque quand la mairie l'avait achetée il y a quelques années pour la réhabiliter, elle est tombée sur des lingots et des pièces d'or à l'intérieur. La valeur était considérable, mais la mairie n'a pas pour autant les moyens de finir les travaux. Il a donc décidé de revendre ce logement. Il y a peut-être une belle affaire donc à se faire là-bas. Il y a peut-être encore quelques lingots qui sont cachés sous le parquet, on ne sait pas, sous le plancher. Alors, est-ce que pour vous, cette histoire, cette maison, en tout cas, se trouve en Franche-Comté, dans une commune franc-comtoise, ou pas du tout? 03 81 833 111 pour aller profiter du concert. Avant ça, David Ossiou est avec nous. C'est la journée internationale contre le gaspillage alimentaire aujourd'hui. Et sur cette question, les spécialistes commencent à voir les choses un peu autrement, David.
4: 22 millions de personnes ont téléchargé Too Good To Go en France. Vous savez, c'est l'application qui permet de récupérer les invendus des magasins beaucoup moins cher. 22 millions, alors qu'à peine plus de 50 millions d'entre nous ont un smartphone. Donc non, l'anti-gaspille, c'est pas une histoire de pauvres ou de quelques écolos convaincus. Chacun se débrouille. Les paniers d'invendus, les dates courtes, les étiquettes à moins de 30, moins 50%, tout est bon pour payer moins cher. Après ça, il est dit que chacun jette en moyenne 25 kilos de nourriture par an. D'accord, mais à force, ce chiffre finit surtout par nous faire culpabiliser. Et surtout, il ne répond pas à la vraie question. Pourquoi on jette? C'est justement ce qu'a cherché à comprendre l'ADEME, dans une étude récente. Devant un aliment, les questions sont toutes simples. Est-ce que c'est encore bon? Est-ce que ça fait encore envie? Est-ce que je risque d'être malade? Mais qu'est-ce que je peux en faire? Et là, franchement, les fabricants pourraient nous aider. Prenez les dates sur les emballages. Les mentions obligatoires peuvent être écrites avec des caractères d'à peine 1,2 mm et même 0,9 sur les petits emballages. On est dans un pays qui vieillit, où il faut parfois retrouver ses lunettes pour découvrir la date sur le pot de yaourt. Pourtant, depuis 2022, les fabricants ont le droit d'écrire sur certains produits une phrase toute bête. Ce produit peut être consommé après cette date. Voilà, ça tout le monde comprend. Pourquoi les géants de l'agroalimentaire ne nous parlent-ils pas davantage comme ça? Une date bien visible, une phrase claire, un conseil même pour conserver, une recette pour finir les restes. Ils savent déjà nous expliquer comment on trie l'emballage. Ils pourraient nous expliquer comment éviter de jeter ce qu'il y a dedans.
0: On évite de gaspiller en cette journée, même toute l'année. Merci beaucoup David Ossiou. 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
0: Donnez-moi un M, donnez-moi un A, donnez-moi un U, donnez-moi un D, donnez-moi Maude.
1: Maude, bonjour.
7: Bonjour à toute l'équipe.
0: Heureusement que vous ne vous appelez pas Jean-François. Sinon, ça aurait été long. La blague aurait été un peu longue, je crois. Maude, bienvenue sur l'antenne d'Ici Besançon. Vous tentez de relever le ici ou ailleurs, hein. On est bien d'accord.
7: Exactement.
0: Ouais, vous n'êtes pas trompé de jeu, parce qu'il y a le 4 à la Suisse qui arrive dans une heure.
1: On peut vous mettre des morceaux de musique au ralenti si vous voulez.
0: Hein. C'est pas tout à fait le même jeu, quoi. On a vraiment la petite enquête avec le ici ou ailleurs, et puis l'espèce de blind test avec les musiques au ralenti. Ça, ce sera tout à l'heure à 8h20. Vous tentez votre chance pour avoir deux billets pour le concert du collectif Ensemble. Ça revient à la Commanderie de Dole. Ce sera le 17 octobre prochain, avec par exemple Cynthia Emilia ou encore les chanteurs du groupe de Trio, voilà, qu'on connaît bien. Ce serait quand même sympa d'en profiter. Vous les avez déjà vus sur scène ou jamais encore?
7: Oui, non, je les ai déjà vus sur scène et j'adore.
0: Ah, vous adorez, donc c'est pour un petit peu retourner.
1: J'aime bien parce que du coup, c'est une fan qui joue. Donc, j'ai encore plus envie que vous gagniez, Maud.
0: Ah, on espère. Voilà. Maud, je croise les doigts. Je ne sais pas si vous avez la télé proche de vous, mais vraiment, je croise les doigts pour vous. Je rappelle la petite histoire du jour. On rappelle aussi les règles du jeu pour ceux qui nous rejoindraient, qui rejoindraient le club ici Besançon. Tous les matins, on raconte une vraie histoire qui s'est réellement déroulée. Il faut trouver ça s'est passé ici en Franche-Comté ou complètement ailleurs. C'était l'histoire d'une maison à vendre, en fait, dans laquelle avaient été retrouvés des lingots et des pièces d'or par le passé. Et la commune qui est propriétaire de la maison actuellement n'est pas en capacité de finir les travaux de réhabilitation. Et c'est pour ça qu'elle la vend. Ça veut dire qu'il y a peut-être une belle affaire. Faire avec cette maison. Il y a peut-être encore quelques lingots cachés, on ne sait pas. Pour vous, cette maison, Maud, est-ce qu'elle se trouve en Franche-Comté ou complètement ailleurs?
7: J'en ai aucune idée. Autant j'avais la réponse de hier, mais alors je vais dire aussi ailleurs.
0: Vous dites aussi ailleurs.
1: Moi je dis
7: allez.
1: Moi je dis.
8: Vous êtes dans quel département, Maud?
7: Moi je suis dans le Doubs.
0: Mais vous êtes au Brézeux. Ça pourrait être pas trop loin du département du Doubs.
8: C'est ça.
0: Hein, je sais pas.
8: Ça pourrait être frontalier.
0: Ça pourrait être
7: oui,
0: pas trop loin.
7: Oui, je pensais que c'était en Suisse, effectivement.
0: Ah. Bah, est-ce que ce serait pas de l'autre côté de la frontière? Je sais pas, par pur hasard. Maud, vous maintenez le ailleurs ou vous changez? Par pur. Bah, je sais pas. Hein.
7: Bon, bah alors je change. On va dire chez nous.
0: Vous dites ici. Mais c'est quand même assez dingue. Hein, parce que oui, c'est ici, Maud. C'est bon.
1: Oui, bravo.
8: C'est pas très récent en même temps.
1: C'est ici. Comment est-ce que vous avez fait pour trouver?
0: Non, mais c'est fou, ça.
1: Vraiment. Incroyable.
7: De l'intuition.
0: Ah oui, on sentait la bonne intuition. Vous avez l'instinct pour la gagne, justement, Maud. C'est gagné, c'était vers Mory, en fait. Voilà, donc dans le département du Jura, pas très loin, en effet, du département du Doubs. En plus, vous êtes au Brézeux, ou dans le Haut-Doubs, là, pour le coup.
7: Exactement.
0: Bon, ben voilà, en tout cas, c'est gagné pour vous. On tenait à vous offrir les places. C'est pour ça qu'on vous donne un petit coup de pouce. C'est bien normal. Vous pourrez aller profiter avec le collectif Ensemble.
7: Nickel, merci. Merci beaucoup.
0: Mais merci à vous d'avoir joué. Et puis à très bientôt sur l'antenne d'Ici Besançon.
7: Bonne journée. Au revoir.
0: Excellente journée. Ce groupe que nous écoutons maintenant. Sachez qu'il a fêté ses 50 ans il y a maintenant 4 jours. C'était le 25 septembre dernier. Un grand groupe irlandais. Non, pas Beethoven. Non, mais Beethoven, c'est un peu plus de 50 ans, pour le coup,
1: bon,
0: je crois. Ah oui, non, il me semble.
1: C'est
0: vérifié,
1: Mozart.
0: Mais il me semble que c'est plus de 50 ans.
1: C'est Mozart.
0: C'est U2.
1: Ah, c'est U2.
0: Vous connaissez U2?
1: U2, j'adore U2. Ah. Il y a UB40, mais il y a U2 aussi.
0: Voilà,
1: c'est
0: exactement.
1: Formidable.
0: U2, U2. Sur ici, Besançon, avant de parler du nouveau magazine Topo qui vient de sortir.

0: Je vous mets au défi de trouver quelqu'un qui n'aime pas YouTube. Franchement, c'est très rare. Hein. Si vous n'aimez pas YouTube, vous qui nous écoutez, je veux bien un petit message sur le WhatsApp.
1: Je crois qu'il y a un Slovène dans un petit village paumé. Il m'a dit une fois qu'il aimait pas.
0: Ah oui, vous allez souvent en Slovénie, vous ?
1: Bah évidemment.
0: Ah bah oui, c'est voilà, votre lieu de vacances de prédilection.
1: Exactement,
0: quoi.
1: Exactement.
0: Non mais vraiment, si vous n'aimez pas YouTube, tiens, ça m'intéresse. Je voudrais voir s'il y a beaucoup de gens qui n'aiment pas YouTube, mais je pense que ça n'existe pas.
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0: Ça y est, vous pouvez vous le procurer, le nouveau magazine Topo est donc de retour, hein, pour ceux qui ne verraient pas de quoi on parle. C'est un magazine sous format papier, puis numérique aussi, hein, qui paraît tous les deux mois. Et c'est proposé par InfoJeune Bourgogne-Franche-Comté. Ce matin, on va se pencher sur deux sujets en particulier, avec son rédacteur en chef. Bonjour Stéphane Paris.
4: Bonjour.
0: Vous abordez dans ce numéro les bons plans offerts par la carte Avantage Jeune. Vous revenez aussi sur les 40 ans de la radio-école, un petit Gibus FM qui est basé dans les collèges de Pierrefontaine, Les Varans et de Valdaon. Et enfin, vous vous penchez sur le service civique et c'est de ça que nous allons parler. Rappelez-nous déjà ce qu'est un service civique, Stéphane, parce que je trouve que c'est encore un peu méconnu quand même. Mine de rien.
4: Ah oui, oui, tout à fait, vous avez raison, c'est pas très connu des jeunes, alors que ce dispositif existe depuis plus d'une quinzaine d'années. Alors en fait, le service civique, ça consiste en des missions confiées à des jeunes de 16 à 25 ans, ou 30 ans s'ils sont en situation de handicap, des missions de cohésion et de mixité sociale qui visent à renforcer les valeurs de la République. Donc ces missions, elles peuvent se passer dans différents organismes, dans de multiples domaines, dans toute la France et même à l'étranger. Et c'est d'une durée de 6 à 8 mois, pendant laquelle les jeunes sont immergés dans le monde professionnel.
0: Et vous avez pour votre part donné la parole à Alan Collot, hein, qui a réalisé une mission de service civique à InfoJeune Dijon. Il a un parcours assez particulier, parce qu'il devait partir en fait à Mayotte en stage, hein, pour son BTS, et ça n'a pas pu se faire parce que, on le sait, il y a eu une grande tempête là-bas. Il a donc passé 8 mois du côté d'InfoJeune à Dijon. Ça lui a apporté quoi, finalement, Stéphane ?
4: Alors, ça lui a apporté un enrichissement professionnel, une connaissance, enfin c'est ce qu'il m'a dit, une connaissance du milieu professionnel, la constitution d'un début de réseau, des rencontres professionnelles également. Ça a permis de développer sa curiosité et ça lui a donné de l'expérience. Et surtout, pendant ce temps-là, où c'était un peu, pour lui, c'était pas attendu, parce que comme vous le disiez, il devait aller à Mayotte et puis ça s'est pas fait, donc il fallait qu'il trouve une solution en attendant de reprendre des études. Donc ça lui a permis aussi de réfléchir sur son parcours et de repartir sur autre chose à la fin du service civique. Donc de choisir une formation en alternance dans un domaine qui correspond à la qui est en rapport avec la mission qu'il avait fait à InfoJeune.
0: Ouais, c'est ça aussi l'intérêt du service civique, hein. C'est un peu un tremplin, une passerelle quelque part entre les études parfois puis le monde professionnel. Le temps file, Stéphane, mais vous êtes revenu aussi sur les stages monde. Vous avez suivi aussi un profil très intéressant, celui de Wardia Boudjemlin. Vraiment, c'est très intéressant. Elle est partie pour sa part directement à New York à l'Organisation des Nations Unies et vous retrouvez son expérience dans le magazine Topo. On retrouve toutes les informations qui vont bien sur la version papier un peu partout en Franche-Comté et puis également sur topo-bfc.info. Stéphane, merci beaucoup d'avoir été avec nous et puis à très bientôt.
4: Merci à vous.
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0: L'info d'ici, c'est avec vous, Anne Fauvarc.
6: En Haute-Saône, la gendarmerie lance un appel à témoins. Après la disparition depuis samedi d'un habitant de Villers-lès-Luxeuil, cet homme de 54 ans est susceptible de se trouver sur le secteur de Vesoul ou bien de Vèvre et Montoile. Il aurait envoyé des messages inquiétants à ses proches qui craignent qu'il n'ait mis fin à ses jours. Sa photo et sa description sont sur ici.fr Besançon. Une douzaine de bureaux de poste fermeront en Franche-Comté en 2027, selon une carte publiée par le syndicat syndicat Sud-PTT seraient concernés entre autres dans le Doubs les communes de Montferrand-le-Château et du Russet, Fresnes-Saint-Mamé et Champagné par exemple en Haute-Saône. À ce stade, la direction de la Poste confirme seulement qu'une réflexion globale est en cours. Il est 7h30 sur Ici Besançon, l'info en France et dans le monde résumé en 90 secondes. C'est grâce à vous, Valentine Letesse.
7: La riposte de Jordan Bardella, accusé de toute une série de messages antisémites, le président du Rassemblement National porte plainte en diffamation contre Mediapart, le site à l'origine de la révélation de ces messages, comme, je cite, « le juif doit dominer les autres peuples, les écraser et les voler ». Des feux de poubelle et des tirs de mortier devant les lycées, la mobilisation des jeunes pour réclamer davantage de moyens dans l'éducation tourne à l'affrontement. Plus de 160 interpellations hier, une douzaine de lycéens blessés. Le mouvement parti d'Île-de-France s'étend comme la colère dans la fonction publique. Agents, profs, aides-soignants et pompiers défilent en France ce mardi contre le gel annoncé pour l'an prochain de leur point d'indice. Pas de revalorisation de leur salaire donc, comme 8 fois ces 10 dernières années. Quelle condescendance, quel dénigrement. Ce sont les derniers mots à la barre de Rachida Dati hier soir. 4 ans de prison, dont 2 ans fermes, ont été requis contre elle. L'ancienne ministre saura dans 4 mois si elle est reconnue coupable de corruption dans l'affaire Renault-Nissan. Une voiture flashée à la vitesse d'un TGV, 312 km/h, pour ce Suisse arrêté au volant d'une Porsche en Haute-Savoie près de Bonneville. C'est le plus grand excès de vitesse en

0: L'expérimentation est globalement bien reçue.
1: Son chien en laisse, Luana marche tranquillement au milieu de la route.
2: C'est quelque chose d'agréable parce qu'on n'a plus le bruit des voitures, pouvoir flâner sans penser à la circulation. Donc moi, je suis favorable.
1: Sur la terrasse, juste derrière, cette habitante de Pontarlier apprécie de déjeuner loin des pots d'échappement.
3: Ça me convient très très bien. J'aimerais que la Grand-Rue soit piétonne depuis la porte Saint-Pierre jusqu'à l'église Saint-Bénigne. Je n'ai pas peur de le dire parce qu'il y a longtemps qu'on aurait dû piétonniser la Grand-Rue.
1: Pour l'instant, la piétonnisation ne concerne qu'une centaine de mètres de la rue de la République. La boutique de vêtements de Manon est dans le périmètre. Verdict.
4: Je pense que c'est un petit peu tôt. On n'arrive pas encore tout de suite à dire justement s'il y a eu du bon ou du mauvais. En tout cas, je n'ai pas de mauvaise plainte. Quand je demande à mes clientes, c'est plutôt positif.
1: Certains commerçants ont quand même fait part de leurs craintes, notamment à la CPC, l'association des commerçants du centre-ville. Elle regroupe 150 adhérents.
5: Les réticences commencent à se faire entendre sur des périodes qui seront un petit peu moins propices au fait de flâner dans les rues du centre-ville lors de l'automne et de l'hiver.
1: Léa Boulcourt est chargée de mission au sein de la CPC.
5: Aujourd'hui, on est dans un contexte économique qui est particulièrement tendu. On sait qu'on a une carte à jouer au moment des fêtes de fin d'année et que la période est plutôt propice à l'économie locale. Pour autant, on va se poser la question des aménagements, de la circulation, la question du stationnement. Donc, c'est des sujets sur lesquels les points ont besoin d'être clarifiés pour pouvoir avancer plus sereinement par la suite.
1: Alice Ernoux, adjointe en charge des commerces et de l'attractivité du centre-ville, veut maintenir la concertation avec les commerçants et les riverains. Ils pourront d'ailleurs très prochainement décider de l'avenir de la piétonnisation à travers une consultation citoyenne.
6: Et la décision sera prise comme annoncé à la veille du marché de Noël et on va continuer cette réflexion en pensant global et pas que à cette zone piétonne qui doit être un endroit pour flâner mais qui doit être un bout de parcours dans le circuit des gens qui viennent nous voir ou des pontissaliens qui se promènent.
1: Les modalités de la consultation citoyenne restent encore à définir.
0: Quelle que soit l'issue de cette consultation, la majorité s'engage à poursuivre par contre une autre promesse de campagne, végétaliser les places autour de la rue de la République. Le reportage de Marie Roussel est en réécoute sur ici.fr Besançon. On s'intéresse à la météo du jour, Loïs.
7: Ouais, elle est plutôt intéressante parce qu'on a l'impression qu'il va pleuvoir et en fait non, encore une fois comme hier, hein, c'est vrai qu'on a plutôt du soleil ce matin. Ensuite, la grisaille gagnera vraiment du terrain un peu partout dans la région, mais surtout en Haute-Saône, dans le nord. Mais toujours pas de pluie annoncée par Météo France. Les températures, elles vont rester aussi élevées pour la saison parce qu'on est quand même en automne, il faut le rappeler. 29 pour la basse vallée du Doubs cet après-midi, ce sera le cas aussi à Vesoul, Jussé et Dole. 26 annoncé pour tout le long de la frontière suisse finalement. Pontarlier, Morteau, Mèche et puis également dans le secteur de Valdaon. 28 à Ornans, Gré, Luxeuil, Lons-le-Saunier et Champagnole ou encore 27 si vous êtes à Saint-Claude cet après-midi. Demain encore plus de nuages mais toujours pas de pluie annoncée par les prévisionnistes. La pluie qui devrait revenir à partir de jeudi si tout va bien. Franck nous a envoyé un petit message sur le WhatsApp d'ici Besançon. C'est un beau réflexe, vous passez par le 03 81 833 111. Il nous annonce Franck qu'il y a encore 15 minutes de plus de ralentissement au niveau de Valorbe, un gros bouchon ce matin pour les frontaliers qui voudraient se rendre en Suisse. Ça coince un tout petit peu du côté de Villers-le-Lac, mais ce n'est pas trop méchant pour l'instant. Et puis on commence à avoir les premiers ralentissements aussi du côté de Besançon, cette fois-ci après 7h30. Vous le voyez par exemple, voie des Mercureaux, vous êtes coincé, il y a environ 10 minutes de bouchon pour passer les ronds-points de Beurre. Et ça coince pas mal aussi du côté de la côte de l'Arnaud, à presque 20 minutes de bouchon ce matin. Et si au contraire la situation évolue, si ça se décante, et bien vous pouvez nous prévenir aussi. 03 81 833 111, ça marche lourd y compris par le WhatsApp mais aussi par téléphone directement.
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7: Ouais, rappelons que ce numéro est totalement gratuit.
10: Eh ben oui.
7: Parce qu'il y a peut-être qui se disent, oui, mais moi si j'envoie un SMS, un WhatsApp et que ça me coûte 2 euros à chaque fois, ben, ça fait cher.
10: Non.
7: Et ben non, c'est totalement gratuit, on est là pour vous, on vous accompagne avec aussi de la musique, la bonne musique française, Daniel Balavoine et Mon Fils, Ma Bataille.

0: Balavoine et une voix exceptionnelle hein, qu'on écoute toujours avec plaisir. Voilà, sur Ici Besançon avec Mon Fils, Ma Bataille.
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0: C'est l'heure de la nécessaire minute comptoise. C'est avec vous Arnaud. Et le nom de certaines communes de la région sont assez étonnantes.
3: Oui, alors il y a ceux qui sont un peu drôles comme Loncochon ou Bicu dans le Jura, le trio gagnant du Doubs évidemment, Burnevillers, Fesvillers et Glaire. Il y a aussi Vénère en Haute-Saône. Alors il y a les noms des communes qui en rappellent d'autres, Rio et Venise toujours en Haute-Saône, pratique si on veut aller au carnaval sans se taper 10 heures de route. Mais j'ai aussi repéré Rennes, Vannes, Toulouse, Blois, il y a Bourguignon dans le Doubs, Bretagne dans le territoire de Belfort, de quoi faire paniquer les GPS, à l'image de ce pauvre chauffeur polonais qui, en 2018, devait livrer sa marchandise à La Rochelle en Charente-Maritime et qui s'est retrouvé dans le village de La Rochelle en Haute-Saône, 700 km plus loin.
0: Ah oui, en effet. Mais nous avons aussi, eh ben, nous, exporté nos noms de villes à l'étranger. Hein.
3: Oui, et ça permet d'ailleurs de suivre les pérégrinations des Francs-Comtois du passé, parti à la conquête du monde, la Morteau en bandoulière et le Morbihan en poche. Si vous vous baladez, par exemple, un jour tout au nord de l'état de New York aux États-Unis, eh bien vous y trouverez la petite ville de Belfort, avec son barrage, sa petite école, son auberge, la Belfort Inn. Alors j'ai regardé la carte, il est possible d'y manger le Belfort McDaddy, un burger qui n'a absolument rien de franc-comtois. Alors il est probable que cette petite communauté ait été fondée par des Belfortins, même si je n'ai pas trouvé quoi que ce soit qui l'atteste à 100%. Pas comme l'autre Belfort, celui de Californie. Aujourd'hui, sur place, il n'y a absolument rien, c'est le désert. Car ce Belfort-là était un camp de mineurs situé à plus de 3000 mètres d'altitude et qui a abrité les quelques francs-comtois partis tenter leur chance lors de la ruée vers l'or entre 1880 et 1890. Toujours aux États-Unis, dans l'Indiana, il y a la petite ville de Besançon, fondée en 1846 et où se trouve un petit musée qui raconte d'ailleurs l'histoire des immigrants francs-comtois venus s'installer ici.
0: Ouais, passionnant. Alors, Belfort, Besançon et Vesoul, alors ?
3: Eh bien, au petit musée de Besançon dans l'Indiana, on trouve bien quelques passeports provenant de Vesoul. Mais pour trouver une commune qui s'appelle aussi Vesoul, il faut aller en Algérie. Ou plutôt, il fallait aller en Algérie. Après la colonisation du pays sous la Deuxième République, en 1848, le ministère de la Guerre vote une somme de 50 millions de francs pour créer des petites colonies françaises sur place. Parmi ceux qui sont super chauds pour y envoyer du monde, le préfet de Haute-Saône. Une cinquantaine de familles, des cultivateurs, tous originaires du département, partent alors s'y installer. En 1853, la ville est créée et devient Vesoul-Baignan. Un héritage qui ne survivra pas. À l'indépendance de l'Algérie en 62, la commune située à 75 km d'Alger change de nom pour s'appeler aujourd'hui Aïn Baignan. Mais voilà, sachez qu'il y a eu un Vesoul donc au bord de la mer, en attendant peut-être une commune de Mout, au Groenland peut-être.
0: Bah, ils seraient habitués, hein, les habitants de Mout, au grand froid.
3: Oui, ça ne les perturberait pas trop.
0: Bah oui, ils sont habitués. Merci beaucoup en tout cas Arnaud, on apprend plein de choses avec vous avec cette nécessaire minute comtoise. Et puis ça, comme à chaque matin, on s'intéresse aussi au principal sujet de l'actualité avec l'invité d'ici. Ce matin, aujourd'hui, ce sera Leslie Cazenove, infirmière au CHU de Besançon et puis représentante du personnel de Sud Santé Sociaux. On va revenir sur la grève de la fonction publique, en particulier à l'hôpital.
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0: 7h45 sur Ici Besançon, grève de la fonction publique. Aujourd'hui, à deux jours de la présentation du projet de budget pour 2027, le Premier ministre défend le gel du point d'indice qui sert à calculer la rémunération de base des fonctionnaires. Et l'invité d'Ici Besançon ce matin, c'est Leslie Cazenove, infirmière et représentante du syndicat Sud Santé Sociaux au CHU de Besançon.
6: Bonjour Leslie Cazenove. Alors, ce gel du point d'indice, c'est le sujet de crispation des syndicats. Ça fait combien de temps qu'il n'a pas bougé ?
7: Depuis plusieurs années, en fait, il est bloqué. Il y a eu quelques petites remontées, mais
6: ici ou là,
7: ouais, voilà, c'est ça. Et là, ça fait déjà un
6: pas d'envergure.
7: La grève aujourd'hui, effectivement, le point d'indice gelé a été annoncé, mais elle était prévue déjà. Parce que
6: avant cela,
7: oui.
6: La perte de pouvoir d'achat des agents de la fonction publique, vous l'estimez à combien sur ces dernières années ?
7: Alors, il y a une courbe que l'on peut voir en fait, et je sais pas si c'est pas 18% ou 16%.
6: Quasiment 20%. Vous êtes infirmière au CHU de Besançon. Comment vont vos collègues? Est-ce que certaines, vous diriez, sont littéralement étranglées en fin de mois financièrement?
7: Alors, la nouveauté en fait, c'est le prix de l'essence. Les agents et les agentes qui travaillent à l'hôpital sont très parsemés de par la région, le département.
6: Oui, puisque c'est l'hôpital régional, donc effectivement,
7: les
6: agents viennent de partout.
7: Il y a 7000 agents et agentes dans cet établissement qui se déplacent parfois, qui ont une demi-heure de route aller, une demi-heure de route retour. Ça, je pense qu'entre 15 minutes et 45 minutes parfois, il peut y avoir en trajet. Donc là, ça grève vraiment le budget des agents. Il y a des salaires qui sont en dessous du SMIC à l'hôpital aujourd'hui, qui sont rattrapés par des primes, mais pour arriver au SMIC, il y a des temps partiels. Donc on n'est pas à l'hôpital, tout le monde n'est pas
6: logé à la même enseigne,
7: un salaire qui correspond à une grille qui permet d'avoir un salaire correct.
6: Donc vous diriez que certains d'entre elles n'y arrivent plus finalement en fin de mois.
7: Tout à fait.
6: Alors donc il y a ce gel du point d'indice, il y a les conditions de travail qui sont dénoncées. J'allais dire comme à chaque fois lorsqu'il y a un mouvement de grève, ça veut dire que par exemple à l'hôpital, ça ne change pas les conditions de travail, elles ne s'améliorent pas au fil des ans.
7: Alors ça me fait sourire.
6: Oui, je vois ça.
7: On peut dire qu'elles changent, mais qu'elles se dégradent. On a passé un été difficile en fait, pour permettre aux agents, à nos collègues de partir en vacances. Le personnel était réduit évidemment au sein de l'hôpital et ça a été vraiment dur parce qu'on ne peut plus absorber dans ce genre de situation les autres absences, une maternité, un arrêt maladie et du coup les agents aujourd'hui s'auto-remplacent. C'est-à-dire que d'un service, on va aller ponctionner dans un service pour essayer de faire en sorte que le service d'à côté fonctionne. Donc non, les choses se dégradent.
6: Vous faisiez référence à cet été, à leur période de congé, mais il y a aussi eu ces épisodes de canicule.
7: Oui.
6: Est-ce que vraiment ça a anéanti certains de vos collègues ?
7: Ah mais de toute façon, quand on travaille dans des chambres à 30 degrés et qu'il faut faire la toilette d'un patient, imaginez, déjà à 30 degrés, on est assis sur sa chaise, on ne peut plus. Donc oui, effectivement. Les conditions de travail, ce n'est pas que cet été, par exemple. Il y a des répercussions aujourd'hui, des gens qui ont tenu pendant tous ces mois et qui craquent aujourd'hui de ce qu'ils ont. Il y a une suradaptabilité aujourd'hui à l'hôpital du personnel.
6: Ouais. C'est ce que vous dénoncez en particulier pour l'hôpital. C'est ce que l'on entend aussi quasiment dans toute la fonction publique, justement avec cet intersyndical aujourd'hui.
7: Oui.
6: C'est partout que ça ne va pas ? C'est ce que vous dites vous aussi ?
7: Bah écoutez, si vous parlez avec le personnel de l'éducation nationale, par exemple, les voyez aujourd'hui les lycées où même les élèves réclament des classes correctes et de pouvoir étudier en fait, juste de pouvoir étudier. Le service public aujourd'hui, c'est une grève du service public aujourd'hui, et le service public, il est en fait. Chaque personne dans ce pays a besoin du service public à quel que soit le moment de sa vie. Donc oui, effectivement, il y a des difficultés partout.
8: Ouais. Merci beaucoup en tous les cas pour votre témoignage. Vous faisiez référence au lycée parce que dans certaines villes hein, et donc dans certains lycées, certains établissements, il y a des blocages d'annoncer donc par des lycéens, des coordinations de lycéens. Leslie Cazeneuve, vous êtes infirmière au CHU de Besançon, membre du syndicat Sud Santé Sociaux. Merci beaucoup d'être venue ici, Place Granvelle, en studio, donc à la radio. Interview en réécoute sur ici.fr Besançon, comme chaque matin, et sur votre application ici.
3: Et autres services publics amenés à se mobiliser aujourd'hui. La Poste, le syndicat Sud PTT, a publié ce week-end une carte de 471 bureaux de poste amenés à fermer l'année prochaine. Une douzaine seraient concernés en Franche-Comté. La direction de la Poste ne confirme pas, mais la tendance est bien là. Le nombre de bureaux est en baisse, notamment dans les petites communes. Le nombre d'envois de courriers est en chute libre. Le nombre de tournées aussi. Et vous en pensez quoi? Réduire la place de ce service de proximité est-il logique, pragmatique au vu des chiffres, ou bien est-ce un nouveau recul? Un nouveau service public qui s'en va dans les petites communes. J'attends vos réactions dès maintenant sur le WhatsApp ici Besançon au 03 81 833 111. On en parle tout à l'heure entre 9h et 10h dans Ici, c'est vous.
0: Et puis d'ici 3 minutes, vous nous réservez une surprise.
3: Oui, j'en ai bien peur.
0: Je vous laisse le temps de la préparer pendant Taylor Swift, tiens, avec Hoplite sur Ici Besançon, et qui est de retour, qui a annoncé 4 nouveaux singles récemment.

0: C'était son titre Opelite qu'on a déjà beaucoup entendu sur l'antenne d'ici Besançon et elle est de retour avec 4 nouveaux singles. Arnaud, c'est l'heure de la surprise.
1: Oui, et on l'a dit, c'est la journée mondiale du cœur aujourd'hui. Et puisqu'il aurait été peu intéressant et absolument pas radiophonique de vous faire passer un test d'effort en direct, j'avais la flemme de louer le matos aussi. Bref, pour célébrer cette journée, je me suis dit qu'on allait plutôt jouer avec les expressions qui contiennent le mot cœur dedans. Voici le petit jeu. Alors, il y en a des dizaines de ces expressions. Je vous donne la définition, la signification, et vous me donnez l'expression qui correspond.
0: D'accord.
1: Allez, je compte sur vous aussi. À la maison, vous cherchez de votre côté d'une personne qui est très généreuse, qui donne sans rien attendre en retour. On dit qu'elle a
2: du cœur.
1: Du cœur ou
3: Le cœur sur la main.
1: Voilà.
0: Ah, le cœur sur la main. Oui.
1: On a eu Thierry qui nous a soufflé à l'inverse. Quelqu'un qui est insensible, qui est inhumain, qui est froid et fermé, on dit qu'il a
0: Un cœur en béton, un cœur non pas en béton, un cœur
2: pas de cœur.
0: Pas de cœur.
1: Un cœur de pierre.
0: Un cœur de pierre.
1: On est mauvais. Bon, voilà, cette séquence est bidesque. Quand on est triste, qu'on traîne sa peine, qu'on est très malheureux, on dit qu'on a le
0: cœur brisé.
2: Cœur en peine.
1: Le cœur gros.
0: Cœur gros, cœur brisé, oui.
1: Cœur lourd. Allez, on va la retenter. Hein. Si on est quelqu'un de sensible, qui tombe facilement amoureux, on est un
0: cœur léger.
1: On est quand on tombe facilement amoureux, qu'on est quelqu'un de sensible, qui pleure facilement.
0: Cœur sensible, justement, cœur.
1: Cœur d'artichaut. Bon, allez, on va passer directement à la dernière. Si on est un roi ou un camembert.
0: Un roi ou un camembert.
1: Oui.
0: Un cœur de lion.
1: Oui,
0: cœur de lion.
1: Eh bien, vous êtes très mauvais. Félicitations.
0: Mais je me dis surtout ceux qui nous écoutent ce matin ou qui nous regardent se disent mais comment c'est possible d'en avoir aucun. Bon, cœur de lion, j'ai eu.
1: Vous
0: on parle de nourriture, c'est bon, je l'ai.
1: Ouais. On va faire contre mauvaise fortune bon cœur. Hein.
0: Oh là là, mais quelle chute. Il a toujours des bonnes petites chutes aussi, c'est Stéphane Bern qui sera là.
1: Et pas dans l'escalier.
0: Et pas dans l'escalier, rassurez-vous, c'est des petites chutes à sa chronique. On voyage dans le temps tous les matins, et on va aller sur le pont d'Avignon.
1: Et allez, on va danser.
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0: Bonjour Stéphane Bern.
8: Bonjour.
0: Ce matin, on voyage au temps où une chanson française a réussi un exploit, faire croire à des générations d'enfants qu'on dansait sur un pont.
8: Sur le pont d'Avignon, on y danse, c'est entraînant. Le problème, c'est que le pont est en ruine et que les danseurs étaient sans doute ailleurs. Niveau publicité mensongère, c'est du grand art. Avignon, 12e siècle. La légende raconte qu'un jeune berger, Bénézette, reçoit un message divin, construire un pont sur le Rhône. Et on ne contrarie pas le Tout-Puissant, même sans devis ni permis de construire. À l'époque, c'est un peu comme décider de faire passer une autoroute sur un volcan. Contre toute attente, le pont voit le jour. Il compte 22 arches et s'étire sur plus de 900 mètres au-dessus du Rhône. Un exploit. Le problème, c'est que le Rhône, visiblement, n'avait jamais validé le projet en réunion de copropriété. Les crues détruisent régulièrement des arches, on répare et puis le fleuve recommence.
9: Mais ça continue encore et encore, c'est que le début, d'accord.
8: À la fin du XVIIe siècle, les Avignonnais jettent l'éponge. Entretenir le pont coûte une fortune, on l'abandonne. Aujourd'hui, il ne reste que 4 arches sur les 22 d'origine. Pour traverser, mieux vaut prévoir un plan B, ou savoir super bien nager. Et la fameuse chanson, alors ? Elle apparaît au 19e siècle, sous la forme d'une chanson populaire. En réalité, on dansait surtout sous le pont, sur l'île de la Barthelasse, ou sur les berges.
10: J'étais sur le pont,
8: Parce que danser sur un pont étroit, encombré de voyageurs, de chevaux et de charrettes, ce n'était pas l'idée du siècle.
7: Sur le pont d'Avignon, on y danse.
8: Finalement, le pont d'Avignon a perdu 18 arches, mais a gagné une chanson que tous les écoliers de France chantent. Alors un pont en ruine, certes, mais un tube qui, lui, n'a jamais pris l'eau.
0: En tout cas, moi, je vous le conseille. Hein, le pont d'Avignon, j'y suis allé, c'est vraiment magnifique. Merci Stéphane, à demain.
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0: Le journal, c'est avec vous, Anne Fauvard, que c'est une journée de grève dans la fonction publique aujourd'hui.
2: Écoles, transports, hôpitaux, les agents sont appelés à faire grève et à manifester pour protester notamment contre le nouveau gel de leur point d'indice envisagé par le gouvernement dans le budget 2027. Ce point d'indice sert à calculer la rémunération de base des fonctionnaires. Le gelé est tout simplement révoltant, dénonce Sabine Thor. Elle est secrétaire régionale CFDT en Bourgogne-Franche-Comté, technicienne en radiologie à l'hôpital.
10: L'État veut que les entrepreneurs du privé montrent l'exemple à ouvrir des NAO, ce qu'on appelle la NAO, la négociation annuelle obligatoire tous les ans, et lui-même, il n'est pas capable de le faire pour ses agents. Mais c'est scandaleux. Et nos courses, nos loyers, on est comme dans le privé. Le carburant, l'électricité, tout ça, ça s'enflamme, sauf les salaires des agents de la fonction publique, tout ça parce qu'il y a un gros problème budgétaire. Mais on ne doit pas être les boucs émissaires en France. À un moment donné, le service public, c'est fondamental, c'est une valeur. Il faut les défendre. En fait, les gens réagissent seulement que quand ça ferme. Quoi. Alors au jour d'aujourd'hui, faisons en sorte d'anticiper que ça ne ferme pas et que les agents continuent de postuler dans les fonctions publiques à un salaire raisonnable. Il faut que tous les agents soient dans la rue. On a même appelé la CFDT à ce que les citoyens soient à nos côtés, les retraités et autres, parce que c'est pas quand ça ferme qu'il faut réagir, quoi.
2: À Besançon, l'intersyndicale appelle à un rassemblement place de la Révolution à partir de 13h30. Les sapeurs-pompiers ne seront pas dans le cortège bisontin. Eux rejoignent la manifestation parisienne. Manifestation également en Haute-Saône, ce sera 14h à Vesoul. À Lons-le-Saunier dans le Jura à partir de 15h. Aujourd'hui, des agences de la Poste pourraient d'ailleurs baisser le rideau, d'autant que selon une carte interactive publiée la semaine dernière par le syndicat Sud PTT, 471 bureaux de poste au niveau national, dont une quarantaine en Bourgogne-Franche-Comté, fermeront définitivement l'an prochain. Vrai ou faux, Emma Steven, qu'en est-il exactement ?
11: Certains bureaux de poste, selon le syndicat, vont en effet fermer. D'autres vont eux devenir un relais poste chez un commerçant ou une agence postale communale ou intercommunale, comme dans la communauté de communes du Russey. L'année prochaine, un agent dont le salaire sera en partie financé par la Poste permettra d'envoyer du courrier ou de retirer de l'argent, maximum 300 euros. N'étant pas un agent de la Poste, il ne pourra pas non plus aider les clients de la banque postale à consulter leur compte en banque. Dans d'autres communes identifiées sur la carte interactive, situation beaucoup plus floue. À Champagny, en Haute-Saône et à Montferrand-le-Château, près de Besançon, les maires nous assurent que la Poste compte bien maintenir son bureau, même si de nouvelles réunions sont prévues. La Poste nous indique ne pas souhaiter évoquer au cas par cas les situations, alors que ses bureaux sont de moins en moins fréquentés. Elle dit être engagée dans une réflexion pour identifier des solutions adaptées.
2: La Poste qui rappelle que l'usage des clients change, je cite, la digitalisation des services postaux et bancaires s'accélère avec plus de 80% des virements réalisés en ligne, tandis que les volumes du courrier sont passés, eux, de 18 milliards de plis en 2008 à environ 5 milliards en 2025. Le syndicat Sud PTT affirme de son côté qu'entre 2005 et 2025, en 20 ans donc, la Poste a fermé près de 7000 bureaux, plus de 300 en moyenne par an.
0: En Haute-Saône, la gendarmerie lance un appel à témoins.
2: Oui, après la disparition d'un habitant de Villers-lès-Luxeuil, depuis samedi, cet homme de 54 ans est susceptible de se trouver sur le secteur de Vesoul ou bien de Vèvre et Montoil. Il aurait envoyé des messages inquiétants à ses proches qui craignent qu'il n'ait mis fin à ses jours. Vous avez la photo de cet homme et sa description sur ici.fr Besançon. En Haute-Saône, où le feu qui a pris dimanche après-midi à Confracourt entre Vesoul et Jussé, qui s'est propagé à la Sapinière, n'est pas entièrement éteint. Cela pourrait prendre d'ailleurs plusieurs jours selon les pompiers 4,5 hectares déjà au total ont brûlé. Hier, le propriétaire de la parcelle, une société privée, a mobilisé des engins pour créer des pare-feux, donc protéger le reste de la forêt. Un adolescent de 15 ans interpellé à Besançon dimanche par la police pour avoir jeté un colis au-dessus du mur de la maison d'arrêt. Surpris en flagrant délit, il a d'abord pris la fuite avant d'être retrouvé caché sous un tas de feuilles dans le jardin d'un particulier. Ce mineur a été reconduit chez ses parents, mais il devra comparaître devant le juge des enfants. Ce sera fin octobre.
0: 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De nombreuses professions sont étranglées par le prix des carburants, mais toutes ne sont pas logées à la même enseigne.
2: Oui, exemple, les auto-écoles qui ne bénéficient d'aucune aide et qui se voient contraintes d'augmenter le prix de la leçon. Les dépenses liées au carburant ont doublé ces derniers mois et la situation se tend toujours plus, comme en témoigne Gaëlle Bourgeois, gérante de l'auto-école du même nom à Besançon.
12: On fait un plein à peu près tous les 5 jours. Donc là, clairement, on est sur des pleins qui avoisinent les 100 euros pour le gasoil. On a eu l'épisode, on va dire, canicule, donc avec la consommation aussi qui a augmenté à cause de l'utilisation de la climatisation. C'est vrai que là, on se rend compte que effectivement, on commence à perdre de l'argent. Les voitures consomment plus dans le sens où, oui, elles sont plus sollicitées sur les débuts de formation, puisqu'il n'y a pas le dosage de pédale, etc. Et on est bien obligé d'expliquer à l'élève, enfin, voilà, comment bien utiliser la voiture, ça nécessite de l'accélération. Sur les premières heures, on fait beaucoup de démarrage-arrêt, donc ça fait consommer quand même beaucoup le véhicule. C'est un peu frustrant de ne pas avoir les aides, on est toujours un peu lésés en fait, les auto-écoles, en fonction des crises qu'on a pu rencontrer. On est toujours un petit peu les derniers en fait, à être indemnisés, à avoir des aides, etc.
2: Gaëlle Bourgeois, qui est également vice-présidente de Mobiliance dans le Doubs, à l'auto-école Bourgeois de Besançon, le prix d'une heure de conduite va donc augmenter de 2 euros dès le 1er octobre. La leçon sera 60 euros. C'est l'événement de la semaine en Franche-Comté d'un point de vue économique. Le salon Micronora, ce salon international des microtechniques et de la précision, il ouvre ses portes ce matin à Micropolis Besançon. 750 entreprises et marques, dont un tiers d'étrangères, sont réunies jusqu'à vendredi sur 25 000 mètres carrés. Cette année, accent particulier sur la mise en place incontournable des microtechniques dans les domaines stratégiques de l'aéronautique, du spatial et de la défense. 15 000 visiteurs sont attendus à Micropolis Besançon. Handball masculin, le GBDH, lui, reçoit Tremblay en France ce soir en 8e de finale de la Coupe de France. Les Byzantins sont pensionnaires de D2 Pro League. Ils avaient éliminé Célestat au tour précédent, équipe de première division. Comme Tremblay, coup d'envoi 20h30 au Palais des Sports de Besançon.
0: Et pour connaître l'actualité en France et dans le monde, rendez-vous pour le coup à 8h30, Anne.
2: Jordan Bardella va déposer plainte pour diffamation contre Mediapart, puisque selon le site d'information, le président du Rassemblement National a publié des propos antisémites de 2013 à 2015, propos que lui dément. En Ligue des Nations de football, l'équipe de France remaniée a battu la Belgique hier soir 1-0, but de Michael Olise. Le prochain match des Bleus, c'est vendredi contre l'Italie, cette fois à domicile, puisque ce sera au Stade de France. Quel temps pour aujourd'hui ? Un petit peu de nuages, mais pas de pluie.
0: Non, toujours pas de pluie annoncée par Météo France. Ce matin, de belles éclaircies d'abord, du soleil, déjà quelques nuages, mais pas menaçants. Et puis cet après-midi, on commencera à avoir des nuages un peu plus noirs dans le ciel franc-comtois, notamment en Haute-Saône. Mais pour autant, toujours pas de gouttes de pluie qui tomberont sur le sol franc-comtois. Et les températures resteront très élevées. On ira jusqu'à 29, par exemple, à Besançon, du côté de Vesoul, de Jussé ou de Dole aussi. 26 attendus à Pontarly, Meurthe-et-Mesch et Valdaon. Si vous êtes dans la vallée d'Allou, à l'ouest de la Haute-Saône, ou à l'est aussi d'ailleurs, secteur de Gré et Luxeuil, ou encore à Lons-Saunier et Champagnole, vous aurez 28 cet après-midi, et puis 27 pour ce qui est de Saint-Claude. Demain, encore plus de nuages, mais toujours pas de gouttes de pluie qui tomberont sur notre sol en Franche-Comté, et on l'attend, cette pluie qui devrait arriver normalement jeudi, d'après les prévisionnistes. On verra ce que ça dit, et on vous retient au courant, bien sûr, demain matin sur ICI Besançon. Du côté de la route, on a quelques petits ralentissements dans le centre-ville de Vesoul, ça semble bien rouler cette fois-ci en arrivant depuis la N19, pas de soucis particuliers. On a par contre les premiers ralentissements, ça y est, du côté de Besançon. Alors toujours sur la Nationale 57, quand vous descendez de Vesoul pour aller vers Besançon, au niveau de Voray-sur-l'Ognon, ça coince un petit peu ce matin. Également rue de Vesoul pour aller vers le centre-ville, sur le boulevard Léon Blum, ou encore dans la descente de la voie des Mercureaux et de la côte de l'Arnaud. À chaque fois, vous perdez une bonne dizaine de minutes ce matin. Et s'il y a d'autres ralentissements, d'autres soucis ailleurs dans la région, vous appelez Justine à l'accueil d'ici Besançon. C'est le même numéro que d'habitude, 03 81 833 111.
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0: J'ai presque envie de vous dire à vos souhaits. Non, c'était. Vous avez toussé, vous avez éternué.
1: J'ai éternué. Mais normalement, j'avais coupé le micro pour pas que ça s'entende.
0: Ouais, j'ai entendu un petit peu au loin, il me semble. Bon, en tous les cas, à vos souhaits.
1: Je m'en excuse.
0: Vous savez quoi, pour vous mettre de vos émotions, Johnny Hallyday avec la musique que j'aime.
1: Oh, j'ai bien besoin de ça, s'il vous plaît.
14: Toute la musique que j'aime, elle vient de là, elle vient du blues. Les mots ne sont jamais les mêmes pour exprimer ce qu'est le blues.

0: Alors, est-ce qu'on fait durer cette séquence encore pendant 10 minutes?
1: Non, je pense qu'il faut arrêter.
0: Parce que
1: le
0: sinon, on va se faire virer, Arnaud. Ça va pas marcher comme ça encore longtemps. Bon, la musique que j'aime, nous on l'a un peu détruit, la musique qu'on aime, hein, sur ici Besançon.
1: Oui, mais il vient du blues.
0: J'avais une anecdote quand même, histoire qu'on rattrape un peu le coche. Parce que là, c'est vrai qu'on on va amener la pluie en Franche-Comté. Du moins, il la faut, la pluie. Donc, quelque part, on l'amène.
1: Alors, on continue.
0: Il a fallu 10 minutes seulement. 10 minutes seulement à, alors, comment il s'appelle déjà, Michel Mallory, voilà, pour écrire cette chanson à Johnny Hallyday. C'est lui qui a écrit les paroles. Il s'est posé dans un petit coin, il a pris un carnet et hop, il a gratté quelques mots et rien n'a été changé, c'est resté comme ça. Et
1: quand ça l'inspiration donné, vient comme ça, quand elle vous tombe dessus.
0: C'est magnifique, hein, c'est magnifique. Et ça a donné l'un des titres les plus connus de la carrière de Johnny Hallyday, sorti en 1973.
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0: Je vais pas le faire en chantant parce qu'il y en a assez maintenant, mais vous rappelez quand même qu'on va aller à la rencontre des gens d'ici. Ça sera avant 8h30 et on sera avec Cédric, qui est un champion du monde de bridge. Et Cédric, il est franc-comtois.
1: Génial.
0: Ludovic Gaudière est allé le rencontrer. Mais pour l'instant, quelque part, on va un peu chanter. On va chanter au ralenti, c'est votre défi du matin, c'est l'heure du 4 à la Suisse, 4 chansons au ralenti et à vous de les retrouver, le tout en moins d'une minute. Alors elle est comment la première chanson du jour ?

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1: Pas si évident.
2: Pas si évident, mais je peux donner un indice. Téléthon. Je dis Téléthon.
1: Très bien.
2: Peut-être que certains comprendront. En tout cas, si vous l'avez, 03 81 833 111 avec à gagner aujourd'hui 30 euros de bons d'achat chez les commerçants de Besançon.
1: Eh oui, 30 euros, voilà, pour aller vous balader, pour aller flâner dans les rues de Besançon tout en faisant des petits achats. Ça, c'est pour nous si vous réussissez, évidemment, le petit Suisse, une bonne réponse, deux bonnes réponses ou trois bonnes réponses. Parce que si vous réussissez le 4 à la Suisse, alors là, bim, je vous y ajoute 60 euros à dépenser cette fois chez les commerçants de Pontarlier. Alors, bonne chance à tous.
2: On peut avoir 90 euros quand même.
1: Ouais, 90 euros de cadeau.
2: Bah, c'est
1: comme
2: pas
1: ça. Quatre chansons à retrouver. Ah,
2: franchement,
1: moi, j'ai envie de dire, bah, ça vaut le coup.
2: Bah, on se met
1: et
2: bien.
1: On va parler comme ça encore pendant longtemps.
2: C'est le quart d'heure de folie sur YouTube. 03 80 833 111. C'est bientôt l'heure de jouer. Appelez-nous rapidement. Au Drazo, oui, alors fini la folie quand même, hein. On va éviter les arnaques cette fois-ci, donc là, pas de piège là-dessus. Une mise au point à destination des retraités ce matin, Aude. Non, votre pension de retraite n'est pas suspendue.
3: Non, heureusement, et n'allez pas croire ce mail très menaçant qui tourne là depuis la semaine dernière, blocage temporaire de votre retraite. Vous l'avez peut-être reçu. Le message a l'air officiel à première vue, il affiche le drapeau français, il est signé Assurance Retraite et il y a donc écrit « Les paiements de votre retraite sont actuellement en pause ». Aïe, petite phrase qui fait transpirer, on est d'accord, et qui essaye de vous pousser, attention, dans les bras d'un escroc. Pierre, un auditeur, me dit « J'ai fait comme vous disiez, j'ai regardé l'adresse mail de l'expéditeur et c'est une adresse Gmail ». Très bon réflexe, Pierre a raison, aucune administration ne vous écrira jamais avec une banale adresse Gmail. Donc poubelle, ce mail est un faux et ne vous inquiétez pas, vous toucherez bien votre pension.
2: Aude, est-ce que les retraités sont souvent ciblés par des pièges comme ça du coup ?
3: Oui, et c'est bien qu'on fasse un point parce que ça revient très régulièrement. Alors, sous différentes formes, hein, parfois l'escroc se fait aussi passer pour l'Agirc-Arrco. Vous avez la version « Votre prochain versement ne sera pas effectué ». Ou alors vous avez l'inverse, le mail qui vous dit que votre pension va être revalorisée. Dans tous les cas, vous faites comme Pierre, vous regardez bien qui vous écrit, vous ne cliquez pas sur le lien qui est dans le mail, jamais, et vous allez vous-même vérifier dans votre espace personnel, assurance retraite ou Agirc-Arrco, si vous avez une alerte ou pas. Je reviens au message qui nous occupe là en ce moment. Là, l'escroc en fait essaye de vous faire paniquer. Il vous met deux numéros de téléphone, un fixe et un portable, soi-disant pour débloquer votre pension de retraite. N'appelez surtout pas, vous allez tomber sur un gros menteur très habile qui essaye de vous soutirer un maximum d'informations confidentielles.
2: Ah, heureusement que vous êtes là, Audrazo, hein, parce que sinon on se ferait avoir...
1: Pour relever le niveau.
2: Ah bah, oui, parce que c'est vrai que pour nous, pour notre part, c'est quand même un petit peu compliqué depuis quelques minutes. Heureusement, on a d'autres personnes qui vont venir relever le niveau, je l'espère, en tout cas pour le 4 à la Suisse, votre jeu avec quand même presque 90 euros à gagner, hein. C'est quand même pas rien aujourd'hui.
1: Pas presque, complètement 90.
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2: Et si on jouait ?
1: Eh ben allons-y !
2: Allez, c'est parti !
1: Envoyez la Zikmu !
2: Ah, la Zikmu est là ! C'est le 4 à la Suisse avec ce matin Claudine. Bonjour Claudine !
8: Oui, bonjour, c'est Loïs, je crois.
2: C'est ça, Loïs, et puis il y a Arnaud à mes côtés.
8: Voilà. Alors Arnaud et Anne, bonjour.
2: Arnaud, voilà, Loïs, Arnaud et Anne, on a toute l'équipe, c'est parfait. On est au complet avec vous Claudine ce matin. Comment ça va déjà, pour commencer ?
8: Bon, écoutez, bon, ça va.
2: Bon, ça va, un petit ça va,
8: non, ça va, quoi. Non, ça va, ça va.
2: Bon, écoutez, c'est bien tant
1: mieux. C'est pas un jour de fête nationale non plus, mais c'est une journée normale, quoi.
2: On est pas
1: c'est ce qu'on appellera un mardi.
2: C'est vrai qu'on est un mardi, 29 septembre, bon ouais, c'est une journée classique quelque part.
8: On attend la pluie.
2: On attend la pluie. Normalement jeudi si tout
8: bon,
2: va bien.
8: On va bien voir. Hein.
2: On verra bien, en effet. Vous savez quoi, on va essayer de rendre cette journée ordinaire un peu extraordinaire pour le coup, en vous offrant bien peut-être 30 euros de bons d'achat chez les commerçants de Besançon, voire 60 euros en plus à dépenser chez les commerçants de Pontarlier aussi. Ce serait quand même quelque chose. C'est pas gagné, mais peut-être que vous allez y arriver, on en sait.
1: C'est faisable.
2: Le 4 à la suite. Office. Pour ceux qui nous écouteraient, qui ne connaissent pas encore ce jeu, le principe est très simple. On diffuse des extraits musicaux au ralenti. Vous devez nous dire à chaque fois, Claudine, soit le nom de l'interprète, soit le titre de la chanson. Si c'est bon, on passe à l'extrait suivant et ainsi de suite. Il faut en trouver 4 en moins d'une minute et on accepte que vous passiez un titre. C'est un action qui est compliqué pour vous. Vous me dites top et puis on lance le chrono et la première musique, Claudine.
8: Bon, bah allez, on y va.
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0: Je sais pas.
1: Ah, on arrive au bout, hein. Je regarde le chrono là.
0: Ouais.
1: Ah, ça coince.
0: L'important,
2: c'est ça, c'est que vous avez le 1 à la Suisse, vous avez identifié Patrick Fiori, c'était une bonne réponse. Les 30 euros en bon d'achat chez les commerçants de Besançon sont pour vous, c'est gagné, Claudine.
0: Eh ben super, parce que franchement, c'est plus facile. Quand on écoute le premier,
1: c'est
0: au téléphone.
1: C'est clair.
0: Au téléphone, c'est compliqué.
1: Assez rude au téléphone. On nous dit souvent.
2: Ouais. Pour avoir testé, effectivement, pas évident.
0: Ah bon, mais ça va.
2: Mais
0: partager mon avis, c'est super.
2: Mais c'est faisable. On a déjà eu 2-4 à la Suisse de réaliser.
1: Ah, ouais. Non, mais c'est possible.
0: Nul, pour ça.
1: Oh non, ça par contre, Claudine, je n'accepte
0: pas.
1: Mais
0: c'est pas grave. Ça va bien se passer.
1: Vous êtes tellement forte, vous savez quoi, que je suis certain que la prochaine fois que vous reviendrez sur l'antenne, vous y arriverez, Claudine. D'accord.
0: Oui, voilà, je m'exerce. Oui,
1: c'est ça. Entraînez-vous d'ici là.
0: Le jeu va durer assez longtemps.
1: Hein, toute la saison, normalement. Vous avez le temps de vous entraîner. Claudine, c'était un plaisir de jouer avec vous. À très vite.
0: À bientôt, merci beaucoup. Allez, vous me repassez le.
1: Oui, on vous repasse Justine, pas de problème. Restez bien en ligne, on vous repasse Justine à l'accueil d'ici Blanson. J'étais en train de faire une petite danse, moi je suis content.
2: Mais là,
1: c'est la petite danse de la
2: joie. C'est la petite musique là qui vous fait plaisir.
1: Cette musique est folle et je l'adore. Les gens d'ici, on va parler avec un champion du monde de bridge. Et ce champion, il est franc-comtois, s'il vous plaît. Il sera au micro de Ludovic Godière. Après une autre musique très dansante aussi, c'est Pierre Demar avec Je pense à vous.

0: C'est nouveau, alors forcément, c'est sur Ici Besançon avec Pierre Demar et je pense à vous. On va prendre un peu de nouvelles des Francs-Comtois.
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0: Et pas n'importe quel Franc-Comtois, hein, les gens d'ici, toujours au micro de Ludovic Godière. Vous avez voulu échanger avec qui aujourd'hui, Ludo ?
3: Aujourd'hui, j'ai eu envie d'aller à la rencontre d'un champion du monde de bridge. Et on peut être chevin parce qu'il est franc-comtois, c'est Cédric Lorenzini. Je suis allé chez lui, à Misery-Saline, à côté de Besançon. Il a été sacré champion du monde de bridge lors de la Rosenblum Cup à Katowice. Ça, c'est en Pologne. Bonjour Cédric.
4: Eh bien, bonjour Ludo.
3: Alors Cédric, c'est quoi le secret pour être champion du monde ?
4: Alors, pour devenir champion du monde, il n'y a pas vraiment de secret. C'est avant tout un investissement qui est depuis plusieurs années. Je pense que comme tout sportif, dans chaque discipline, avant d'arriver au plus haut niveau, c'est un long parcours derrière. Et donc, il faut travailler. Et se mesurer petit à petit à tout ce qui se fait de mieux tout au long de l'année, tout au long de ces 15 dernières années, à tous les meilleurs joueurs du monde, dans tous les tournois. Et petit à petit, on s'améliore. On absorbe un peu toutes les techniques qui sont utilisées. Et un jour, on en arrive à avoir un niveau, à avoir une chance pour éventuellement décrocher un titre comme ça. Mais encore faut-il la saisir. Et puisque le championnat du monde, c'est tous les 2 ans ou tous les 4 ans. Donc c'est pas non plus les opportunités qui se représentent toujours. C'est comme un peu quand on arrive aux Jeux Olympiques, on a travaillé pendant les 4 ans. Mais est-ce qu'on va arriver le jour J à produire son meilleur niveau ? C'est jamais quelque chose qui est évident. Donc il faut aussi un peu de chance et il faut aussi être capable de bien jouer au bon moment.
3: Qu'est-ce que le bridge exactement ?
4: Le bridge, c'est un jeu de cartes qui se déroule à 2 contre 2. Donc il y a 52 cartes. Chaque joueur a 13 cartes. Le but, c'est d'essayer de faire le maximum de plis possible avec ces cartes. Sachant que dans toute la salle, les mêmes cartes vont être distribuées aux mêmes joueurs. Et ensuite, on va comparer les résultats qui ont été obtenus aux différentes tables. Et celui qui aura fait le mieux aura récupéré le maximum de points. Donc il y a 2 phases dans le jeu. La première phase, c'est une phase où on mise pour essayer de prédire un peu le nombre de plis qu'on va réussir à faire. Et la deuxième phase, c'est une phase où on joue et on essaie de réaliser les plis qu'on a demandé.
3: Comment est née cette histoire d'amour avec le bridge ?
4: Alors moi, j'ai commencé à jouer au bridge avec mon grand-père quand j'avais 7 ans. Il a pris sa retraite et il allait s'inscrire au club à Mulhouse. Et comme il fallait être 2 pour jouer, il m'a proposé de l'accompagner. Et du coup, on a commencé à prendre des cours, on a commencé à faire des tournois. On a vu qu'on progressait assez rapidement, qu'on était assez compétitif. Et donc, on a commencé à jouer au niveau régional et après au niveau national. Et petit à petit, on a commencé à tomber un peu dans ce milieu, sachant que comme dans tous les sports, on tombe toujours contre quelqu'un qui est plus fort que nous. Donc on a essayé de monter dans les catégories. Et un jour, j'ai été pris dans les équipes de France de jeunes, qui étaient moins de 20 ans, moins de 25 ans. Donc j'ai eu accès à un parcours de formation. Et c'est comme ça que j'ai réussi à augmenter mon niveau et après être un peu dans le circuit international.
0: En tout cas, chapeau à Cédric, champion du monde de bridge. Je vous inscris l'année prochaine au championnat ou pas?
5: Il faudrait déjà que j'apprenne les règles et puis on sera pas mal. Si vous voulez des portraits de champions, il y en a tous les soirs 18h45 dans Ici Sport avec Louis Pain. 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
0: C'est pas le même.
5: Bon, pas le soir aussi.
0: Non, j'arrête tout d'abord quand même. L'info d'ici arrive, ce sera dans une petite minute.
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0: L'info d'ici avec vous, Anne Fauvarc.
15: La gendarmerie de Haute-Saône lance un appel à témoins après la disparition depuis samedi d'un homme de 54 ans habitant Villers-lès-Luxeuil. Cette personne est susceptible de se trouver sur le secteur de Vesoul ou bien de Vèvre et Montoile. Elle aurait envoyé des messages inquiétants à ses proches qui craignent qu'elle n'ait mis fin à ses jours. La photo et la description de cet homme sont sur ici.fr Besançon. À Pontarlier, dans le Haut-Doubs, la municipalité va-t-elle maintenir la piétonnisation d'une partie du centre-ville ? La mairie lancera dans les prochaines semaines une consultation citoyenne. Commerçants et habitants seront invités à donner leur avis. La phase de test qui s'étend sur une centaine de mètres rue de la République a débuté le 20 juin. Il est 8h30, l'info en France et dans le monde en 90 secondes. Avec vous, Valentine Letess.
16: Contre une opération de barbouzerie, Jordan Bardella porte plainte en diffamation, accusé d'une série de messages antisémites par le site d'investigation Mediapart. Le président du Rassemblement National dément être l'auteur de ces écrits comme, je cite, « les juifs veulent dominer les autres peuples ». Des policiers devant des lycées ce matin pour empêcher les jeunes de les bloquer, comme hier notamment. 180 établissements perturbés à travers le pays, des feux de poubelle et des tirs de mortier pour dénoncer des classes surchargées, mal isolées et le manque de profs. Et justement, probablement pas d'école, de cantine ou de crèche pour votre enfant aujourd'hui. La fonction publique est en grève. Le gouvernement veut geler le point d'indice des fonctionnaires qui fixent leur salaire l'année prochaine, comme à 8 reprises ces 10 dernières années. La carrière politique de Rachida Dati, comme sa profession d'avocate, suspendue à la décision du tribunal. 4 ans de prison, dont 2 ans fermes requis contre l'ancienne ministre, jugée pour corruption dans l'affaire Renault-Nissan, mais aussi une interdiction d'exercer de 5 ans. Le jugement sera rendu dans 4 mois. Environ un cancer sur 8 dans le monde est causé par une infection et elle est souvent évitable selon l'Organisation mondiale de la santé, comme le virus de l'hépatite B et le papillomavirus pour lesquels il existe des vaccins. Zidane a encore réussi son coup et en changeant quasiment tout. 2e victoire des Bleus en Ligue des Nations de foot avec une équipe de France largement remaniée, 1-0 face à la Belgique hier soir.
15: Merci Valentine. Vous évoquiez cette journée de mobilisation donc dans la fonction publique. À Besançon, les représentants syndicaux ont donné une conférence de presse hier pour expliquer les raisons de cette colère. Des syndicats inquiets, Emma Steven, de voir des agents qui ne peuvent plus vivre décemment. C'est l'info d'ici Besançon.
17: Le constat est sans appel.
18: À chaque fois, depuis une 20aine d'années, on perd du pouvoir d'achat.

0: d'abandon de la part de l'État, son employeur.
1: On n'a pas de prévoyance. On a la fameuse JIPA, pour le pouvoir d'achat, qui a été arrêtée depuis 2024. Donc on redemande sa mise en place parce que ça permet de faire face à l'inflation.
0: La conséquence déjà visible, dit-elle, c'est que la fonction publique n'attire plus, par exemple, l'éducation nationale.
1: Aujourd'hui, sur les concours, il y a 11 à 15% de postes qui ne sont pas pourvus, alors qu'en 2018, on n'était qu'à 5%. C'est quand même révélateur de la crise aujourd'hui. Il y a des gens aujourd'hui qui préfèrent mener des projets personnels totalement différents parce qu'il y a un ras-le-bol, quoi. Ras-le-bol d'être considéré comme ça, pas être payé et de galérer en fin de mois.
0: Et c'est de pire en pire pour Stéphane Fauconnier de l'UNSA.
2: Si le litre de carburant atteint les 3 euros, il y a des collègues qui sont à 50 km de leur poste. Au bout d'un moment, c'est en fait, on va payer pour pouvoir travailler, quoi. Finalement, ça va se résoudre à ça. Et donc, les collègues, à un moment donné, pourront plus, y compris chez les enseignants. Et on parle pas, là, des catégories C, aides-soignantes, agents, etc., qui, eux, parfois, sont payés en dessous du SMIC.
0: Selon la CGT des fonctionnaires territoriaux du Grand Besançon, certains agents vivent avec 1,50 euros par jour.
3: À Besançon, l'intersyndicale appelle à un rassemblement tout à l'heure, 13h30, place de la Révolution. Ce sera 14h à Vesoul, en Haute-Saône, 15h à Lons-le-Saunier dans le Jura, dès 10h30 tout à l'heure à Dole, également dans le Jura. La douceur toujours au programme, Loïs.
4: Oui, de la douceur presque inquiétante, hein, on peut le dire, en cette fin septembre, avec aussi du soleil ce matin. Un peu plus de nuages dans l'après-midi, mais toujours pas de gouttes de pluie annoncées par Météo France. 29 degrés, voilà pour la maximale du côté de Besançon, Vesoul, Jussé et puis Dole aujourd'hui. Jusqu'à 26 tout le long de la frontière suisse et puis dans le secteur de Valdaon et de Vercelles. 28 degrés dans la vallée de l'Alloue, à Grès, Luxeuil, Lons-le-Saunier et Champagnole également. Ou encore 26 si vous êtes à Saint-Claude dans le Haut-Jura. On verra on va se rendre compte aussi que les nuages seront encore bien présents. Je me perds à force dans mes notes. Plus de nuages encore demain, mais toujours pas de pluie annoncée par Météo France. Et puis la pluie est attendue normalement pour jeudi. Je crois que vous m'avez mis une petite note en plus.
5: Oui.
4: Bien aimable, mon cher Arnaud.
5: J'essaye de vous venir en aide.
4: Ouais, vous venez en aide et c'est très bien, une très bonne information. 7 degrés au-dessus des normales de saison, hein, ouais. C'est ça. C'est quand même pas mal, hein, 7 degrés. C'est pour dire comme il fait chaud encore aujourd'hui. Ouais, non, mais c'est vrai qu'on
5: va danser sous la pluie quand elle arrivera.
4: Oh, purée, je crois que ouais, on va vraiment aimer la pluie comme jamais on l'a aimé en Franche-Comté. Pour ce qui est de la route en Franche-Comté, alors moi j'ai pris la carte du côté de Besançon. Là, la rocade depuis École Valentin, c'est quelque chose. Hein. Ce matin, on a apparemment des bâches en plastique qui traînent. Hein. C'est Jean-Baptiste qui nous a passé un petit coup de fil au 0381 833 111. Des bâches en plastique qui vont un petit peu sous la route et ça crée d'importants bouchons quand vous allez en direction de Besançon, de Micropolis. Ça coince visiblement aussi dans l'autre sens quand vous arrivez des ronds-points de beurre hein, pour aller vers Micropolis et Château-Farine. Là, vous comptez une dizaine de minutes de ralentissement, un quart d'heure dans la voie des Mercureaux déjà, et un quart d'heure aussi dans la côte de l'Arnaud pour aller vers ces ronds-points de beurre. Ailleurs, autour de Besançon, ça roule globalement bien. Attention, petit coup de frein encore possible au niveau des travaux au bout de la Nationale 57 quand vous arrivez de Saône hein, pour donc passer le trou au loup et descendre la côte de Mort par exemple. Et puis également, toujours sur la Nationale 57 quand vous arrivez de Vesoul au niveau de Voreix-sur-l'Ognon pour regagner Besançon. Là aussi, il y a des travaux et quelques petits coups de frein à prévoir. Ailleurs dans la région, tout se passe bien sinon.
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4: C'est une chanson en hommage à sa fille qui s'appelle Aurélie et qui est arrivée apparemment très très vite. C'était une belle surprise pour Francis Cabrel et puis sa compagne. Et donc elle est arrivée comme un projectile de Sarbacane, quelque part. D'où le titre Sarbacane.
5: C'est pour ça.
4: Oui. Non, c'est pour ça qu'il voilà, a eu l'idée de ce titre. On entend par exemple « Le ciel s'est ouvert par endroits depuis toi » dans cette chanson. Voilà, pensez-y à sa copine, à sa fille.

0: Merci d'avoir choisi ici Besançon. C'était Francis Cabrel. On vous a mis de côté du Alex Warren hein, aussi pour la suite côté musique. Vigilance, hein, si vous arrivez à Besançon depuis École Valentin ce matin, si vous prenez la rocade, visiblement de très très gros bouchons. Hein. Au moins une demi-heure de ralentissement pour aller en direction de l'échangeur pour aller vers Micropolis ou par exemple aller vers Château Farine. Et puis ça coince aussi pour aller rejoindre les ronds-points de beurre depuis la voie des Mercureaux et puis la descente de la côte de l'Arnaud ce matin.
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0: C'était pas vers la côte de l'Arnaud que je me tourne, mais vers Arnaud tout court cette fois-ci, parce que on s'intéresse à ce qui se passe ici, l'actualité de Franche-Comté vue par les journaux de la région. Et dans l'Hebdo 25, on se réjouit d'un retour.
3: Oui, celui des comices en Franche-Comté l'année dernière avait été une année blanche en raison de la dermatose nodulaire contagieuse. Les comices font donc leur grand retour cet automne et retrouvent leur public. Aucun cas de la maladie ne s'est déclaré en France cette année. Les éleveurs que le journal a rencontrés vivent ça comme une victoire. Alors plusieurs comices ont déjà eu lieu et les retours sont positifs. Et en plus, cette année, c'est aussi le retour du super comice. Ce sera le 24 octobre à Morteau. Alors pourquoi ce choix? Eh bien parce que la ville est située en zone indemne. Plus de 600 bovins y sont donc attendus. L'occasion de se retrouver en nombre et aussi de célébrer l'inscription des comices du Doubs au patrimoine culturel immatériel français.
0: Le conseil municipal de rentrée de Besançon a été particulièrement chargé.
3: Oui, entre la politique de sécurité, les ajustements budgétaires, la propreté, la situation de la MJC des Clairs-Soleils ou encore le lancement officiel d'un nouvel éco-centre pour la gestion des gravats. Il y a eu beaucoup de débats qui ont été soulevés. Un conseil qui s'est déroulé en présence du maire de Charlottesville aux États-Unis à l'occasion des 20 ans du jumelage entre les deux villes dans son édition Grand Besançon. L'Hebdo 25 fait donc le point sur ce conseil municipal très dense mais aussi sur les nombreuses nominations au sein de la mairie.
0: Et dans l'édition Odo Arnaud?
3: Eh bien le maire de Pontarlier, Patrick Comte, fait le point sur les différents projets de la municipalité, la maison Chevalier, les tanneries Lagier ou encore l'îlot L'Allemand. Il dévoile également l'avancée des deux projets phares annoncés pendant sa campagne, la maison de l'absinthe et le musée de l'affiche et du cinéma pour valoriser les trésors du regretté Claude Bertin-Denis. Alors bien sûr, ce ne sont que des projets, des réflexions en cours, mais le moins qu'on puisse dire, c'est que ça bouge à Pontarlier. Tous les détails sur ces projets sont donc à retrouver dans l'édition Odou de l'Hebdo 25.
0: Alors pour la suite, je vous ai promis du Alex Warren, mais juste avant, vous revenez un petit coup.
3: Ben oui.
0: Vous revenez pour nous parler du sujet de l'émission Ici c'est vous entre 9h et 10h. Sujet qui va faire pas mal parler, je pense, encore une fois aujourd'hui.
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0: Le Bezac Basket recevra Charleville-Mézières. Ce sera ce vendredi à 20h au Palais des Sports de Besançon. Allez Bezac!
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0: Arnaud, vous restez avec nous jusqu'à 10h avec Ici c'est vous, l'émission qui donne la parole à tous. Alors quel est le programme?
3: La digitalisation des services postaux et bancaires s'accélère avec plus de 80% des virements réalisés en ligne, tandis que les volumes de courriers sont passés de 18 milliards de plis en 2008 à environ 5 milliards en 2025. Ce que je viens de vous lire, c'est la justification de la Poste pour la fermeture de plus en plus de bureaux de poste, notamment dans les petites communes. La Poste a réduit localement le nombre de tournées, a créé des agences communale gérée par du personnel municipal ou bien des commerçants. L'objectif, c'est donc de s'adapter à l'évolution de nos habitudes. Il y a eu cette carte aussi qui a été publiée ce week-end par le syndicat Sud PTT. Une douzaine de bureaux de poste seraient sur la sellette dans la région. Alors, est-ce que vous comprenez cette décision? Est-ce que c'est logique, pragmatique, au vu des chiffres en baisse? Ou bien est-ce que vous y voyez un nouveau recul, un nouveau service public qui s'en va des petites communes? Soyez honnête, dites-nous la dernière fois que vous êtes allé à la poste. Votre avis au 03 80 830 311. Vous pouvez nous envoyer un petit message sur le WhatsApp ici Besançon, un message vocal, ça marche aussi, ou bien vous nous appelez directement au même numéro. On en parle ensemble d'ici un petit quart d'heure. Bah tiens, puisque j'ai posé la question aux auditeurs, je vais la poser à vous, Loïc. C'est quand la dernière fois que vous êtes allé à la poste?
0: Je me sentais venir, justement.
3: Dans un bureau de poste.
0: Hein. J'étais en train de réfléchir et je me souviens même pas, pour tout vous dire.
3: C'est vrai qu'il y a
0: très très très longtemps, vraiment.
3: Parce que même les colis maintenant, soit on les reçoit à la maison, soit on les met en point relais, donc on ne va même plus au bureau de poste pour chercher un colis.
0: Oui, point relais, oui, je me souviens, mais c'était déjà il y a un petit peu de temps. Mais alors passer directement dans le bureau de poste, ça fait vraiment vraiment très longtemps. Je m'en souviens même pas. Alors c'est pour vous dire.
3: Voilà. Donc est-ce que c'est vous regrettez voilà le fait que les bureaux de poste s'éloignent parce que c'est un éloignement des services publics, ou bien est-ce que vous comprenez qu'à partir du moment où on n'y va plus, eh bien on se demande si on peut les fermer ces bureaux de poste. 0380 830 311, à mon avis, ça va faire causer cette affaire.
0: Mais parce qu'il y a aussi ce reste débat, est-ce qu'on a envie de voir un être humain? Ça peut se comprendre aussi totalement. Bon, nous on va parler d'autre chose en attendant, on va courir un petit peu, ou même beaucoup, avec l'UTMJ qui revient ce week-end, grand week-end, hein, parce que ça commence dès jeudi avec 300 km par exemple, hein, en relais à faire.
3: C'est complètement fou.
0: Ah, ils sont fous.
3: Moi, je le fais en mobylette, quoi.
0: En mobylette, alors dans les petits sentiers, ce serait compliqué quand même.
3: Hein. 300 km en mobylette, c'est compliqué aussi.
0: Ça fait long. On en discute après Alex Warren sur Ici Besançon.
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0: Alex Warren sur Ici Besançon avec Ordinary. Merci à Yvette qui nous a envoyé un petit message.
1: Mais oui, nous a envoyé un message sur Facebook pour nous prévenir que c'était le retour de la potironnade. C'est à Saint-Juan. Ce sera le 11 octobre prochain. Grande fête sur la place du village avec, bah, évidemment, plein de cucurbitacées et plein de légumes du jardin. Le concours du plus gros potiron. Il y a aussi à manger sur place, évidemment, de la soupe de potiron, de l'artisanat local, des peintres régionaux amateurs. Il y a plein de choses. Foncez à la potironnade de Saint-Juan. C'est le 11 octobre.
0: Ouais, puis gardez le réflexe, hein. Faites comme Yvette. Si vous avez des événements à partager, vous nous mettez quelques infos comme ça sur le Facebook, sur l'Instagram ou même sur le WhatsApp d'Ici Besançon, puis on les partage. On va parler d'un autre événement qui revient ce week-end, c'est l'UTMJ. Ça commence même dès jeudi et ça se poursuit jusqu'à dimanche, hein, sur les hauteurs du massif jurassien, avec pour point de chute Métabier à chaque fois, hein, pour l'arrivée de toutes les épreuves. C'est là que qu'elles arriveront toutes. Ça ira de 500 mètres de course pour les plus petits jusqu'à 300 km pour les plus grands. Et on retrouvera aussi plein d'animations sur le site d'arrivée pour les non-coureurs. Simon Carrara, bonjour.
2: Bonjour.
0: Vous êtes directeur de course. Alors déjà, ça veut dire quoi, directeur de course? C'est quoi votre rôle sur la manifestation?
2: Alors, mon rôle au sein de toute l'équipe de l'Ultra Trail des Montagnes du Jura, parce qu'on est assez nombreux, c'est la gestion des parcours, la gestion du balisage, et puis prendre les décisions sur la course si besoin.
0: Ah, il y a du boulot là en ce moment, du coup, là.
2: Ouais, exactement. C'est la dernière ligne droite. Tout est relativement bien calé. Mais voilà, on peaufine les derniers détails, les derniers contacts sur le parcours, les derniers arrangements et être sûr que tout soit prêt pour le jour J.
0: Ouais. Alors, j'ai parlé d'une épreuve de 300 km, hein. C'est ce qui justifie un départ, donc, dès ce jeudi. Les chiffres, ils sont complètement fous, hein. 300 km en relais et 12 400 mètres de dénivelé. Le départ, il sera donné à Hauteville-Lompnes. On est du côté de l'Ain. Et ça passera par les plus grands sommets jurassiens côté France et côté Suisse également. Comment ça va s'organiser, ce relais? Parce que ça se fait en relais, hein, on le précise. On pourra venir aussi encourager, nous, en tant que public, ou pas?
2: Alors, l'idée de cette course, c'est, au vu de la distance, c'est pas de la faire toute seule, et surtout, on s'est attaché à une chose par rapport au public, bien entendu. Donc on a des roadbooks pour les accompagnateurs éventuels sur notre site internet. Faut savoir qu'on est dans le massif du Jura. Le massif du Jura, c'est une zone assez préservée au niveau naturel, et il y a pas mal de zones où c'est des zones sensibles par rapport à l'environnement. Donc il y a des zones qui sont interdites aux accompagnateurs, mais il y a plein d'autres points pour pouvoir retrouver les coureurs, les voir, les encourager et profiter de la fête du trail.
0: Ouais, on se rend sur votre site ou sur vos réseaux pour avoir toutes les informations. Alors, autre relais possible, celui de l'UTMJ le lendemain sur 175 km. On connaît aussi la course en solo, évidemment, hein, c'est l'épreuve reine, hein, l'Ultra Trail des Montagnes du Jura. Donc, les concurrents, ils passeront par où avec ce parcours, Simon, à peu près dans les grandes lignes?
2: Dans les grandes lignes, avec un départ au-dessus de Bellegarde-sur-Valserine, l'Encran, il passe un des sommets emblématiques du massif, le Cré de la Goutte, et ensuite ils vont remonter jusqu'à la station des Rousses, où on a deux autres départs de course, pour après filer sur le département du Doubs, en passant par les tremplins de Chauneuve, le sommet du Mont d'Or, une petite excursion en Suisse pour des sommets un petit peu plus imposants, avant de redescendre sur Métabier.
0: Ouais, ça fait rêver. Bon, faut quand même avoir des mollets un petit peu affûtés, mais ça fait rêver pour les yeux, en tout cas. Et puis ensuite, samedi et dimanche, c'est là que l'essentiel des courses auront lieu. On pourra faire quoi, nous, en tant que supporters ou simples curieux? Parce que je crois savoir que les inscriptions sont closes.
2: Ouais, bien sûr, on a clos les inscriptions ce week-end pour voilà des raisons logistiques aussi, hein, il faut qu'on puisse tout préparer. On a vraiment voulu ouvrir les distances à toute personne, qu'on soit novice, qu'on soit élite. Sur nos trails, un 10 km c'est abordable pour tous, même le 20. Après voilà, des longues distances 75, 105 ou 175, faut comme vous avez dit avoir les mollets un tout petit peu plus affûtés.
0: Ouais, les mollets affûtés, c'est certain. Il faut les travailler ceux-ci. Et puis l'objectif à la fin du week-end, ce serait quoi pour vous, Simon? Si vous arrivez à la fin du week-end et que vous vous dites, tiens, ben, on est arrivé, tout le monde est arrivé à peu près en sécurité, sans trop de soucis, c'est ça qui vous intéresse le plus? Est-ce que vous voulez avoir plus de monde? C'est quoi l'idée?
2: Alors, ce sera clairement pas plus de monde, parce que on a la jauge actuelle qui est entre guillemets à 10 000 coureurs, et donc on n'ira pas au-dessus pour des raisons logistiques, environnementales et puis qualitatives au niveau des courses aussi. L'objectif clairement pour nous organisateurs, c'est que tous les coureurs arrivent à la fin de leur course, certains abandonneront pour X raisons, mais en sécurité, et il faut que ce soit une fête du trail, parce que comme vous l'avez dit, on court des tout petits enfants qui ont 6 ans jusqu'aux élites qui vont aller faire 175 km, c'est que tout le monde y trouve du plaisir et se disent on reviendra faire l'UTMJ l'année prochaine.
0: Bon, le message est passé, on retrouve toutes les informations à propos de l'épreuve sur vos réseaux et puis également sur le site de l'UTMJ. Merci beaucoup l'UTMJ, donc partenariat avec Ici Besançon.
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0: Arnaud, vous en avez parlé un tout petit peu plus tôt. Aujourd'hui, c'est la journée mondiale du cœur et il y a un symptôme à ne surtout pas négliger d'après le docteur Kerzek, c'est l'essoufflement. Alors pourquoi ça? Bonjour docteur.
4: Bonjour à toutes et à tous. Je vous l'avais promis hier, on parle du cœur, notre petit cœur, enfin petit, il fait 300 grammes quand même, qui bat environ 100 000 fois par jour, sans une pause, sans un jour de congé, sans jamais réclamer d'augmentation. Le moins qu'on puisse faire, c'est de lui dire merci et surtout de l'écouter. Et cette année, la Fédération mondiale du cœur a choisi un slogan d'ailleurs, ne ratez pas un seul battement. L'idée, c'est beaucoup de signes de maladies cardiovasculaires passent inaperçus jusqu'à ce qu'il soit trop tard. Et les maladies cardiovasculaires, ça reste la première cause de mortalité dans le monde. Alors, quel est ce signe qu'on ne remarque pas ou qu'on remarque trop bien, mais qu'on explique par autre chose, eh bien c'est l'essoufflement. Je suis essoufflé dans l'escalier, allez, c'est l'âge, c'est le manque de sport, c'est la rentrée, c'est le tabac, c'est l'escalier, il est trop haut. On trouve toujours une excuse, or un essoufflement nouveau ou qui s'aggrave peut être le signe d'une insuffisance cardiaque, une maladie qui touche environ 2 millions de Français. Et les cardiologues ont même trouvé un moyen mnémotechnique, hein, et comme on est en radio, on aime bien les sigles, c'est EPOF, le E comme essoufflement, le P comme prise de poids, on prend 2-3 kilos en quelques jours, le O c'est comme œdème, c'est-à-dire les chevilles qui gonflent ou les jambes qui gonflent, et le F c'est fatigue importante. Et chez la personne âgée, ça peut être plus trompeur, ça peut être une confusion, des chutes, une perte d'appétit, tout ça, faut penser au cœur.
0: Alors on s'inquiète à partir de quand?
4: On consulte son médecin traitant sans attendre si l'essoufflement est nouveau, s'il s'aggrave, si on doit dormir avec plusieurs oreillers par exemple pour respirer, ou si on se réveille la nuit avec la sensation un peu de manquer d'air, ou si on prend du poids, ou avec des jambes qui gonflent. Le médecin va faire l'examen, un électrocardiogramme, éventuellement une prise de sang, et si besoin, vous enverra chez le cardiologue pour une échographie du cœur, c'est simple, rapide et indolore. Et évidemment, on appelle le 15 en cas d'essoufflement brutal, de douleur dans la poitrine ou de malaise, et là, on n'attend pas évidemment. Et côté prévention, le cœur, il aime les choses simples. Contrôler son hypertension artérielle si on a de l'hypertension, c'est le premier facteur de risque. On surveille son cholestérol et son taux de sucre. On ne fume pas et on bouge au moins 30 minutes par jour d'un pas soutenu. On rajoute l'alimentation méditerranéenne, la gestion du stress. Et comme on le disait hier, si vous avez plus de 65 ans, pensez aussi à faire votre vaccin. Pour le Zona, vous pouvez aussi profiter du dispositif Mon Bilan Prévention, c'est l'assurance maladie qui vous permet de faire un petit check-up. Allez, d'ici là, portez-vous bien.
0: Merci beaucoup docteur, et puis merci à vous de nous avoir suivi. On va couper les caméras, mais la radio continue bien sûr sur Ici Besançon.
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0: On va parler un peu post-facteur ce matin avec vous, Arnaud Fromage.
1: Et oui, c'est un jour de grève pour la défense des services publics aujourd'hui. On a décidé de mettre l'accent sur la Poste parce que le syndicat Sud PTT a publié ce week-end une carte sur laquelle on constate que plus de 470 bureaux de poste seraient menacés en 2027, une douzaine en Franche-Comté. Alors, la Poste ne confirme pas, mais voilà, la tendance est là. Le nombre de bureaux de poste est en baisse dans les petites communes, principalement. La raison invoquée, eh bien, on va de moins en moins dans son bureau de poste. On en a de moins en moins besoin. Il y a de moins en moins de courriers qui est envoyé en France. Alors, on a décidé de mettre tout ça sur la table. Vous en pensez quoi, vous? Est-ce que réduire la place de ces services de proximité est logique, pragmatique au vu des chiffres? Ou bien, est-ce que c'est un recul, selon vous, du service public dans les petites communes? J'attends votre avis au 03 81 833 111. Bonne journée, Loïs.
0: Bonne journée et à demain.
1: À demain.
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1: Ici Première Radio Locale, en Franche-Comté, il est 9h. Le journal avec Anne Fauvarc, journée de grève aujourd'hui dans la fonction publique.
8: Le Premier ministre souhaite une nouvelle fois geler le point d'indice qui sert à calculer la rémunération de base des fonctionnaires. Une véritable provocation pour l'intersyndicale qui appelle à faire grève et à manifester. Transport, école, hôpitaux, de nombreux secteurs sont concernés. Selon le SNUIPP-FSU, 4 enseignants sur 10 seront en grève aujourd'hui dans le premier degré. Des coordinations lycéennes appellent à rejoindre le mouvement. Dans l'académie de Besançon, le rectorat indique que 9 lycées connaissent des perturbations, mais qu'un seul est bloqué, le lycée Pasteur à Besançon. Ses 2 élèves de Pasteur expliquent pourquoi.
13: Les moyens dans l'éducation nationale ne font que diminuer ces dernières années.
14: C'est un groupement de toutes les mesures financières autour de l'éducation et des services publics qui sont importantes pour nous, parce qu'on est futurs étudiants et aujourd'hui on est étudiants au lycée Pasteur, et du coup ça nous paraissait important de se mobiliser et de montrer qu'on a une voix et qu'on est mobilisé pour cette journée nationale.
13: Il y a des remplacements qui ne sont pas faits au lycée, par exemple il y avait un prof STMG qui était absent l'année dernière, pendant 6 mois il n'a pas été remplacé, donc aujourd'hui on se bat contre ça et on se bat pour que les profs soient mieux payés et la revalorisation de leur salaire et de tout le personnel enseignant dans sa globalité.
8: Au lycée Pasteur, 100 d'élèves sont présents pour bloquer les entrées de l'établissement bisontin. Une manifestation a lieu en ce moment à proximité du lycée Pergaud, selon le réseau de bus Ginko, qui indique que la ligne 7 est déviée sur le secteur de Palente. À Besançon, l'intersyndicale appelle à un rassemblement à 13h30, place de la Révolution. Ce sera 14h à Vesoul, en Haute-Saône, 15h à Lons-le-Saunier, dans le Jura, mais 10h30 tout à l'heure à Dole. Une 12 de bureaux de poste fermeront en Franche-Comté en 2027, selon une carte publiée par le syndicat Sud PTT la semaine dernière. Seraient concernées notamment dans le Doubs les communes de Montferrand-le-Château, du Russey, d'Arc-sous-Sicon, de Mamirol, en Haute-Saône de Fresnes-Saint-Mamé et de Champagné. À ce stade, la direction de la Poste confirme qu'une réflexion globale est en cours. Les détails et la carte sont sur ici.fr Besançon. En Haute-Saône, la gendarmerie lance un appel à témoins après la disparition d'un habitant de Villers-les-Luxeuils depuis samedi. Cet homme de 54 ans est susceptible de se trouver sur le secteur de Vesoul ou bien de Vèvre et Montoile. Il aurait envoyé des messages inquiétants à ses proches qui craignent qu'il n'ait mis fin à ses jours. Sa photo et sa description sont sur ici.fr Besançon.
1: La piétonnisation amorcée dans le centre-ville de Pontarlier, dans le Haut-Doubs, sera-t-elle pérennisée?
8: La phase de test a été lancée le 20 juin. La municipalité va lancer maintenant une concertation citoyenne pour permettre aux habitants de choisir s'ils veulent ou non maintenir ce secteur piéton. En attendant, Marie Roussel, l'expérimentation est globalement bien reçue.
15: Son chien en laisse, Louana marche tranquillement au milieu de la route.
16: C'est quelque chose d'agréable parce qu'on n'a plus le bruit des voitures, pouvoir flâner sans penser à la circulation. Donc moi, je suis favorable.
15: Sur la terrasse, juste derrière, cette habitante de Pontarlier apprécie de déjeuner loin des pots d'échappement.
17: Ça me convient très très bien. J'aimerais que la Grand Rue soit piétonne depuis la porte Saint-Pierre jusqu'à l'église Saint-Bénigne. Je n'ai pas peur de le dire parce qu'il y a longtemps qu'on aurait dû piétoniser la Grand Rue.
15: Pour l'instant, la piétonnisation ne concerne qu'une 100 mètres de la rue de la République. La boutique de vêtements de Manon est dans le périmètre. Verdict.
18: Je pense que c'est un petit peu tôt. On n'arrive pas encore tout de suite à dire justement s'il y a eu du bon ou du mauvais. En tout cas, j'ai pas de mauvaise plainte. Quand je demande à mes clientes, c'est plutôt positif.
15: Certains commerçants ont quand même fait part de leurs craintes, notamment à la CPC, l'association des commerçants du centre-ville. Elle regroupe 150 adhérents.
19: Les réticences commencent à se faire entendre sur des périodes qui seront un petit peu moins propices au fait de flâner dans les rues du centre-ville lors de l'automne et de l'hiver.
15: Léa Boulcourt est chargée de mission au sein de la CPC.
19: Aujourd'hui, on est dans un contexte économique qui est particulièrement tendu. On sait qu'on a une carte à jouer au moment des fêtes de fin d'année et que la période est plutôt propice à l'économie locale. Pour autant, on va se poser la question des aménagements, de la circulation, la question du stationnement. Donc, c'est des sujets sur lesquels les points ont besoin d'être clarifiés pour pouvoir avancer plus sereinement par la suite.
15: Alice Ernoux, adjointe en charge des commerces et de l'attractivité du centre-ville, veut maintenir la concertation avec les commerçants et les riverains. Ils pourront d'ailleurs très prochainement décider de l'avenir de la piétonnisation à travers une consultation citoyenne.
20: Et la décision sera prise comme annoncé à la veille du marché de Noël et on va continuer cette réflexion en pensant global et pas que à cette zone piétonne qui doit être un endroit pour flâner mais qui doit être un bout de parcours dans le circuit des gens qui viennent nous voir ou des pontissaliens qui se promènent.
15: Les modalités de la consultation citoyenne restent encore à définir.
8: Quelle que soit l'issue de la consultation, la majorité s'engage à poursuivre une autre promesse de campagne, à savoir végétaliser les places autour de la rue de la République. Ce reportage de Marie Roussel à Pontarlier est en réécoute sur ici.fr Besançon. Jordan Bardella va porter plainte pour diffamation contre Mediapart. Le site d'information a publié hier des messages antisémites attribués à l'actuel président du RN datant de 2013. En handball masculin, le GBDH reçoit Tremblay en France ce soir. Ce sont les huitièmes de finale de la Coupe de France. Les Bisontins, pensionnaires de D2 Pro League, avaient éliminé Célestat au tour précédent. Équipe de première division comme Tremblay. Le coup d'envoi sera donné à 20h30 au Palais des Sports de Besançon. Deux matchs et deux victoires pour Zidane, nouveau sélectionneur de l'équipe de France de football. Hier soir en Ligue des Nations, les Français se sont imposés 1-0 à Bruxelles face à la Belgique. Alors dites-nous tout, ça se passe comment aujourd'hui? Un petit peu couvert?
1: Eh bien oui, alors le soleil domine encore un peu les débats, mais les nuages grappillent de plus en plus de terrain, notamment dans l'ouest de la région, alors toujours pas de pluie, et toujours surtout des températures estivales. On est 7 degrés au-dessus des normales de saison, avec 29 degrés attendus cet après-midi à Vesoul, 29 degrés à Gy, à Besançon, à Dole, à Salins ou encore à Lons-le-Saunier, 28 degrés pour Luxeuil-les-Bains, La Roche-Morée, Pesmes, Ornans et Champagnole, 26 degrés de Morteaux à Pontarlier. La nuit prochaine sera encore trop chaude. On attend jusqu'à 17 voire 18 degrés la nuit. Et demain, les nuages vont cette fois gagner la partie avec possiblement l'arrivée des orages en toute fin de journée. La pluie, la vraie, elle sera pour la journée de jeudi. C'est ce que nous dit Météo France. Du côté de la route, situation toujours très compliquée ce matin. Sur la rocade de Besançon, ça bouchonne des Tilleurois jusqu'au rond-point de Beurre. Une bonne demi-heure de ralentissement. Ça coince aussi sur la voie des Mercureaux, tout comme dans la descente de l'Arnaud en direction des ronds-points. Vous perdez 10 à 15 minutes sur place. Vous nous tenez au courant de l'évolution de la situation au 03 81 833 111. Merci beaucoup Anne Fauvarc, à tout à l'heure.
8: À tout à l'heure.
1: 10h.
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1: La Poste a été créée en 1477. C'est le plus ancien de nos services publics. Un service de courrier implanté partout en France, dans toutes les communes. Enfin, ça, c'était avant. Le nombre de courriers envoyés est en chute libre. Moins 16,5% en un an entre 2023 et 2024. Pour les lettres envoyées entre particuliers, c'est 9,5% au global. Il y a le nombre de colis qui augmente bien, mais ce n'est pas nécessairement l'entreprise publique qui en profite. Et puis, il y a tous ces casiers automatiques, ces points relais chez les commerçants. La livraison à domicile, les bureaux de poste sont de moins en moins fréquentés. Alors face à la baisse de revenus, la Poste a réduit localement le nombre de tournées, a créé des agences communales gérées par le personnel municipal ou bien par des commerçants. Et puis le week-end dernier, le syndicat Sud PTT a publié une carte de 471 bureaux de poste amenés à fermer dans le Doubs, une douzaine parmi lesquels Montferrand-le-Château, Mamirol, Bétoncourt ou encore Fresnes-Saint-Mamé. De quoi apporter de l'eau au moulin des facteurs appelés à la grève aujourd'hui comme l'ensemble de la fonction publique. Et vous en pensez quoi? Réduire la place de ce service de proximité est-il logique, pragmatique au vu des chiffres, ou bien est-ce un nouveau recul, un nouveau service public qui s'en va dans les petites communes? Est-ce que vous allez encore à la Poste? Romain Parot est allé vous poser la question.
21: Bah, de temps à autre, oui.
22: Non, je vais pas à la Poste, sauf quand j'ai des colis ou...
21: Pour l'envoi des courriers recommandés.
22: Je vais pour des colis surtout.
21: 2-3 fois par an.
22: Ou si j'ai des recommandés à envoyer. C'est tout.
23: Oui, on va encore la Poste, mais rarement.
24: Pas très souvent.
22: Oh, rarement.
24: J'avoue.
22: Pour chercher des colis, oui. Et puis acheter des timbres ou...
23: Parfois un courrier, une jolie lettre, une carte.
25: Courrier recommandé, oui. C'est très utile pour les courriers recommandés, oui.
22: Puis on est habitué à notre bureau de poste.
24: J'y vais quand j'ai un recommandé, par exemple, à envoyer, mais sinon, c'est vrai que j'y vais pas très souvent.
21: Donc, très rarement, juste pour du courrier, comme ça, en urgence, en recommandé, mais non.
26: Sinon, on n'y va pas tous les jours, hein, mais... Pour le principe, oui, ça...
22: S'ils les enlèvent...
24: C'est vrai que c'est paradoxal, mais voir la poste, c'est...
22: Bah, par habitude aussi.
24: Ça fait partie de notre environnement, quoi.
22: Oui, qu'est-ce qu'on va faire sans bureau de poste?
27: Bah, parce qu'il y a quand même un service derrière.
24: Ce serait dommage, oui.
22: Maintenant, je sais que notre bureau de tabac, il fait poste. Alors, on fait la queue pour les cigarettes, pour des timbres. Mais moi, je préfère aller au bureau de poste. Ça fait partie de l'environnement, de...
24: Ça fait partie de notre patrimoine, je pense.
26: C'est vrai qu'on a un attachement... C'est un petit peu bête, mais on a un certain attachement, quoi. Même si on ne connaît pas les gens, hein. C'est vrai que c'est dommage que ça... Que ça s'en aille, quoi.
1: L'attachement au bureau de poste, une habitude, un service, un patrimoine français. Et vous, c'est quand la dernière fois que vous êtes allé dans un bureau de poste? Racontez-nous, 03 81 833 111. Vous pouvez aussi nous envoyer un message sur le WhatsApp, ici Besançon.
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1: 9h10, vous écoutez ici Besançon, ici c'est vous, vous avez la parole jusqu'à 10h, on s'intéresse à l'avenir de la poste aujourd'hui. Juste après, Gold avec ce classique, laissez-nous chanter, belle matinée, bon mardi avec ici Besançon.

0: Le groupe Gold avec Laissez-nous chanter sur Ici Besançon, 9h15. On file sur la route tout de suite parce que la situation effectivement est très compliquée ce matin sur la rocade de Besançon, notamment au niveau du lycée Palante. Il y a une manifestation des lycéens sur place qui impacte pas mal la situation lorsque vous allez en direction de Besançon depuis donc le secteur de Palante et puis sur la rocade d'École Valentin. Gros ralentissement depuis la sortie à 58 lorsque vous venez de Lausanne, de Pontarlier, que vous allez dans le sens Valentin vers Besançon. Prudence, on avait des bâches en plastique qui étaient sur les abords de la route. Donc soyez prudents dans le secteur et on fait la route ensemble, bien sûr, au 0380 833 111. Vous nous tenez au courant.
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0: Est-ce que vous allez encore à la poste, dans les bureaux de poste? J'entends, c'est la question qu'on se pose aujourd'hui à l'occasion de cette journée de mobilisation dans toute la fonction publique. Et alors qu'a été publiée par le syndicat Sud PTT, cette carte interactive, c'était jeudi dernier, 471 bureaux de poste menacés au niveau national, une quarantaine en Bourgogne-Franche-Comté, une douzaine dans la région entre le Doubs et la Haute-Saône, qui devraient fermer, donc d'après le syndicat, d'ici l'an prochain. Alors, est-ce que c'est vrai ou est-ce que c'est faux? Eh bien, Emma Steven, vous êtes allée mener l'enquête.
3: Certains bureaux de poste, selon le syndicat, vont en effet fermer. D'autres vont eux devenir un relais poste chez un commerçant ou une agence postale communale ou intercommunale, comme dans la communauté de communes du Russet. L'année prochaine, un agent dont le salaire sera en partie financé par la poste permettra d'envoyer du courrier ou de retirer de l'argent, maximum 300 euros. N'étant pas un agent de la poste, il ne pourra pas non plus aider les clients de la banque postale à consulter leur compte en banque. Dans d'autres communes identifiées sur la carte interactive, situation beaucoup plus floue. À Champagny, en Haute-Saône et à Montferrand-le-Château, près de Besançon, les maires nous assurent que la Poste compte bien maintenir son bureau, même si de nouvelles réunions sont prévues. La Poste nous indique ne pas souhaiter évoquer au cas par cas les situations, alors que ses bureaux sont de moins en moins fréquentés. Elle dit être engagée dans une réflexion pour identifier des solutions adaptées.
0: Les précisions d'Emma Steven, ici Besançon, la Poste qui rappelle que l'usage de ses clients change. Je cite, la digitalisation des services postaux et bancaires s'accélère. Plus de 80% des virements sont désormais réalisés en ligne, tandis que les volumes de courriers sont passés de 18 milliards en 2008 à 5 milliards seulement en 2025. Alors le syndicat Sud PTT affirme de son côté qu'entre 2005 et 2025, la Poste a fermé plus de 7000 bureaux, soit plus de 300 bureaux en moyenne par an partout en France. Et vous, est-ce que vous voyez d'un bon oeil, ou en tout cas, est-ce que vous comprenez cette logique de la Poste de fermer les bureaux de proximité à partir du moment où ils sont de moins en moins fréquentés? Est-ce que c'est pragmatique finalement? Ou bien est-ce que voilà, vous y voyez un recul, un service public qui s'en va dans les petites communes, une habitude, un service, un patrimoine français, c'est ce bureau de poste auquel vous étiez attaché? 03 81 830 311. Vous avez la parole jusqu'à 9h30 sur ce sujet et jusqu'à 10h. Ici, c'est vous. Et ici, c'est Vanessa Paradis qui nous donne rendez-vous. C'est une nouveauté ici, Besançon.

0: Vanessa Paradis, son nouveau titre, Rendez-vous sur Ici Besançon.
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0: Comprenez-vous la fermeture des bureaux de poste dans les petites communes en Franche-Comté? Une douzaine sont menacées sur l'année 2027, d'après le syndicat Sud-PTT qui a publié une carte. La direction de la poste se justifie en expliquant que les services postaux passent de plus en plus par Internet. Désormais, 80% des virements réalisés le sont en ligne et puis les volumes de courriers ont largement baissé depuis une vingtaine d'années. Alors, la poste tente de trouver des solutions pour trouver de nouvelles activités, avec par exemple la livraison de repas à domicile. Ça se développe. La Poste aide ainsi les associations ADMR, exemple en Franche-Comté, avec Pauline qui a 22 ans et qui nous explique un petit peu comment ça se passe pour elle, cette livraison de repas et les raisons pour lesquelles la Poste s'intéresse à ces nouveaux services.
3: Alors, il y a déjà une relation de confiance entre les usagers, les clients et la Poste. Ensuite, on a aussi une grande force, c'est notre maillage territorial. Ça veut dire que dans toute la France, un facteur passe dans toutes les rues. Donc, on optimise aussi cette force-là. Ce qui est un atout aussi pour les entreprises, ça veut dire que on optimise nos circuits. Et puis, on est quand même un grand groupe. Donc aussi, on communique pas mal avec nos clients. On a aussi une force d'adaptation, puisqu'on passe une fois, voire deux fois, ou trois fois dans la même rue. Si jamais il y a quelque chose à refaire, à revoir, on est en mesure d'agir tout de suite.
0: Pour cela, Pauline a un poste polyvalent à la Poste. Elle remplace de temps en temps à la livraison de petits plats portés. Donc ça lui change un petit peu son activité. Les personnes âgées rencontrées, elles sont extrêmement satisfaites. Elles peuvent recevoir jusqu'à 5 repas dans la semaine. Et en tout, d'après la DMR du Doubs, plus de 100 000 repas ont ainsi été distribués par la Poste en un an. Est-ce que ça peut être une solution, ce maillage territorial, cette force qu'a la Poste au quotidien, une bonne manière de sauver cette entreprise publique? 0388 833 111, c'est quand la dernière fois que vous êtes allé à la Poste? On continue d'en discuter juste après Mike and the Mechanics, Over My Shoulder, qui arrive dans une grosse minute.
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0: Mike and the Mechanics avec Over My Shoulder. Vous écoutez ici Besançon, il est 9h30.
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0: Message reçu de la part de Denis sur le WhatsApp Ici Besançon. En ce qui concerne la poste pour nous, c'est régulièrement que nous sommes obligés d'y aller. Ma femme et moi sommes paysans sur les hauteurs de Montlebon à la frontière suisse. Le facteur ne passe pas tous les jours. Plusieurs fois, nous avons été obligés d'aller chercher notre courrier à la poste au fin, soit 20 minutes de route, car certains courriers ne sont plus considérés comme prioritaires. Le journal, par exemple, que mon père lit également. Il est abonné. C'est donc le facteur qui lui amène mon avis sur le sujet avec la livraison des repas ADMR aux personnes âgées, c'est très bien, mais n'oubliez pas que la fonction première de la poste, c'est la distribution du courrier quotidiennement, nous écrit Denis. Merci à lui. Dans un instant, on va changer de sujet, on va s'intéresser à ce qui nous arrivera tous à un moment donné, le bon vieux coup de vieux, ce moment où on sent, on est en forme de décalage vis-à-vis de la jeunesse. Est-ce que vous y êtes arrivé à ce moment-là, comment est-ce qu'on peut faire pour y échapper? 03 80 830 311. On en discute après quelques infos sorties dans la région et Maxime Le Forestier qui nous emmène à San Francisco. Tenez.

0: Théâtre, fanfare, cirque, une relecture du mythe de Tristan et Iseult, mais dans une buanderie, une immersion sonore dans le quotidien d'un appartement ou encore le carrousel Titanos, un manège foot-track fabriqué en matériaux recyclés et même un spectacle joué directement dans le bus. 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Nouveauté cette année, 300 km de course et plus de 12 000 mètres de dénivelé positif. On suivra évidemment tout cela dans les programmes d'ici Besançon. Ici Besançon, d'autres infos pratiques arrivent. Ce sera dans une heure.
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0: Si c'est vous la suite avec cette nouvelle question, peut-on vraiment échapper au coup de vieux? Et d'ailleurs, faut-il vraiment y échapper? 69 ans, c'est l'âge moyen auquel les Français situent le début de la vieillesse d'après une enquête Ipsos de 2025. On rappellera que l'espérance de vie est de 85 ans pour les femmes et 80 ans pour les hommes. Alors vous, à quel moment est-ce que vous avez reçu votre premier vrai coup de vieux? Est-ce que c'était une remarque, une douleur, une difficulté physique ou tout simplement un miroir? Est-ce que les cheveux blancs, les rides, les lunettes, vous assumez tout ça ou est-ce que vous essayez de le cacher? 0380 833 111. Nous, on est allé faire un petit tour dans la rue, on a rencontré deux personnes, un cinquantenaire déjà, Stéphane. Alors, le coup de vieux, qu'est-ce que ça représente pour lui?
3: Bon, ça, c'est une mentalité où c'est là où les gens deviennent aigris. Pour moi, le coup de vieux, c'est plutôt dans la tête, c'est plutôt mental. Puisque physiquement, automatiquement, on l'a avec l'âge. On ne peut pas échapper au coup de vieux. Maintenant, c'est de mettre en œuvre tout pour l'accepter et de mieux vivre les joies qu'on puisse avoir jusqu'à la fin.
0: Et à quelques mètres de lui, il y avait Marianne. Marianne, elle a la vingtaine, même question.
4: Coup de vieux, ça m'évoque le fait de vieillir, de garder des souvenirs d'il y a longtemps et de se dire qu'aujourd'hui, les années passent vite, mais c'est comme si c'était hier aussi. Est-ce qu'on l'évite? On essaye. On essaie de rester jeune. Après, on reste jeune dans la tête. On reste jeune dans le rythme, dans les activités qu'on fait, dans les sorties, dans sa façon de penser aussi. Donc,
0: Et vous, c'est quoi pour vous le coup de vieux? Quand est-ce que vous en avez ressenti un? Est-ce que vous luttez contre la vieillesse ou bien est-ce que vous l'acceptez? 03 81 833 111.
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0: Et est-ce qu'on est vieux si on dit qu'on aime bien Jeanne Masse? Parce que moi, c'est mon cas. Jeanne Masse avec toute première fois sur Ici Besançon.

0: Jeanne Masse avec toute première fois sur Ici Besançon, 9h40.
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3: J'entends très souvent des gens d'un certain âge dire ben, « J'aimerais pas être jeune aujourd'hui. » Alors je tiens à les rassurer, ça risque pas de leur arriver. Et d'un autre côté, je connais pas non plus beaucoup de jeunes qui aimeraient être vus aujourd'hui. C'est vrai que vieillir, c'est pas un objectif dans la vie.
0: Gad Marlon, l'humoriste sur Ici Besançon, pour évoquer cette thématique dans Ici, c'est vous, la suite. Le coup de vieux, peut-on vraiment y échapper? Et est-ce qu'on peut tricher un petit peu là-dessus? C'est vrai qu'il y a tout une silver economy, comme on appelle ça, qui se met en place. Des crèmes, des choses qui sont prévues spécifiquement pour les seniors, comme on dit, soit les personnes de 60 ans et plus. Un sacré marché, hein, 130 milliards d'euros en 2026, porté évidemment par le vieillissement de la population. On a reçu un petit message que personnellement j'adore, merci à Emmanuel sur le WhatsApp ici Besançon qui nous dit: pour moi le coup de vieux c'est quand j'entends Arnaud Fromage qui dit que l'espérance de vie chez les hommes est de 80 ans et que j'en ai 58. Rassurez-vous bon cher Emmanuel, il vous reste déjà pas mal de temps à vivre, et puis en plus selon un autre sondage, 6 Français sur 10 se donnent un âge différent du leur. 6 Français sur 10 disent qu'ils sont plus jeunes qu'ils ne le sont réellement. Alors, à quel moment est-ce qu'on peut estimer qu'on a eu un coup de vieux? À partir de quel moment est-ce que ça rentre dans nos conversations? Eh bien, on a posé la question à Stéphane qu'on avait rencontré dans la rue.
4: Alors, c'est un sujet qui a toujours été porteur, mais c'est un sujet qu'on essaye de retarder quand même. Les gens, avec tout ce qu'on voit sociétalement aujourd'hui, avec tous les produits cosmétiques, hommes, femmes, enfants, même les enfants, donc on essaye de retarder ce qu'on ne peut pas faire autrement. Donc, autant vieillir avec le sourire et puis le choix de bien vieillir que de subir la vieillesse. Faut pas la subir, faut la vivre normalement comme une vie.
0: Ne pas subir la vieillesse. De son côté, Marianne, qui a la vingtaine, elle, eh ben, on lui a posé cette question. Est-ce que le coup de vieux, ça réveille en elle une certaine forme d'angoisse, une peur d'être dépassée un jour ou l'autre?
5: Des craintes, non, parce que si on est riche de souvenirs, c'est qu'on a bien, vieilli. Après, vieillir, c'est beau aussi, hein. Y a pas de... Physiquement ou mentalement, ça reste beau. Donc, moi, je l'accepte un peu mieux. Après, je reste quand même nostalgique de certaines façons de faire d'avant, qui me manquent, on va dire, mais je vis quand même aussi avec mon temps. Donc,
0: Nostalgique à 20 ans. Et vous, c'est quoi votre point de vue sur la question? Est-ce que vous assumez de vieillir, de prendre des cheveux blancs, d'avoir des lunettes, ou au contraire, est-ce que vous faites tout pour essayer de gommer cet aspect-là? 03 80 833 111. La musique avec Alena Miles et Black Velvet. Vous écoutez ici Besançon, il est 10h moins le quart.

0: Alana Miles avec Black Velvet sur Ici Besançon. 10h10, retour sur la route. On vous tient au courant là. C'était un petit peu le bazar ce matin sur les routes autour de Besançon, notamment sur la Rocade. Ça va beaucoup mieux. Plus de gros problèmes de circulation. On n'a plus que la descente des Mercureaux. On a une bonne dizaine de minutes de bouchons à cet endroit-là pour rejoindre les ronds-points de beurre. Mais voilà, on voulait vous tenir au courant que la circulation elle s'améliore à nouveau sur Micropolis Besançon sur la RN57 sur la Rocade à cet endroit-là. 0380 833 311, vous continuez à nous tenir au courant s'il y a le moindre problème sur la route ce matin. Christophe Mahé est dans la playlist Ici Besançon, il arrive dans une petite minute avec la lune.
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0: Et avec la lune sur Ici Besançon.
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0: Ici c'est vous, on termine chaque jour avec l'archive du jour dégotée par nos copains de l'INA. On parlait coup de vieux aujourd'hui et le mieux pour assumer, eh bien, c'est peut-être de mentir sur son âge. Dans l'émission C'est mon choix, présenté par Evelyne Thomas. À l'époque, Michel assumait en 99. Sur le plateau, elle annonçait qu'elle avait 45 ans alors qu'elle en avait probablement 10 de plus.
3: Nos invités passent en effet leur temps à ruser pour cacher leur véritable âge. Je vous demande tout de suite de les accueillir, Michel et Alain. Michel, Alain, bonjour.
4: Bonjour.
3: Michel, vous avez quel âge ?
5: 45 ans.
3: C'est votre véritable âge ?
5: Non.
3: Non ?
6: Non. Où est l'intérêt véritable de mentir sur son âge ? Est-ce qu'il y a une raison particulière ? Ou est-ce que c'est par complexe ? Est-ce que c'est la peur de ne pas assumer son âge ? Est-ce que c'est la peur de ne plus séduire ?
3: Quel âge vous avez vraiment ?
5: 45 ans.
3: Vous êtes sûr ? Non, mais votre véritable âge, entre nous, c'est combien ?
5: Je vous le dirai pas.
3: Vous ne le dites jamais ?
5: Non.
3: En général, comment vous faites à vos anniversaires, les bougies, tout ça ?
5: Il n'y a pas de bougies.
3: Ah, il n'y a pas de bougies. Même pas 45 ?
5: Ah, non.
3: Surtout
5: non.
3: Pas.
0: Au moins, c'est plus simple, voilà. Michel, qui n'assumait pas d'avoir plus de 45 ans. C'est mon choix sur France 2, présenté par Evelyne Thomas. Lui, il assume tout. C'est Cyril Seguin dans Ici, ça marche. Il arrive juste après les Bee Gees avec Night Fever. Merci d'avoir choisi Ici Besançon.

0: Bee Gees avec Night Fever. Vous écoutez ici Besançon. Vous avez bien raison, car Cyril Seguin arrive dans la place. Bonjour Cyril.
1: Bonjour Arnaud, bonjour tout le monde.
0: Ici ça marche jusqu'à 11h. Quel est le programme?
1: On va parler équitation ce matin, travaux avec les chevaux. C'est un sport évidemment qui n'est pas permis à tout le monde, à toutes les bourses. Et pourtant, on a un garçon en Haute-Saône qui s'appelle Damien, qui a décidé de rendre cette discipline accessible au plus grand nombre, avec des conditions financières pour les personnes les moins fortunées, qui ont quand même envie, pour eux, pour elles, pour les enfants, les petits-enfants, de leur faire découvrir le monde passionnant du cheval. Notre invité sera avec nous dans quelques minutes. Ça marche, l'équitation, version accessible à tous et à toutes en Franche-Comté.
0: Eh ben, génial, bonne émission à vous.
1: Salut Arnaud, à demain.
0: À demain.
1: Ciao.
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1: Ici, première radio locale en Franche-Comté, il est 10h. L'info vue d'ici avec vous, Anne Fauvarc. Bonjour Anna.
3: Bonjour Cyril.
1: Écoles, transports, hôpitaux, les agents de la fonction publique sont appelés à faire grève et à manifester aujourd'hui.
3: Oui, le Premier ministre souhaite une nouvelle fois geler le point d'indice qui sert à calculer la rémunération de base des fonctionnaires. Une véritable provocation pour l'intersyndicale qui appelle à cette mobilisation. Selon le SNU-IPPFSU, 4 enseignants sur 10 seront en grève aujourd'hui dans le premier degré. Des coordinations lycéennes appellent à rejoindre le mouvement. Dans l'académie de Besançon, le rectorat indique que 9 lycées connaissent des perturbations ce matin, mais qu'un seul est bloqué, le lycée Pasteur de Besançon. Une centaine d'élèves étaient présents à 9h pour bloquer les entrées de l'établissement bisontin. Pour ce qui est des appels à manifester, premier rassemblement, 10h30 tout à l'heure à Dole, dans le Jura, 13h30 place de la Révolution à Besançon, 14h à Vesoul en Haute-Saône, 15h à Lons-le-Saunier, une nouvelle fois dans le Jura. Une douzaine de bureaux de poste fermeront en Franche-Comté l'an prochain, selon une carte publiée par le syndicat Sud-PTT. Seraient concernés notamment dans le Doubs les communes de Mamirol, du Russet, d'Arc-sous-Sicon, de Montferrand-le-Château, en Haute-Saône de Fresnes-Saint-Mamé et Champagné. À ce stade, la direction de la Poste confirme qu'une réflexion globale est en cours, pas plus. Détails et cartes sur ici.fr Besançon. En Haute-Saône, la gendarmerie a lancé un appel à témoins hier après la disparition depuis samedi d'un habitant de Villers-les-Luxeuil. Cet homme de 54 ans est susceptible, selon les gendarmes, de se trouver sur le secteur de Vesoul ou bien de Vèvre et Montoile. Il aurait envoyé des messages inquiétants à ses proches qui craignent qu'il n'ait mis fin à ses jours. Sa photo et sa description sont sur votre application ici. Jordan Bardella porte plainte pour diffamation contre Mediapart. Le site d'information a publié hier des messages antisémites attribués à l'actuel président du RN, datant de 2013, des propos contestés par Jordan Bardella. En handball masculin, le GBDH reçoit Tremblay en France ce soir en 8e de finale de la Coupe de France. Les Bisontins, qui sont pensionnaires de D2 Pro League, avaient éliminé Célestat au tour précédent, équipe de première division, comme Tremblay. Le coup d'envoi sera donné à 20h30 au Palais des Sports de Besançon. Et puis en football, 2 matchs et 2 victoires pour Zidane, nouveau sélectionneur de l'équipe de France. Hier soir en Ligue des Nations, les Français se sont imposés 1-0 face à la Belgique. Donc Cyril, c'est couvert, mais enfin, c'est pas pluvieux pour autant.
1: Non, exactement, pas de pluie aujourd'hui, et même du soleil qui arrive par moments, un temps mitigé côté couleur du ciel, mais qui sera très chaud. Et c'est ça qui est vraiment surprenant, 29 degrés cet après-midi attendu à Dole, vous rendez compte, pour une fin septembre. 29 également si vous êtes à Vesoul, du côté de Besançon, 26 degrés dans le Haut-Doubs, entre Mèche, Morteau et Pontarlier. Les températures s'affolent, il y aura une petite baisse du mercure dans quelques jours, et puis une petite perturbation qui arrive légèrement pour jeudi, mais on repartira avec une semaine de beau temps ensoleillé. Les précipitations ne vont pas vraiment être au rendez-vous dans les jours qui viennent. Merci beaucoup Anne pour les infos et on se dit à très vite.
3: À bientôt.
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1: L'équitation en famille. Damien Jeudy, notre invité dans Ici ça marche dans quelques minutes, a toujours été amoureux des chevaux. Il a d'ailleurs fait de cet amour un rêve en moutant ses propres écuries. Il est à la fois éleveur, il est aussi également passeur de savoir, puisqu'il apprend aux plus jeunes les plaisirs de l'équitation. Il met ce plaisir qui est d'habitude onéreux à la portée de tous. On verra comment dans quelques minutes. Un métier, une passion pour notre invité et forcément des heures de loisirs pour les plus jeunes qui se pressent dans son centre équestre en Haute-Saône. On vous dit tout de ce lieu à ne pas manquer, un incontournable du tourisme en Franche-Comté avec un sport qui est mis à la portée de tous. Ici, ça marche, l'équitation. Ce matin, le temps d'écouter Estelle ou encore Pascal Obispo dans la playlist d'Ici Besançon.
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0: Avec Pascal Obispo sur Ici Besançon, ses premiers succès, c'était plus que tout au monde.
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0: Notre invité aujourd'hui a décidé de faire de sa passion son métier et de le mettre à la portée de tout le monde. Direction avec Damien Jeudy, le secteur d'Autré-les-Grès. On est en Haute-Saône, au centre équestre de la Borde pour parler équitation ce matin. Bonjour Damien et bienvenue.
3: Bonjour, merci.
0: C'est vrai que cette passion, vous l'avez depuis tout gamin. C'est pour vous un émerveillement, j'imagine, tous les jours de transmettre à travers des stages, à travers les fidèles du centre équestre de la Borde, cette passion. On en parlera parce que dans cette émission qui s'appelle Ici, ça marche, on aime souligner les initiatives positives. On sait que c'est un sport qui est quand même assez onéreux. Vous avez, vous, décidé très rapidement d'essayer de le mettre à la portée de tout le monde, en fait, le plus simplement possible.
3: Et oui, j'essaye vraiment que ce soit pour tout public. Et on fait vraiment au centre équestre pour toutes les personnes qui sont motivées à venir chez nous et pour tous les budgets, en fait. Ouais,
0: alors, on verra que c'est bon pour le corps de faire du cheval, pour le mental, pour la relation avec l'animal également. Et dès qu'on est enfant, en fait, vous, c'est le parcours que vous avez fait, le contact avec les chevaux, très très jeune.
3: À l'âge de 7 ans, j'ai commencé.
0: Ouais.
3: Et voilà, c'est un virus qui part pas.
0: Ouais. Vous vous souvenez du premier contact? En fait, qu'est-ce qui se passe au moment où on se retrouve face à face avec un cheval, un animal?
3: Caresser l'animal et être en présence, et puis après on crée des liens et c'est très fort, en fait.
0: Ouais. Donc gamin, en fait, voilà, c'était le centre équestre.
3: Tous les animaux en général, mais après le cheval a pris le dessus.
0: Ouais, derrière. On en fait une passion et un métier comment? Alors Damien, vous mettez ce curseur professionnel à quel âge?
3: Comme je dis souvent, il faut mieux garder la passion que le métier. Mais bon, après au quotidien, voilà, c'est une passion, mais qui se transforme en métier et qui est quand même difficile au quotidien. Mais on apprécie énormément le contact avec l'animal.
0: Difficile parce qu'on le dit évidemment, il y a des coûts qui sont très élevés quand on travaille avec ce genre d'animal. Des coûts de fonctionnement, j'imagine.
3: Oui, il y a ça et puis aussi en fonction des saisons.
0: Ouais,
3: il y a
0: aussi
3: des saisons où c'est très très bien. Et cette année, on le rencontre. Voilà, les difficultés. Il a fait très très chaud et on doit travailler aussi avec un animal, faire attention à son bien-être et puis voilà.
0: On est limite entre le sport, le tourisme aussi, ces activités-là.
3: Mais on travaille avec un animal.
0: Donc derrière, il y a tout ça à prendre en considération. Il y a le côté élevage aussi qui vous passionne.
3: J'ai toujours été passionné par l'élevage et en fait, c'est de voir naître les poulains et surtout de les voir grandir et les faire à notre main, entre guillemets.
0: A plu également. C'est un métier qui vous épanouit totalement. Maintenant, c'est impossible de vous voir dans une autre profession.
3: Je pense que voilà, je resterai tout le temps et je suis surtout dans un lieu très sympa et voilà, au centre équestre où on est éloigné de tout et autour c'est que des chevaux.
0: Voilà, proche de la nature, ambiance familiale, conviviale, ça aussi, ça fait partie de l'ADN du centre de la Borde.
3: Oui, c'est vraiment un lieu de rencontre et on crée vraiment des amitiés. Beaucoup sont venus au centre équestre et maintenant sont des propres amis, des amis, on a même eu des couples qui sont créés au centre équestre.
0: Ah oui, carrément, en fait. Oui. Pour dire qu'on s'y sent bien.
3: Voilà.
0: Alors, on parlera de la relation du cheval avec notre corps, avec le mental derrière, tout ce travail que vous faites, que vous développez, que vous transmettez aux plus jeunes à travers le centre équestre de la Borde. C'est en Haute-Saône, on est à Autré-les-Grès avec vous, mon cher Damien Jeudy. 10h11, pardon, sur Ici Besançon, j'avance un petit peu d'une heure, c'est Estelle, et cette nouveauté sur Ici dans la playlist.
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2: Estelle, te rencontrer encore, c'est sur Ici Besançon, il est 10h15. On écoutera Gilbert Montagnier, ce tube des années 70 dans un instant, The Fool. Notre invité s'appelle Damien Jeudy, il est à la tête du centre équestre de la Borde, à Autré-les-Grès, en Haute-Saône. On verra dans quelques minutes avant 10h30 que c'est une très bonne façon de se faire du bien au corps et à la fois au mental, la pratique du cheval avec vous Damien. Vous restez avec nous dans Ici, ça marche ce matin en Franche-Comté.
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2: Avec notre invité Damien Jeudy, il est à la tête du centre équestre de la Borde à Autré-les-Grès en Haute-Saône. Damien, vous qui êtes encore jeune, vous avez connu un objet vintage parce que tous les jours sur Ici Besançon, on aime parler de ces objets qui rappellent l'enfance, le fameux Rubik's Cube. Alors vous en avez tourné et tourné dans tous les sens des Rubik's Cube, paraît-il.
14: Oui, j'ai essayé mais j'ai jamais réussi à le finir et voilà, on perd patience il y a des fois même.
2: Ouais, carrément. Alors je ne savais pas que c'était si vieux que ça, entre guillemets, ça date de 74, le lancement du Rubik's Cube en France. Et il y avait déjà, dans les années 70, de nombreux adeptes, écoutez cette archive, qui témoigne d'une certaine ferveur pour le Rubik's Cube.
15: Sur ces images, une fraction seulement des millions d'adeptes du Rubik's Cube à travers le monde. À Londres, ils étaient une centaine ce matin à prendre part à l'épreuve de vérité. Qui est le plus rapide à résoudre les 43 milliards de solutions du cube infernal de Monsieur Rubik? Depuis un an, le Rubik's Cube a envahi la planète. Tout le monde y joue, s'y essaie, se passionne, se prend au jeu. Une véritable drogue en 6 faces et 6 couleurs. Quelques manipulations et vous êtes accroché pour la vie. Jamais casse-tête n'a autant mérité son nom.
2: C'est vraiment ce qui vous arrive parce qu'à chaque fois que vous voyez encore un Rubik's Cube traîner, vous pouvez pas vous empêcher de le prendre et d'y aller. Hein.
14: Ah oui, j'essaye mais j'y arrive jamais.
2: Il y a pas un côté frustrant ou alors peut-être à l'inverse motivant de se dire un jour je vais y arriver en fait.
14: Pas forcément, mais apparemment maintenant avec Internet il y a des aides où on peut voilà trouver les solutions. Ouais. Mais bon.
2: C'est moins marrant quoi, on va dire.
14: Oui, quand on j'ai pas pris le temps encore de le faire.
2: Testerai alors.
14: Oui, je vais
2: effectivement, il y a d'autres objets comme ça qui vous rappellent rappelle l'enfance, des jouets particuliers. Parce que c'est vrai que celui-ci avait l'avantage de ne pas coûter cher quand on l'offrait. Il occupait des heures et des heures, les enfants.
14: Oui, c'est vrai que ça occupait des heures, mais non, après, j'ai pas d'autres.
2: Ouais, c'est vraiment celui-là, voilà.
14: Oui, qui c'est vraiment en tête, celui-là.
2: Le Rubik's Cube, voilà, qu'on a revécu ce matin ensemble. Et je pense que parmi nos auditeurs, bah, vous êtes aussi des dizaines de milliers à vous dire, mais oui, je l'ai eu, évidemment, on y a joué. C'est vraiment le truc qui marche encore. Et il s'en vend, alors ça, je n'imaginais pas. Rien qu'en France, chaque année, 400 000. 400 000 chaque année en France vendus, c'est énorme.
14: Ah oui, j'aurais pas pensé.
2: À l'échelle d'une population comme la nôtre, le jeu se transmet toujours et encore. 10h20 sur Ici Besançon, c'est Stevie Wonder avec Pastime Paradise et Gilbert Montagnier dans quelques minutes dans la playlist du matin. On est en mode souvenir pour les prochaines minutes avec vous partout en Franche-Comté avec Ici Besançon.

Last Time Paradise avec Stevie Wonder, c'est sur ICI Besançon. Avec notre invité Damien Jeudy qui est à la fois éleveur, qui est à la tête du centre équestre de la Borde à Autré-les-Grès dans quelques minutes. On verra que le cheval est vraiment un joli point de départ pour les enfants et puis même pour l'équilibre du corps et de la santé. Vous travaillez même d'ailleurs sur des stages, sophrologie, bien-être. On en parlera dans un instant parce qu'il y a un public avec lequel vous aimez travailler, Damien, sont les enfants en situation de handicap. Vous vivez des moments merveilleux avec eux et le cheval est vraiment un atout indispensable. On en parle dans un instant, oui. Damien. Le temps d'écouter Gilbert Montagnier, The Fool. Ici, ça marche. L'émission avec vous tous les matins des initiatives positives en Franche-Comté. Il y aura aussi Julien Doré dans quelques minutes sur ICI.

0: Avec Gilbert Montagnier, The Fool, c'est sur Ici Besançon, souvenir des années 70.
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0: On attend un petit coup de pluie la Franche-Comté. Et ce petit coup de pluie pourrait être salvateur pour tous ceux, toutes celles qui attendent les champignons avec impatience. Les récoltes sont pas énormes. On a déjà tout préparé du côté de Baume-les-Dames dans le Doubs avec des séances mycologiques qui se déroulent du mercredi au dimanche. Vous avez rendez-vous avec des mycologues de l'association locale qui vous aident à déterminer vos cueillettes, qui vous donnent de bons conseils également en relevant les champignons et puis qui, au bout d'un petit moment, peuvent vous donner les bons plans, les bons endroits pour la cueillette des champignons. Ça se passe dans le secteur de Baume-les-Dames. Du côté de la Haute-Saône, si vous avez envie de visiter une grotte plutôt originale, il y a la grotte du Chaland. Elle est à visiter jusqu'à la milieu octobre. C'est du côté d'Arbecé, avec une spéléologie qui est accessible à tout le monde. Cette grotte est située dans les bois, au lieu dit des petites chailles. 60 personnes peuvent visiter cette cavité chaque week-end. Vous pouvez retrouver toutes les informations sur notre site internet ici.fr Besançon. Il faut un petit peu de matériel que l'association locale peut vous prêter pour visiter cette grotte du Chaland du côté d'Arbecé.
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0: La pratique de l'équitation avec notre invité ce matin, Damien Jeudy, ça marche en Franche-Comté. Il y a de nombreux adeptes, notamment pour les enfants, dans votre centre équestre de la Borde, à Autré-les-Grès. Mais ce cheval, il est également là pour beaucoup de choses, pas seulement pour passer des heures de loisirs le mercredi. C'est une relation particulière. Vous le dites, vous, Damien, la bonne idée, quand on a des enfants, alors je ne vais pas dire qu'ils sont en souffrance, mais qui sont peut-être pas toujours super heureux, toujours super épanouis, sont peut-être des fois un peu timides, le cheval peut être un bon vecteur de communication et de bien-être.
3: Eh oui, alors quand on est timide, ça peut aider énormément. Et on peut aussi voir avec d'autres publics, hein, un peu plus handicapés, que l'animal arrive à comprendre beaucoup de choses en fait, et fait beaucoup de bien.
0: La coordination également, paraît-il, pour
3: oui,
0: le corps.
3: Ça aide énormément aussi, ça peut...
0: Concrètement,
3: favoriser.
0: Alors on peut avoir des enfants qui ont des soucis de coordination.
3: Sans problème. Ouais.
0: Mais alors qu'est-ce qui se passe avec le cheval et l'enfant pour qu'on gagne en coordination? Alors c'est comment vous l'expliquez d'abord?
3: On travaille sur l'équilibre. Hein, si on a un problème pour marcher, tout ça, l'équilibre à cheval, on travaille beaucoup sur cet équilibre-là. Et après le mental aussi. Et l'animal arrive à ressentir les gens qui sont un peu en difficulté. Et puis,
0: Ouais, c'est le fameux échange dont on parlait entre l'animal et la personne, et ce qui fait qu'il y a une connexion quasi immédiate qui peut se créer en fait.
3: Oui, en général, à l'instant.
0: Ouais. Pour le mental, c'est également bon pour le développement de la concentration, la patience, la persévérance même.
3: Ouais.
0: Alors là, encore une fois, comment ça marche?
3: Oui. C'est de la patience, et puis il faut attendre. Il y a des heures, on va dire, mais voilà, c'est. Faut être vraiment avec l'animal pour le comprendre et faut être vraiment patient.
0: Et puis alors, faut pas oublier le côté nature également, parce que vous, avec le centre de la Borde à Autré-les-Grès, vous êtes vraiment en pleine nature immergée. Ça aussi, c'est bon pour le mental.
3: Ah oui, on est vraiment isolé de tout et oui, c'est vraiment bien.
0: Je vous pose la question, mais j'imagine connaître la réponse par avance. Des gamins qui sont très accros aux écrans, une fois qu'ils sont sur le cheval, ils demandent pas un smartphone ou une tablette, je pense.
3: En général, non, c'est fini.
0: On oublie tout.
3: Ah oui, ils oublient régulièrement. Quand je les vois avec leur téléphone, je dis attendez, vous êtes dans la nature, posez vos téléphones et mettez-vous au cheval. Et non, ça marche très bien.
0: Ça change tout. Ce côté santé, ça vous intéresse depuis très longtemps en fait, le développement, de l'épanouissement du bien-être, notamment pour les personnes handicapées avec lesquelles vous travaillez souvent le lundi. Qu'est-ce qui se passe à l'occasion de ces journées?
3: C'est des journées magiques parce qu'on arrive à faire découvrir l'équitation, ressentir les émotions autant pour celui qui monte dessus, et même nous, ceux qu'on a, les personnes qui accompagnent, on arrive à avoir des petits moments vraiment privilégiés.
0: Ouais, et respecter les autres, ça aussi vous le dites au final, ça fait partie des choses très importantes, des belles valeurs.
3: C'est très très important. Ouais.
0: Ça se passe du côté du centre équestre de Damien Jeudy, notre invité ce matin dans l'émission Ici ça marche.
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0: Alors on vous le dit dans quelques minutes, dans les années 80, et Julien Doré tout de suite avec une chanson qu'on va fredonner tous ensemble. C'est ça le matin aussi sur Ici Besançon. Une playlist que vous aimez, Julien Doré et nous. Il est 10h30.

0: Julien Doré sur Ici Besançon et nous, vous voulez découvrir l'équitation dans une ambiance familiale, conviviale, proche de la nature. Il y a tout ce qu'il faut à Autré-les-Grès avec Damien Jeudy, notre invité dans Ici, ça marche aujourd'hui. De l'équitation pour cette rentrée, ça sera peut-être le loisir de vos enfants, de vos petits-enfants. On en parle ce matin sur Ici Besançon.
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0: Et Damien, on fait le tour de France tous les matins à cette heure-là, d'autres belles initiatives qui sont à étudier, peut-être même à adopter. Est-ce que vous vous souvenez, je pose la question à nos auditeurs de la dernière fois, où vous êtes rendu au restaurant, et surtout du prix que ça vous a coûté. Tout le monde a un budget de plus en plus serré, les plaisirs se font parfois rares, encore plus pour les personnes en situation de précarité. Et face à ce constat, Robin Bernaud, il y a une idée très

0: Ça, c'est déjà, c'est un progrès.
1: L'homme a besoin de pain, mais il a aussi besoin de roses. Les roses, c'est dans le contact, dans la relation à l'autre qu'on les trouve. Il faut les deux.
2: Ici, à Nancy, ça marche. Et vous, qu'en pensez-vous? Je suis allé en discuter avec Lison, séduite par l'idée, surtout que le restaurant, bah, ce n'est plus forcément la priorité en ce moment avec le coût de la vie.
3: Aujourd'hui, on est obligé de regarder le ticket de course et de compter chaque centime. Qui plus est, moi, je suis étudiante, donc si j'avais ce type d'initiative dans ma ville, j'y serais bien plus souvent parce que monsieur ne peut plus m'inviter au restaurant. Là.
2: Le restaurant s'appelle Convive. Il est ouvert au grand public à Nancy du lundi au vendredi de midi à 14h. Le menu, entrée, plat, dessert, coûte 20€ et une partie de l'addition permet donc de financer ces repas à 5€. Et vous, tiens, seriez-vous prêt à mettre 20€ pour financer d'autres repas? On en a discuté avec Lison.
3: Oui, je pense. Et en plus, ça dépend ce qui est proposé. Mais si on reste sur des produits frais et bons pour la santé, bien cuisinés, pour moins de 5€, je fais des choses très bonnes à la maison. Donc pourquoi pas au resto, ouais.
2: Durant le reportage, notre journaliste est par exemple allé rencontrer dans la salle du restaurant Edith et Olivier. Deux retraités, ils étaient en train de planter leur fourchette dans un tzatziki aux crevettes. Et ce qui plaît sur place, eh bien, c'est la mixité qui est créée dans ce restaurant. Je vous le conseille vivement si vous êtes de passage à Nancy. Je vous redonne le nom de l'établissement. Ça s'appelle les Convives, Convives au pluriel. Et franchement, je trouve que c'est une super initiative.
4: Ouais, vous avez raison, Robin. Merci. En tout cas, pour le petit moment sympa, 5€ le menu, c'est vraiment cool. On parlera d'un restaurant justement dans un instant avec vous, Damien Jeudy, notre invité. Vous avez un petit coin de Haute-Saône que vous affectionnez tout particulièrement parce qu'il y a aussi la bonne ambiance et la tradition. On vous dit tout après Laurent Voulzy dans les années 80 et ses célébrissimes Nuits sans Kim Wilde sur Ici Besançon.

0: Laurent Voulzy et les nuits sans Kim Wilde, c'est sur Ici Besançon. Ici, ça marche, l'équitation en Haute-Saône, avec Damien Jeudy, notre invité. Son centre équestre, c'est à Autré-les-Grès, c'est le domaine de la Borde. Et on est avec vous au centre équestre de la Borde jusqu'à 11h. Damien, on ira faire un petit tour dans un restaurant qui vous tient à cœur, restaurant hyper culte, hein, je peux le dire, oui. Hein, du côté de la Haute-Saône, j'en dis pas plus, une adresse que vous adorez. À tout de suite.
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0: Notre invité Damien Jeudy est à la tête d'un beau centre équestre, convivial, familial. Il met l'équitation à portée tous et ça marche à Autré-les-Grès, au centre de la Borde. Damien, quand vous n'avez pas des journées remplies du matin au soir, parce qu'on le rappelle, vous faites aussi l'élevage, vous faites également beaucoup d'ateliers, on en parlera dans quelques minutes. Il y a quelques moments de loisirs, il y a un restaurant que vous adorez tout particulièrement en Haute-Saône. Restaurant, comme vous avez donné le nom, que beaucoup de nos auditeurs connaissent.
7: Eh oui, chez Berthe, à Seveux, un super restaurant.
0: Une institution,
7: ouais. Une institution, ouais. Chez Berthe, c'est vraiment, on mange très très bien, c'est convivial, voilà, c'est vraiment le partage là-bas, j'adore aller là-bas.
0: Ouais, la Berthe qui a vraiment été là dans ce restaurant.
7: Oui, et qui est toujours.
0: Et qui est toujours.
7: Voilà.
0: Le restaurant, il a évolué comment? Parce qu'elle est, elle est peut-être encore un peu moins présente maintenant.
7: Elle est toujours autant présente. C'est vraiment un modèle et c'est vraiment, la mamie Berthe, c'est, voilà, quelqu'un de phénoménal que j'adore.
0: D'ailleurs, on ne va pas manger au restaurant chez Berthe, on va chez la Berthe.
7: On va chez la Berthe. Hein,
0: voilà, quand on connaît ce restaurant. Qu'est-ce qui vous tente en général à la carte? Vous aimez manger quoi, vous, au restaurant?
7: Moi, de tout. Après, c'est très très bien cuisiné. Et moi, il y a des années en arrière, j'ai travaillé un peu là-bas. Et du coup, c'est vraiment le partage. Et moi, j'aime bien aller là-bas avec des amis.
0: Il y a des liens qui se sont créés. Quoi,
7: oui.
0: Alors, je sais qu'on ne dit pas l'âge d'une dame en général, mais Berthe, est plus toute jeune. Non. Hein, elle a passé des années dans ce restaurant, qui est une belle institution. je crois que le restaurant, pour y être passé il n'y a pas très longtemps en plus, a été joliment refait ces dernières années, la façade et tout, c'est
7: tout. Oui, tout a été refait, tout est neuf, hein, bien entendu. Malheureusement, il y a eu un incendie.
0: Ouais, voilà,
7: Mais voilà, c'est toujours le même restaurant et on y va vraiment pour la mamie Berthe.
0: Voilà, pour la mamie Berthe. Alors peut-être qu'elle écoute ici Besançon ce matin.
7: J'espère. Ouais.
0: Voilà, on lui fait un petit
7: clin
0: d'œil.
7: Je lui fais des gros bisous.
0: Et puis on lui tire un beau coup de chapeau parce qu'elle a des recettes merveilleuses. Elle a été investie dans ce restaurant.
7: Vraiment
0: elle
7: est une dame formidable.
0: Et puis, une figure locale qu'on connaît à des dizaines et des dizaines de kilomètres autour de ce vœu. C'était votre bonne adresse ce matin, voilà, Damien. Et puis le resto, parce que je le disais, il y a quand même beaucoup de temps que vous passez au centre équestre. Hein, quand même, les journées commencent tôt.
7: Et oui, de bonne heure, mais de bonne humeur, on essaye.
0: 6h30, 7h, un truc
7: comme
0: ça.
7: Oui, voilà, après, en fonction. En plus, moi, j'habite sur place. Hein, les chevaux, on les entend quand même la nuit aussi, parce qu'on est obligé de se lever de temps en temps la nuit. Ouais. Mais voilà, on compte pas le temps passé. C'est vraiment une passion. Voilà, c'est un travail, mais une passion avant tout.
0: Et on vous trouve en pleine nature, parce qu'on dit souvent à Autré des Grès, mais il faut quitter le village.
7: C'est la sortie du village.
0: Voilà, pour être chez vous en plein dans les champs, dans un joli parc. Vous restez avec nous, Damien, sur Ici Besançon. Dans quelques minutes, le temps d'écouter Sia avec Give Me Love sur Ici. On va parler des stages que vous mettez en place pour les vacances qui vont arriver en octobre. Des stages qui vont plaire à tout le monde, toute la famille encore une fois.

0: et Give Me Love. C'est sur Ici Besançon, Louis Chédid et Céline Dion avant 11h.
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0: Pourquoi faire de l'équitation? C'est la question qu'on s'est posée ce matin. Ici, ça marche. L'équitation, c'est bien plus qu'un sport. Vous le dites vous-même, Damien, une véritable aventure. C'est bon pour le corps, c'est bon pour le mental, pour renforcer la confiance en soi, la concentration, vaincre la timidité, l'endurance au niveau physique, les muscles également, la coordination. Et il y a des gros temps forts hein, tout au long de l'année chez vous. Il y a notamment les vacances avec des stages à la fois pour du collectif, pour du particulier. On peut encore s'inscrire là pour les stages d'octobre.
3: Oui, vous pouvez encore vous inscrire pour les vacances d'octobre qui arrivent à grands pas.
0: Ouais. Le baby poney, c'est le passage obligé pour les plus jeunes avant de trouver des chevaux.
3: Je le conseille vivement de faire des expériences en baby poney. Ça aide énormément les enfants et puis voir s'ils sont motivés par la suite.
0: Ouais. Les parents sont en confiance, j'imagine.
3: En fait, ça crée un lien avec les parents, c'est une complicité. Ouais. Hein, ils tiennent le poney, ils s'occupent de l'enfant en même temps, et c'est des moments formidables.
0: Et puis, vous faites régulièrement venir des intervenants. Oui. Voilà, même si vous êtes tout seul à la tête du centre équestre, il y a notamment un moniteur de la garde républicaine, excusez du peu, qui sera là avec vous.
3: Henri, qui est là depuis 4 ans, qui travaille avec moi. Heureusement que je l'ai. Ouais. Voilà. Et en fait, là, on fait un stage le 18 octobre avec Thierry Marais, et on essaye vraiment de faire qu'il y ait des stages tous les mois ou tous les 2 mois avec des intervenants extérieurs et professionnels.
0: Voilà, les stages, ça se passe comment? C'est à la journée, à la semaine?
3: À la journée en général.
0: À la journée, quoi, en fait. Hein, voilà. Donc, ce qu'on le disait, ça permet à tous et toutes celles qui n'ont pas forcément des moyens financiers extensibles de pratiquer également. Je sais que vous êtes aussi dans une ambiance cool, que vous discutez avec les gens. Oui. Côté financier, c'est important hein, aussi.
3: On essaye de faire un paiement sur 10 mois. À peu près, hein, c'est plus facile. Et après, on peut discuter de beaucoup de choses au centre équestre. On est à l'écoute de tout, en fait.
0: Voilà, et c'est vraiment pour les enfants, vous soyez parents, grands-parents, pensez avec le cheval à cette belle relation qu'on crée et tout ce que ça peut apporter. Je sais que vous fourmillez de projets, mon cher Damien. Je vous souhaite d'ores et déjà beaucoup de succès pour tous ceux qui viennent. On aura peut-être l'occasion de se voir dans quelques mois, dans quelques années pour la suite de ces projets.
3: Mais
0: vous
3: avec
0: êtes
3: plaisir.
0: Un garçon qui veut toujours aller de l'avant. Ça se passe du côté d'Autré les Grès, ici ça marche, l'équitation avec le centre équestre de la Borde. À bientôt, merci beaucoup.
3: Merci
0: Damien.
3: À vous.
0: Bonne journée. C'est Céline Dion, évidemment qu'on écoute beaucoup en ce moment, tellement vous l'aimez. On partage cet amour. Céline, tout de suite.

Céline Dion qui continue de ravir un public qui vient du monde entier à Paris. Ça va continuer pour les concerts dans les jours qui viennent. Céline Dion était dans la playlist ce matin d'ici Besançon avec Pour que tu m'aimes encore. 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Et puis la citadelle de Besançon qu'on vous offre en mode visite à la journée pour deux personnes où toutes les portes vous sont ouvertes. 03 81 833 11 pour jouer avec nous après Louis Chédid sur ICI. Moteur.

0: Oui, Chélid. Et ainsi soit-il, c'est sur Ici Besançon, les cadeaux, je vous en ai parlé, ils arrivent après les infos de 11h. On écoutera également ce matin dans la playlist du disco avec Amy Stewart, Jennifer ou encore Indochine sur Ici Besançon.
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0: Ici, première radio locale en Franche-Comté, il est 11h. Cédric Lieto est là pour l'info vue d'ici. Bonjour Cédric.
2: Bonjour Cyril Seguin, bonjour à tous.
0: Des lycéens mobilisés dans plusieurs établissements de Franche-Comté.
2: Une dizaine sont concernés depuis ce matin par des perturbations. Le lycée Pasteur de Besançon a été bloqué par des élèves en début de matinée. Les entrées sont de nouveau possibles selon le rectorat. Des élèves qui demandent des moyens supplémentaires pour l'éducation. Le retour des aides au logement pour tous les étudiants étrangers venant de pays extérieurs à l'Union Européenne. Mobilisation lycéenne le jour d'un appel intersyndical pour les services publics. Les agents de la fonction publique sont appelés à manifester notamment contre le gel du point d'indice qui fixe leur salaire. C'est prévu dans le prochain budget de l'État. Manifestation à Besançon à 13h30, place de la Révolution. Ce sera à 14h à Vesoul en Haute-Saône ou encore à 15h à Lons-le-Saunier dans le Jura. Une douzaine de bureaux de poste menacés de fermeture en Franche-Comté l'an prochain d'après une carte publiée par le syndicat Sud PTT. Sur cette carte, on trouve dans le Doubs les communes de Montferrand, le Château, Mamirol, Le Russey ou encore Arc sous Sicon, Fresnes-Saint-Mamès et Champagné en Haute-Saône. À ce stade, la direction de la Poste confirme qu'une réflexion globale est en cours sur ces implantations. Vous retrouvez les détails et les explications de cette carte sur ici.fr Besançon. En Haute-Saône, la gendarmerie lance un appel à témoins après la disparition depuis ce week-end d'un habitant de Villers-lès-Luxeuil. Cet homme de 54 ans est susceptible de se trouver dans le secteur de Vesoul ou de Vèvre et Montoy. Il aurait envoyé des messages inquiétants à ses proches. Sa photo et sa description sont sur l'application ici. Le handball masculin et le Grand Besançon Doux Handball qui reçoit Tremblay en France ce soir, 8e de finale de la Coupe de France. Les Byzantins qui évoluent en 2e division avaient éliminé Célestat au tour précédent, une équipe de l'élite comme Tremblay en France, l'adversaire du soir. Le coup d'envoi est à 20h30 au Palais des Sports de Besançon et puis 2e victoire en 2 matchs pour Zinedine Zidane à la tête de l'équipe de France de football. Succès hier en Belgique, 1-0. Les Bleus qui retrouvent l'Italie vendredi, toujours en Ligue des Nations. 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Un début de journée pas très ensoleillé mais très doux.
0: Exactement, voire même très chaud cet après-midi puisque ça va grimper à 29 degrés du côté de Vesoul, du côté de Besançon, du côté de Dole également, sans un soleil franc radieux, vous avez raison de le dire Cédric, contraint par les nuages tout au long de ce lundi. Dans le Haut-Doubs, vous aurez également de la chaleur pour une fin septembre, ça sera 26 degrés si vous êtes à Morteau, si vous êtes à Pontarlier, du côté de Mèche encore. La suite de la météo avec de belles journées jusqu'à jeudi, on pourra avoir une perturbation un peu plus marquée avec le retour de quelques gouttes de pluie en deuxième partie de semaine et surtout des températures qui vont baisser, donc profitez bien de cette chaleur encore pour cette fin septembre. À tout à l'heure midi.
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0: Les défis d'ici sur Ici Besançon, c'est un plateau de 38 cases. C'est vous au standard Ici Besançon pour jouer avec nous au 03 81 833 111 et repartir ce matin peut-être avec de très beaux cadeaux encore. 30€ à dépenser chez les commerçants du Grand Besançon et du Grand Pontarlier. 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
0: 03 81 833 sens pour jouer après Amy Stewart et Knock on Wood.

0: Amy Stewart avec Knock on Wood, c'est sur ICI Besançon. Allez, on va jouer ce matin au défi d'ici. On ne traîne pas, bientôt 11h10. On m'a dit qu'Aurélien était dans la place. Premier candidat depuis la sommette aux portes du Haut-Doubs. Bonjour Aurélien.
1: Bonjour Cyril, ça va?
0: Ouais, ça va et vous Aurélien?
1: Ah oui, ça va.
0: Ouais, oh, vous avez envie d'aller faire les courses à l'œil, vous? 30 euros en bon d'achat, m'a-t-on dit?
1: Oui, je suis un routier pour faire ça.
0: Ben, ça serait bien. Voilà, parfait. Du côté de Pontarlier, vous aurez l'embarras du choix. La Fédération des commerçants de Pontarlier, c'est plus de 500 adhérents. Donc, 500 adresses pour aller faire les courses. Hein. C'est vraiment super, quoi.
1: Ça vaut le coup.
0: Ben ouais, on va jouer au défi d'ici. Vous connaissez notre jeu?
1: Oui, bien sûr.
0: Alors, on va jouer avec 38 cases. Pas évidemment les 38 d'un coup, une en particulier. Mais laquelle, c'est la question. Vous allez lancer des dés et on va voir sur quelle case vous tombez et du coup, sur quel défi vous allez jouer. Ok?
1: D'accord.
0: Eh ben, on y va, je vous laisse lancer les dés. Les voilà, il y en a deux.
1: Mais je les lance, du coup.
0: Allez, c'est parti. On était hier sur la case numéro 21. Vous faites un 4. Qu'est-ce qu'il y a derrière la 25?
2: Le troquet.
3: Allez, un petit canon.
0: Ah, l'épreuve du troquet. Ce ne sont pas des brèves de comptoir que nous avons dans notre petit bar, mais des brèves de comptois. Nous sommes en Franche-Comté. Du patois, du parler comptois. À vous de retrouver le bon mot de comptois qu'on va rechercher ensemble. D'accord, Aurélien?
1: Oui, d'accord.
0: Vous pouvez me donner en patois, en franc-comtois, le verbe qu'on utilise beaucoup et partout en Franche-Comté qui veut dire pleurer, geindre ou se lamenter, tout ça un peu à la fois. Un synonyme de pleurer et se lamenter en franc-comtois.
1: Pleurnicher?
0: Non, c'est pas pleurnicher, non.
1: Chouiner?
0: Oui, c'est exactement ça. C'est chouiner, c'est la bonne réponse. Ah, quand la cloche retentit, c'est que c'est gagné. Et vous l'entendez, c'est le verbe chouiner, effectivement. On disait souvent ça aux enfants. Arrête de chouiner, arrête de pleurer, arrête de te lamenter. Chouiner, effectivement, emblématique de notre patois franc-comtois. Eh ben, c'est une bonne réponse ce matin, Aurélien. Bonne nouvelle, 30 euros
1: oui.
0: De gagné, là.
1: Ça sera bonne nouvelle, merci beaucoup.
0: Génial. Est-ce que vous avez une envie particulière pour dépenser les 30 euros dans un domaine particulier de la consommation, des fringues, à manger? Il y a un truc qui vous ferait plaisir?
1: Il y a plein de choses, mais surtout à manger.
0: Ah ouais, ok. Aurélien le gourmand, alors.
1: Oui, bien sûr, oui, oui.
0: Là, je peux vous le dire que parmi les 500 adresses, si on a des très très bonnes, vous allez vous faire plaisir, hein, Aurélien.
1: Oui, oui, c'est vrai.
0: Bon, bah, vous faites les courses en pensant à nous, à ICI Besançon. On vous dit bravo encore pour ce beau cadeau, Aurélien.
1: Merci beaucoup.
0: Et je vous souhaite une bonne journée du côté de la sommette dans le Haut-Doubs. Salut Aurélien, à bientôt.
1: À bientôt.
0: C'est Jennifer et Indochine dans quelques minutes. Indochine, ça sera le nouveau single du groupe qui s'appelle Victoria. C'est dans quelques minutes dans la playlist du matin. Il est 11h10.

0: Jennifer, au soleil, c'est sur Ici Besançon que je vous avais promis Indochine. Avec Victoria, le nouveau single du groupe. C'est dans quelques minutes sur Ici Besançon, Indochine va reprendre la route. Dans quelques mois, il n'arrête jamais les tournées et ça cartonne toujours pour le groupe depuis les années 80. Vous les adorez. Pour ça qu'on vous les programme sur Ici dans quelques minutes, 11h15. On continue de jouer au défi d'ici jusqu'à midi avec de très beaux cadeaux et notamment vos invitations pour la citadelle de Besançon à décrocher.
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0: Esther Indochine avec Victoria, c'est sur Ici Besançon et c'est le nouveau single du groupe. 03 81 833 111 pour gagner vos invitations peut-être pour la Citadelle de Besançon ou d'autres beaux cadeaux comme la carte Avantage Jeune. Bonjour Priscilla.
1: Bonjour Cyril.
0: Bonjour à Marsannay-la-Côte.
1: Oui.
0: Heureux de vous entendre. Toujours là-bas Priscilla, ça ne change pas.
1: Ah oui, toujours, ça n'a pas changé.
0: Ah bah oui, je le vois. Et puis bah, quand on aime un lieu comme vous êtes aussi attaché à la Franche-Comté. Voilà, il y a la Côte d'Or dans votre cœur. Je sais qu'il y a la Franche-Comté
1: exactement.
0: Également. Vous venez souvent nous voir en Franche-Comté. On vous offre quel cadeau? Qu'est-ce qui vous ferait plaisir ce matin?
1: Alors, je veux bien la carte Avantage Jeune.
0: Ah oui, d'accord, ok. Des milliers de lieux en Bourgogne-Franche-Comté. Il y a vraiment la grande région qui vous propose des réductions. Quand vous avez moins de 30 ans, cette carte, elle est valable pendant un an. Et c'est des milliers de partenaires également. Cinéma, pas que, resto, bon plan. Il y en a partout, Priscilla.
1: Pour les enfants, c'est parfait. C'est parfait.
0: C'est du pouvoir d'achat directos, en fait. Hein.
1: Exactement.
0: Eh bien, écoutez, on va, Priscilla, jouer ensemble au défi d'ici. Et je croise les doigts pour que cette carte Avantage Jeune puisse arriver à Marsannay. Ok.
1: J'espère.
0: On s'est arrêté sur la case numéro 25. Il y a 38 cases sur notre plateau, sur chacune des cases des défis à faire. À vous de lancer les dés, Priscilla.
1: Allez, c'est parti.
0: Je lis pas bien, il y en a un de cassé. Voilà, c'est un 7 pour vous. C'est la case numéro 32. On avance bien là.
2: Oui. Le verre de la cantine.
0: Oula. L'épreuve du verre de la cantine, en quoi ça consiste cette épreuve, Priscilla? Les fameux verres de la cantine qu'on retournait, qui avaient au dos, je sais pas, oui, on dit le dos du verre, sous le verre, tout simplement, un chiffre. Le numéro du moule du verre, eh ben, on va jouer avec ce chiffre-là. Je vais vous faire trois propositions avec le chiffre 60. Une est bonne seulement, d'accord? Il y en a juste une de bonne, il faudra la retrouver en 20 secondes, un truc comme ça, quoi.
1: Oh,
0: on tente le coup quand même?
1: Ouais.
0: Allez, on y croit. Le numéro 60, je vous affirme que c'est le numéro de département de l'Orne, le 60. 60, c'est le nombre de partenaires chez lesquels vous pouvez aller quand vous avez la carte Avantage Jeune. 60 partenaires. 60, c'est le nombre de personnes qu'on peut rentrer dans la grotte de la Bourde du côté de la Haute-Saône. On en parlait tout à l'heure, il y a une petite heure. Une réponse est bonne.
1: J'hésite entre les deux dernières.
0: Oui, oui. Alors 60 personnes en mode visite dans la grotte de la Bourde, ou alors 60, m'a dit le nombre de partenaires pour la carte Avantage Jeune.
1: Oh, ça fait pas beaucoup.
0: Oui, ça fait pas beaucoup. On est d'accord.
1: La grotte alors.
0: Allez, la grotte et c'est la bonne réponse. Effectivement. Mais oui, excellent. En mode spéléo, comme ce sera le cas pour les prochains week-ends d'octobre pour cette grotte de Haute-Saône, vous pouvez y rentrer à 60 personnes maximum. On le donnait tout à l'heure, ce chiffre, en faisant la petite promo pour ceux qui veulent découvrir le sous-sol franc-comtois en toute sécurité. Cette grotte est visitable. Ah, ça me fait plaisir, Priscilla.
1: Merci beaucoup, Cyril.
0: C'est
1: merci,
0: génial.
1: Merci.
0: Et puis, petite précision pour le département 60, c'était pas l'Orne, mais l'Oise. Voilà, on n'en était pas loin, mais je sais qu'il y en a encore parmi nos auditeurs qui connaissent quasiment sur le bout du pouce leur département et vous en faites partie, Priscilla. Bien vu.
1: Pas tout à fait, mais presque.
0: Celui-là était dans votre tête. Eh bien, ça me fait plaisir. Alors, à qui allez-vous l'offrir exactement, cette carte, Priscilla? Ça m'intéresse.
1: Ah bah, mes enfants, voilà, mes filles, oui.
0: Ok, qui vont en profiter, elles pourront se la passer et puis en profiter pendant une année complète, hein, Priscilla.
1: Génial, parfait.
0: Eh bah, ben, on est ravis de faire plaisir à toute la famille ce matin. Priscilla, bonjour à la Côte d'Or. Il fait quel temps là chez vous ce matin?
1: C'est un peu nuageux, mais ça va.
0: Ouais, oui, soleil, nuage et puis chaleur aussi, je regarde. Attendez, parce que je vais faire pour une fois dans ma vie la météo en Côte d'Or. Là, je fais mon petit malin. Il fera combien à Marsannay? Il fera 29 degrés cet après-midi à Marsannay.
1: Parfait.
0: Ben oui,
1: c'est
0: au milieu
1: parfait.
0: Des vignes. Ça va être cool.
1: Oui, on va pouvoir prendre le soleil.
0: Ouais, on est d'accord. Je vous souhaite le meilleur, Priscilla, et je vous dis à très très vite sur Ici Besançon. 11h25, on continue de jouer dans quelques minutes. Le temps d'écouter Suzanne Vega dans les années 80.

0: Suzanne Vega et ce classique dans les années 80, c'était Lucas sur Ici Besançon. Vous jouez avec nous au 03 81 833 300. Je vous attends nombreuses pour peut-être gagner vos invitations pour la Citadelle de Besançon. On en a deux, toutes les portes vous seront ouvertes pendant une journée complète. Vous allez vraiment passer du bon temps dans l'un des sites les plus visités de Franche-Comté en jouant avec nous dans quelques minutes.
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0: Des idées de sortie pour ce nouvel agenda que je vous propose avec un rendez-vous qui revient chaque année à Pontarlier dans la capitale du Haut-Doubs. Ce sont les fameuses Absinthiades. L'édition de ce week-end met à l'honneur encore de nombreux artistes de la peinture, de la sculpture. Les amis également de l'absinthe, ce célèbre breuvage du Haut-Doubs, vous propose de tout découvrir de la fée verte avec de vieilles affiches, avec des dégustations et vous présente une filière qui est en perpétuel renouvellement. On produit notamment de la menthe, de la mélisse également pour agrémenter l'absinthe. Vous découvrirez de belles collections et encore une fois, pour ces absinthiades, de nombreux artistes qui seront présents du côté de Pontarlier durant tout le week-end. Le trail des Deux Salines, voilà encore un bel événement avec Ici Besançon qui va se courir ce dimanche. C'est la 11e édition, il relie les Deux Salines entre Salins-les-Bains et la Saline Royale d'Arquesnan, un trail de 28 km avec un bon dénivelé. Vous pouvez le faire en solo ou en relais, en tout cas il y a plein de parcours suivant vos niveaux qui vous permettent d'y participer. Encore une fois, pour tout connaître, on vous a mis un petit article et des liens pour vous inscrire sur notre site internet ici.fr Besançon.
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0: 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Le Loir-et-Cher et Michel Delpech dans les années 70.

0: Une des chansons les plus rock de Michel Delpech, c'était le Loir-et-Cher, sur ici Besançon dans les années 70. Michel est à Chamzol. Coucou Michel.
1: Oui, bonjour Cyril.
0: Bienvenue dans les défis d'ici à ici oui. Besançon. Est-ce que vous allez bien Michel?
1: Oh bah super avec le beau temps.
0: Oh là là là là, ça porte, ça fait du bien, c'est tellement agréable, on est d'accord.
1: C'est vrai.
0: Michel, on a plein de réjouissances à ici Besançon, on a des cadeaux, il y a une BD ce matin à gagner, il y a également des invitations pour la Citadelle, il y a aussi peut-être, parce qu'on s'en rapproche de plus en plus, sur la case numéro 38, la toute dernière case du plateau des défis d'ici, la case jackpot, c'est 100 euros de carte cadeau essence, 100 euros de pouvoir d'achat carburant qu'on vous offre si vous tombez dessus. Il n'y a pas de défi à faire, c'est directement le chèque qu'on vous fait, Michel. Ça serait pas mal.
1: Ben, ça serait super, oui, en ces temps-là.
0: Aïe. Mais je sais que parmi tous nos auditeurs, ça restreint les trajets, évidemment, et ça tire beaucoup. On s'est dit, on va remettre ça au programme. 100 euros, ça aidera tout le monde. Michel, je croise les doigts, voilà, pour un de tous ces cadeaux pour vous. Ça nous fera plaisir, quoi qu'il arrive.
1: D'accord.
0: Vous lancez les dés pour partir de la case numéro 32. Si vous faites un 6, c'est super jackpot. Sinon, on se fait un défi d'ici. D'accord, Michel?
1: Oui, d'accord.
0: Ok. Allez, ben, vous me dites top départ.
1: Eh ben, allez, stop.
0: On va faire stop, on va faire top. Et voilà, on fait le stop là. Stop. Voilà. On remet tout dans l'ordre. Ah, c'est à 3. On est sur la case numéro 35, Michel.
2: La grève.
0: Les preuves de la grève, je vous explique en quoi ça consiste, Michel. On va écouter un morceau de musique, un tube. Oui. Certains musiciens sont mis en grève dans le morceau, et malgré l'absence de certains musiciens, il faudra trouver quelle est la chanson. Ok, Michel?
1: D'accord.
0: Ouais, on y croit? Moi, j'y crois, en tout cas.
1: On y croit.
0: C'est parti, tendez l'oreille.

0: piano aussi, j'ai l'impression. Hop. C'était un titre basé sur une chanson de Claude François.
1: Ouais, ben écoutez, je vois pas du tout.
0: C'est vrai qu'on se rend compte que les choristes, c'est très important, n'empêche, dans un morceau.
1: Ah ben, c'est sûr, oui, c'est sûr.
0: Les choristes enlèvent une chanson de Clo-Clo, reprise, dans les années 90. Rien du tout, Michel.
1: Non.
0: Souvenez-vous de...

0: dans l'arc jurassien. Elle est parue aux éditions du Sequoia. On la doit à Jean-Pierre Costi, à Isabelle Dufour, à Christian Mauclair. Je les salue parce qu'ils ont fait une très belle bande dessinée qui raconte comment la frontière franco-suisse qui coupe en deux notre arc jurassien peut à la fois rapprocher et éloigner Suisse et Français avec beaucoup d'humour. C'est une belle BD que vous allez gagner peut-être après. Gaëtan Roussel et Tout s'en va sur Ici.
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Bruxelles et tout s'en va, c'est sur ici Besançon pour jouer avec nous au défi d'ici. Un seul numéro que j'aime bien vous rappeler régulièrement. Pour les premiers là qui écoutent peut-être ici Besançon, vous venez d'arriver, c'est le 03 81 833 111 et on joue tous les matins comme ça en vous offrant de beaux cadeaux. Je s'appelle les défis d'ici jusqu'à midi. Je vous attends après Pilayon dans les années 80 et Happy Children, une petite pépite qui nous vient d'Italie et un beau souvenir pour beaucoup d'entre vous. Midi moins 20.

0: Happy Children, c'est sur ici Besançon. George Michael dans un instant et un animal qui a besoin de beaucoup d'amour. On va essayer avec votre complicité de le sortir ensemble dans quelques minutes d'un refuge SPA de Franche-Comté.
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0: George Michael, c'est celui-ci Besançon. Il y aura du Dire Straits, il y aura Véronique Sanson. Tous ces artistes que vous adorez seront dans la playlist d'Ici Besançon.
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0: Allez, on compte sur vous ce matin pour avoir le coup de cœur pour un chien. Il s'appelle Oden. Oden, il fait pas son âge. Je veux dire que c'est déjà un bon petit papy. Il va avoir une dizaine d'années. Pour un croisé labrador, c'est tout bon. Il a encore de très belles, de très longues années devant lui. Par contre, à 10 ans, il y a un truc qui est génial, c'est qu'il bénéficie d'un contrat doyen de la Fondation 30 millions d'amis au cas où vous ayez des frais vétérinaires. Il y aura une aide financière pour adopter Oden qui est adorable. Avec les humains, les petits, les grands, il aime tout le monde, il aime les balades, il aime la baignade toujours à 10 ans. Il y a juste un truc, c'est qu'il n'a pas envie d'être avec un autre chien à la maison ni avec des chats. Vous avez donc un foyer un peu exclusif avec des enfants, des petits-enfants. Vous voulez pas d'autre animal, Oden sera votre compagnon idéal. Pensez à aller le voir dès maintenant en image sur notre page Facebook Ici Besançon. Midi moins 10, c'est Véronique Sanson et son piano qu'on écoute avant les infos de 12.

0: La 12 voix de Véronique Sanson et Baya pour accueillir celle tout aussi agréable d'Enora Malagré après les infos de midi avec un nouveau numéro dont vous doit bien ça. Bonjour Enora.
1: Bonjour à toutes et à tous, bienvenue dans On vous doit bien ça, votre nouveau rendez-vous quotidien sur ICI. Figurez-vous qu'on peut déjà réserver ses trains, ses vacances pour Noël. C'est une bonne ou une mauvaise idée? On vous dit tout ça, tout de suite.
0: Ouais, on débat dans un instant aussi avec vous. Vous pouvez nous appeler tous les midis. Et puis avec l'application ICI, interagir dans cette émission qui est la vôtre tous les jours entre midi et 13h. Les Dire Straits, retour dans les années 80. Et Money for Nothing sur ICI Besançon avant les infos de midi.

Et d'ailleurs, Sweats et Mona for Nothing sur ICI Besançon, gros groupe évidemment cultissime. Des années 70 aux années 90, il y a un autre collectif qui vient nous voir, c'est le collectif Ensemble avec Mickey et Riquet de Sinsemilia, Manu également du groupe Trio. Ils viendront nous voir à la Commanderie de Tours le 17 octobre là dans quelques jours, et vous gagnez toute la semaine sur ICI Besançon le matin avec Loïs Paton et Arnaud Fromage. Vos invitations, rendez-vous demain mercredi pour les gagner. C'est Lio avant midi.

0: Lyon, dans les années 80, les brunes comptent pas pour des prunes, c'est sur ICI Besançon. Très bon début d'après-midi.
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0: ICI, première radio locale en Franche-Comté, il est midi. Cédric Lieto est avec nous pour le journal. Bonjour Cédric.
2: Oh, bonjour Cyril Seguin, bonjour à tous.
0: Des lycéens mobilisés dans une dizaine d'établissements de Franche-Comté ce matin.
2: Oui, mobilisation pour réclamer des moyens pour l'éducation, manifester contre la suppression des aides logement pour certains étudiants étrangers. Le lycée Pasteur de Besançon a été bloqué en début de matinée. Les élèves ont ensuite pu rentrer selon le rectorat. Il faut défendre le service public de l'éducation. Selon ces deux lycéennes rencontrées à Besançon, elles ont souhaité rester anonymes.
3: Les moyens dans l'éducation nationale ne font que diminuer ces dernières années.
4: C'est un groupement de toutes les mesures financières autour de l'éducation et des services publics qui sont importantes pour nous parce qu'on est futurs étudiants et aujourd'hui on est étudiants au lycée Pasteur et du coup ça nous paraissait important de se mobiliser et de montrer qu'on a une voix et qu'on est mobilisé pour cette journée nationale.
3: Il y a des remplacements qui ne sont pas faits au lycée, par exemple il y avait un prof STMG qui était absent l'année dernière, pendant 6 mois il n'a pas été remplacé, donc aujourd'hui on se bat contre ça et on se bat pour que les profs soient mieux payés et la revalorisation de leur salaire et de tout le personnel enseignant dans sa globalité.
2: La faculté de sciences du langage, de l'homme et de la société Rumège-Vent est aussi bloquée à Besançon depuis ce matin contre la hausse des frais d'inscription pour les étudiants extra-communautaires. Les agents de la fonction publique sont appelés à faire grève aujourd'hui pour la défense de leur pouvoir d'achat. Mobilisation dans l'enseignement, à l'hôpital ou encore dans les transports. La manifestation est prévue à 13h30, place de la Révolution à Besançon, à 14h à Vesoul en Haute-Saône ou encore à 15h à Lons-le-Saunier dans le Jura. Une douzaine de bureaux de poste menacés de fermeture en Franche-Comté l'an prochain, c'est ce qui ressort d'une carte publiée par le syndicat Sud PTT. Sur cette carte, on retrouve dans le Doubs les communes de Montferrand-le-Château, Mamirol, Le Russey ou encore Arc-sous-Sicon. Fresnes, Saint-Mamès et Champagné en Haute-Saône sont aussi concernés. À ce stade, la direction de la poste confirme qu'une réflexion globale est en cours. Vous retrouvez les détails sur ici.fr Besançon.
0: Le pouvoir d'achat grignoté par la hausse des prix des carburants.
2: Dans les auto-écoles, le poste carburant commence à peser très lourd avec un gasoil à près de 2,50€ par endroit. Des professionnels pas concernés par les aides de l'État pour l'instant, ça devient compliqué comme ici à l'auto-école Bourgeois de Besançon, Alexandre Rubin.
5: Au volant de la voiture, Elina écoute attentivement les consignes de Gaël Bourgeois.
6: Et puis on va partir à droite ensuite.
5: La gérante de cette auto-école multiplie les conseils d'éco-conduite pour consommer moins de carburant. Elle adapte aussi les exercices pendant chaque leçon.
6: Tout ce qui est stationnement, etc., on va essayer de le privilégier un tout petit peu plus, de façon à ce que le véhicule soit le moins possible en circulation, pour faire des économies, quoi.
5: Et lorsque Gaël Bourgeois met le nez dans les factures, le constat est bien là.
6: Le poste, on va dire carburant, a littéralement explosé. On est quasiment au double, en fait. On avoisine les 2 000 euros, en fait, pour les dépenses au mois de septembre pour les 4 véhicules. Ce qui va nécessiter, en fait, de faire une augmentation des prix, des leçons de conduite, pour pouvoir rentabiliser tout ça.
5: L'heure de conduite va coûter 60 euros dès le 1er octobre pour les nouveaux clients, plus 2 euros par leçon.
6: Et voir en fonction si ça continue, il risque d'y avoir encore une augmentation d'ici la fin de l'année.
5: Une hausse inévitable pour cette auto-école en l'absence d'aide du gouvernement pour ce secteur.
6: C'est un peu frustrant. Il y a quand même un enjeu économique aussi pour nous, quoi. Donc je ne vois pas pourquoi on serait lésé, on serait pénalisé, on n'aurait pas les aides.
5: Et à cela s'ajoute la difficulté de trouver de l'essence pour faire le plein dans cette auto-école. Certaines stations sont totalement vides.
2: Un reportage ici Besançon signé Alexandre Rubin. Un chasseur de 19 ans jugé ce matin par le tribunal correctionnel de Haute-Saône. Il comparaît pour avoir tué volontairement un sanglier au volant de son pick-up en pleine nuit. Le parquet a réclamé notamment la confiscation du véhicule. On devrait connaître la décision du tribunal dans la journée. C'est l'événement économique de la semaine en Franche-Comté, le salon Micronora, salon international des microtechniques et de la précision. Il a ouvert ce matin à Micropolis Besançon. Jusqu'à vendredi, 750 entreprises et marques sont réunies avec un zoom cette année sur l'aéronautique, le spatial et la défense. On attend 15 000 visiteurs. Enfin, le handball avec Besançon qui reçoit Tremblay en France ce soir en 8e de finale de la Coupe de France masculine. Le GBDH qui a éliminé au tour précédent Célesta, équipe de l'élite. Tremblay joue également de l'élite. Les Byzantins, eux, sont en 2e division. Le coup d'envoi est à 20h30 au Palais des Sports de Besançon. 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Et le temps agréable de ce mardi.
0: Plus de soleil cet après-midi que ce matin. Et surtout, Cédric, du chaud pour l'ensemble de la Franche-Comté. 29 degrés pour Gré, pour Vesoul en Haute-Saône, pour Besançon dans le Doubs. Enfin, 29 degrés dans le Jura, du côté de Dole et Lons-le-Saunier. Et puis 28 degrés cet après-midi. Tranquille du côté d'Ornans, du côté de Baume-les-Dames pour la vallée du Doubs. Une belle météo dans le Haut également, avec 26 degrés annoncés aussi bien dans le Haut-Jura, du côté de Champagnole, qu'à Pontarlier ou encore à Morteau. Le soleil, on le garde encore pendant 24 heures. Le temps sera un petit peu plus instable en milieu de semaine. On perdra également quelques degrés. Et dès la semaine prochaine, on peut déjà vous l'annoncer, c'est le retour d'un bel anticyclone sur l'ensemble de la région. Il est midi 5.
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8: Bonjour à tous, j'espère que vous allez bien. Bienvenue sur Ici, c'est votre nouveau rendez-vous. Ici, on parle bon plan, vie quotidienne, arnaque à éviter, santé. Nous sommes là pour vous rendre service parce qu'on vous doit bien ça. Et c'est le titre de ce nouveau rendez-vous quotidien depuis la rentrée. Et nous sommes ensemble jusqu'à 13h. Moi, je m'appelle Enora Malagré et voici la bande qui m'accompagne, ma Aude Razeau, madame anti-arnaque. Coucou ma chère Aude.
9: Coucou, coucou tout le
8: Comment
9: monde.
8: Comment allez-vous, chère Aude,
9: ça va très bien.
8: Valère Coréard et ses bons plans conso. Bonjour Valère.
10: Salut Enora, bonjour à toutes et tous.
8: La forme ?
10: Très bien, vous aussi ?
8: Oh là, pleine balle, comme disent les jeunes. Et mon amie, ma journaliste préférée, Elsa Wolinski. Bonjour Elsa.
11: Bonjour à tous.
8: Alors aujourd'hui, très gros dossier. Vous allez déjà pouvoir, dès demain, je crois, prendre vos billets de train pour Noël. Alors est-ce que c'est une bonne idée ou pas ? Nous sommes là pour répondre à cette éminente question. Et puis laissez-nous des messages vocaux, appelez-nous, c'est gratuit, c'est sur notre WhatsApp 0810 055 056. Nous sommes là pour vous. Vous pouvez aussi nous laisser des messages vocaux comme l'a fait Bruno aujourd'hui.
12: Bonjour la team, ici. J'entends parler autour de moi de cashback. Ça m'a l'air un peu compliqué. Vous pouvez m'aider ?
8: Oui, alors ça, on va vous aider. Puis moi aussi, parce que je ne sais même pas ce que c'est.
10: Oui,
8: ça, c'est
10: pas
8: pour
10: mal.
8: Vous, Valère
10: Correa. Oui, non, mais le cashback, c'est pas mal. Mais il y a quand même quelques précautions à prendre. Je vais vous expliquer.
8: On y répond dans une trentaine de minutes. 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Et il est midi 6 et je l'ai dit en préambule, demain ouvre la billetterie SNCF pour Noël. Déjà, on est encore fin septembre. Alors, bonne idée ou mauvaise idée de prendre ses billets de train ?
10: Ah bah oui, c'est une bonne idée, mais c'est pas forcément le seul moment pour faire de bonnes affaires. Ouais. L'année dernière, pour vous donner une idée, parce que les Françaises et les Français sont des gens intelligents, attention, et bien informés, 1,6 million de billets ont été vendus à l'ouverture des billets de Noël.
8: Ah oui, quand même.
10: Et au top des ventes, on était à 10 TGV remplis par minute.
8: Oh, c'est pour vous dire c'est énorme.
10: Ouais, c'est énorme.
8: Il n'y avait pas Elsa et moi, parce qu'on n'est jamais au courant des bons plans.
11: Non, c'est ça.
10: Donc là, vous mettez dans vos agendas pour demain matin, ou vous mettez un réveil, si vraiment c'est important pour vous de prendre le train, c'est-à-dire c'est une contrainte. Pour aller passer vos vacances ou Noël en famille, pour avoir les meilleurs tarifs, il faut se lever tôt. C'est à partir de 6h demain matin.
8: Mais il n'y aura pas,
10: septembre.
8: Vous savez, comme ces fameuses. On fait des files d'attente pour les concerts, pour les avoir en avance. Il n'y aura pas une affluence qui fait que ça va bugger.
10: Je ne sais pas. Je pense qu'ils sont bien organisés. Ouais. Mais même si c'est le cas, eh ben vous vous mettez dans la file d'attente, ça vaut quand même le coup.
8: D'accord.
10: Je vais vous expliquer pourquoi.
8: Bon, Elsa, 6h du mat, on se fait un petit rappel.
11: De toute façon, c'est mon horaire de réveil.
10: Il y a une règle en matière d'achat de billets de train, c'est qu'au plus une rame, et je suis vraiment vieux, une rame est vide, au plus les prix sont bas.
8: D'accord.
10: Et donc au plus elle se remplit, au plus la demande est importante sur une rame, un train, un horaire, une date, au plus les prix montent. C'est une tarification dynamique. Donc quand vous arrivez très tôt, les trains sont vides. Et là vous avez notamment les Ouigo, qui sont l'offre discount de la SNCF, mais vous avez aussi... Quand vous êtes équipé d'une carte de réduction, accès aux tarifs réduits, que ce soit la carte Avantage ou d'autres cartes.
9: Oui, gros point de vigilance parce
8: que j'adore quand elle dit ça.
9: Valère Correa,
8: pardonnez-moi, mais
10: elle va faire redescendre le truc.
8: Exactement. Et elle va nous parler des petits malins dans un instant, vous allez voir.
9: Oui, alors les petits malins, justement, parlons-en parce que les petits malins, effectivement, qui dit ouverture de la billetterie SNCF pour Noël, dit aussi vague d'arnaque. Je vous le dis parce qu'en fait, ça loupe pas tous les ans, exactement, à cette date, à partir de cette date. On a toute une vague de mails frauduleux qui se font passer pour la SNCF. Et Valère parlait de la carte avantage. Eh bien, je rebondis là-dessus parce que l'arnaque numéro un, c'est le faux mail SNCF qui vous fait miroiter une carte de réduc à prix cassé. Et là, vous dites, c'est génial, je vais prendre la carte de réduc et ensuite, je vais réserver mes billets pour Noël, ça va être génial, je vais payer rien du tout. Donc, ça donne quoi le mail? Donc, il est super bien fait. Hein. C'est vraiment, on a vraiment l'impression
13: avec l'entête SNCF,
9: voilà. ça ressemble vraiment au mail officiel. Donc ça vous dit quoi? Carte avantage, 2,49€ au lieu de 45€ la carte. Offre valable pendant 48 heures. Et puis donc avec cette carte avantage, après toute l'année, vous pouvez voyager à prix cassé. Quand je dis faux mail SNCF, attention, certains me disent des fois, oui, bah, ça va, moi c'est bon, j'ai l'habitude de faire connaître un vrai mail SNCF d'un faux mail SNCF. Attention, pas du tout, je vous le dis tout de suite, parce qu'en fait... Il est tellement bien fait que moi, j'ai énormément de gens autour de moi. Je peux vous citer des dizaines de gens qui sont proches de moi qui se sont fait avoir.
13: Voilà, ah non,
9: qui
13: mais ont vous cliqué nous faites flipper.
9: Et qui
13: moi,
9: ont pris, voilà. Donc, maman. C'est pour ça qu'il faut vraiment faire très attention. Donc, qu'est-ce qui doit vous alerter? L'adresse mail. Toujours regarder l'adresse mail qui vous écrit. Est-ce que c'est bien la SNCF? Si l'adresse, elle est bizarre, si c'est du Gmail ou un truc un peu, un Yahoo, un Wanadoo, je sais pas quoi, c'est poubelle. D'accord. C'est pas du tout la SNCF. Qu'est-ce qui doit vous alerter encore? C'est l'offre qui est trop alléchante. Moins 95% sur la carte avantage, honnêtement.
13: Non, c'est pas crédible.
9: C'est pas crédible du tout. Et deuxième alerte aussi, c'est l'offre qui expire très vite. Vite, il faut absolument... Ça, ce que je vous dis, ça vaut pour plein de choses. Hein. Ça vaut aussi pour les soldes, ça vaut aussi pour plein de trucs, ce genre d'arnaque.
13: Je serais tombée dans le panneau, mais comme d'habitude, comme à chaque fois. C'est et les soldes, hein, rassurez-vous, il y aura de larges émissions consacrées aux soldes.
9: Et donc, dernier tips, pour voir si effectivement il y a des promos sur les cartes avantages ou autres, vous allez sur le site de la SNCF pour vérifier s'il y a bien des promos en cours. Au moins, comme ça, vous êtes sûr de savoir si c'est bon ou si c'est pas bon.
13: Valère.
10: Oui, d'autres astuces pour payer moins cher le train, en fait, hein, et notamment là pour les vacances de fin d'année. Il y a les alertes petit prix. Ça, c'est une fonctionnalité qui est hyper bien. C'est sur le site de la SNCF, donc c'est sncf-connect.com. Vous allez dessus et vous renseignez. Alors, il faut créer un compte, mais enfin, ça prend 3 minutes et c'est gratuit. Vous renseignez un trajet qui vous intéresse, un tarif que vous visez, et quand il y a dans cette tarification dynamique un tarif bas, vous recevez un mail de la SNCF qui vous dit, tiens là, l'aller-retour là, à 39€, il est maintenant, c'est là sur cette date.
13: Un vrai mail, hein, là.
10: vrai mail, une alerte. Et ça, c'est hyper intéressant parce que ça vous permet de savoir sur un trajet qui vous intéresse, si vous êtes un peu flexible sur les dates, qu'il y a un tarif, qu'il y a un prix très bas qui est proposé. Et autre chose, notamment pour demain matin, ce sont les options. Posez gratuitement une option et vous avez une semaine pour réfléchir.
13: Ah, ça c'est bien.
9: Alors, moi, j'oublie après que j'ai posé une option.
10: Alors, vous recevez un rappel et vous vous mettez de la SNCF.
13: Et sur son petit téléphone,
10: sur
13: on peut
10: votre mail, voilà, et puis vous mettez un rappel dans votre agenda.
13: Voilà.
10: Et ça, c'est top parce que vous avez une bonne opportunité, mais vous ne savez pas si quelqu'un de votre entourage peut y aller. Vous mettez une option et vous avez une semaine pour réfléchir.
13: Vous l'avez compris, hein, des bons plans, des arnaques à éviter, c'est votre émission, on vous doit bien ça sur ICI. Réagissez, est-ce que vous allez faire partie de cette vague de malins, justement, qui allez prendre vos billets dès demain matin à 6h? Appelez-nous 0810 055 056. Plus tard, Elsa Wolinski nous parlera aussi de Noël avant l'heure. Oh, allez, un petit goût de paillettes et de Père Noël dans l'émission. Mais pour l'heure, on va écouter Edwin Collins, A Girl Like You. On est ensemble jusqu'à 13h dans votre nouveau rendez-vous quotidien. On vous doit bien ça.

0: You sur votre radio. Ici, on est ensemble jusqu'à 13h.
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0: 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Et oui, c'est votre nouveau rendez-vous quotidien depuis la rentrée. On est très très heureux d'être tous les midis avec vous, chères auditrices, chers auditeurs. Je voudrais faire un immense coucou aussi aux 44 locales du réseau Ici qui font un travail formidable. Je vais venir vous faire des coucous d'ailleurs, chers camarades, tout au long de l'année. Voilà, j'avais envie de le dire. Nous étions au cœur d'un dossier quand même qui nous intéressait énormément, surtout avec Elsa Wolinski, parce qu'on a envie de payer beaucoup moins cher
2: les billets de train
0: pour partir en vacances à Noël.
3: Bah, c'est bien parti là déjà.
0: C'est pas mal. Donc demain, je vais m'inscrire. Enfin, je me réveille à 6h du matin, comme tous les matins avec Elsa, on se réveille.
3: On ne vit
0: pas ensemble, mais quasiment. Et on va se choper des petits trains pas chers. Si vous aussi, vous avez envie de faire ça, écrivez-nous, appelez-nous 0810 055 056. Valère, petite question, puis-je ?
3: Bien sûr.
0: Est-ce que c'est la même chose pour les avions ? Est-ce que c'est aussi intéressant quand on veut prendre l'avion ? Est-ce que ça se passe aussi demain, la grande braderie ?
3: Alors, non, c'est pas demain la grande braderie, parce que ça s'ouvre beaucoup plus à l'avance, en fait, pour les avions. On n'est pas dans la même logique. Okay. Par contre, on est dans la même logique de tarification dynamique.
0: Okay.
3: Un point pour les avions. Si vous n'avez pas peur, alors moi j'ai peur de l'avion, donc je prends que une compagnie dans ma vie, sinon je crois que tout va tomber, mais c'est personnel. C'est un autre sujet.
0: Bien.
3: Si vous êtes ouvert sur les compagnies d'avions, non, je vous recommande une chose avant de réserver vraiment, utilisez des comparateurs et au moins deux différents. C'est très important, je l'ai testé cet été, ça allait du simple au double.
0: Ah oui, d'accord.
3: Vraiment. Okay. Mais autre chose aussi, attention aux options payantes. Parfois le prix du billet est très bas. Et puis dès qu'on rajoute un bagage, ça coûte une fortune. Dès qu'on veut un siège, un truc, on n'est pas à côté. Enfin voilà.
0: Puis bon, de toute façon, chers amis, vaut mieux prendre le train, l'avion. Ça pollue, changeons nos habitudes pour préserver notre belle planète. Audrey Azo, bonsoir, ça va ?
4: Oui, ça va très bien. Non mais en fait, je me posais la question, c'est une fois qu'on a réservé le trajet, une fois qu'on est là-bas, est-ce qu'il y a des bons plans ? C'est parce que je me tourne toujours vers Valère. Dès qu'il y a un bon plan, j'ai envie d'avoir un bon plan pour me loger. En fait.
0: Le bon plan encore
3: alors,
0: du jour.
3: J'ai un bon plan ultime.
0: Oh là là.
3: Ultime pour la partie logement, ça s'appelle l'échange de maison. C'est en train de se démocratiser en France.
2: C'est comme dans le film là qu'on adore.
3: Je sais pas, c'est extraordinaire. Pourquoi ? Parce que ça marche aussi pour les locataires, je le précise tout de suite, avec autorisation du proprio, donc ça on le met de côté. Et bien sûr en tant que propriétaire. En gros, vous vous mettez sur une plateforme, et je pense que vous allez nous expliquer pourquoi dans un instant, il vaut mieux passer par une plateforme. Oui. Donc vous avez par exemple Home Exchange, Switch Home, par exemple, pour en citer deux. Vous faites comme si vous allez louer votre maison, mais en fait vous allez gagner une monnaie virtuelle en louant votre maison, d'accord ? Donc mettons des guest points, comme pour Home Exchange. Et avec ça, vous irez gratuitement loger dans une maison de vacances d'une personne qui pratique aussi l'échange de maison. Ce qui veut dire que ça peut être en même temps ou en décalé.
0: La personne peut venir aussi chez vous à la place ?
3: Oui, mais pas forcément en même temps. Ça peut être en décalé.
0: D'accord.
3: Moi, je l'ai fait par exemple, j'ai donc prêté ma maison
0: deux semaines. Et on vous rend pas votre maison Craspec, tout ça, ça ferait peur, moi.
3: Beaucoup moins, pourquoi ? Parce que c'est un peu familial, c'est-à-dire que tout le monde se respecte, on est dans ce deal de l'échange. Donc on se fait des petits cadeaux, on a des attentions, on s'occupe des chats, on s'occupe du poisson rouge, on fait le jardin.
0: C'est pas mal, ça.
3: On est dans quelque chose de beaucoup plus, il y a pas de monnaie en fait.
0: D'accord.
3: Donc il y a pas cette logique de service payant, c'est beaucoup plus convivial et d'ailleurs, il y a peut-être des auditeurs qui l'ont fait, j'aimerais bien
0: savoir. Si vous l'avez fait, s'il vous plaît, partagez votre expérience avec nous chers amis, 0810 055 056.
2: Et on j'adore l'amour aussi, sachez-le.
0: Non mais c'est comme dans le film The Holiday. Regardez Valérie Holliday, Cameron Diaz, Kate Winslet, Jude Law, et la personne susnommée dont j'ai oublié le nom, il me pardonnera, de toute façon, il est américain. C'est vachement bien, j'étais très amoureuse de Jude Law, voilà, ça n'a rien à voir.
4: Ah, pardon, Audrey Azo. Je suis très terre à terre, excusez-moi.
0: Faites bien.
4: Je reviens sur ce que disait effectivement Valère sur les échanges de maisons. Effectivement, il faut passer bien par des plateformes,
0: plateformes
4: sérieuses. Certifiées.
0: Évitez de faire ça particulier à particulier.
4: Exactement, donc on a parlé de Home Exchange, People Like Us, Intervax, Switch Home, etc. En fait, pourquoi je dis ça ? Parce que quand vous passez par une plateforme d'échange d'habitation, ça sécurise votre expérience en cas justement de problème. Pour devenir un membre vérifié, chaque utilisateur doit fournir justificatif d'identité, justificatif de domicile, et c'est seulement comme ça qu'on peut entrer en contact avec d'autres personnes. Faites-le parce que, et ça vaut aussi échange de maison, ça vaut pour Booking, ça vaut pour Abritel, ça vaut pour Airbnb. Restez toujours sur les plateformes certifiées, c'est très important parce que s'il y a un problème, problème, s'il y a un problème de paiement, ouais. si l'annonce est frauduleuse, ouais. vous ouais. pouvez vous retourner ensuite.
5: Voilà,
4: voilà vous
5: ça.
4: Êtes bien
5: sinon,
4: resté. Messagerie sécurisée ouais. toujours de la plateforme et règlement
5: et
4: par
5: oui,
4: la plateforme, même si
5: vous
4: c'est un tout petit peu
5: dans le baba, pardonnez cette expression un peu familière. Alors, des bons plans, décidément, ce matin, c'est la foire, c'est merveilleux. On prend son petit billet de train demain matin à partir de 6h. Ça coûtera moins cher, on échange les maisons. Valère vous donnera encore d'autres bons plans. On va accueillir Amandine qui nous écoute via Ici La Rochelle, que j'embrasse, qui a une conciergerie sur l'île de Ré. Pas mal ça. Bonjour Amandine.
6: Bonjour, bonjour Honora, bonjour toute l'équipe.
5: Bonjour. Comment allez-vous, chère Amandine?
6: Ça va très bien.
5: Alors, vous avez une conciergerie sur l'île de Ré, c'est pas mal ça, dites-nous tout.
6: Oui, oui, oui, j'ai une petite conciergerie sur l'île de Ré et ça fait maintenant pas mal de temps, c'est vrai qu'on loue. Moi-même, j'ai des biens en location, donc ouais. je loue. Donc voilà, je voulais vous transmettre un petit peu le petit bon plan
5: Alors.
6: De l'expérience depuis plus de 20 ans.
5: Ouais.
6: Et ça vient un petit peu croiser ce que vous dites. Alors, le petit bon plan, c'est qu'effectivement, comme j'entendais Aude, qui est toujours très vigilante, merci à elle de nous donner tous ces petits bons plans.
4: Ça me fait plaisir, merci.
6: Oui. Ah bah oui. Donc c'est vrai que c'est très important de rester vigilant sur l'existence toujours de la location que l'on prend. Mais c'est vrai que les plateformes, le problème que l'on a avec les plateformes, c'est que elles prennent une commission qui est très très importante. Et du coup, d'un point de vue budget, bah, c'est 15 à 20%
5: pour, oui, bien sûr.
6: De commission. Donc effectivement, ça grève clairement le budget.
5: Alors du coup, c'est quoi votre bon voilà, plan?
6: Ben moi, le bon plan, c'est de rester entre particuliers. Vous avez des sites qui sont spécialisés pour ça, qui sont reconnus, et vous avez aussi les offices du tourisme qui sont de très très bons relais. Effectivement, il faut savoir que les propriétaires doivent être enregistrés, ils doivent aussi avoir un numéro de SIRET, etc. Ils doivent être enregistrés sur certaines. Alors chez nous, c'est effectivement le cas. On doit avoir un numéro d'enregistrement sur l'île de Ré. Et donc, vous pouvez toujours comparer, aller chercher sur Internet aussi pour
5: bien vérifier. Bien sûr, Amandine. Valère va vous répondre.
3: Oui, Amandine, merci beaucoup pour ce témoignage très intéressant. Alors, une vigilance quand même, c'est la question des assurances et du contrat. Quand on pense, on passe en direct, pourquoi pas? Mais attention à avoir une assurance qui est bien pensée, qui est bien adaptée. À cette situation, parce que quand vous passez par une plateforme, vous avez des assurances et des services qui sont quand même là. Et puis le contrat, ne le faites pas avec ChatGPT vite fait, faites un contrat vraiment sérieux. Voilà.
5: Merci.
3: Attention à la caution,
5: préciser,
3: à tous ces aspects-là, parce que sinon ça peut être un peu le revers de la médaille.
5: Merci Amandine pour ce très bon plan aussi. On vous souhaite une très belle après-midi. Merci beaucoup Valère. On va continuer de dérouler les bons plans, hein, chers amis, jusqu'à 13h. Elsa Wolinski tout à l'heure nous parlera un petit peu de Noël avant l'heure, parce qu'apparemment ça commence déjà. J'adore, ça me fait toujours rire. Et puis, pour l'heure, on va s'écouter un peu de Boulevard Désert. Ça va faire du bien. Ça, c'est pas si facile sur votre radio ici. Mon âme.

0: C'est pas si facile, boulevard désert, sur votre radio, ici, dans On vous doit bien ça.
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0: Et il est midi 26, on est en direct dans votre nouveau rendez-vous quotidien, on est ensemble jusqu'à 13h, avec Valère Coréard, Aude Razo et Elsa Wolinski. On vous distille des bons plans pour payer moins cher les trains pour vos vacances de Noël, si vous avez la chance d'en avoir, des bons plans logement aussi, on a parlé échange de maison. Vous êtes très nombreuses et très nombreux à réagir au 0810 055 056, vous avez aussi beaucoup de questions, c'est le cas de Daniel, bienvenue Daniel, qui nous appelle via Ici Occitanie. Coucou les amis. Bonjour Daniel.
3: Bonjour Nora et toute l'équipe. J'adore votre émission.
0: Oh, merci.
3: J'attends midi tous les jours pour l'écouter. Et j'adore tous ces conseils.
0: Moi, je vous adore, Daniel, en plus avec votre accent chantant. Oh là là, quelle merveille. Oui. C'est un bonheur. Alors, ma chère Daniel, c'est votre émission. Vous aviez une petite question, me semble-t-il.
3: Oui. Alors, mon fils, il prend le train deux fois par semaine. Est-ce que ça vaut le coup de prendre la carte Avantage ?
4: Oui, ça vaut le coup parce que il le prend régulièrement. Après, vérifiez quand même qu'il y a suffisamment de trains éligibles à la carte Avantage sur les trajets et les jours. Parce que le problème de la carte Avantage, c'est que ça s'applique pas sur tout le temps. Donc, c'est ce point qu'il faut vérifier. Je crois qu'après, il y a aussi une carte, il faudrait que je vérifie, mais sur les voyageurs très réguliers. Je me demande si elle s'appelle pas Fréquence ou un truc comme ça.
0: Donc, à
4: vérifier quand même. Vous avez sur le site de la SNCF toutes les cartes. Mais à mon avis, la carte Avantage, quand on le prend aussi si souvent, oui, c'est un bon plan.
0: Voilà, ma Danielle, ça vous va ?
3: Très bien.
0: On vous fait un gros bisou, Danielle. C'est un peu familier, mais j'ai envie de vous embrasser.
3: Et moi, je peux vous poser une question ?
0: Bien sûr.
3: Alors, je n'arrive pas à m'inscrire sur le site, ça ne me prend pas.
0: Ah bon, sur ici.fr ?
5: Pour le jeu ?
3: Oui.
0: Pour le jeu. Alors, vous allez parler avec notre chère et tendre Sadika au standard. Elle va vous décrire exactement la marche à suivre. Parce que normalement, il y a une page dédiée qui est au fond du site, là, tout en bas. Mais elle va vous réexpliquer. Voilà. On vous fait un gros bisou, Daniel. On va lire aussi une petite question très rapidement, Aude Razo.
5: Oui, c'est Claude qui avait commandé pour ses deux enfants deux billets Metz-Paris en Ouigo.
0: Ouais.
5: Il nous a laissé un message, il m'a dit « Le Ouigo a été annulé, j'ai dû repayer deux nouveaux billets, 144 euros. Est-ce que la SNCF, Valère, était en droit de m'imposer de racheter un nouveau billet ?»
4: Il y a sans doute un décalage entre le remboursement du premier billet et l'achat du deuxième. La vraie question, c'est si le deuxième a coûté plus cher que le premier, il faut faire une réclamation.
0: Ok, merci beaucoup Valère. Évidemment, on peut vous répondre avec beaucoup plus de temps. Hein. On va vous reprendre au standard. Mais pour l'heure, c'est l'actualité dans toutes vos régions grâce aux 44 locales de votre radio. Ici, à tout de suite.
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16: Amateurs de sensations de nature et de vélo, l'Extrême sur Loup revient évidemment à Ornans ces prochains samedis et dimanches pour sa déjà 28e édition. L'Extrême sur Loup, je vous le rappelle, c'est du VTT pour tous les niveaux, puisqu'à côté de la compétition internationale UCI, il y a aussi des randos VTT, du gravel, des randos cyclotouristes, mais aussi une mini-extrême pour les enfants, du trail et une marche nordique nocturne. L'Extrême sur Loup ne serait évidemment pas l'Extrême sur Loup sans son samedi soir avec musique et concert gratuit sous chapiteau, l'Extrême sur Loup, toutes ses animations, ses courses, c'est donc à Ornans. Deux jours de sport, de nature et de fête, à chacun son défi, à chacun son aventure. Ce week-end, c'est aussi spectacle avec le Festi-One, un festival d'humour consacré au seul en scène, ou one-man show si vous préférez. C'est à Champagnole et c'est deux soirées, deux univers et deux artistes du territoire. Majric, le mentaliste, pour le vendredi soir, et Hervé Laplante le samedi à Champagnole, le Festi-One.
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0: Midi 32 sur votre radio. Ici, bienvenue dans votre nouveau rendez-vous quotidien. On vous doit bien ça, c'est son titre. Je m'appelle Enora Malagré, je suis avec Aude Razo, Valère Coréard et Elsa Wolinski. On vous a parlé bon plan vacances. Si vous avez des questions à nous poser, 0810 055 056, c'est votre antenne. Vous êtes ici chez vous, on est ensemble jusqu'à 13h, un peu plus tard, dans un court instant d'ailleurs même. Aude et Valère nous parleront rappel de voiture, mais pour l'heure, c'est Bruno qui nous a laissé un message sur notre boîte vocale.
18: Bonjour la team, ici je suis Bruno de Talence à côté de Bordeaux et j'entends parler autour de moi de cashback permettant de récupérer de l'argent sur les achats. Ça m'a l'air un peu compliqué, vous pouvez m'aider ? Merci.
0: Cashback, pardon, je ne sais pas du tout ce que c'est.
19: Moi non plus, je ne sais pas ce que c'est.
4: Le cashback, c'est des programmes de fidélisation ou d'achat qui vous permettent de récupérer un petit peu d'argent, une petite somme à chaque fois que vous achetez chez des enseignes partenaires. Donc ça peut prendre la forme d'une application notamment, ou d'une petite extension sur votre, navigateur
19: SNCF,
4: internet.
19: Ah mais sur SNCF d'ailleurs, on nous demande ça parfois
4: Oui, parce que vous avez peut-être une application installée. Oui. Alors, en gros, vous achetez un billet SNCF 100 euros et puis vous avez 3% de cashback dessus. Ça veut dire que sur les 100 euros, vous allez récupérer 3 euros. Mm-hmm. Ça va rentrer dans une cagnotte. Et dès que vous atteignez les 20 euros, ça va sur votre compte bancaire.
0: Okay.
4: Ça, c'est pas mal. Moi, je vous conseille de le faire. Souvent, c'est connecté aussi avec votre compte en banque, en fonction des écritures et de là où vous faites vos achats. Et vous récupérez comme ça un petit peu de sous. Mais, il y a un mais, bien sûr, c'est qu'on vous sollicite beaucoup sur des promotions, sur du cashback supplémentaire. Donc, je trouve que ça pousse un peu à la surconsommation.
0: À la conso, ouais.
4: Voilà. Et le problème, c'est que pour cumuler 20 euros, il faut quand même faire pas mal d'achats ou être hyper vigilant. Et puis, à la fin, on vous propose tellement que vous risquez de tomber dans le piège d'acheter quelque chose dont vous n'aviez pas vraiment
0: besoin.
4: Donc si vous le faites, vous le mettez en sourdine, vous le laissez filer, et quand c'est prêt, eh ben vous récupérez vos 20 euros. J'en profite d'ailleurs, sur ce type de système, vous avez aussi l'arrondi épargne, ça je trouve ça pas mal. Chaque fois que vous achetez, mettons, que c'est pas un chiffre rond, en dessous mettons de 2 euros, 3 euros, eh ben le petit surplus, vous le placez sur un compte en banque. Vous faites vous-même vos petits arrondis.
0: J'aurais dû épouser Valère Coréa.
19: J'allais dire, non en fait.
4: Et vous faites vos économies.
19: On vous vivre avec vous.
4: Et puis je rajoute encore une couche, vous pouvez même le placer
0: sur des
4: placements, alors certes risqués, mais qui peuvent aussi être intéressants. Bon voilà, on en reparlera.
0: C'est incroyable. Et en parlant d'argent, tout au long de l'année, je booste votre pouvoir d'achat. C'est 200 euros à dépenser dans une grande enseigne. Et c'est Nathalie qui s'est inscrite sur le site ici.fr. Bonjour Nathalie.
20: Bonjour Enora.
0: Oh là là, cette petite...
20: Oh là là, j'en reviens pas.
0: À vous.
20: Mais carrément pas.
0: Ouais, je vous écoute.
20: Ouais.
0: Vous habitez Aisanville, donc vous...

0: c'est le progrès.
1: Nino Ferrer, la maison près de la fontaine, sur votre radio ici. On est ensemble jusqu'à 13h. 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
1: Oui, c'est vrai, on vous doit bien ça, c'est votre émission, votre rendez-vous, vous avez des questions, on a les réponses. 0810 055 056, c'est votre numéro, c'est gratuit évidemment, c'est un WhatsApp. Il est midi 39 et on va parler avec Valère Coréard et Aude Razo du rappel de voiture. Alors, je ne suis pas motorisée, je ne sais pas ce que c'est.
3: Alors, Aude Razo. Déjà, pourquoi j'en parle? Parce que Volkswagen vient d'annoncer qu'elle rappelait plus de 2 millions de voitures dans le monde et que Audi, filiale de Volkswagen, rappelle près de 700 000 voitures pour un risque de corrosion du système de direction. Donc on rappelle la voiture, en fait, faut l'emmener au garage, faut l'emmener chez le concessionnaire pour faire une réparation, pour checker, voilà. Donc évidemment, ça concerne des modèles bien précis. Donc là, si on parle de Volkswagen Audi, c'est les Golf, les Tiguan, les Touran, les Caddy, les Q3 pour Audi, par exemple. Attention, c'est pas toutes, ça dépend aussi de la date à laquelle elles ont été fabriquées. On parle en fait d'un souci dans la fabrication.
1: Si vous êtes concerné, 0810 055 056, appelez-nous.
3: Alors, évidemment, vous dites, j'ai pas de Volkswagen, j'en ai rien à faire. Non, attention. En fait, je vous donne un petit chiffre. Sur le site Rappel Conso, depuis janvier, déjà, il y a eu plus de 200 campagnes de rappel de véhicules recensées. Mmh. C'est énorme. En fait, il y a celles qui font beaucoup de bruit, comme celle de Volkswagen la semaine dernière. Ouais. Puis il y en a d'autres qui se font un peu à bas bruit. Alors, ça peut être pour plein de choses. Ça peut être une batterie qui surchauffe. Ça peut être une fuite de carburant dans le moteur. Ça peut être une défaillance logicielle. Ça peut être un module qui est défectueux. Que sais-je? Bon. Il y a eu quand même beaucoup de grosses campagnes de rappel ces dernières années. Vous vous souvenez des airbags Takata, extrêmement dangereux, ces airbags défectueux. Il y a eu aussi les moteurs PureTech, les marques les plus rappelées. On a Stellantis, on a Volkswagen. C'est pas mal de vérifier, en fait, si on est concerné ou pas. Et ça, c'est vraiment très important, se dire, on peut de temps en temps aller faire un petit tour, voir s'il n'y a pas un petit souci sur ma voiture.
4: Oui, d'ailleurs, à ce propos, il y a une procédure très simple pour vérifier si vous êtes concerné par un rappel, parce que parfois, ça peut avoir des conséquences dramatiques. Il faut vraiment écouter ces rappels.

0: appel, c'est en fait vous allez sur le site du constructeur de votre voiture, donc je sais pas, c'est Audi ou Volkswagen qu'on vient de citer ou n'importe qui, et là vous avez normalement une rubrique rappel sur leur site.
1: D'accord.
0: Vous y entrez ce qu'on appelle le VIN de votre voiture pour savoir si vous êtes concerné par ce rappel. En fait, le VIN, c'est le numéro d'identification unique du véhicule. C'est 17 caractères et il est généralement gravé sur le véhicule et surtout, il est indiqué à la case E de la carte grise.
1: D'accord.
0: Donc, vous prenez votre carte grise, case E, c'est le VIN. Vous allez sur le site de la marque de votre voiture et vous vérifiez si ça fait l'objet d'un rappel. Parce que, Aude l'a pas encore dit, mais dans certains cas, il y a des conséquences dramatiques de ne pas suivre un rappel.
2: Je précise qu'on est prévenu, évidemment, si la voiture fait l'objet d'un rappel, mais on est prévenu à condition quand même que l'adresse sur la carte grise soit à jour.
0: Exactement.
2: Est-ce que vous avez bien mis à jour, lors du dernier déménagement, vous avez bien prévenu que vous aviez déménagé? Parce que du coup, on va essayer de vous contacter via l'adresse qui est écrite sur votre carte grise. Donc ça, très important aussi, avoir bien son adresse mise à jour sur la carte grise. Sur, effectivement, les différentes sortes de rappels, la plupart du temps, c'est le plus classique, c'est un rappel de sécurité, vous prenez rendez-vous avec le concessionnaire, le garage, pour faire la réparation. Et puis, vous avez le stop drive. Le stop drive, ça, c'est un mot qu'on a beaucoup entendu quand il y a eu notamment l'affaire des airbags Takata, extrêmement dangereux. En fait, ça veut dire qu'on vous demande de ne plus conduire.
1: D'arrêter tout
2: immédiatement. Vous contactez le constructeur pour organiser la prise en charge. C'est vraiment pas du tout à prendre à la légère. Il y a un automobiliste qui est mort à Annemasse en début d'année. Il avait une C3. Sa voiture faisait l'objet d'un stop drive à cause de son airbag de marque Takata. Mmh. Il avait reçu une lettre recommandée pour le prévenir. Il avait été prévenu aussi lors du contrôle technique. Il faut pas prendre à la légère tous ces avertissements. Et donc, j'en profite parce qu'il y a ce rappel Volkswagen, mais évidemment, ça peut être à n'importe quel moment. Donc, bien être attentif si vous êtes concerné ou pas.
1: Et si vous avez des questions sur le rappel de votre voiture, ça se passe au 0810 055 056. Pour l'heure, on va écouter un Amerloc, Weezer, Iceland. Oh là là, Island in the Sun. Je suis désolée, je suis bretonne, j'ai pas l'accent anglais. Que voulez-vous, chers amis? Tout de suite.

0: Weezer Island in the Sun sur votre radio. Ici, on est ensemble jusqu'à 13h.
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0: Midi 46, en plein cœur de votre nouveau rendez-vous quotidien. Enfin, en plein cœur, il nous reste malheureusement un petit quart d'heure. Ça passe à une vitesse folle, cette histoire. Tellement on est bien ensemble. Vous avez énormément réagi au 0810 055 056, notamment sur les bons plans vacances. Nous avons tout de suite Anne-Marie que nous allons prendre à l'antenne. Bonjour, chère Anne-Marie.
3: Bonjour, l'équipe d'ici.
0: Bonjour. D'où vous nous appelez, Anne-Marie ?
3: Du Mans, dans la Sarthe.
0: Du Mans, eh bien, on embrasse tous les habitants de la Sarthe. Alors, vous aviez une question à nous poser, on vous écoute.
3: Oui, j'aurais voulu savoir si, lorsqu'on prend des billets pour la SNCF, oui, il était préférable de prendre deux allées ou de prendre systématiquement un aller et un retour.
0: Oh, quelle bonne question, chère Anne-Marie, merci beaucoup de l'avoir posée.
4: Bon, quand on regarde, en vérité, il faut comparer les deux. En général, l'aller-retour est optimisé. Je vous conseille aussi de vérifier les conditions des billets, parce que dans un aller-retour, c'est un package. Quand vous faites deux allées, ça peut un petit peu changer. Mais vous avez raison, c'est une bonne idée. Moi, je l'ai jamais fait, mais pourquoi pas tester les deux allées. Peut-être qu'avec la tarification dynamique, ça peut vous ouvrir une petite réduction. Ça prend un tout petit peu plus de temps, mais c'est pas mal.
0: Merci, Valère Coréard. Elsa Wolinski, il y a aussi un bon plan. C'est où aller, oui, au fond, en vacances?
5: Mais hors des sentiers battus, vous avez, voilà, les régions les moins visitées, effectivement, de France. Vous avez la Creuse, le Morvan, la Loire, le Pays de Bray, l'Alsace du Nord. Allez-y.
4: Ouais, raison,
5: n'ayez pas peur. Mmh,
0: non, on a tellement un beau pays, et je vous recommande d'ailleurs le guide du routard spécial hors sentier battu. Il y a toute une liste de nos territoires français, comme l'a dit Elsa, qui sont moins visités, qui sont absolument magnifiques, mirifiques, au draseau. Nous avons un auditeur, place aux auditeurs, Jean-François, qui nous appelle d'ici pays d'Auvergne d'ailleurs. Oh là là, l'Auvergne, qu'est-ce que c'est beau aussi, qu'est-ce qu'on y mange bien, mon Dieu, j'ai faim. Jean-François, bonjour.
6: Oui, bonjour.
0: Comment allez-vous ?
6: Ça va très bien.
0: Bah, c'est parfait, on vous écoute, cher Jean-François, c'est votre antenne.
6: Et c'est pour faire part d'une expérience.
0: Ouais.
6: Que j'ai écouté tout à l'heure qu'il fallait absolument réserver par des plateformes. Et il nous arrivait une petite mésaventure, ouais, aux États-Unis en 2017.
0: Mm-hmm.
6: C'est-à-dire que nous avions prévu d'aller voir l'éclipse totale de soleil aux États-Unis.
0: Mmh, ouais.
6: Et nous sommes arrivés le soir à l'hôtel, et nous avions réservé par je peux le citer,
0: oui, bien sûr, allez-y,
6: Booking, et disons l'établissement n'avait pas notre réservation.
0: Ah.
6: C'est-à-dire qu'on avait réservé pour $125 à l'époque deux chambres, et bizarrement il leur restait deux chambres, mais par contre à $450 la chambre.
0: Oh là là.
7: Et vous avez pu vous retourner, Jean-François ? Comment vous avez fait ? Est-ce que Booking vous a remboursé ?
6: Eh ben, c'est justement ce que je veux dire, c'est que Booking nous a dit prenez-les. De toute façon, il y avait rien de réservable à 100 km à la ronde. Donc ils nous ont dit réservez-les et on vous rembourse.
7: Ah, oui.
0: Alors,
7: donc voilà, d'où l'importance effectivement dont parlait Jean-François de passer par les plateformes de location, parce que ça sécurise en cas de problème. Là, Jean-François, merci, parce que du coup on a un très bon exemple. J'en profite, puisqu'on parle à nouveau d'arnaque et de Booking. Vous avez peut-être entendu parler cet été, il y a eu une vague énorme d'arnaques,
0: ouais,
7: liées à Booking. Attention,
0: ouais,
7: je
0: ouais,
7: précise, c'est pas Booking
0: spécialement.
7: En fait, vous réserviez, alors il y a pas de raison qu'il ait passé à Noël à la Toussaint. Il y a eu cet été, il y a pas de raison qu'il ait passé à Noël. Vous réservez sur Booking un hôtel, et dans la foulée vous recevez un WhatsApp avec votre nom, la date de réservation, le nom de votre hôtel, etc.
0: Mmh.
7: On vous demande de régler le plus rapidement possible. Là-dessus, énorme vigilance. Il y a une auditrice, Morgane, qui m'avait envoyé tout le détail des messages WhatsApp qu'elle avait reçus. C'était hyper bien fait. En fait, globalement, c'est l'hôtel qui s'est fait pirater. Il a récupéré les noms des clients, d'accord, les dates de réservation et après leur téléphone et il leur écrit directement pour leur dire allez, payez maintenant. Sauf qu'en fait, vous ne payez pas l'hôtel, vous payez l'escroc, tout simplement. Donc attention à ces messages WhatsApp qui arrivent dans la foulée d'une réservation.
0: Merci, cher Aude Razo. Merci aussi à notre auditeur Jean-François. 0810 055 056, c'est votre antenne. Vous avez des questions, ça tombe bien, on a les réponses. À tout de suite sur votre radio ici.
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0: 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Midi 52 sur votre radio ICI. Pardonnez-moi, je ricane parce qu'Elsa Wolanski vous a préparé une chronique.
5: Il
0: faudrait mettre la photo sur le site ICI.fr. Elle vit tellement ses chroniques, elle a un accessoire, elle exactement, a un déguisement. Parce que vous allez nous parler de Noël.
5: Imaginez à Noël que ça va vraiment
0: mon Dieu. Elle va venir déguisée en reine dans le studio, ça va être divin.
7: Elle a un petit paquet cadeau sur la tête.
0: Voilà, exactement. En serre-tête, c'est sublime.
5: Alors si je vous fais écouter ça... C'est à quoi ?
0: Noël !
5: Évidemment, le sapin, les guirlandes, les cadeaux, Maria Carré décongelée,
0: oh
5: et les téléfilms où une femme surmenée quitte New York, retourne dans son village natal, qu'elle a,
0: oui,
5: et dans une maison qu'elle a sûrement échangée mais d'ailleurs, oui, et tombe amoureuse d'un menuisier qui fabrique des jouets en bois. Mon rêve, je vous assure. Il y a quelques années encore, les téléfilms de Noël commençaient au début du mois de décembre. Aujourd'hui, ils débarquent dès la mi-octobre. Noël, sauf qu'il y a quand même un petit problème. On est en septembre, on n'est même pas encore en octobre. On est bien d'accord, parce que visiblement, il y a comme une amnésie temporelle. Je ne parle pas du climat, je parle de l'amnésie temporelle. Alors, je parle de Noël. Effectivement, Noël est déjà là. Chez Action, Emma, partout, les décorations ont débarqué dès le début du mois de septembre. À Lille, une boutique entièrement consacrée à Noël a ouvert les portes le 11 septembre. Chez Ikea, les collections de Noël sont arrivées le 25, soit à plus de 100 jours du réveillon. Plus de 100 jours quand même. On n'a même pas fait Halloween qu'on est déjà en train de fêter Noël, les amis. On n'a pas encore creusé une citrouille qu'on nous vend déjà des boules pour le sapin. D'ailleurs, dans certains magasins, les deux cohabitent. Les citrouilles, les fantômes, les squelettes et juste à côté, les reines, les lupins et le Père Noël. On est dans une espèce de grand embouteillage de fête. Alors attention, attention. Moi, j'adore Noël. Vraiment.
0: Ça se voit.
5: Je fais partie de la team qui installe son sapin très tôt et qui le garde jusqu'au mois de mai. Plus. À ce stade-là, d'ailleurs, ce n'est plus un sapin de Noël, c'est comme un membre de la famille, je vous assure. Donc, je ne vais certainement pas me plaindre qu'on me propose des guirlandes. Mais septembre, quand même. Alors, à ce rythme-là, l'année prochaine, on achètera nos boules de Noël avec notre crème solaire, évidemment. Alors, pourquoi Noël arrive-t-il toujours un peu plus tôt ? Maintenant, chaque année. D'abord, parce que les enseignes se livrent une véritable course de vitesse. Il faut être la première à installer Noël pour être la première à nous donner envie de l'acheter. Ensuite, parce que toutes ces décorations sont déjà là. Elles ont été commandées parfois un an à l'avance, fabriquées malheureusement notamment en Chine. transportés par bateau et livrés dans les entrepôts à la fin de l'été. Et stockés, ça coûte cher. Donc plutôt que garder des milliers de cartons de guirlandes, ils n'ont pas vos bons plans, Valère, et de Rennes pendant deux mois, autant les mettre tout de suite en rayon.
14: D'accord.
5: Et puis, il y a le Black Friday. Évidemment, je ne l'ai pas très bien dit. Le
14: On est de la même Friday.
5: À l'origine, c'est un vendredi de promotion à la fin du mois de novembre. Aujourd'hui, il s'étale pratiquement sur tout le mois et c'est devenu l'un des grands moments où on achète ses cadeaux de Noël. Résultat, les achats commencent plus tôt aussi parce qu'on a peur que les produits les moins chers soient dévalisés. Et puis, évidemment, quand le budget est serré, acheter les cadeaux en septembre, octobre, novembre permet d'étaler effectivement les dépenses au lieu de tout payer en décembre. Et puis, il y a une dernière explication. Cécile Desonnet, qui est directrice d'études chez Futurible, un centre de réflexion sur les évolutions de nos sociétés, et aussi autrice de La Société des Besoins, parue chez Gallimard en 2025, explique qu'on vit dans une époque, et on le sait, très anxiogène, où effectivement les bonnes nouvelles et les occasions de se faire plaisir semblent parfois de plus en plus rares. Alors, on peut se dire quand même que commencer Noël plus tôt, et surtout le faire durer plus longtemps, ce serait aussi une manière de se rassurer. Et là, je comprends beaucoup mieux. Parce qu'au fond, quand on achète Noël en septembre, peut-être qu'on n'achète pas seulement des boules et des guirlandes, on achète aussi un peu d'enfance, un peu de douceur, un peu de lumière, la promesse qu'il va se passer quelque chose de joyeux. Et peut-être que c'est aussi pour ça que les téléfilms de Noël fonctionnent si bien. On connaît l'histoire, on connaît même la fin. Au bout de 4 minutes, on sait déjà qui va tomber amoureux de qui. Alors oui, Noël en septembre, c'est beaucoup trop tôt, octobre aussi, mais finalement, si on a tellement envie d'allumer les guirlandes avant l'heure, c'est peut-être simplement parce qu'on trouve qu'il fait un peu trop sombre dehors.
14: Oh là là, voilà. Merci Elsa Wolinski, merci infiniment.
7: J'ai une confession, j'adore les téléfilms de Noël.
14: Oh là là.
7: Effectivement, on connaît tout dès la première seconde, on a tout compris, mais je trouve ça très réconfortant.
14: Je vois Valère Correard qui pique du nez.
4: Non, parce qu'elle a donné des bons plans. Elle a donné des bons plans budget en disant qu'il fallait étaler tout ça. Je vois qu'elle vient sur mon périmètre.
5: Je viens un petit peu, je me grignote petit à petit.
14: Merci infiniment Elsa Wolinski, on parle de Noël avant l'heure. C'est un petit peu le cas sur l'antenne d'ici. On vous doit bien ça tous les jours, parce que c'est 200 euros que je vous offre deux fois dans l'émission, dans votre petite poche à dépenser dans une grande enseigne. Profitez-en, parce que la semaine prochaine, ça sera qu'une seule fois dans l'émission. Nous allons accueillir notre gagnante, je crois qu'elle s'appelle Anne. Bonjour Anne.
15: Bonjour.
14: Oh, quelle voix enchanteresse et pleine de pêche. Vous nous appelez d'où, Anne?
15: Des Landes.
14: D'accord, très bien. Eh bien, on embrasse tous les Landais et les Landaises. Quelle belle région. Et sachez-le, chère Anne, c'est gagné.
5: Bravo.
14: Bah oui.
15: Je suis trop contente. Je suis contente de vous avoir au téléphone aussi.
14: Mais moi aussi, je suis contente.
15: Je vous regarde dans le magazine de la santé et tout. Et c'est trop bien.
14: Merci.
15: Je suis trop contente, en fait.
14: C'est
15: vous
14: très
15: appelé,
14: gentil.
15: Vous m'avez appelé tout à l'heure. J'étais à l'espace-jeu avec les petites. Et là, elles sont en couche. Elles attendent d'aller se coucher.
14: Eh bien, écoutez, on booste votre pouvoir d'achat. C'est ça qui est merveilleux dans cette émission. On vous embrasse très très fort, Anne. Prenez soin de vous. J'embrasse du coup mes chers collègues du magazine de la santé. J'ai ramené mon Valère Coréard d'ailleurs dans l'aventure. C'est tous les jours entre 15h et 16h, voilà, sur France 2. Parce qu'on aime beaucoup France Télévisions, vous le savez. Demain, figurez-vous, on va parler des maisons fissurées, chers amis. Émission très importante. Si vous avez malheureusement votre maison qui a été fissurée, notamment à cause de la sécheresse, appelez-nous 0810 055 056. Gros dossier, on reçoit même une spécialiste, chère Aude Razo, pour parler précisément de ce sujet. Merci ma Céline pour la réalisation de cette merveilleuse émission, merci Julien à la technique, Sadika au standard, Gwenel à la préparation, merci à ma merveilleuse équipe, Elsa, Valère, Aude Razo, pardon. Quant à moi, je vous dis à demain.

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2: Bonjour à toutes et à tous, bienvenue dans le 13h de nos régions. On consacre une large partie de l'émission à la mobilisation de la fonction publique. Plus de 170 manifestations à travers le pays aujourd'hui pour réclamer une revalorisation des salaires. Nous serons à Marseille et en direct de Saint-Gaudens, près de Toulouse, où le dernier producteur français de pâte à papier est menacé de fermeture. Dans le même temps, les blocages de lycées se poursuivent. Nous entendrons des lycéens du Mans.
3: Dans les classes, on atteint plus de 35 élèves. C'est ingérable la vie, même pour les enseignants. Il ne faut pas penser qu'à nous.
2: Au programme également, la défense du RN après les révélations de Mediapart sur des propos antisémites attribués à Jordan Bardella. L'alerte de la filière viande qui envoie de plus en plus de bêtes à l'abattoir. L'inquiétude également des élus du Finistère sur l'approvisionnement en eau. Enfin, la lune de miel qui continue entre Zizou et les Bleus. C'est le 13h de nos régions. Vous êtes à la bonne place. On est ensemble jusqu'à 13h30. Dans deux jours, c'est la présentation du projet de budget 2027. Et pour peser dans les arbitrages, les agents publics manifestent aujourd'hui, les enseignants, les conducteurs, les personnels soignants, les pompiers aussi, derrière une même revendication, plus de pouvoir d'achat. Tous se disent fragilisés par un nouveau gel du point d'indice annoncé début septembre par le Premier ministre. 170 manifestations, je vous le disais, organisées en France à l'appel de l'intersyndicale à Marseille. Ça a commencé à 10h ce matin. C'est Célia est fonctionnaire dans les quartiers nord et pour elle, les fins de mois sont de plus en plus compliquées.
4: Ça devient une catastrophe généralisée là. Alors avant, on finissait pas le mois, maintenant on finit pas la moitié du mois. À la moitié du mois, on commence à se dire bon, on va les amener à l'école à pied. Du coup, on se dit il faut faire un choix sur les vacances, il faut faire un choix sur l'activité de l'école, l'activité périscolaire, extrascolaire, on peut pas payer le sport, on est dans le rouge. Et on se retrouve à la moitié du mois à se dire comment on fait quoi.
5: Et vous êtes fonctionnaire?
4: Et on est fonctionnaire, ouais. Et là, on commence à se dire bon, qu'est-ce qu'on fait? Est-ce qu'on va rester? Est-ce qu'on va pas rester? Est-ce que ça devient la fin du service public et c'est ce qu'on veut pas? Puisque si on est rentré dans la fonction, c'est pas pour rien. Et on commence à se dire maintenant, c'est comme compliqué en étant fonctionnaire. Et moi qui dis à mes enfants, c'est pas la meilleure des solutions. Va falloir trouver autre chose pour plus tard.
2: Célia au micro d'ici Provence à Arras. Le cortège s'est aussi lancé ce matin. Celui de Paris va partir dans moins d'une heure à 14h. La défense des services publics, c'est aussi un combat de la population au sens plus large. Comme ici à Saint-Gaudens, près de Toulouse, la ville abrite la dernière usine française de pâte à papier placée en redressement judiciaire depuis fin avril. Si elle disparaît, c'est une crise sociale majeure qui se profile. Bonjour Sébastien Berriot.
6: Oui, bonjour.
2: Vous êtes envoyé spécial d'ici à Saint-Gaudens. 400 personnes sont rassemblées aujourd'hui. Mobilisation donc avec une tonalité particulière sur fond de fermeture probable de fibres excellence, Sébastien.
6: Oui, avec une trentaine de salariés de l'usine de pâte à papier bien visible dans le cortège, avec ce message adressé par les syndicats privés et publics forment un tout, et c'est vrai en particulier ici à Saint-Gaudens. Si la cellulose venait à fermer avec ses 270 employés, les services publics seraient directement touchés, par exemple dans l'éducation, explique cette manifestante directrice d'école.
7: Sur un bassin comme Saint-Gaudens, Fibre Excellence est super important parce qu'on sait très bien que les 270 employés, si l'entreprise est amenée à fermer, il y aura un impact forcément. Ça veut dire des familles qui ne peut-être déménageront, qui n'habiteront plus sur place, donc des enfants qui ne seront plus scolarisés. Voilà comment ça peut impacter le public.
6: Et donc avec de possibles fermetures de classes ou d'écoles. Autre exemple très concret, la possible disparition du commissariat de police nationale de Saint-Gaudens. Moins de lits aussi à l'hôpital local. Les syndicats ce matin disent que l'État ne tarderait pas à s'engouffrer dans la brèche en diminuant fortement les services publics en cas de fermeture de la cellulose. Les salariés de Fibre Excellence, eux, expliquent leur présence en disant que c'est une manière de rendre l'appareil aux agents du public qui se sont fortement mobilisés ces derniers mois pour la défense de l'usine de pâte à papier.
2: Merci beaucoup Sébastien Berriot, envoyé spécial à Saint-Gaudens près de Toulouse pour ici. Et pour poursuivre cette discussion autour de la mobilisation, j'accueille Nathalie Bazir. Bonjour.
5: Bonjour.
2: Vous êtes secrétaire confédérale de la CGT, on vient de l'entendre, des mobilisations partout dans le pays, notamment à Marseille, à Saint-Gaudens. Quelle est la première tendance à la mi-journée? Vous aviez promis une journée noire. Est-ce que ça se profile, Nathalie Bazire?
5: Bah écoutez, une colère légitime qui s'exprime puisque vous annonciez le nombre de rassemblements. On est plutôt à près de 200 rassemblements, des dizaines et des dizaines de milliers de manifestants avec des chiffres ce matin qui sont encourageants surtout pour le monde du travail, les services publics et la défense des salaires, que ce soit dans le privé comme dans le public. Dans le public, on a des premiers chiffres, 38% de grévistes dans les collèges et lycées, 40% dans le primaire.
2: Alors c'est la bataille des chiffres, Nathalie Bazire, parce que le ministère de l'Éducation donne 14% de taux de grévistes parmi les professeurs du primaire. Donc, vous en donnez plutôt 38.
5: Écoutez, nous, on a des chiffres qui remontent de la base et après, au-delà des chiffres, ce qui est important, c'est, je redis, près de 200 rassemblements, des dizaines et dizaines de milliers de manifestants, des nombreux appels à la grève qui s'élargissent au secteur dans le privé, dans l'énergie, la métallurgie, la chimie, vous l'avez dit sur les questions industrielles, les retraités, les lycéens. Donc effectivement, on a une journée qui est un signe et qui devrait alerter le gouvernement.
2: Il s'agit de lancer, Nathalie Bazire, un message aux candidats à la présidentielle aujourd'hui, à 2 jours de la présentation du projet de budget.
5: Alors, c'est surtout, je veux dire, un signe qui devrait alerter le gouvernement et pourtant qui confirme le gel du point d'indice des retraites et aussi un signe en direction du patronat qui n'entend pas que les salaires n'ont pas retrouvé leur niveau depuis 2020, qui fait 61 milliards de dividendes et surtout ce qui est important à l'approche des grands enjeux des élections et au-delà de ce qui pourra se passer. Nous, on appelle surtout à ce qu'il y ait des réponses dès maintenant aux exigences sociales des salariés, des retraités, que ce soit une priorité et qu'on continue aussi à se mobiliser dès demain dans les entreprises, dans les services publics pour notamment ouvrir des négociations sur les salaires. Ça doit être la priorité et la réponse au monde du travail, une fois aux retraités, à la jeunesse.
2: Sans réponse, Nathalie Bazire, vous allez continuer?
5: Nous, on appelle effectivement à construire la poursuite de la mobilisation. On est en discussion dans notre organisation pour voir comment on peut le faire de manière unitaire, évidemment. Mais je redis, voilà, c'est dès demain que les salariés, que ce soit dans le public comme dans le privé, mettent leurs employeurs devant leurs responsabilités, et en particulier dans les grands groupes où ils se dégagent des milliards et des milliards de dividendes, avec une France championne d'Europe et deuxième au monde. Donc, il y a de l'argent pour en redistribuer aux salariés et il est temps que ce soit fait.
2: Merci beaucoup, Nathalie Bazire. Je rappelle que vous êtes secrétaire confédérale de la CGT. Merci d'avoir été avec nous dans le 13h de nos régions. Après les incendies historiques de cet été, les pompiers sont aussi mobilisés. Je vous le disais, ils sont entre 5000 et 10000 selon les sources à défiler dans la capitale, dans un premier temps dans leur propre cortège entre la place d'Italie et la Bastille, avant de rejoindre le reste des manifestants. Ce sera tout à l'heure à 14h de la place de la République jusqu'à la place de la Nation. Avec le cortège des pompiers, c'est l'un des principaux points d'attention des autorités aujourd'hui. Nathalie Bazire l'évoquait à l'instant, les blocages de lycées, un mouvement parti la semaine dernière d'établissements de banlieue parisienne pour protester contre des classes et des emplois du temps surchargés ou encore contre l'absence de professeurs. Des rassemblements qui ont parfois dégénéré et qui s'étendent. Vos radios ici recensent des actions dans plusieurs lycées de Lille, mais aussi à Calais, à Arras, Strasbourg, Grenoble, Chambéry ou encore au Mans, au lycée Bellevue, où des élèves ont fait barrage avec des poubelles.
8: L'éducation nationale, elle tombe, les services publics, ils tombent. Là, il y a tout qui tombe, donc on est là parce que la jeunesse, elle aussi de la relever.
9: Il y a plein de gens qui sont en mode « Ah mais oui, pourquoi vous faites une manifestation, vous n'êtes pas concernés ?» alors qu'on est les plus concernés en fait par l'école. Le fait qu'ils aient dépensé 75 000 euros pour mettre en place des pochettes contre l'interdiction des téléphones, alors que ça fait des années qu'il y a plein d'autres problèmes dans l'éducation nationale, comme le harcèlement, comme le problème au niveau des bâtiments qui sont souvent vieux.
3: Dans les classes, on atteint plus de 35 élèves. C'est ingérable la vie, même pour les enseignants, il ne faut pas penser qu'à nous.
10: En seconde, je n'ai pas eu de prof de français qui a été remplacé seulement 2 mois par des profs qui sont surchargés. J'ai mon bac de première, donc je ne savais pas faire un commentaire, une dissertation. Ça fait que tous les élèves ne sont pas égaux pour les mêmes épreuves.
11: Pour Parcoursup, parce que c'est une sorte de pression qu'on a sur le dos, alors qu'il y en a qui ne savent pas forcément ce qu'ils veulent faire plus tard, donc c'est très compliqué de choisir.
12: On trouvait ça important de manifester contre ça.
2: porte-parole de lycéens au micro d'ici mai. Une mobilisation également dans 9 établissements de Franche-Comté, à Tours ou encore dans 2 lycées de Nîmes et un foie en Ariège. Au total, il y a près de 340 établissements touchés par des actions. 10 blessés signalés, 40 interpellations. Ce sont les tout derniers chiffres du ministère de l'Éducation nationale. Situation à suivre en direct sur ici.fr.
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2: Contre-attaque après la vaste enquête de Mediapart concernant Jordan Bardella et des propos antisémites qui lui sont attribués. Datant de ses débuts au Front National en 2013. Ils reprennent ses propos, tous les clichés antisémites sur la religion juive. Les banques sont toutes détenues par des juifs, par exemple. Jordan Bardella, lui, nie tout en bloc. Bonjour Coralie Moreau.
12: Bonjour.
2: Vous êtes journaliste police-justice pour ICI. Selon le président du Rassemblement National, on veut tuer sa carrière politique.
12: Oui, tuer sa carrière politique. Car le RN dérange, selon Jordan Bardella, qui rappelle que Marine Le Pen est donnée gagnante aujourd'hui à la présidentielle, au premier et au second tour, ce qui obsède, selon lui, ses adversaires.
13: Nous sentons les prémices d'une guerre totale, de tentatives de déstabilisation de la campagne présidentielle.
12: Opération de déstabilisation pilotée par Mediapart et ses accusations fallacieuses, martèle Jordan Bardella, qui affirme n'avoir jamais tenu de propos ou de position antisémite, jamais, et qui va même plus loin ce midi en affirmant que le RN est aujourd'hui le seul parti à lutter contre l'antisémitisme et qu'il n'a aucune leçon de morale à recevoir.
13: Que Mediapart se soucie de nos compatriotes de confession juive, franchement, il y a de quoi s'étouffer. Ce média est un journal d'extrême gauche, composé de fanatiques qui useront de tous les moyens, y compris les plus déloyaux, pour nous empêcher de gagner l'élection présidentielle. Ils sont dans une guerre qui est une guerre totale.
12: Guerre totale, donc menée par le média, aveuglée par la haine du RN, ajoute Jordan Bardella, qui accuse la gauche et l'extrême gauche de se joindre au loup, dénonçant les jeux de mots antisémites de Jean-Luc Mélenchon. Le patron du RN se dit prêt à une bataille judiciaire de longue haleine et promet de nouvelles plaintes pour faux et usage de faux si des écrits qui lui seraient attribués sont publiés. De son côté, Mediapart dit tout aussi prêt à avancer des preuves formelles. C'est ce que disait ce matin sur RMC l'un des auteurs de l'enquête, Antoine Rouget, et qui réaffirme que les textes révélés ont bien été écrits par Jordan Bardella. Le journaliste met en avant un travail de plusieurs mois et une authentification technique qui ne laisse, selon lui, aucun doute.
2: Merci beaucoup Coralie Moreau, journaliste police-justice pour ICI. On veut m'assassiner politiquement. Le président du RN se défend donc au lendemain de ces révélations. Il annonce lancer une bataille judiciaire contre le site d'investigation qui lui attribue ses propos. Mais pour Jonathan Arfi, le président du CRIF, le RN continue d'être le parti refuge des identitaires.
14: Oui, j'ai été stupéfait par la virulence de l'antisémitisme des propos attribués à Jordan Bardella, parce qu'ils ont recours à des préjugés antisémites les plus éculés, qui ont toujours fait floresse au sein d'une certaine extrême droite française. Dans cette affaire, il y a deux délits d'une certaine manière. Il y a les propos tenus par Jordan Bardella lorsqu'il avait effectivement 18 ans, qui sont graves compte tenu notamment du fait qu'il avait déjà des responsabilités au sein du parti. Et puis, il y a ensuite les années de dissimulation. S'il avait fait un retour sur ces années-là, s'il avait été capable de travailler sur ce sujet, sans doute les choses auraient pu être différentes. En l'état, il ne l'a jamais fait et il y a une forme, j'allais dire, d'hypocrisie à avoir eu ces propos-là par le passé et à aujourd'hui vouloir positionner le Rassemblement National en prétendument en pointe dans le combat contre l'antisémitisme. C'est aussi ça, cette hypocrisie-là, qu'il est important de dénoncer.
2: Jonathan Arfi, président du CRIF. Parmi les autres réactions à droite, le maire LR de Meaux, Jean-François Copé, estime que les masques devaient tomber au RN, tandis que plusieurs responsables à gauche ont appelé à la démission du président du Rassemblement National. Autre politique dans la tourmente, femme politique cette fois, Rachida Dati sera fixée sur son sort dans 4 mois. Le jugement a été mis en délibéré hier soir dans son procès pour corruption et trafic d'influence au Parlement européen au profit de Renault-Nissan. Le parquet national financier a requis 2 ans de prison ferme contre l'ancienne ministre et 5 ans d'inéligibilité, réquisition dénoncée par Rachida Dati qui s'est exprimée une dernière fois à la barre, Yannick Falt.
15: 21h40, hier soir, Rachida Dati rejoint ses avocats après cette ultime prise de parole au terme d'une audience commencée près de 13 heures plus tôt. Pas un mot à la presse à la sortie. C'est au tribunal que l'ancienne ministre a réservé son ultime déclaration au parquet national financier surtout. Émotion dans la voix, elle se tourne pour la première fois vers des procureurs ostensiblement ignorés jusque-là. Quelle condescendance, quel dénigrement lance-t-elle au ministère public? Vous voulez me mettre à terre? J'ai bien compris que ma réintégration dans la magistrature vous posait problème. Car au-delà des 2 ans de prison demandés, au-delà de l'inéligibilité qui pourra lui faire perdre son mandat de maire du 7e arrondissement de Paris, l'enjeu pour Rachida Dati est aussi son futur métier, elle qui a demandé à retrouver un poste de magistrate, le parquet ayant également requis l'exécution provisoire sur l'interdiction d'exercer toute fonction publique pendant 5 ans, même si le Conseil supérieur de la magistrature donne un feu vert à une affectation, c'est potentiellement un siège éjectable qui sera proposé à l'ancienne ministre de la Justice en attendant son jugement le 21 janvier.
2: Précision signée Yannick Falt pour ici. Un grave accident à Cavalaire-sur-Mer, c'est dans le Var. Un bateau semi-rigide transportant 12 personnes a percuté la digue à l'entrée du port de Plaisance hier soir. 11 personnes sont blessées, dont une gravement. Photo sur ici.fr.
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2: À suivre, on revient sur le succès du dispositif IST chez les plus jeunes. On vous explique pourquoi le nombre de vaches envoyées à l'abattoir augmente. Et nous irons également en Bretagne, dans le pays de l'Andivisio, où les communes s'inquiètent d'un risque de rupture d'approvisionnement en eau. Connaissez-vous donc mon test IST? C'est un dispositif de dépistage des infections sexuellement transmissibles sans ordonnance et gratuit pour les moins de 26 ans. Et c'est un dispositif qui cartonne avec environ 2 millions de dépistages l'an dernier dans des laboratoires de biologie selon les chiffres de l'assurance maladie. Il a permis à de jeunes gens qui n'auraient en temps normal pas fait de dépistage de découvrir leur contamination, Solène Nehen.
16: Alice a découvert récemment le dispositif Mon Test IST, qui permet de dépister 5 infections sexuellement transmissibles, VIH, hépatite B, syphilis, gonorrhée et chlamydia.
17: Vu qu'il y a un laboratoire juste en bas de chez moi, je suis directement rentrée, j'ai parlé à la secrétaire à l'entrée. Ben, ce sera gratuit pour vous, pas besoin d'ordonnance, installez-vous. Donc vraiment, je dirais au bout de 15-20 minutes, c'était plié, réglé, prélevé.
16: Mon Test IST permet depuis 2 ans à tous les moins de 26 ans de se faire dépister gratuitement, sans ordonnance et sans rendez-vous, une façon de faciliter les démarches.
17: C'est plus accessible quand on veut se soulager de quelque chose ou juste on a toujours cet obstacle de « ouais, j'ai pas le temps ».
16: Pour Alice, les résultats sont négatifs. Tant mieux, elle avait fait ce test pour avoir le droit de donner son sang. 2 millions de tests de dépistage ont ainsi été réalisés l'an dernier gratuitement et sans ordonnance. Le groupe Serballiance a compté dans ses laboratoires, il représente un quart des infections sexuellement transmissibles détectées. Des jeunes gens qui n'auraient pas forcément fait le test en temps normal découvrent ici leur infection, puis la soignent ou se protègent, permettant ainsi de casser les chaînes de transmission.
2: Et pour les plus de 26 ans, on le rappelle, seul le test du VIH est pris en charge à 100%. Les 4 autres tests sont remboursés à 60% par la Sécurité sociale, le reste étant à la charge du patient ou de sa mutuelle. Depuis des semaines, les agriculteurs puisent dans les réserves de fourrage à cause de la sécheresse et le nombre de vaches envoyées à l'abattoir est en nette augmentation, conséquence donc de cette crise traversée par les 150 000 éleveurs de bovins en France qui ont des difficultés pour nourrir leurs animaux après un été caniculaire. Le prix du steak pourrait baisser, ce qui peut être positif et négatif, Edouard Marguier.
18: Le ministère de l'Agriculture observe une hausse de 12% sur un an du nombre de vaches laitières envoyées à l'abattoir. C'est le cas dans toutes les régions de France. Yves Frantou est le président de Culture Viande.
19: On a des animaux donc qui commencent à arriver parce qu'effectivement c'est compliqué pour les éleveurs aujourd'hui de les élever. Je pense qu'on va arriver à une situation compliquée.
18: Car pour lui, le marché n'est pas prêt. La consommation de bœuf est en effet en baisse. Moins 8% depuis janvier.
19: Pour absorber donc des volumes plus importants, il faudra qu'on ait de la consommation plus importante.
18: Si la tendance se confirme, le prix de la viande bovine risque de baisser, ce qui peut être une bonne nouvelle pour le consommateur. Mais pas pour le secteur. Cette crise risque d'accélérer la diminution du cheptel national, la France a perdu 1 million de vaches depuis 10 ans.
19: Ce qu'on souhaite, nous, c'est tenir les prix de toute façon au maximum, et on souhaite que les éleveurs gardent les bovins, et notamment les femelles. Voilà, mais après, est-ce que le consommateur acceptera d'en manger plus au même prix, quoi, si vous voulez.
18: En sachant que la consommation globale de viande a augmenté de 1,3% l'an dernier, porté par la volaille et le porc, plus accessibles.
2: Édouard Marguier, le sujet sera au cœur du congrès de culture viande aujourd'hui à Paris. La sécheresse qui n'épargne aucune région de France. On part dans le Finistère où la tension sur la ressource en eau se fait ressentir. L'agglomération de Lorient alerte par exemple ce week-end sur le niveau du Scorff, très bas. Tout le département est concerné. Les communes appellent à maintenir les efforts, respecter les interdictions de lavage, récupérer l'eau lorsque cela est possible et se montrer le plus économe possible. Certains territoires vont encore plus loin, comme par exemple Maxime Hernandez dans le pays de Landivisiau, dans le centre-Bretagne.
20: Depuis des semaines, voire des mois maintenant, Yves-Marie Gillet s'inquiète de la situation de la ressource en eau. Le vice-président de la communauté de communes du pays de Landivisiau est en charge de l'eau et de l'assainissement.
21: Ça nous inquiète beaucoup parce qu'effectivement, il y a un risque de rupture d'approvisionnement en eau sur le Nord Finistère. Déjà, on est en train d'imaginer de pouvoir mettre en place des créneaux horaires où on n'aura plus d'eau au robinet. Sur notre territoire, en tout cas, c'est jamais arrivé.
20: Et celle qui suit de près le dossier, c'est Eugénie Delestrée, la responsable eau et assainissement pour la communauté de communes.
22: Alors, sur les eaux superficielles, aujourd'hui, on a le barrage du Drennec qui soutient la rivière Elorne, qui nous permet d'assurer le service de fourniture d'eau aux abonnés au moins jusqu'à début novembre.
20: C'est justement l'assèchement de la réserve en eau de ce barrage qui inquiète. Mais ce n'est pas tout, parce que certaines communes du pays de Landivisiau pompent aussi via des captages dans la nappe phréatique.
22: Alors, des captages sous tension, aujourd'hui on en a 2 sur la commune de Cizun et on en a 4 sur la commune de Comana. On voit que les niveaux ont décliné assez rapidement ces dernières semaines, plus vite que ce qu'on avait anticipé. Et du coup, ça nécessite d'avoir des solutions de secours mises en œuvre rapidement.
20: Parmi ces mesures, il y a l'arrêt de l'usine Roxane Nord qui produit les bouteilles cristallines. Une nécessité pour Yves-Marie Gillet.
21: C'est vrai que c'est une décision qu'on a dû prendre parce que effectivement, la priorité est donc de fournir de l'eau au robinet. On essaye actuellement avec les travaux qu'on fait de pouvoir l'offrir l'opportunité de réouvrir le plus rapidement possible.
20: Trouver des solutions, c'est devenu pour lui son quotidien.
21: Techniquement, on étudie toutes les possibilités de réouverture de captage qui étaient déjà fermées. On essaie de faire des travaux pour pouvoir approvisionner tout notre secteur en eau et on fait tout ce qui est en notre possible pour pouvoir aujourd'hui offrir de l'eau à tous nos habitants au robinet.
20: Pour soulager les communes de Comana et Cizun, un chantier est notamment en cours pour faire venir de l'eau supplémentaire en augmentant la pression dans une conduite.
2: Maxime Hernandez, ici Brézizel, et la pluie arrive par le sud. Attention, l'Hérault, le Gard et la Lozère seront en vigilance orange, pluie, inondation et orage demain. On attend de fortes intensités pluvieuses sur les Cévennes.
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2: Et c'est l'heure du détour par nos isoloirs ici, comme tous les jours de la semaine, dans le trésor de nos régions. 50 isoloirs répartis sur des places de village, des centres-villes, des foires, dans des EHPAD, dans des universités. Et votre parole, vos témoignages, vos craintes et vos espoirs aussi en vue de l'élection présidentielle qui se tiendra dans un peu plus de 6 mois maintenant. En ce jour de mobilisation et de grève dans la fonction publique, et alors que les syndicats interpellent le gouvernement à l'approche de la présentation du budget 2020. Vous êtes nombreuses et nombreux à ne pas vous sentir écoutés. Bonjour Mathilde Lansker.
23: Bonjour.
2: À ressentir donc une vraie déconnexion entre le peuple et les politiques.
23: Oui, c'est quelque chose qui revient souvent dans nos isoloirs. Cette idée que ceux qui nous dirigent ne vivent pas forcément dans le même monde que nous. C'est notamment ce que nous dit Alain. Alain, il est retraité, il habite à Nîmes. Et voici ce qu'il espère du prochain président ou de la prochaine présidente.
24: Qu'il soit un peu moins déconnecté de la réalité vis-à-vis de son peuple. Qu'il se mette au niveau des gens qui ont bossé toute leur vie et qui ne récoltent pas de dividendes de leur travail.
2: Voilà pour le constat. Mathilde, est-ce que certains ont des propositions justement pour se mettre au niveau des gens, comme dit Alain ?
23: Oui, c'est notamment le cas de Corinne. Elle vient de Tarbes.
25: Venez un peu de temps en temps vivre vraiment la vie des Français avant de prendre vos décisions. Alors de temps en temps, vous venez vous voir pour des petites visites éclairs. Mais ce serait bien de vous mettre dans la peau d'un simple citoyen français qui va au travail tous les jours, qui fait son boulot et qui, à la fin du mois, a un petit salaire et a du mal à joindre les deux bouts. Faites ça pendant quelques temps et je pense que peut-être vous reverrez la vision que vous avez aujourd'hui de la France et des attentes des Français.
23: Des visites éclairs pour Corinne. Jean-Philippe, lui, a une autre idée de format pour ses rencontres. Il habite à Waslon, en Alsace.
4: Madame, Monsieur le Président de la République, venez mettre les mains dans le cambouis et les pieds dans le peuple. Venez boire l'apéro à Vasselon. On vous accueille avec plaisir.
23: Un apéro, donc, pour mieux comprendre les besoins des gens. Alors, pourquoi pas, mais c'est peut-être un peu court, tout dépend de la durée de l'apéro. Virginie, qui habite, elle, à Dole, pense qu'il faudrait plutôt une année entière pour se mettre vraiment à la place des Français.
5: Et ça rappelle les repas que Valérie Giscard d'Estaing allait prendre chez les Français, c'était en 1975. Merci beaucoup, Mathilde Ansker. Tous ces témoignages sont à retrouver sur ici.fr, notre site, où vous retrouvez également la carte des isoloirs les plus près de chez vous.
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5: Tiens, c'est un autre sujet de préoccupation dans les isoloirs d'ici, les retraites et leur financement. Édouard Philippe, candidat Horizon à l'élection présidentielle, publie ce midi une vidéo sur les réseaux sociaux et dévoile sa très attendue réforme. Il propose un système mixte et un âge de départ à 65 ans. Elle a aussi détails sur ici.fr. À l'heure de débarrasser la table, on parle gaspillage alimentaire dans le trésor de nos régions. Vous l'ignorez peut-être, mais c'est aujourd'hui la journée nationale de lutte contre le gaspillage. Chaque année en France, 10 millions de tonnes d'aliments finissent à la poubelle, dont un tiers sont encore consommables. Et le secteur de la grande distribution se mobilise. On vous dresse un premier bilan des initiatives et des efforts réalisés dans les supermarchés. Les résultats sont positifs, mais encore insuffisants, Gamin Bocquet.
7: Dans les grandes surfaces, grâce aux prix réduits sur les dates courtes, aux paniers anti-gaspille et aux dons aux associations, les efforts ont porté leurs fruits. Avec moins de 1% de produits qui sont jetés, se félicite Émilie Tafournel, directrice qualité de la Fédération du commerce et de la distribution.
8: Le chiffre assez emblématique, c'est ce qu'on appelle le taux de casse net. Et donc le chiffre de 0,71% à l'échelle de la grande distribution, aujourd'hui c'est un chiffre qui nous montre qu'il y a eu des vrais efforts réalisés à l'échelle de l'ensemble des magasins.
7: Des efforts salués par l'application Too Good To Go qui permet d'acheter des produits invendus en fin de journée, mais il faudrait aller encore plus loin, estime sa porte-parole Clémentine Lindon.
9: Vous avez aussi un enjeu de digitalisation des points de vente qui doit être accéléré pour qu'on puisse identifier plus tôt les produits à date courte. Pour ça, vous avez les nouvelles technologies, vous avez beaucoup aussi d'analyses de données qui doivent être implantées plus massivement en magasin pour pouvoir permettre cette réduction du gaspillage alimentaire encore un cran plus loin.
7: Car les chiffres sont édifiants. Chaque seconde en France, 122 kilos de nourriture encore consommables sont jetés par les particuliers et les professionnels.
9: Parce qu'on va produire des aliments qui ne sont pas consommés à la fin. Et ça représente 28% des terres agricoles cultivées, en fait, qu'on cultive en vain.
7: Une aberration écologique et économique en ces temps de pouvoir d'achat contraint.
5: Gabin Bocquet, pas de gaspillage dans le jeu des Bleus. Zinedine Zidane enchaîne, deuxième match, deuxième victoire pour la légende du foot français, désormais à la tête de l'équipe de France. Après la Turquie, l'équipe de français donc imposée hier soir à Bruxelles, sur le même score, 1-0 face à la Belgique en Ligue des Nations. Et pour son deuxième match en 4 jours, Zinedine Zidane avait pourtant pris des risques en renouvelant presque toute l'équipe et en lançant des jeunes. Pour l'instant, Nicolas Perronnet, tout lui réussit.
26: Il a encore réussi son coup et cette fois en changeant quasiment tout. 9 joueurs, dont 4 nouveaux titulaires en bleu, comme le défenseur Andy Diouf.
27: C'est vrai qu'il y avait beaucoup de changements, mais très content de débuter comme ça.
26: Mais si le sans-faute continue, c'est surtout grâce à un habitué, un but de Michael Olise, à peine entré sur le terrain en toute fin de match, vécu par un Zidane déchaîné devant son banc jusqu'à frapper rageusement dans un ballon.
28: Il a fait une action exceptionnelle, donc voilà, j'avais envie de l'accompagner, puis après j'ai vu le ballon. Là, j'ai dit, bon, j'ai oublié de shooter dedans. Voilà, être un peu ridicule, mais c'est pas grave.
26: Aux premières loges, en tribune, Valentin, lui, n'a rien vu de ridicule.
29: On a vu toute la passion d'un gamin qui est presque sur le terrain, en fait.
26: Depuis, l'image fait le tour des réseaux. Et Zizou, l'unanimité, toujours plus auprès des supporters comme Cyril.
30: C'est dur d'être objectif parce que, honnêtement, moi, l'équipe de France pourrait perdre 8-0. Du moment que c'est Zidane le coach, je m'en fiche. Il a un crédit.
26: La légende du foot français a même été applaudie par une partie du public belge. Un tout petit aperçu de ce qu'il attend vendredi au Stade de France pour le grand retour à la maison.
5: Nicolas Perronnet, c'est l'Italie qui sera le premier adversaire dans 3 jours du sélectionneur Zidane en France, toujours dans le cadre de la Ligue des Nations de foot. La France qui est désormais seule en tête de son groupe. Elles sont 31 et rêvent toutes de succéder à Inopoco Devez, Miss France 2026. Les Miss régionales en lice pour le prochain concours de Miss France sont toutes connues et vont désormais préparer l'élection qui aura lieu comme chaque année en décembre. Pour découvrir leur visage, rendez-vous sur ici.fr. C'est la fin du 13h de nos régions. Merci de nous avoir écoutés. L'après-midi se poursuit en musique sur ici.
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1: L'un des événements de ce week-end est un rituel plus que de saison, c'est les boucles roses, ce dimanche 4 octobre à Besançon. Rando, marche et trail en faveur de la recherche et du dépistage du cancer du sein, le tout autour du Fort Brogy à Besançon. Comme d'habitude, épicentre de la journée, marche de 2 km, randonnée ou trail de 5, 10 ou 15 km, avec les ravitaillements et le village animation et santé. Les boucles roses, c'est un événement à part entière et qu'on a l'habitude de suivre et de supporter. Du sport, du partage et de la solidarité, c'est ce dimanche au Fort de Brogy à Besançon. Et si vous remontiez le temps au son des plus grands standards du rock, c'est à Pontarlier pour une soirée qui promet de faire du bruit. Le Oudou Festival Spécial Tribute, c'est ce samedi soir dès 20h à l'Espace Pourny, avec deux groupes mythiques revisités sur scène, avec les tributes de Police et de Queen. De Roxane à We Will Rock You, c'est 100% rock et 100% live à Pontarlier samedi.
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0: indémodable. Il y avait évidemment du Jean-Jacques Goldman là derrière, Laura en 86 avec Johnny Hallyday. Il déplie tous les jours la carte des rencontres, la carte des gens d'ici. Il est partout à la fois, du nord au sud et d'est en ouest. C'est Ludovic Godillière à la rencontre des gens d'ici.
1: Aujourd'hui, j'ai eu envie d'aller à la rencontre d'un champion du monde de bridge. Et on peut être au chemin parce qu'il est franc-comtois, c'est Cédric Lorenzini. Je suis allé chez lui à Misery-Saline, à côté de Besançon. Il a été sacré champion du monde de bridge lors de la Rosenblum Cup à Katowice. Ça, c'est en Pologne. Bonjour Cédric.
2: Eh bien, bonjour les deux.
1: Alors Cédric, c'est quoi le secret pour être champion du monde?
2: Alors, pour devenir champion du monde, il n'y a pas vraiment de secret. C'est avant tout un investissement qui est depuis plusieurs années, je pense, dans... comme tout sportif, dans chaque discipline, avant d'arriver au plus haut niveau, c'est un long parcours derrière, et donc il faut travailler, et se mesurer petit à petit tout ce qui se fait de mieux tout au long de l'année, tout au long de ces 15 dernières années, à tous les meilleurs joueurs du monde, dans tous les tournois, et petit à petit, on s'améliore, on absorbe un peu toutes les techniques qui sont utilisées, et un jour, on en arrive à avoir un niveau, à avoir une chance pour éventuellement décrocher un titre comme ça, mais encore faut-il la saisir. Et puisque le championnat du monde, c'est tous les 2 ans ou tous les 4 ans, donc c'est pas non plus des opportunités qui se représentent toujours. C'est comme un peu quand on arrive aux Jeux Olympiques, bon ben on a travaillé pendant les 4 ans, mais est-ce qu'on va arriver le jour J à produire son meilleur niveau? C'est jamais quelque chose qui est évident. Donc il faut aussi un peu de chance. Et il faut aussi être capable de bien jouer au bon moment.
1: Qu'est-ce que le bridge exactement?
2: Le bridge, c'est un jeu de cartes qui se déroule à 2 contre 2. Donc il y a 52 cartes. Chaque joueur a 13 cartes. Le but, c'est d'essayer de faire le maximum de plis possible avec ces cartes. Sachant que dans toute la salle, les mêmes cartes vont être distribuées aux mêmes joueurs. Et ensuite, on va comparer les résultats qui ont été obtenus aux différentes tables. Et celui qui aura fait le mieux aura récupéré le maximum de points. Donc il y a 2 phases dans le jeu. La première phase, c'est une phase où on mise pour essayer de prédire un peu le nombre de plis qu'on va réussir à faire. Et la deuxième phase, c'est une phase où on joue et on essaie de réaliser les plis qu'on a demandé.
1: Comment est née cette histoire d'amour avec le bridge?
2: Alors moi, j'ai commencé à jouer au bridge avec mon grand-père quand j'avais 7 ans. Il a pris sa retraite et il allait s'inscrire au club à Mulhouse. Et comme il fallait être 2 pour jouer, il m'a proposé de l'accompagner. Et du coup, on a commencé à prendre des cours, on a commencé à faire des tournois. On a vu qu'on progressait assez rapidement, qu'on était assez compétitif, et donc on a commencé à jouer au niveau régional, et après au niveau national, et petit à petit, on a commencé à tomber un peu dans ce milieu, sachant que comme dans tous les sports, on tombe toujours contre quelqu'un qui est plus fort que nous, donc on a essayé de monter dans les catégories, et un jour, j'ai été pris dans les équipes de France de jeunes, qui étaient moins de 20 ans, moins de 25 ans, donc j'ai eu accès à un parcours de formation. C'est comme ça que j'ai réussi à augmenter mon niveau et après être un peu dans le circuit international.
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0: Stars, version Simply Red, nous sommes en 1991. Dans une minute trente, d'autres bonheurs de la playlist ici Besançon. On va vous jouer du Genesis, mais auparavant du Manon Lizal, le petit pêcheur. C'est à suivre dans une minute trente, à vos les infos.
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0: Genesis, Jesus He Knows Me, précédé de Manon Lisa au rayon nouveauté. On voyagera encore un peu plus loin dans le temps, juste après les infos qui arrivent, avec notamment Laurent Voulzy et son Bubble Star. Belle journée à vous, il est 14h.
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0: Ici, heureuse et fière d'être la première radio locale en Franche-Comté. Il y a 14h, on fait le tour de l'info en 90 secondes.
2: En raison d'un appel à la grève déposé par la CFDT, la CGT, FO, Sud et l'UNSA, qui s'associe aux revendications de la mobilisation nationale intersyndicale sur les salaires et la défense des services publics, ce programme est assuré par des personnels non grévistes.
3: Les premiers chiffres de la mobilisation à la mi-journée, près de 14% d'enseignants sont grévistes dans le primaire et le secondaire selon le ministère, près de 40% selon les syndicats. C'est une journée de mobilisation donc de la fonction publique, 170 manifestations partout en France. Le cortège parisien part en ce moment, enseignants, pompiers, personnels soignants, fonctionnaires défilent ensemble pour une revalorisation des salaires. En parallèle, les blocages de lycées se poursuivent, 320 sont touchés, situation à suivre en direct sur ici.fr. Jordan Bardella dénonce les prémices d'une guerre totale contre le RN. Voilà la défense du patron du parti d'extrême droite au lendemain de la publication de l'article de Mediapart qui l'accuse d'avoir tenu des propos antisémites. Une affaire qui vient percuter la campagne de la favorite des sondages, Marine Le Pen. C'est un gros coup de frein pour Shein, le géant de la fast fashion, coté depuis à peine un mois, a vu son titre dévissé ce matin à la bourse de Hong Kong. Ses résultats financiers ont chuté de 50% au premier semestre de cette année. Le mastodonte chinois du prêt-à-porter paye aujourd'hui le durcissement des règles européennes et des nouvelles taxes douanières. Attention, l'Hérault, le Gard et la Lozère sont en vigilance orange, pluie, inondations et orages. Demain, carte sur ici.fr.
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0: Après les timides éclaircies de ce matin, c'est le soleil qui domine une nouvelle fois les débats, sauf à l'ouest de la région, où les nuages restent omniprésents, mais toujours pas de pluie, et des températures toujours aussi estivales, 26 à Mortaux et Pontarlier, 28 à Luxeuil, La Roche-Morée, Pemmes, Ornans et Champagnole par exemple, 29 pas moins à Vesoul, Gy, Besançon, Dol, Salin et Lons. La nuit prochaine sera elle aussi encore trop chaude pour la saison, plus de 15 degrés presque partout, jusqu'à 17 voire 18 degrés, et demain, comme prévu, les nuages vont cette fois gagner la partie, possiblement l'arrivée des orages en toute fin d'après-midi, la pluie est attendue en quantité semble-t-il jeudi, et le retour du beau temps pour une période d'au moins 8 jours à partir de lundi, et des températures autour des 20 degrés la semaine prochaine.
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0: Vous avez peut-être des images qui vous viennent comme ça, avec ce titre-là, et pas forcément de Joe Cocker, hein, si vous voyez ce que je veux dire. Pour ceux qui ont la ref, cinéma You Can Leave Your Hat On. Dans 1 minute 30, le premier de nos trois chansons françaises à la suite. Et là aussi, tous les plaisirs sont ici Besançon. Il y a du Image, il y a du Christophe May, et il y a du Tina Arena cet après-midi. Belle journée avec nous en ce mardi.
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0: dans la foulée des démons de minuit avec un petit peu moins de succès, mais quand même, ça s'appelait à l'époque Corps à corps avec image.
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0: Dans la série des gratuits Guyenvaine dans le triangle Val d'Aon Méchemorteau dans le Doubs, vous propose une soirée conviviale à la rencontre des services de la communauté de communes, mais aussi des artisans, commerçants et associations locales, qui sera aussi l'occasion de découvrir les acteurs du territoire, d'échanger avec eux et de trouver des informations utiles au quotidien, sans compter les animations, grâce auxquelles chacun pourra profiter d'une marche gourmande et d'autres festivités. Ça s'appelle Ville à Joie, en trois mots, Ville à Joie, et c'est à Guyenvaine, ça porte bien son nom, ce prochain vendredi soir. Et toujours 100% gratuit, c'est cette fois avec la bibliothèque de Fresnes-Saint-Mamé en Haute-Saône que vous pourrez ce samedi faire la fête de la science, un peu en avance et autrement. On vous y a en effet préparé un escape game baptisé Recherche à risque. C'est à tenter à partir de 12 ans et en équipe de 5 personnes maxi. C'est gratuit et c'est donc samedi à Fresnes-Saint-Mamé où la bibliothèque peut d'ores et déjà vous renseigner et vous inscrire.
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0: Quel artiste, quelle chanteuse, quelle voix. Je revois encore sa tête sur la scène de Berlin lors du concert de Pink Floyd, dont elle interprétait Mother à l'occasion de la chute du mur à Berlin. C'était il y a quelques années maintenant. Sinead O'Connor. Dans une minute, d'autres plaisirs de la playlist ici Besançon, et on varie les plaisirs. On aura du Benabar, du Ten CC et du Julie Pietri pour le petit retour qui va bien dans les années 80.
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0: I'm in love de Tennessee, précédé de Julie Pietri pour les années 80 et du nouveau Benabar et son univers si particulier, ça s'appelle Elle danse. Excellente journée et merci d'avoir choisi ici.
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0: Ici, toujours première radio locale en Franche-Comté. Indochine, Sting ou encore Rose arrivent après les infos de 15h en 90 secondes.
2: D'un appel à la grève déposé par la CFDT, la CGT, FO, Sud et l'UNSA, qui s'associe aux revendications de la mobilisation nationale intersyndicale sur les salaires et la défense des services publics, ce programme est assuré par des personnels non grévistes.
3: La contre-attaque du RN après les révélations de Mediapart sur des propos antisémites attribués à Jordan Bardella, le président du Rassemblement National, dénonce, je cite, les prémices d'une guerre totale. Il annonce porter plusieurs plaintes contre le journal d'investigation. 38% de grévistes en collège et lycée selon les syndicats, plus de 170 cortèges en France, hôpitaux, pompiers, transports, les agents de la fonction publique manifestent aujourd'hui à l'appel de l'intersyndicale pour protester contre le recul de leur pouvoir d'achat. Au total, près de 10% d'agents de la fonction publique d'État étaient en grève à la mi-journée, selon le ministère de l'Action et des Comptes Publics. Retrouvez la carte des mobilisations près de chez vous sur ici.fr. La colère monte aussi dans les lycées. Plusieurs centaines sont bloquées. Les lycéens protestent entre autres contre la surcharge des classes et des emplois du temps ou encore l'absence de professeurs. L'enseigne de Chaussures-André est en liquidation judiciaire. L'entreprise, aujourd'hui en cessation de paiement et qui n'emploie plus que 30 salariés, ne peut pas être redressée après 130 temps d'existence. Un grave accident à Cavalaire-sur-Mer, c'est dans le Var. Un bateau semi-rigide transportant 12 personnes a percuté la digue à l'entrée du port de Plaisance. Hier soir, 11 personnes sont blessées, dont une gravement. Photo sur ici.fr.
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0: Après les timides éclaircies de ce matin, c'est le soleil qui domine une nouvelle fois les débats, sauf à l'ouest de la région, où les nuages restent omniprésents, mais toujours pas de pluie, et des températures toujours aussi estivales, 26 à Morteau et Pontarlier, 28 à Luxeuil, La Roche-Morée, Pême, Ornans et Champagnol par exemple, 29 pas moins à Vesoul, Gy, Besançon, Dole, Salin et Lons. La nuit prochaine sera elle aussi encore trop chaude pour la saison, plus de 15 degrés presque partout, jusqu'à 17 voire 18 degrés. Et demain, comme prévu, les nuages vont cette fois gagner la partie. Possiblement l'arrivée des orages en toute fin d'après-midi. La pluie est attendue en quantité, semble-t-il, jeudi. Et le retour du beau temps pour une période d'au moins 8 jours à partir de lundi et des températures autour des 20 degrés la semaine prochaine.
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0: Un après-midi tout en douceur avec Sting. Il n'y a que de souvenirs pour ceux qui en étaient cet été sur la scène de la Saline Royale d'Arquesnans, la deuxième des deux soirées live fin juillet, donc à Arquesnans. C'était au lendemain de Gims, Sting. L'après-midi tout en douceur continue dans une minute avec le 3 chansons françaises à la suite. Il y a du slow, il y a de la douceur, Céline Dion, Pascal Obispo et Maxime Le Forestier.
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0: Et il y a un slow d'anthologie avec Céline Dion, S'il suffisait d'aimer. La douceur revient aussi dans la voix, par exemple, de Daniel Balavoine. D'ici quelques minutes, ce sera après Eros Ramazzotti, par exemple, et notre Ici Express pour partager quelques-unes des bonnes idées de sortie du moment.
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0: Amateur de sensations de nature et de vélo, l'Extrême sur Loup revient évidemment à Renan ces prochains samedis et dimanches pour sa déjà 28e édition. L'Extrême sur Loup, je vous le rappelle, c'est du VTT pour tous les niveaux, puisqu'à côté de la compétition internationale UCI, il y a aussi des randos VTT, du gravel, des randos cyclotouristes, mais aussi une mini-extrême pour les enfants, du trail et une marche nordique nocturne. L'Extrême sur Loup ne serait évidemment pas l'Extrême sur Loup sans son samedi soir avec musique et concerts gratuits sous chapiteau, l'Extrême sur Loup, toutes ses animations, ses courses, c'est donc à Renan, deux jours de sport, de nature et de fête, à chacun son défi, à chacun son aventure. Ce week-end, c'est aussi spectacle avec le FestiOne, un festival d'humour consacré au seul en scène, ou one man show si vous préférez, c'est à Champagnole et c'est deux soirées, deux univers et deux artistes du territoire, Majric le mentaliste pour le vendredi soir et Hervé Laplante le samedi à Champagnole, le FestiOne.
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0: Les sonorités des années 80 et 85 précisément avec Lune de Miel. Dans 1030, on va encore un peu plus reculer le temps. Que de souvenirs en 78 avec Jerry Rafferty et son fameux Baker Street. Ce sera suivi de Vanessa Paradis et des Innocents. 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Et demain, par exemple, c'est Axel Red qui sera l'invité d'Émilie Mazoyer. En direct, évidemment, 19h-20h, c'est à vivre ici, Besançon, et nulle part ailleurs.
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0: raison d'un appel à la grève déposé par la CFDT, la CGT, FO, Sud et l'UNSA, qui s'associe aux revendications de la mobilisation nationale intersyndicale sur les salaires et la défense des services publics, ce programme est assuré par des personnels non grévistes.
1: Le directeur de la Tour Eiffel annonce son départ dans un communiqué cet après-midi. Patrick Branco-Ruivo était dans la tourmente depuis le 5 septembre dernier et la mise à l'écart du personnel féminin pendant une visite d'une délégation hindoue. Près de 14% d'enseignants sont grévistes dans le primaire et le secondaire selon le ministère, près de 40% selon les syndicats. C'est une journée de mobilisation de la fonction publique. 170 cortèges défilent partout en France. Enseignants, pompiers, personnel soignant, fonctionnaires. Donc pour une revalorisation des salaires. En parallèle, les blocages de lycées se poursuivent. 320 sont touchés. Situation à suivre en direct sur ici.fr. Jordan Bardella dénonce les prémices d'une guerre totale contre le RN. Voilà la défense du patron du parti d'extrême droite au lendemain de la publication de l'article de Mediapart qui l'accuse d'avoir tenu des propos antisémites. Une affaire qui vient percuter la campagne de la favorite des sondages à la présidentielle, Marine Le Pen. Attention aux fortes pluies dans le sud. L'Hérault, le Gard et la Lozère seront en vigilance orange, pluie, inondation et orage demain. Et puis le comédien et humoriste Vincent Dedienne sera le maître de cérémonie de la 52e cérémonie des Césars 2027. Il prendra les commandes de la soirée le 25 février prochain.
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0: Il est 17h, les infos en Franche-Comté. 1250 manifestants à Besançon cet après-midi à l'appel de l'intersyndicale de la fonction publique. C'est le comptage réalisé par les forces de l'ordre. Mobilisation aussi à Vesoul, Dole ou encore Lons-le-Saunier pour des revalorisations de salaire. Journée de mobilisation dans la fonction publique qui a réuni plus de 300 000 manifestants à travers la France, dont 70 000 à Paris selon la CGT. Dans l'enseignement, 10% des personnels étaient en grève aujourd'hui dans l'académie de Besançon. Selon les chiffres communiqués par le rectorat, 13,5% dans le premier degré, un peu plus de 10% dans le second degré. Des chiffres légèrement en retrait par rapport à la moyenne nationale. Ils sont soupçonnés d'avoir chassé de nuit en voiture avec un fusil à visée nocturne. Deux chasseurs de Haute-Saône jugés aujourd'hui par le tribunal correctionnel de Vesoul. En 2022, les gendarmes avaient découvert une série d'animaux morts dans des cultures, 12 sangliers et 12 cerfs. Pas de la chasse, mais de la tuerie gratuite selon les associations de chasse locale et la Fédération de Haute-Saône. Le ministère public a requis pour le plus âgé une peine de 6 mois de prison avec possibilité d'aménagement avec un bracelet électronique. 3 mois de prison avec sursis pour le plus jeune. Le jugement sera rendu le 13 octobre. Une grosse saisie des douaniers dans le Jura. Plus d'un millier d'articles récupérés à la foire de Longwy-sur-le-Doubs, près de Dole. Elle avait lieu le week-end dernier. C'est une annonce de la préfecture. Des marchandises de contrefaçon. Plus de 300 casquettes portant des marques de luxe. Près de 850 porte-clés. La marchandise a été saisie sur 2 stands de commerçants non sédentaires et retirée de la vente par les agents de la brigade des douanes de Lons-le-Saunier. L'objectif, c'est de tuer ma carrière politique. Le président du Rassemblement National, Jordan Bardella, réplique aux informations de Mediapart. Le site a publié hier des déclarations antisémites attribuées au patron du parti d'extrême droite. Jordan Bardella annonce avoir porté plainte pour diffamation. Le grand Besançon du handball va-t-il se hisser en quart de finale de la Coupe de France? Les Bisontins reçoivent Tremblay en France pour les huitièmes de finale. C'est à 20h30 au Palais des Sports de Besançon. Tremblay joue en première division. Le GBDH est un étage en dessous. Besançon avait éliminé une équipe de l'élite au tour précédent. 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
1: Il est 18h, les infos en Franche-Comté. À Besançon, 1700 personnes ont défilé pour de meilleurs salaires dans la fonction publique cet après-midi, selon les syndicats. 1250 d'après le comptage de la police. Mobilisation aussi à Vesoul, Dole et Lons-le-Saunier. 30 000 manifestants à Paris, selon la préfecture. 70 000 d'après la CGT. En Franche-Comté, une dizaine de lycées ont été concernés ce matin par des perturbations, des entrées filtrées ou bloquées. Une partie de la matinée, Pasteur ou Pergo à Besançon, les Aberges à Vesoul par exemple. La faculté de sciences du langage de l'homme et de la société a été bloquée par des étudiants ce matin à Besançon, étudiants opposés à l'augmentation des frais d'inscription pour les étudiants à étrangers extra-communautaires. Ils chassaient de nuit en voiture et avec un fusée à visée nocturne. Deux chasseurs haussonnois de 25 et 31 ans jugés devant le tribunal judiciaire de Vesoul. En 2022, 12 sangliers et 12 cerfs ont été retrouvés morts dans des cultures au petit matin dans plusieurs secteurs de Haute-Saône. Les deux hommes ont comparu pour chasse de nuit en réunion, Jean-François Fernandez.
2: Ces deux chasseurs ont commencé la chasse très jeunes, alors qu'ils étaient encore mineurs. Ils avaient un permis de chasse en règle, mais ne respectaient visiblement pas les règles de la chasse. Pour Maître Catherine Berthold, qui représente la Fédération départementale et les associations communales de chasse, cette attitude est préjudiciable pour les chasseurs. Tous les chasseurs ne pratiquent pas ainsi.
3: Un vrai chasseur, c'est un chasseur qui respecte les règles de la chasse, qui respecte l'animal, qui ne commettra aucune infraction et qui sera toujours respectueux du milieu dans lequel il va chasser. La viande n'est pas prélevée, ce n'est pas du braconnage, c'est tuer pour tuer. C'est un plaisir sadique, il n'y a aucun art, aucun but si ce n'est de tuer.
2: Les deux hommes faisaient des virées nocturnes avec un véhicule à travers les cultures, armé de fusils de chasse gros calibre, équipé de visées nocturnes et thermiques. Le ministère public parle de deux jeunes qui achètent presque du matériel de guerre pour en découdre avec des animaux. Le matériel de visée nocturne très onéreux dispose d'une carte mémoire avec enregistrement. Les enquêteurs ont pu y voir des chevreuils, mais pas de sangliers ni de cerfs, soulignent les avocats de la défense. Le jugement a été mis en délibéré au 13 octobre.
1: Dans une autre affaire, un chasseur de Haute-Saône a été condamné à 3 mois de prison avec sursis, 3 000 euros d'amende et 3 ans de privation de droit de chasse. De nuit, il avait volontairement percuté un sanglier dans un champ de culture avec son 4x4. En Haute-Saône, un agriculteur de 71 ans transporté ce matin par hélicoptère vers le CHU de Besançon à Lavigné, à l'ouest de Vesoul. Une de ses vaches lui a foncé dessus dans un champ. L'homme est grièvement blessé, mais son pronostic vital n'est pas engagé. L'aérospatial, thème phare du salon Micronora, qui s'est ouvert à Besançon ce matin. Salon des microtechniques et de la précision à Micropolis, près de 700 exposants, dont des pépites franc-comtoises, avec par exemple Excel implanté à Besançon, une centaine de salariés pour fabriquer des modulateurs optiques. Ils ont été choisis par la NASA, l'agence spatiale américaine, pour équiper la mission spatiale LISA à l'horizon 2035, des modules qui doivent nous permettre de mieux comprendre l'univers, pour faire simple. Guillaume Alixan est le directeur du site de Besançon pour le groupe Excel.
4: On travaille depuis maintenant un peu plus de 10 ans avec la NASA et cette année on a eu la chance de remporter un nouveau contrat très important dans le cadre du projet LISA qui vise à fabriquer un interféromètre dans l'espace. Alors c'est un mot compliqué, mais l'idée c'est de capter les ondes gravitationnelles qui sont tellement grandes qu'elles traversent la Terre et l'univers. Et pour les capter, il faut un objet immense. Donc ça va être en fait 3 satellites qui vont être distants de 2,5 millions de kilomètres dans l'espace et qui vont capter ces ondes gravitationnelles qui vont nous permettre de comprendre, ou en tout cas essayer de comprendre la formation de l'univers. On a remporté ce contrat avec la NASA parce qu'on est les seuls à avoir pu démontrer la qualité de notre composant et les performances attendues pour cette mission.
1: Guillaume Alixan, directeur du site Bisontin du groupe Excel au micro ici, Besançon de Marie Roussel. L'usine Stellantis de Sochaux va devoir faire une pause d'une semaine fin octobre. Le groupe automobile n'a pas assez de batteries électriques pour faire face à la demande de Peugeot 3008 et 5008. L'annonce a été faite aux représentants du personnel industriel. Stellantis a aussi programmé des arrêts dans ses usines de Rennes et de Mulhouse. Soyez prêts si vous avez besoin de prendre le train pour les fêtes de fin d'année. La SNCF va mettre en vente à partir de demain les billets pour les congés de Noël. Ça concerne les TGV Inouï, Ouigo et Intercité. Cette année, il y aura plus de billets à destination des marchés de Noël de Strasbourg et Colmar notamment. Enfin, le bisontin Romain Grégoire, sélectionné avec l'équipe de France de cyclisme pour les championnats d'Europe qui ont lieu en Slovénie à partir de vendredi. Il participera à la course en ligne chez les dames. La franc-comtoise Juliette Berthet, cinquième lors des Mondiaux le week-end dernier à Montréal, est aussi de la partie. Elle va participer au contre-la-montre et à la course en ligne. Evita Music est elle aussi sélectionnée avec l'équipe de France féminine. 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

0: 300 000 manifestants partout en France, selon la CGT, 200 000 selon le ministère de l'Intérieur. C'est la fin d'une journée de grève au sein de la fonction publique. Enseignants, personnel soignant ou encore pompiers demandent plus de moyens. Une revalorisation du point d'indice pour augmenter les salaires. À Paris, la manifestation s'était lancée à 14 heures de la place de la République. Thomas Vinclair, vous étiez au milieu des 70 000 manifestants.
1: Ras-le-bol général, c'est ce qu'il y a écrit sur le t-shirt de Vincent.
2: On n'arrive plus à boucler les fins de mois parce que tout augmente sauf nos salaires.
1: Ce jardinier travaille à la mairie de Poitiers et il en veut au gouvernement car pour 2027, Sébastien Lecornu a annoncé un nouveau jet du point d'indice, ce qui sert de base au calcul de la rémunération des agents publics.
2: On nous traite toujours de privilégiés et moi clairement le 15 du mois j'ai plus de quoi bouffer quoi. Donc j'ai deux enfants à élever et on en a vraiment ras-le-bol.
1: Et en plus d'une revalorisation des salaires, les fonctionnaires demandent aussi plus de moyens. François est aussi aide-soignant à Rennes. Il est venu avec une pancarte dessus où il y a une couverture de survie.
3: Ça remet en exergue le manque de moyens qu'on a eu où on n'avait pas de climatisation dans un certain nombre d'établissements hospitaliers ou d'EHPAD où on recourait à des solutions de bricolage pour la santé des Français aujourd'hui.
1: Dans le cortège, on retrouve aussi Julien. Sur sa pancarte, on peut lire « Taxer les milliardaires ». Pour cet enseignant, il faut que le gouvernement arrête de prendre constamment dans la poche des agents publics. Il aimerait voir les plus riches contribuer davantage.
4: Le fait que les patrons s'enrichissent, et encore une fois, j'ai personnellement rien contre les patrons. Par contre, à un moment, le patron tout seul, il est rien. À un moment, il faut qu'on arrive à changer tout ça.
1: Côté syndicat, on annonce déjà la couleur pour les prochaines semaines. Si d'ici jeudi, le gouvernement ne revoit pas sa copie sur ses 54 milliards d'euros d'économies, d'autres appels à la grève seront lancés, cette fois pour l'ensemble des salariés français.
0: Un reportage dans le cortège parisien pour ici, signé Thomas Vinclair. Si l'on englobe le primaire et le secondaire, le ministère de l'Éducation comptabilise 14% d'enseignants grévistes, 40% côté syndicat. La Lozère, le Gard, l'Hérault et l'Ardèche basculent ce soir à minuit en vigilance orange. Pluie, inondation. Météo France prévoit un épisode méditerranéen très marqué. On y revient à la fin de ce journal. Dans la météo, du changement à la direction de la SET, c'est la société d'exploitation de la Tour Eiffel. Dans un communiqué, le directeur général annonce son départ après une polémique déclenchée au début du mois par la visite d'un groupe religieux hindou au cours de laquelle le personnel féminin avait été écarté. Coralie Moreau.
5: Visite VIP qui avait eu lieu début septembre à l'occasion de l'inauguration du temple de ce mouvement religieux à Bussy-Saint-Georges. Les femmes salariées de la Tour Eiffel avaient été invitées à rester dans un local pour ne pas croiser le regard des moines, demande formulée par les organisateurs et acceptée par la SET. Cette décision avait provoqué la colère du personnel et une grève spontanée. Depuis, la société d'exploitation a mené une enquête interne qui conclut aujourd'hui à une série de dysfonctionnements et de défaillances dans l'organisation des visites protocolaires. Prenant acte, le directeur général de la société annonce son départ dans un communiqué. Patrick Brancourt-Ruivaux quitte donc l'entreprise à la fin de l'année après 8 ans à son poste. Le président du conseil d'administration de la SET et maire de Paris-Centre, Ariel Veil, souligne la qualité de son travail pendant le Covid et les JO de Paris notamment. Il annonce une série de mesures en faveur de l'égalité femmes-hommes et la mise en place rapide d'un nouveau service du protocole.
0: Et contacté par ici, les représentants du personnel de la SET n'ont pas souhaité réagir. Clap de fin pour une marque emblématique, le chausseur André est placé en liquidation judiciaire. La marque a connu plusieurs rachats, plusieurs vagues de licenciements depuis 2020. Il ne restait plus que le site internet, 7 magasins et une trentaine de salariés. Cette fois, c'est vraiment la fin, Anivia Tolinki, d'une marque fondée il y a 130 ans.
6: André, c'est d'abord une histoire alsacienne. 1896, Albert Lévy, le créateur, a 23 ans. Il veut vendre des chaussures robustes avec du choix et des paires abordables surtout. La recette plaît, très vite les boutiques se multiplient comme des petits pains.
7: Une chaussure élégante et de qualité s'achète toujours chez André, 160 magasins. André, le chausseur, sachant chausser.
6: Le succès dure, dans les années 80, André inaugure sa 500e boutique et change de slogan pour l'occasion. André, tout va bien. Et tout est allé bien pendant 30 ans encore, raconte une salariée de la marque. Et puis patatras. On a eu le Covid, on a eu moins d'argent, moins de stock, le style a disparu. Elle dit, ce n'était plus le André qu'on avait connu. La marque est placée en redressement judiciaire 3 fois en 5 ans et donc désormais en liquidation. Les 7 magasins restants ont dû baisser leurs rideaux et les 30 derniers salariés vont être licenciés.
0: Anne Livia Tolinki, si vous connaissez déjà votre programme pour les fêtes de fin d'année, la SNCF ouvre demain la billetterie pour les trains TGV Inouï, Ouigo et Intercité. La compagnie va aussi renforcer son offre vers les stations de ski des Alpes en cette fin d'année et également pour se rendre au marché de Noël de Strasbourg et Colmar.
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0: Le temps pour demain, je vous le disais, marqué par cet épisode méditerranéen et une vigilance orange. Pluie, inondations, crues et orages pour quatre départements. Le Gard, l'Hérault, l'Ardèche et la Lozère. Des orages qui vont s'étendre au fil des heures du nord Aquitaine jusqu'au Hauts-de-France. Côté température, elle reste douce le matin de 15 à 20 degrés du nord au sud. L'après-midi, 26 à 31 dans le sud-ouest, 20 à 25 degrés partout ailleurs.
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10: Salut à toutes, salut à tous et bienvenue dans Décibel. On est ensemble en direct jusqu'à 20h. Merci de nous avoir choisis les amis, bravo pour votre bon goût. Au rayon anniversaire, il y aura Jerry Lee Lewis. Le Blind Test sera consacré à des chansons belges qui parlent de Belgique. Et c'est bien normal puisque ce soir, notre invité est un Belge illustre que vous aviez découvert en 2022 avec cette chanson délicieuse.
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10: Son premier album était celui des rêves. Le deuxième qui vient de sortir, Ave de Mar, ben c'est la réalité. C'est qu'est-ce qui se passe dans la vie de ce jeune artiste qui décolle, qui compose et qui découvre sa vie et aussi lui-même. Pierre de Mar est de retour, un retour gagnant. Ave de Mar, on en parle ce soir avec lui et on vous l'offre tout à l'heure au Blind Test. Alors n'hésitez pas à nous appeler dès maintenant au standard, le numéro 055 056. Ça doit être écrit sur un post-it, mais j'ai perdu le post-it. Bref, appelez le standard pour jouer avec nous. Non, ben non, j'ai pas de post-it, je suis désolée. Alors, il faut me retrouver mon post-it, s'il vous plaît. Au moins pour avoir le numéro du standard. On va démarrer avec l'actu du jour. C'est Étienne Dao qui s'apprête à célébrer un double anniversaire. Les 40 ans de Pop Satori, son troisième album, et les 30 ans d'Eden, son sixième album. Alors, pour faire ça comme il faut, parce qu'on sait qu'Étienne Dao ne fait jamais deux fois la même chose, il a décidé de réinterpréter ses deux albums lors de 5 grands concerts anniversaires. Ça va se passer en janvier prochain, à Lyon, Antibes, Bruxelles, Liège et Paris. C'est un peu la guerre pour avoir des places. On espère que le succès immédiat de la mise en vente de ces concerts va motiver Étienne Dao pour peut-être nous proposer une petite tournée. On aimerait bien. En attendant, on écoute un des grands moments de Pop Satori. C'est Duel au soleil.

0: Tombé pour la France, c'était le premier single issu de Pop Satori, ce troisième album d'Étienne Dao, qui sera donc célébré par Étienne. Une belle série de concerts. Il a mis toutes les infos, comme d'habitude, parce qu'il aime communiquer directement avec son public sur ses réseaux sociaux.
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0: Le grand public a découvert Chloé Mons au moment où elle s'est mariée avec Alain Bachung. Elle avait joué aussi dans un de ses clips. Donc on avait découvert cette fille au physique absolument incroyable, renversant, hollywoodien. Et puis Bachung, qui était tellement amoureux d'elle, ils faisaient de la musique aussi ensemble. Ils avaient sorti notamment un album magnifique qui s'appelait Le Cantique des Cantiques. Alors, Alain Bachung est mort. Chloé Mons est la gardienne du temple. Hein. C'est elle qui a les droits de toutes les chansons d'Alain Bachung, qui accepte ou pas des reprises, des participations, etc. Et elle s'occupe aussi de sa carrière musicale perso. Et là, elle va sortir le 16 octobre prochain un album que je trouve super réussi, qui s'appelle A Drink with Burt. Donc, boire un verre avec Burt. Le Burt en question, c'est Burt Bacharach. Elle est toujours accompagnée par Yann Péchin, qui était le guitariste fétiche de Bachung. Donc, sur ce disque. Et il y a un premier extrait que j'avais envie de partager avec vous. Vous allez me dire ce que vous en pensez, mais je trouve que c'est très, très réussi. C'est la chanson Raindrops Keep Falling on My Head, qui avait été adapté en français par Sacha Distel en 70, Toute la pluie tombe sur moi. La version de Chloé Mons reste en anglais et elle est super réussie. Chloé Mons, Drink with Burt, ça sortira le 16 octobre et c'est notre coup de cœur.

0: C'est ça qui est génial avec les chansons de Burt Bacharach. Il n'y a pas besoin d'en faire des tonnes, hein. Juste une belle voix, une belle guitare. Et la belle voix, c'était celle de Chloé Mons. Cette première version est déjà disponible et l'album, lui, arrive mi-octobre.
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0: Ouh, Pierre Demar arrive dans Décibel. Son deuxième album, Ave Demar, est disponible. Et on va le décortiquer ensemble.
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3: Ave de Mar.
4: Ave, Émilie, comment ça va?
3: Qu'est-ce que je suis contente. Pierre de Mar est de retour. L'album, il est incroyable.
4: Merci.
3: Franchement, il est aussi incroyable que son titre. Ceci dit, avec un titre comme ça, t'avais intérêt quand même à faire un très bon album.
4: Bien.
3: Bah oui, Ave César, c'est quand même comme ça qu'on saluait l'empereur de Rome et de la moitié de la planète. Donc oui, effectivement, derrière, tu peux pas faire petit machin.
4: Mais rassure-toi, Émilie, je n'incarne pas un empereur. J'incarne un ado sur le tard, tout à fait maladroit, qui part à la conquête, mais pas du tout de nouveaux territoires. Il part à la conquête de lui-même surtout,
3: oui.
4: De nouvelles sensations, et j'incarne cet ado, mais cet ado c'est moi, hein. C'est-à-dire que je m'incarne moi-même, enfin, c'est ma vie qui a commencé un peu tardivement, je dirais que ma vie a recommencé à 18 ans, et donc c'est à ce moment-là que je vis les premières amours, les premières ivresses, enfin, tout ça, et c'est ce que je compte dans la date, voilà, du premier au dernier titre de l'album.
3: De cet album, ouais. Alors c'est vrai que le premier album, Regarde-moi, immense succès, hein, disque de platine, et puis victoire de la musique de la révélation masculine de l'année en 2023, et puis plein de concerts. Enfin voilà, elle a eu vraiment, il a eu une belle histoire, ce premier album. Mais tu y racontais beaucoup tes rêves. D'ailleurs, un jour je marierai un ange, etc. Voilà,
4: un
3: on
4: jour,
3: était beaucoup dans le fantasme.
4: Superstar. C'était, ouais,
3: voilà.
4: C'était que de l'ordre de la projection. C'est comme si j'avais fait une, je sais pas, une wishlist pour l'avenir, tu
3: c'est
4: vois.
3: C'est ça, les trucs à faire avant 30 ans.
4: Exactement. Et ils sont plus ou moins faits. Enfin, non, j'ai pas épousé un ange, mais enfin, ceci dit.
3: T'en as croisé quelques-uns.
4: J'en ai croisé, j'ai des super histoires et tout ça. Et puis, je sais pas à quel point je suis devenu célèbre, mais je fais ce que je veux de ma vie, enfin je fais ce que j'aime surtout de ma vie, et donc non, là ici il s'agit d'histoire vraie,
3: réalité.
4: Plus de projection, mais d'histoire vraie. Je vous raconte sans trop de pudeur du tout, il n'y a pas de filtre, tu vois, quelquefois, je sais pas, j'incarne une espèce de souillon en amour qui fait tous les mauvais choix, mais c'est pas très grave, faut pas s'inquiéter, parce que ça finit bien, le disque finit bien,
3: y a un pire.
4: Sur une note tout à fait pleine d'espoir, et puis sur une histoire d'amour heureuse et réciproque.
3: Alors je me suis souvenu que tu m'avais dit que ta chanson préférée du premier album c'était celle-là. Enfant 2, et en fait, pour le coup, celle-là, c'était la plus proche de la réalité. Donc en fait, même dans
4: le
3: premier album,
4: déjà les prémices de... t'as raison.
3: T'avais déjà envie.
4: Je dressais un portrait de famille,
3: ouais,
4: tout à fait,
3: mais qui n'était pas fantastique,
4: caricatural, mais pas du non, tout à fait, non, c'était proche de bon. Mon père n'est pas un énorme sauvage, tu vois, il n'est pas toréador, et ma mère n'est pas aussi sainte que la divine Sainte Marie. Mais oui, non, mais carrément, t'as raison. Et Enfant 2, je trouve qu'on retrouve un peu d'Enfant 2 dans ce disque, ouais. Même dans la musicalité, dans la contagion, il y a un truc. Tu sais, je pense à vous, c'est quand même une hymne joyeuse, quoi. Il y a une espèce d'ode à la joie, je trouve, et qui est très contagieuse. Et c'est pas facile de faire un morceau pop joyeux qui tombe pas dans les facilités qu'on
3: ouais.
4: connaît. Et donc j'en suis fier. Et c'est drôle parce que peut-être que dans 5 ans, je te dirais, je pense à vous, c'était mon morceau préféré, j'en sais rien.
3: Ah bah alors on garde ça pour les archives.

0: chanson du retour, la chanson où tu t'adresses au public.
1: Absolument.
0: Hyper bien reçue. Maintenant, l'album est sorti.
1: Ouais.
0: Tu peux me dire à quel point ça a été difficile ou pas de l'aborder, ce deuxième album? Surtout quand le premier a cartonné, mais parfois on se dit « Merde, j'ai eu de la chance !» Comment je vais faire pour le deuxième?
1: En fait, quand j'ai rendu mon premier disque, j'étais tellement persuadé le jour où je l'ai rendu au label que je pouvais faire 100 fois mieux. C'est bizarre de dire ça et je le renie pas du tout. Moi, je l'aime beaucoup le premier disque, mais c'est un disque qui a été fait en 6 mois parce qu'il fallait rebondir sur un succès. Donc, un jour, je marie un ange. Il fallait, fallait rapidement sortir un truc, quoi, derrière. Ouais. Et donc, j'ai eu 6 mois. Ça veut dire que j'ai fait 15 maquettes. J'en ai gardé 12. Très peu de marge pour l'erreur. Et donc, en le rendant, je savais déjà que j'étais capable de mieux si il m'était donné plus de temps. Et donc j'ai pas abordé le deuxième avec beaucoup de crainte, tu vois. Même s'il y avait un succès autour du premier disque, c'est plutôt en le faisant, j'y ai pas pensé une seule seconde. J'ai juste pris mon temps. Là, j'ai eu 3 ans, ça n'a rien à voir. J'ai eu beaucoup de nuits de sommeil et de recul.
0: Ça, c'est un cadeau du succès du premier, c'est d'avoir
1: luxe.
0: Le temps.
1: Non, mais carrément, c'est un luxe, c'est de se dire que voilà, je vis suffisamment bien que pour prendre 3 ans pour faire un deuxième disque, et d'avoir la chance aussi d'avoir une équipe qui comprend ça, qui sait que j'ai la nécessité d'avoir du temps. J'avais ce besoin d'avoir du temps, et je l'ai eu. Et donc ça fait un disque que j'aime beaucoup beaucoup plus. Et là, en le sortant, je me dis pas que je saurais faire beaucoup. J'en sais rien, tu vois. Moi, je pense que je ferais mieux si je reste curieux et si j'écoute plein de choses encore, parce que c'est en découvrant des références et en étant inspiré qu'on fait les choses encore meilleures, tu vois. Entre les deux albums là, j'ai redécouvert tellement de choses, tellement de musique. Il y a des influences, je te parlais dans Je pense à vous, dans un peu de Christine, mais il y a aussi du R, je sais pas, il y a plein de choses que j'aime. Sébastien Tellier sur la dernière, je m'en souviendrai.
0: Ouais.
1: Et tout ça, je connaissais pas il y a 2 ans en fait. Et donc plus tu découvres de choses et plus ta musique a des chances d'être bonne.
0: Et là, elle est très bonne. Ave de Mar, deuxième album de Pierre de Mar. On va écouter J'aurais fini par te plaire, justement, si vous avez envie de savoir comment se sont passées les premières amours de Pierre.
1: Tout à fait, tout à fait.
0: Eh bien, parfois, elles ne se sont pas passées, mais c'est pas grave.
1: C'est comme ça chez beaucoup de monde. C'est rassurant de le savoir, non?
0: C'est vrai. J'aurais

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1: J'aurais fini par te plaire, Pierre de Mar. Plaire aux autres, plaire aux hommes, plaire au public, plaire à la presse. C'est quelque chose qui t'envahit parfois.
2: Ah ouais, ouais, ça peut être tout à fait.
1: Tu fais pas le métier nocif. Le plus planqué. Hein,
2: bah non, mais ça. C'est un métier de gens qui veulent plaire. De toute façon, c'est un métier de gens qui ont besoin d'impressionner pour séduire, qui ont besoin d'impressionner pour se faire des copains.
1: Ouais, mais parfois, ça dévore.
2: Ouais, mais ça peut dévorer. Enfin, je sais que par exemple, c'est horrible, mais je suis très mauvaise humeur si je sors un disque et qu'il marche pas. Enfin, tu vois. Et donc, pour l'instant, tout va bien. Je suis très heureux. Mais,
1: non, mais là, c'est un exemple. Mais imagine, je sais pas, tu te fais très beau, tu t'attends à des compliments, on te fait pas de compliments. Là, ça va, ça
2: je m'en fous. Le physique et tout ça, alors je m'en fous complètement, mais c'est
1: sur
2: plus
1: les chansons,
2: des trucs de bah les chansons. Et encore, je remarque, c'est drôle parce que je remarque que je reçois plein de très très gentils mots. Alors quand c'est des gens vraiment qui prennent le temps, qui font ça me fait énormément plaisir. Mais autour de moi, les copains, les amis, ça me fait plaisir, mais ça me fait peut-être moins d'effet que sur le premier. Soit c'est l'habitude, ou soit c'est plutôt la bonne nouvelle que j'ai fait ce disque pour moi, tu vois.
1: Oui. Et
2: je
1: pas
2: me
1: pas
2: dis
1: pour
2: en
1: plaire,
2: fait un peu moins pour plaire, donc c'est plutôt une bonne nouvelle. Mais j'ai très envie qu'il marche quand même, tu vois. C'est un peu paradoxal.
1: Parfois pour plaire, on doit se métamorphoser, et c'est pas toujours une bonne idée. C'est ce que tu chantes avec Lara Luciani dans la chanson Quasiment Parfait.

0: Tu avais chanté au concert de Clara Luciani à Bercy. On sent que vous êtes copains. On a même vu des photos de bord de piscine cet été. C'est ton ami, c'était important qu'elle vienne sur ton disque.
1: Oui, après, j'invite pas tous mes amis sur le disque parce que sinon il serait très mauvais. Mais c'était important, oui, parce que. Alors, déjà, comment est-ce que je connais Clara? Avec Clara, on partage notre meilleure amie. On a une chose en commun, c'est notre meilleure amie qui s'appelle Eddie Blanchard, qui a réalisé pour moi plusieurs clips, notamment Je pense à vous.
0: Mais c'est la fille de Philippe Catherine.
1: Absolument.
0: Mais oui, elle est très talentueuse.
1: Hyper talentueuse. Elle a écrit un livre, elle sort des clips, enfin, elle réalise des clips, elle chante aussi très bien. Elle était venue chanter à Mont Zénith. Et donc, bref, c'est Eddie qui m'a présenté. Et Clara.
0: Okay.
1: Et Clara est une femme hilarante, hein,
0: oui,
1: faut le savoir.
0: Elle est très drôle.
1: Et donc on s'est très bien entendu assez vite et on est devenus copains comme ça. Et j'ai composé un jour quasiment parfait et très vite, je pense au bout de quelques heures que j'étais en studio et je me suis dit, mais c'est pour Clara quoi, ça sonne vraiment pour Clara. Oui. Le refrain, le tout est beau, tout est quasiment parfait, ça sonnait tellement Clara. Et donc je l'ai envoyé à Clara un peu plus tard. C'était un jour où tous les deux on avait tout perdu aux Victoires de la musique.
0: Ah, 2023.
1: Soirée de la Loose, soirée de la Loose.
0: Je m'en souviens très bien. 2023, c'était pas pour elle, c'était pas pour toi.
1: Bah, non, alors je pense que c'est un an plus tard, parce que 23, j'ai gagné ma première victoire.
0: Ah, 24, 24.
1: C'est l'après.
0: C'est 24. Où t'étais nommée, elle était nommée.
1: Exactement,
0: oui,
1: exactement.
0: 24.
1: Et puis, c'est drôle. Enfin, bref, on rigolait beaucoup. Et je lui dis, bah, tu sais quoi, j'ai un lot de consolation. Il y a ce morceau qui existe. Est-ce que tu aimerais poser ta voix dessus? Et plus que ça, elle a écrit ses paroles. Et j'adore ce qu'il raconte, le morceau. C'est un dialogue. En gros, moi, je lui dis, comme tu disais tout à l'heure, j'ai tout changé chez moi pour te plaire. J'ai repeint mon visage, j'ai dessiné mon abdomen à l'encre indélébile. Voilà, je suis digne de vous, de vos drôles de goûts. Et puis, elle me dit, mais c'est pas du tout comme ça que je vais t'aimer, en fait. Genre, c'est quand tu transpires que je te trouve digne d'être aimé. Et j'aime bien quand elle me dit ça.
0: La sagesse de Pierre Demar et Clara Luciani. La chanson est superbe, quasiment parfaite. Ça fait partie des grands moments de Ave Demar, nouvel album de Pierre, dont on parle ce soir dans Décibel, qu'on vous recommande et qu'on vous fait gagner tout à l'heure au Blind Test. Vous pouvez appeler Alexandra au standard. Ça y est, j'ai retrouvé mon post-it. J'ai le numéro 0810 055 056. À tout de suite.
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0: Décibel en direct jusqu'à 20h. Notre invité de ce soir, Pierre Demar, était fait pour la grande vie.

0: C'est la voix de Eva qu'on entend avec toi en duo sur cette chanson La Grande Vie, deuxième invitée de l'album.
1: Je suis trop content de l'avoir.
0: C'est vrai?
1: Ouais, je suis hyper content parce que je trouve qu'elle sublime le morceau. Enfin, on l'entend chanter là, c'est quand même assez angélique.
0: Et puis c'est un morceau très étonnant pour celles et ceux qui nous connaissaient, et on était tous dans ce cas-là, que ton premier album.
1: Ouais, c'est vrai, t'as raison.
0: Là, c'est l'aventure sonore et sonique.
1: Oui, c'est vrai. Et pourtant, c'est une prod que j'ai fait tout seul, quoi. Pour le coup, il n'y a que moi sur cette production. Et je l'aime beaucoup. Enfin, je trouve qu'elle est langoureuse, elle est sensuelle. Il y a un truc très qui rebondit bien. Et
0: non, t'avais jamais entendu là-dessus.
1: Non, t'as raison. Non, il y a un truc presque R&B. Moi, je fais des trucs genre.
0: Tu fais des vibes comme
1: je
0: Amel.
1: Je vibe
0: Bent.
1: Un peu. presque autant qu'Amel. Et ouais, la prod traînait sur un disque dur depuis longtemps. Je l'adorais, mais je savais pas quoi en faire. J'avais ce début de texte, mais qui disait pas grand-chose, si ce n'est que je suis venu pour la grande vie, le soleil et la maille. Mais c'est un peu vain.
2: On aime bien.
1: Et on aime bien, mais c'est léger. Et puis, je sais pas, on écoutait avec ma petite sœur Eva, il y a pas si longtemps. Il y a 6 mois, quoi. Et on se dit, mais attends, mais c'est trop bien. Il faut que ça soit Eva sur le disque, sur La Grande Vie. Et donc, je lui ai écrit. Elle m'a répondu tout de suite. On s'est vu, je pense, dans la semaine. Et elle a écrit son texte qui, je trouve, donne beaucoup de profondeur au texte et qui dit, mais en fait, La Grande Vie, c'est pas si génial. Peut-être qu'on peut en avoir peur aussi. Et elle le chante hyper bien avec cette voix tellement cristalline, quoi. Enfin, je suis très heureux de l'avoir, vraiment.
0: Il y a de ça. Et puis, du coup, aussi, voilà, les deux personnages féminins, que ce soit Clara Luciani, qu'on a entendu tout à l'heure, ou Eva, qui, en fait, viennent mettre un peu de raison, parfois, dans tes délires en chanson.
1: Ouais, complètement. La sagesse féminine, hein, c'est souvent comme ça. Les femmes sont plus matures à cet âge-là.
0: C'est mieux que des chansons sur l'hystérie des féminazis. Ça fait plaisir. Voilà. Merci Pierre. Merci beaucoup.
1: Ouais, quand même.
0: Allez, c'est l'heure du questionnaire des choix cornéliens.
1: Ah, j'adore, dis-moi.
0: Mais oui. Paris ou Bruxelles?
1: Ah, c'est le pire que tu peux me
0: faire. Je sais, c'est dégueulasse.
1: C'est le pire. J'habite Paris parce que tout s'y passe, et essentiellement quand on travaille dans la culture. Mais ma famille est à Bruxelles, mon chat est à Bruxelles, le studio est à Bruxelles. Oh. Donc je pense que mon cœur est à Bruxelles, mais la vie est à Paris.
0: Fashion Week ou festival?
1: Festival, à 100%. Il y a 3 ans, j'aurais pas dit ça. Ouais. Mais là, maintenant, festival à 100%, parce que j'ai appris à aimer me produire sur scène, et j'ai appris à un peu désaimer les défilés. Donc, voilà.
0: Je comprends. Reconversion professionnelle, Pierre Demar, tu deviens DJ ou animateur radio?
1: Animateur radio, 100 fois. Quoique DJ, tu fais plus de thunes. Mais animateur radio, c'est un peu davantage. Je chante mieux que je mixe. Je parle mieux que je mixe, pardon.
0: Les paparazzi te piègent, Pierre. Tu préfères que sorte une photo de toi très mal habillée ou tout nu?
1: Très mal habillée. J'ai un peu de pudeur quand même.
0: Plutôt famille nombreuse ou adult only?
1: Ah, c'est dur. En fait, famille nombreuse, mais qui commencerait à 40 ans, ce qui est un peu tard, parce que à 40 ans, c'est dur. Pour moi, je sais pas si j'aurai la forme. Non, mais parce que c'est marrant.
0: T'as pas prévu de mourir?
1: J'ai plusieurs amis qui ont eu des enfants à 39, 40 ans et qui me disent juste, ah putain, c'est exténuant quand même, tu vois. Et donc, je capte. Moi, j'ai aucune pression. Enfin, je veux dire, je peux le faire à n'importe quel âge, mais il y a ce truc de c'est fatigant, quoi. Donc, je sais pas. Aujourd'hui, je me projette pas du tout d'avoir des enfants. Peut-être que dans 10 ans, je saurais. Mais si j'en ai, par contre, c'est pas un ou deux, c'est une tribu, tu vois. Ah, j'en veux 10. Ah ouais.
0: Oh wow.
1: Faire un truc énorme, genre un hôtel,
0: on s'éclate. Foot.
1: Ah ouais, équipe de foot.
0: J'adore. Rencontre amoureuse.
1: Mm-hmm.
0: En soirée, au travail, sur une appli.
1: En soirée, ce serait l'idéal. Moi, j'en peux plus les applis. Enfin, j'en peux plus de rencontrer des gens qui sont pas dans la vraie vie, quoi. C'est quand même trop. Toutes mes histoires d'amour sont nées sur Inge. Mais c'est drôle. Donc, j'ai vécu des belles histoires d'amour depuis. Enfin, grâce à Inge. Mais j'aimerais tellement te dire que j'ai rencontré telle ou telle personne. Je sais pas, moi, en club
0: ou en soirée.
1: Exactement. Ouais, dans un parc. Oh, le rêve, quoi.
0: À la maison de la radio.
1: J'adorerais. Et travail, pourquoi pas. Mais travailler en couple, je l'ai fait. C'est pas facile non plus. Enfin, tu vois, c'est un challenge quand même.
0: Tu préfères te teindre les cheveux en blond ou faire une crise d'acné?
1: Teindre les cheveux en blond 100 fois. J'ai fait les deux en même temps quand j'avais 15 ans. Et j'étais plutôt fier de mes cheveux que de mes boutons.
0: Vivre sans amour ou vivre sans wifi?
1: Ah bah sans wifi, on s'en branle l'internet. On n'en peut plus.
0: On coupe. Et enfin, tu préfères un amoureux pas joli mais gentil ou très beau mais très cruel?
1: Je pense que plutôt gentil. Après, moi, ce que je veux par-dessus tout, c'est d'être drôle. Si t'es cruel, mais hilarant, ça me va. Si t'es hilarant et très moche, ça me va aussi. Mais alors, pas drôle, et il peut être aussi charmant, gentil, beau, qu'il veut, ça m'intéresse pas trop.
0: Ok. Et s'il a un petit couteau pour te percer le cœur, comme dans Opinel?
1: Bah, alors ça ne pas refaire chez vous. Dans Opinel, c'est la chanson qui sort le matin, qui est le single actuel que j'adore. Je dis, voici mon cœur et un Opinel, ne me le rends pas sans l'abîmer, ou bien ne me le rends pas du tout. Et en gros, ça veut dire, si tu romps avec moi, tu t'en vas. Sois un salaud plutôt qu'un saint, parce que si t'es trop gentil, j'aurais beaucoup de mal à t'oublier et à sortir de ma période d'amour, quoi.
0: Voilà. L'amour selon Pierre de Mars, ça se passe avec

0: Et oui, il est parfaitement bilingue. Pierre Demar.
1: Presque bilingue.
0: Et l'invité de Décibel, son deuxième album, Ave Demar, est disponible. Et il est vrai que les amours contrariés, compliqués, difficiles, ça fait des meilleures chansons.

0: presque le générique de fin.
1: Ouais,
0: de ouf, l'album.
1: C'est vraiment ça. Si, si, t'as raison, puis on dirait un peu un chant de moine aussi, mais.
0: Alors, j'avais pas senti le.
1: Pas de moine, mais un truc religieux.
0: Non, oui, mais un truc un peu habité.
1: Hyper aérien, quoi. Hyper aérien, un peu cosmique, je sais pas, je vois de ça, moi, un peu décoriste, un peu de tellier, un peu de farmer, je sais pas, enfin, plein de choses que j'aime. Et justement, à ce moment-là, bah, c'était voilà, c'est une histoire d'amour qui a été très heureuse tout du long. Et la chanson me plaît. Donc, je me suis aussi rassuré en me disant, tiens, Pierre, tu peux être heureux et écrire une chanson qui reste et qui te plaît.
0: Mais oui, elle s'appelle
1: Faut le savoir.
0: Elle est très belle. Après, quand tu fais des conneries, ça fait des bonnes chansons aussi. Je pense à Mon amour fuck, par exemple. C'est les...

0: elle est incroyable.
1: Merci Mimi.
0: C'est une chanson de chanteuse, je trouve.
1: Ah, tu trouves, c'est vrai?
0: Oui.
1: C'est-à-dire
0: oui.
1: que moi je trouve qu'elle est très agréable à chanter, enfin, y a un truc ou plutôt elle donne envie de chanter.
0: Alors il y a de ça, mais ce que je veux dire c'est qu'elle montre aussi une vulnérabilité qu'on ouais. entend rarement chez un homme.
1: Ah oui, ah, d'accord, ok, intéressant.
0: C'est pour ça que je te dis une chanson
1: ah,
0: de chanteuse.
1: Okay, d'accord,
0: et à
1: okay.
0: la fois une chanson de chanteuse qui serait assez courageuse pour raconter ça.
1: Ouais, ouais, ouais,
0: parce
1: tout
0: qu'on
1: à
0: aurait
1: fait.
0: Tendance à la juger. Et...
1: C'est vrai, c'est vrai. Bah là oui, je raconte vraiment le fait d'être un peu trop l'esclave de mon désir quelquefois ouais. et de faire les mauvais choix à cause de ça. Ça m'est arrivé hein, d'entretenir des relations. Juste parce que sex was good, tu vois, et après tu te fais marcher dessus, alors c'est idiot parce que l'intimité est belle, mais en fait, l'intimité ça veut rien dire, enfin, c'est très important, mais ça veut aussi rien dire. Et mais oui, mais je te dis, moi dans ce disque, il n'y a pas vraiment de pudeur parce que moi je suis pas un homme très pudique, enfin, physiquement, oui, mais dans mes émotions, déjà sur le premier, je disais, je suis un exhibitionniste, les sentiments, et à ce truc qui est vrai. Ou quand il m'arrive quelque chose un peu moche, un peu traumatisant, moi la première chose que je fais c'est de le raconter partout autour
0: mais
1: de moi.
0: Mais c'est génial, ça t'évite d'avoir.
1: C'est comme ça que je digère. Ouais, j'ai aucune honte de rien. Et c'est
0: super
1: très,
0: parce que la honte
1: agréable.
0: C'est un poison. Donc
1: la
0: c'est formidable.
1: Honte, ça vous mange de l'intérieur, donc il faut surtout pas avoir honte.
0: Et puis alors, est-ce qu'on peut remettre, s'il vous plaît, cet extrait de Mon amour fuck, parce que maintenant qu'on a bien fait le sens, le fond, la forme est très intéressante et ce petit piano sautillant
1: oui.
0: Qui a dû rendre plein de gens jaloux. Ça me fait penser, tu sais, à certains petites mèmes Elton John.
1: Oui, t'as raison. Oui, c'est vrai, un peu de Mika, d'Elton.
0: Alors, il faut quand même qu'on parle de ça, les musiques de ce disque. T'es allé beaucoup plus loin
1: ouais,
0: que
1: ouais.
0: sur le premier album.
1: Déjà, on a enregistré les musiciens, première chose. Ouais, je suis allé plus loin, Émilie. Bah, moi, j'adore produire. C'est ce que je préfère faire sur un disque. Enfin, j'aime bien écrire les textes, mais vraiment la partie musicale, c'est moi qui programme toutes les batteries, les musiciens, on les a en studio. Je suis hyper impliqué tout du long. Et là, il était. C'est marrant. J'ai appris un truc déjà, c'est que le moins, le mieux en production, souvent, tu vois, d'avoir une production lisible, oui. c'est en écoutant en réécoutant le premier disque de Christine and the Queens, ou bien R, l'album Talkie Walkie qui est génial avec Cherry Blossom Girl. Tout ça, c'est les belles
0: c'est
1: guitares,
0: beau.
1: C'est hyper beau.
0: Ah, oui.
1: Et en fait, il y a pas grand-chose. Il y a une guitare, il y a une très très belle voix du chanteur, et puis il y a des petites boîtes à rythme. Mais en fait, c'est lisible. Vous écoutez la chanson, puis vous savez ce qui se passe, vous comprenez ce qui se passe, oui. et c'est assez agréable. Kanye West, c'est souvent la même chose. Et donc, ça m'a vachement inspiré. Pour le disque, et je me suis aussi permis des moments des respirations musicales où je ne chante pas. Le premier morceau, tu vois, il termine 45 secondes de guitare, batterie, congas, mais je ne chante pas. Et je pense que c'est une belle évolution de ma part parce qu'avant ça, j'avais peur d'ennuyer les gens. Et là, c'est pas que l'album est chiant, tout du contraire.
0: Non.
1: C'est que je me permets de ne pas chanter partout, de laisser la musique respirer, et,
0: oui.
1: et puis ça rend le tout plus digeste. Je pense que l'album est beaucoup plus digeste que le premier, j'ai l'impression.
0: En tout cas, ça. Il respire, on peut le dire. Ave de Marc, qui va commencer sa vie sur scène tout bientôt, au mois de novembre. Des concerts donc pour le mois de novembre à Reims, Strasbourg, Grenoble, Lyon, Arc-en-Senan, Metz, Nîmes, Bordeaux et Angoulême. Puis en décembre à Bruxelles, Lille, Liège et Paris, l'Olympia les 8 et 9 décembre. Et puis ensuite en 27, c'est reparti pour un tour à Dijon, Genève, Brest, Rennes, Rouen, La Roche-sur-Yon, Toulouse et Nantes. Et puis on t'espère en festival. Hein.
1: Bien sûr, on sera là. Festival, c'est promis, dès mai prochain, on fera, je pense, une trentaine de festivals. J'ai envie d'en faire beaucoup. Ma seule crainte, ce sont les canicules, mais pour le reste, ça va être très cool.
0: Eh bien, après avoir écouté mais ce Ave de Mar, je te dis bravo demain.
1: Merci, Émilie, merci beaucoup.
0: Et à la prochaine.
1: Merci infiniment, à la prochaine, c'était une joie. À très vite.

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compositrice, interprète, Domi a 28 ans. Elle est originaire d'Aime-la-Plagne et partage sa vie entre Montréal et la Savoie. Elle vient de sortir son premier single, Tout oublié, une chanson pop très solaire, et prépare un album pour 2026.

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2: Et c'est l'heure du blind test. On reste en Belgique. Pierre Demar est parti. Mais voici venir Paul et Eric. Bonsoir à tous les deux.
4: Bonsoir Émilie.
5: Bonsoir Paul.
2: Pour gagner l'album de Pierre Demar et pour jouer avec des chansons belges qui parlent de Belgique. Comme ça, le clou est définitivement et parfaitement enfoncé. Paul, comment ça va? Comment s'est passée la journée?
5: Oh, bah, très bien, comment retraiter, vous voyez.
2: Oh, mais on aime beaucoup les petites journées de retraité. Est-ce que, à la retraite, l'envie de grasse mat revient?
5: Oh, non, non, moi, je me lève toujours. Toujours vers les 8h, il n'y a pas de souci.
2: C'est fou, ça. Mais non, mais je comprends, hein, parce que moi, même en vacances, quand je me souviens, quand j'étais ado, je dormais jusqu'à 11h30, midi. Et là,
5: moi aussi,
2: ça n'est plus possible. Même quand je peux pas faire de grasse mat. C'est fou.
5: Pour l'anecdote, Émilie?
2: Oui.
5: Vous savez que vous parlez un ancien belge.
2: Ah bon, Paul?
5: Oui, oui, tout à fait.
2: Dans quelle ville?
5: J'étais à Liège.
2: Ah, Liège, formidable. Je connais bien Liège, il y a un super, super festival là-bas qui s'appelle Les Ardentes.
5: Mon épouse m'a fait venir sur Tarbes.
2: Ah ben, je comprends. Par amour, on peut quitter Liège. Je comprends.
5: Et voilà, voilà.
2: Eric est avec nous aussi. Comment ça va, Eric?
6: Ben, ça va bien, merci.
2: Ça va.
6: Je suis pas vraiment à la retraite, par contre.
2: Non, pas encore. Donc, pas de grasse mat non plus?
6: Non, la grasse mat, non.
2: Non.
6: Le réveil avec ici Poitou le matin, mais voilà.
2: Ça,
6: pour démarrer une journée.
2: C'est la meilleure façon de démarrer la journée. C'est avec votre radio ici, on est bien d'accord. Eric et Paul, je vais vous passer trois chansons belges qui parlent de Belgique. Il faut retrouver le plus rapidement possible le nom de l'interprète de la chanson. Et à la fin, tout le monde gagne l'album de Pierre Demar, parce qu'il n'y a pas de raison. Vous êtes là, vous jouez, donc forcément, vous gagnez. D'accord?
6: D'accord.
5: Pas de souci.
2: Petit point de règlement, je vous demande, s'il vous plaît, Paul et Eric, de bien donner votre prénom avant de proposer la réponse, pour que je sache lequel de vous deux a été le plus rapide. On y va avec première chanson, interprète belge, thème belge, qui chante ça?
1: On n'a pas les tours.
6: Eric.
2: Eric.
6: Angèle.
2: Oui, bravo.

0: Angèle. Premier point pour Eric. On reste en Belgique et on cherche l'interprète de cette chanson.
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0: Paul,
2: Eric, hein. Je suis marié, mais je suis pas sûr.
0: Mais c'est complètement lui, bravo!
2: Ah, bon, bon.

0: Et son maillot chantait Stromae. Bravo, Paul a un point, Eric aussi. On écoute un troisième Belge, mais quoi qu'il arrive, messieurs, vous avez gagné.
1: Avec
2: Eric,
1: la mer du Nord.
2: Eh bien, Jacques Brel.
0: Hein. Eh bien, oui.
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3: Je l'avais aussi, bien sûr.
0: Ah bah,
2: je n'en doute pas.
0: Jacques Brel.
1: Frida la Blonde.

0: C'est le plat pays chanté par Jacques Brel. Paul l'avait, Eric a juste été un poil plus rapide. De toute façon, vous avez tous les deux gagné l'album de Pierre Demar. Je suis ravie de vous l'envoyer. Et merci d'avoir joué avec nous.
1: Ben merci à vous surtout. Merci Émilie. Merci Paul.
0: Merci.
1: Ici Poitou. Ici pas Poitou, ici tout.
0: Ouais, vous revenez quand vous voulez pour jouer avec nous. Le Blind Test, c'est tous les soirs de la semaine, du lundi au vendredi. Et le numéro du standard, vous pouvez le mettre en appel rapide sur votre téléphone, hein, ça marche. 0810 055 056. Alors, il y a un chanteur belge que j'adorais, qui nous a quittés il y a quelques années. Il s'appelait Arnaud. Il avait sorti un album en 2010 qui s'appelait Brussels, qui était la prononciation néerlandophone du nom de la ville de Bruxelles. Et il y a une chanson qui s'appelle Brussels, parce que là, c'est la prononciation anglaise du nom de la ville de Bruxelles. C'est une chanson dans plein de langues différentes, où il déclare son amour pour Bruxelles et ses habitants. Une vraie merveille, cette chanson. Rock, mais pas que, il y a un sacré synthé. Brussels, donc, chanté par Arnaud pour célébrer ce beau pays voisin et ami.

0: des moules crues. Il était comme ça, Arnaud. Il nous a quittés en 2022, mais de temps en temps, faites-vous du bien, replongez-vous dans un de ses albums. Franchement, c'est du grand rock et c'est de la grande et belle belgitude.
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0: Alors, l'anniversaire du jour. Bon, c'est l'anniversaire de la naissance de Jerry Lee Lewis. Et là, où est-ce que je me trouve? J'adore la musique de Jerry Lee Lewis. Je n'aime pas trop lire les biographies de Jerry Lee Lewis où je me rends compte que c'était un type absolument atroce, abominable. Il a tout fait. Quand il avait 22 ans, il a épousé sa cousine, la malheureuse, elle avait 13 ans. Mari violent, drogué, alcoolique, soupçonné des meurtres de sa quatrième et de sa cinquième épouse. On est vraiment sur une catastrophe. Mais d'un autre côté, je me dis, une fois qu'il est mort, c'est beaucoup plus facile de séparer l'homme de l'artiste. La nature s'en est chargée, voyez-vous. Donc, j'ai pas tellement de problèmes à partager avec vous une chanson de Jerry Lee Lewis qui était née donc un 29 septembre en 1935 parce que finalement on a beau lui faire de la pub, ça changera pas l'état dans lequel il est maintenant. Et cette chanson, elle est incroyable, elle s'appelle Great Balls of Fire et elle a vraiment changé beaucoup de choses parce qu'elle a rendu le piano aussi rock'n'roll que la guitare.

0: Great Balls of Fire.
1: Une chanson qui aura 70 ans l'année prochaine. Elle est sortie en novembre 1957. C'est dingue, hein, parce qu'on n'a pas du tout l'impression d'écouter une vieillerie. Great Balls of Fire. C'était Jerry Lee Lewis. Et c'est terminé pour ce soir, Décibel. Merci à l'équipe de l'émission. Il y avait Julien Demoulet, Antoine Greffin à la technique, Alexandra Sackberg au standard, Iris Guitonnier à la réalisation, Thierry Boffa et Thomas Demol à la délégation musique et à la programmation des invités et au web, Mélodie Chaïb. Ne ratez pas Décibel. Demain soir, on sera avec une Belge. Ouais, double dose cette semaine, Axel Red.
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5: Bonsoir à tous, très bon début de soirée, bienvenue sur ICI, sur votre radio. Il est 20h, c'est l'heure de notre petit rendez-vous depuis la rentrée avec cette promesse évidente, s'évader durant une heure partout en France pour découvrir la beauté de notre pays, puis s'intéresser à ceux qui font battre le cœur de l'Hexagone. Vos initiatives, vos bons plans, vos entreprises chaque soir sont mises à l'honneur grâce à la complicité du réseau ICI. On vous écoutera, on vous donnera la parole, on parlera de nature, d'environnement, parce que n'oubliez pas, on va s'évader, il n'y a pas que Paris dans la vie. Chaque soir, je reçois des personnalités différentes, médiatiques ou bien issues d'ailleurs de la société civile. C'est un parcours qui est lié intimement à nos villes, nos régions, et cet amour, on le découvre chaque soir. Ce soir, je reçois un homme qui a passé sa vie à écouter les autres. Il est documentariste, il est journaliste, il est animateur à la radio, à la télévision, il est auteur également. Le syndrome de l'imposteur est son dernier livre, on en parlera, il est sorti chez Fayard. Je n'oublie pas non plus qu'il est musicien, 4 albums avec son groupe de rock Black Maria et 2 disques solo. Ouvrez vos oreilles, ce soir, j'ai en face de moi les yeux d'Olivier Delacroix. Bonsoir Olivier Delacroix.
6: Bonsoir.
5: Je suis ravi de vous accueillir sur ICI.
6: Merci beaucoup.
5: Comment ça va? Le soir à 20h, généralement, vous faites quoi? Vous préparez votre émission de 21h? Parce que vous faites de la radio en ce moment, tous les soirs.
6: Oui, exactement. J'ai le plaisir, depuis la rentrée, d'avoir retrouvé la radio sur RCF Notre-Dame. Et de 21h à 22h30, ouais, tous les soirs de la semaine, je fais une libre antenne.
5: Alors, vous sillonnez la France depuis des années. Donc, vous êtes vraiment la personnalité presque idéale pour évoquer justement cette France qui est à l'honneur chaque soir sur ICI. Vous qui connaissez bien la France, qu'est-ce que vous retenez de nos régions, de nos villes? Qu'est-ce que vous avez appris des Français ces dernières années? La question est très vague, je vous l'accorde, mais...
6: Ce que j'ai appris des Français, c'est que, en fait, même si Paris est plein de provinciaux, ce que je retiens de la province, de nos régions, c'est bien évidemment, même si chaque région a une âme particulière, moi je me sens beaucoup mieux en province qu'à Paris. Je trouve qu'il y a beaucoup plus de naturel, il y a beaucoup plus de respect entre les gens, beaucoup moins de stress, et ce qui donne tout de même à chaque fois une ambiance beaucoup plus détendue. Et voilà ce qui me vient en premier lorsque je pense à nos régions.
5: Aujourd'hui, c'est votre France qui nous intéresse. En tous les cas, votre parcours comprend peut-être voilà votre cheminement, votre réussite, vos repères, vos ancrages. Sur la carte de France, évidemment, je pointe Évreux, parce que Évreux, c'est le début de tout, c'est là où vous êtes né, hein, tout simplement.
6: Oui.
5: Évreux, si je vous demande, Olivier Delacroix, de m'envoyer une carte postale, vous savez, sur la carte postale, il y a 2-3 images. Quelles sont les 2-3 images comme ça qui vous viennent d'Évreux tout de suite?
6: La cathédrale d'Évreux, qui est très belle. Les promenades de l'île Thon, qui est une petite rivière qui passe, où il y a encore les vestiges gallo-romains, donc ce qui en fait le charme. Et puis après, mon QG, qui est un petit bar qui est resté à l'ancienne, qui a...
5: Comment il s'appelle?
6: C'est chez Chris et GG.
5: C'est bien de les citer.
6: Et en fait, j'adore cet endroit parce qu'il baigne dans son jus. C'est un bar qui, depuis 60 ans, n'a pas dû changer.
5: Mais c'est le bar de votre adolescence? C'est le bar des pommes de café?
6: Non. C'est le bar d'un de mes amis, Chris, déjà. Okay. Et GG, qui est devenu un ami aussi. Et c'est un endroit où je me sens tranquille parce que personne ne vient me parler de la télévision, de la musique et tout ça. Donc c'est un peu notre QG avec mes 3-4 amis d'Evreux fidèles.
5: Ça c'est intéressant parce que je sais que vos amis d'aujourd'hui, c'est les amis d'Evreux, c'est les amis de l'époque, vous les avez conservés aujourd'hui.
6: Oui, complètement. Ben oui, parce que en fait, ce sont des gens qui savent me dire les choses. Et vous le savez, quand on parle dans un micro ou qu'on a notre tête à la télévision, on n'attire pas toujours les bonnes personnes. Et elles ne sont pas toujours là pour les bonnes raisons.
5: Et elles sont là pour vous dire les choses avec authenticité, parce qu'elles vous connaissent depuis longtemps. Je connais. Vos parents n'étaient pas normands. Vous aviez un papa, il était corse. Hein.
6: Oui.
5: La Corse fait aussi partie d'ailleurs de votre enfance, des endroits où vous avez grandi. Puis vous avez une maman flamande. Elle était où? Elle était d'où d'ailleurs votre...
6: Oh là là. Elle était de la campagne, je crois, près d'Anvers, mais son nom, c'est Van de Kamp de la Haire.
5: Oui, alors là, on est dans les Flandres.
6: Donc on est voilà complètement. Et mon père, en fait, est né à Marseille. Mais voilà, sa maman s'appelait Françoise Raffaelli. Et voilà, ça.
5: Ils se sont rencontrés où, vos parents?
6: Ils se sont rencontrés en Normandie. Vous dire pourquoi mes grands-parents respectifs sont arrivés en Normandie. Je pense que la guerre a joué un grand rôle pour du côté de ma mère et pour mon père. Je ne sais absolument pas pourquoi mon grand-père à un moment est venu de Marseille à Évreux. Parce que je pense qu'on y perd un peu au change.
5: Effectivement, c'est, comme on dit aujourd'hui, deux salles, deux ambiances. En tous les cas, voilà, il y a une maison familiale, il y a les grands-parents, vous l'avez évoqué. Alors, vous allez vivre une enfance qui est beaucoup à la campagne aussi. Je pense un lieu, c'est Guinchainville, c'est comme ça, Guinchainville. Voilà, Guinchainville, avec sa voie romaine, avec ses châteaux d'ailleurs. Ça, c'est un terrain de jeu de votre enfance.
6: Alors, c'est voilà, Guinchainville est la commune, et moi, j'habite un petit village...
5: Encore aujourd'hui, d'accord.
6: Encore aujourd'hui, qui s'appelle Fumeson. Et c'est l'endroit de mon enfance, j'ai eu la chance de grandir à la campagne. Mes grands-parents étaient agriculteurs, ils avaient aussi une cidrerie.
5: Dans laquelle vous allez travailler.
6: Oui, exactement. Donc, en fait, j'ai une enfance baignée de vélos de crosse, de cabanes dans la forêt.
5: C'est les liens refuges, ça, quand on est gamin, avec la cabane.
6: Et puis, voilà, j'avais déjà un peu un ego plus surdimensionné que les autres. Donc, j'ai monté une équipe de foot à 10 ans, 11 ans, et on affrontait les petits camarades.
5: Alors, c'était un peu la guerre des boutons, d'ailleurs,
6: exactement,
5: votre histoire.
6: Exactement.
5: Vous jouez au foot entre villages, quoi.
6: Exactement. Et je peux vous dire que c'était du sérieux.
5: Oui, mais pareil, c'est pas toujours vous qui gagnez. Hein. Vous avez des souvenirs, vous ne voyez pas tout le temps perdre.
6: On a beaucoup gagné.
5: Ouais. Ah, d'accord.
6: Oui. On a beaucoup. Dans mon souvenir, on était très bons.
5: Ouais.
6: Mais on a dû perdre une fois. Une fois contre Guinchainville, justement.
5: Ouais,
6: le gros bled.
5: Et vous le vivez mal. Parce que vous m'en parlez encore aujourd'hui. C'est un souvenir particulier.
6: C'est marrant parce que je suis tombé sur. Je faisais un journal. Et je suis retombé il y a quelques années sur le journal que j'avais fait avec les photos de l'équipe et tout, c'était marrant.
5: On va continuer de se balader avec vous, Olivier Delacroix. On ne fait que commencer ce voyage qui, pour l'instant, est en Normandie et dans l'Eure. On se balade aussi dans toute la France jusqu'à 21h. Il est temps d'ouvrir la revue des merveilles, vous qui venez de parler un petit peu de nature et d'environnement. Benoît Prospero nous rejoint. Aujourd'hui, Benoît, vous nous présentez une herboriste.
0: Et est-ce que vous vous rendez compte de toutes les merveilles qui existent dans ce monde vivant dont nous faisons partie? Et pour le démontrer, on va simplement déguster ensemble une infusion. On vous présente avec ICI Occitanie Dorian Herrera qui vit à côté de Toulouse à Brex et qui est herboriste. Enfin, pas vraiment.
7: Alors, j'aurais pas vraiment le droit de dire herboriste. Je suis cueilleuse de plantes sauvages qualifiée herboriste par l'École des plantes de Paris.
0: Eh ben oui, parce que herboriste, en fait, ça n'existe plus. Mais ceci est une autre histoire. Et donc, Dorian, elle a une passion dans la vie.
7: Moi, ce qui m'intéresse le plus, c'est d'aller chercher les plantes dans la nature. Donc, tels que le frêne, le noisetier, l'ortie, la fleur de sureau, etc.
0: Ce qui est quand même une passion très sympa. D'autant que Dorian ne fait pas que cueillir les plantes.
7: Une fois que j'ai récolté ces plantes, quand elles sont sous leur plus belle apparats, je les fais sécher dans mon séchoir suspendu, donc zéro énergie, qui se trouve dans mon atelier. Puis ensuite, je les assemble entre elles pour proposer toute une gamme de tisanes pour soigner les petits maux du quotidien.
0: Et vous savez quoi, j'ai envie d'aller chercher un plaid et un chat qui ronronne. Mais quand même, avant ça, quand même, de rappeler qu'il faut bien connaître les plantes. Pourquoi ?
7: La majorité des plantes sont des plantes médicinales. Médicinales peut vouloir dire aussi qu'il peut faire du mal. Je rappelle que tous les médicaments proviennent de nos plantes. On va se méfier de certaines familles, comme la famille des apiacées, qui est la grande famille que vous connaissez sans doute, qui comprend les carottes sauvages, le fenouil, le céleri, etc. Et parmi cette grande famille, on va trouver la ciguë, petite et grande ciguë, qui sont, comme on le connaît tous, des plantes mortelles. Donc oui, il faudra quand même s'en méfier, il faut s'y connaître.
0: Ceci étant, et si on dégustait enfin une petite infusion ?
7: Tout le monde a du romarin à proximité, dans son jardin, sur son balcon, peu importe. Le romarin, il est stimulant musculaire, il est stimulant intellectuel, et il va nous aider à passer le cap aussi de toutes ces agents pathogènes que l'on va croiser, parce qu'on refait la bise à plein de monde, on recroise du monde, et donc notre système immunitaire est soumis à de rudes épreuves.
0: Et à ce sujet, petit proverbe de précaution que Dorian a appris à l'école des plantes de Paris.
7: La première fois que tu rencontres une plante, tu dois la saluer, la deuxième fois, la reconnaître, et seulement la troisième fois, la récolter.
0: Merci Dorian Herrera, et ici Occitanie, de nous rappeler que les plantes sauvages sont une merveille. Plus d'infos sur l'atelierherboriste.com.
5: Benoît Prospero, vous saluez les plantes, Olivier Delacroix ?
6: Alors, non, mais c'est une très belle idée.
5: Vous avez la connaissance des plantes sauvages, justement ?
6: Non, pas du tout. C'est marrant parce que je pensais, en écoutant ce reportage, aux fougères, parce que j'ai toujours dans ce souvenir dans la forêt de Fumeson, qui était une grande forêt. On avait cette chance parce que Guichainville est en plaine, alors que Fumeson est vraiment baigné dans la forêt. Et j'adorais, avec mes copains, j'adorais que nous nous perdions dans les fougères.
5: On s'arrêtera à l'école Victor Hugo dans un instant. On va parler un petit peu de votre scolarité et puis voilà, de votre enfance, votre adolescence, jusqu'à ce parcours que l'on connaît. Olivier Delacroix est votre invité jusqu'à 21h dans Il n'y a pas que Paris dans la vie. On salue les Normands, parce qu'en ce moment, on parle un peu de la Normandie avec Olivier. À tout de suite.
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5: Bon, restez bien avec nous, hein. On retrouve Olivier Delacroix dans un instant. Le temps d'écouter Blondie et Heart of Glass sur ICI.

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2: Et mon invité Olivier Delacroix a rejoint le réseau RCF à la rentrée pour animer La Voix d'Olivier le soir à la radio, tout à l'heure, à 21h. Il fait l'amitié d'être sur ICI. Ce soir, il continue de faire vivre des témoignages à travers ses interviews sur sa propre chaîne YouTube. La saison 15, on en parlera dans les yeux d'Olivier, va arriver là en 2027 sur France 2. Et son roman, Le syndrome de l'imposteur, a été publié en janvier dernier. Il est avec vous ce soir jusqu'à 21h. Je vous ai laissé dans l'heure, là où vous êtes né, à Évreux, là où vous vivez finalement aujourd'hui encore, en Normandie, là où vous avez grandi. Vous avez évoqué cet environnement lié à la nature, vos grands-parents aussi, qui avaient cette maison là-bas, et vous avez même dit qu'ils étaient agriculteurs. C'est toujours une chance de connaître ses grands-parents. Il y a des gens qui n'ont pas cette chance-là, qui n'en connaissent que deux ou trois, sur les quatre. Qu'est-ce qu'ils vous ont transmis?
3: J'ai même connu mon arrière-grand-père et mon arrière-grand-mère.
2: Ça, c'est génial.
3: Lorsqu'on a des grands-parents et arrière-grands-parents agriculteurs, ils vous transmettent les valeurs de la terre et des animaux, et le fruit aussi de son travail. Là, c'est plus la cidrerie dont je parle, parce que on allait ramasser les pommes, puis ensuite ces pommes étaient broyées, mélangées, et au bout du compte, il y avait du cidre bouché qui sortait de ces pommes, puisque c'était du cidre brut et non pas doux. Parce que je sais que la mode est revenue beaucoup aujourd'hui au cidre, mais à l'époque, en fait, mes grands-parents étaient producteurs de cidre brut, et moi j'étais embauché pour embouchonner, c'est ça, comme ça qu'on dit,
2: bouchonner. Alors là, je voudrais pas m'avancer,
3: mais en tout cas pour mettre les bouchons, et mettre, vous savez, le fil de fer autour. Je garde les valeurs de travail.
2: Ça, c'est aussi, vous le devez aussi à votre papa. Il était peintre en bâtiment. J'imagine que vous l'avez observé. C'est quand même un travail manuel, difficile, qui demande d'un physique.
3: Alors, mon père était, je rectifie, était à la tête d'une entreprise
2: d'accord.
3: de peinture.
2: D'accord. Il a mis la main à la pâte, j'imagine.
3: Oui, au début. Ça a été le plus jeune patron de France à l'époque, puisque il a perdu son père, il devait avoir 16 ans. Il s'est retrouvé soutien de famille et a repris l'entreprise à l'âge de 16 ans et demi, 17 ans.
2: Ah, c'est très jeune.
3: Très jeune. Il était à la tête de cette entreprise.
2: Très vite. Vous avez quand même l'exemple d'un papa pugnace qui entreprend.
3: D'une gentillesse extrême. Il m'a beaucoup inspiré. Je pense que je lui ressemble beaucoup.
2: C'est la plus belle chose que vous puissiez lui donner, de toute façon. L'école Victor Hugo, c'est une de vos écoles, c'est école primaire.
3: La toute petite école,
2: Quel souvenir vous gardez de l'école? Vous savez, des odeurs comme ça qui remontent parfois. Vous y repassez peut-être aussi? Elle existe toujours?
3: Je repasse souvent devant, parce que Évreux est une petite ville quand même. Et puis deux de mes très proches habitent tout près, donc je repasse devant. Le souvenir que j'en ai... c'est la découverte de l'école, des autres. Je trouve que c'est l'endroit où on réalise qu'on n'est pas tout seul sur cette terre. Et c'est là que je crois que j'ai en tout cas réalisé qu'on apprenait de l'autre et que c'était une des valeurs fondamentales de la vie. J'ai toujours été attiré, moi, par les autres. J'ai toujours été un peu une pipette. Donc, voilà ce que je garde de l'école Victor Hugo. C'est aussi la cantine que je détestais.
2: Il y en a tous des menus comme ça.
3: Vous savez, le truc là en entrée où il y a plein de mayonnaise et des petits pois.
2: La Macédoine.
3: Je détestais ça. Ouais. Et on en avait très souvent.
2: Vous savez qu'à 21h, on va dîner après cette émission. La Macédoine est au menu. Je plaisante évidemment, mais c'est vrai que ça va parler à plein de gens. On a évoqué tout à l'heure cette île de beauté. Ce sont aussi vos origines. Vous alliez là-bas à la plage, vous baigniez dans les rivières, vous grappahutiez dans les montagnes. Ce sont aussi des cartes postales qui vous ont construit.
3: Oui, ma grand-mère, Françoise Raffaelli, était née à Zilea. Donc qui est un petit village au-dessus dans les hauteurs qui surplombe Calvi. D'ailleurs il y a une eau depuis, j'ai vu ça l'autre jour, une eau de commercialisée qui s'appelle l'eau de Tilia, je crois. Et je garde un souvenir assez extraordinaire de ces moments passés dans ce petit village, parce que là on est vraiment dans les années où il n'y a pas Internet, où il y a trois chaînes à la télévision.
2: Elle est encore plus préservée qu'elle ne l'est aujourd'hui, quoi, Lille, à ce moment-là.
3: Oui, là, et puis mes cousins qui tiennent la petite brasserie tabac. Voilà, je garde un souvenir de la montagne, des rivières dans lesquelles on se baignait. Et je me souviens, surtout, c'est marrant, j'y pense souvent, à des petites grenouilles toutes vertes qui étaient dans la rivière. Non, je garde un très bon souvenir. Et puis, je crois que j'ai hérité de la Corse cette fierté d'appartenir à une région. Et puis de respecter la nature, un peu ce que je faisais en Normandie.
2: Alors vous avez un triangle quand même qui est l'Eure, qui est la Corse et qui est aussi le bassin d'Arcachon et le Cap Ferré.
3: Oui.
2: Je change de région.
3: Oui.
2: Ça aussi c'est des années intéressantes pour vous, on va dire 13 ans, 14 ans,
3: oui.
2: Découvrez le surf.
3: Oui.
2: Vous avez encore un peu le style d'ailleurs du surfeur là aujourd'hui. Vous faites un peu éternel adolescent, on se le disait avant l'émission.
3: Je surfe toujours surtout.
2: Ben oui, vous surfez, alors c'est toujours sur Osgore, sur la Cano.
3: Ça a changé un peu parce que le niveau s'est élevé. Il y a beaucoup de monde à l'eau, entre Osgore, partout, sur de la Cano à en bas, à Saint-Sébastien, et le niveau s'est beaucoup trop élevé pour moi, et donc j'ai la chance de pouvoir aller surfer souvent en Indonésie ou au Costa Rica, où il y a moins de monde, et où il y a des vagues partout aussi.
2: Donc, mais ça, c'est votre adolescence surtout, avant tout, ces endroits-là.
3: Alors, mon adolescence, c'est l'océan,
2: oui.
3: Du Cap Ferré.
2: Bien sûr.
3: J'avais la chance d'avoir un oncle et une tante qui avaient une maison à l'herbe, qui était à côté du canon. Et donc, à partir de 14 ans, je sais qu'on va plutôt là-bas, en vacances, et je découvre le surf. Et là, c'est une vraie révélation. Et j'y ai passé toute mon adolescence. Alors, au moment des vacances, j'y allais aussi à Pâques.
2: C'est les premiers amours.
3: Pardon ?
2: C'est les premiers amours.
3: J'ai toujours été un romantique, donc je me rappelle avoir vécu mon premier amour à l'école Victor Hugo, justement.
2: Ah, vous étiez plus jeune, alors.
3: Et je me souviens même du nom et du prénom.
2: C'est la petite fille de CE2.
3: Exactement. Elle s'appelait Claire.
2: Claire. Vous
3: avez des nouvelles, Claire Bonamy. Et ça a été mon premier amour. J'étais très amoureux.
2: Mais vous la voyez encore ou
3: non.
2: Aucune nouvelle.
3: Je sais qu'elle est toujours à Évreux, mais elle est amie avec des amis à moi. Mais non, je l'ai jamais trop revue. Mais j'ai eu beaucoup de coups de foudre dans ma vie, moi, vous savez.
2: En voici un autre, le parfum. Vous savez, le parfum, ça rappelle aussi souvent des souvenirs à une personne. Ouais, dès qu'on sent un parfum, ça nous rappelle quelqu'un, une odeur. Si on met du parfum, que ce soit une grande marque ou pas, et si pour une fois on choisissait un parfum créé pour nous personnellement, ça existe dans le Gard. Catherine Quicandon, et je vous emmène dans le Gard avec elle, vous nous faites découvrir ce fameux métier de nez aujourd'hui.
4: À Lézan, à 15 km au sud d'Alès, une gardoise joue avec ses tubes à essai.
5: Mais mes chimistes me disent tous que c'est sans danger.
4: Je vous le confirme, car Laurine Herbeau est née parfumeuse. Elle a monté sa propre entreprise, L'Opal Production, pour créer des eaux de toilette femmes et hommes, mais aussi des produits cosmétiques à base de ses parfums. Ses formules sont éthiques et courtes, ses ingrédients minutieusement choisis.
6: Soit on utilise des matières premières grassoises principalement, ou alors des matières premières françaises ou locales. Et après on utilise un alcool qui est 100% d'origine naturelle et biologique.
4: Laurine utilise des poudres, des cires, des résines, ça peut être aussi liquide. Bref, tout ce dont elle a besoin pour créer une fragrance avec une formule saine et végane. D'ailleurs, combien de temps ça prend pour créer un parfum ?
6: Alors c'est très long, on est sur des années de travail. L'étape principale, c'est la création. En fait, on va créer une formule type et ensuite on va supprimer des matières premières, en ajouter d'autres, en diminuer certaines, en augmenter d'autres. Enfin voilà, c'est l'étape la plus longue, ça peut durer des années à un an.
4: Tout ce temps explique en partie le prix des parfums. Oui, parce que je ne sais pas si vous avez remarqué, mais ça aussi, c'est de plus en plus cher. Mais pas seulement.
6: Alors, dans la fabrication d'un parfum, on va avoir des matières premières qui sont assez onéreuses. Tout ce qui est le jasmin, la rose, c'est des absolus de plantes, de fleurs qui sont très chers. Mais le plus cher dans un parfum, c'est le packaging, c'est le flacon, la boîte.
4: Oui, on s'en doutait un peu. Son format principal est le 100 ml à 39 €. Mais comment Laurine est devenue née ?
6: Alors moi, du coup, j'ai fait 6 ans d'études. pour devenir née parfumeuse. Donc j'ai d'abord commencé par des études de cosmétologie. Ensuite j'ai fait des études de chimie spécialisées dans la cosmétologie et la parfumerie. Et après c'est vraiment de l'entraînement au niveau de l'odorat.
4: Laurine s'est lancée dans l'entrepreneuriat pour avoir la liberté de laisser libre cours à sa créativité et avoir la possibilité de prendre des décisions. Les débuts n'ont pas été simples car elle devait tout gérer, mais maintenant ça tourne. Vous pouvez acheter ses parfums sur son site lopalproduction.fr et dans quelques boutiques revendeuses. Merci à Issigar Lozère pour cette idée parfumée. Ici, ça entreprend dans le Gard avec l'Opal Production et des parfums qui sentent bon.
2: Merci beaucoup Catherine Quicandon et Olivier Delacroix qui écoutent justement ce reportage. Je dis que vous avez eu un parfum qui venait de Toulouse, fut un temps.
3: Oui.
2: C'est-à-dire que vous l'aviez fait faire là-bas ou avec
3: non,
2: une marque?
3: Non, pas du tout. En fait, moi j'aime les parfums boisés, comme j'ai été beaucoup en Inde,
2: ouais.
3: Le patchouli, mais je dirais subtilement, parfumé. Et donc j'avais trouvé un parfum comme ça, parce qu'on avait, voilà, la maison qui faisait mon premier parfum avait arrêté. Et puis ils ont arrêté l'année dernière ce parfum.
2: Mais là, vous
3: dont
2: en avez
3: tout le monde me demandait,
2: ouais.
3: Et je disais jamais. Et le nouveau, ça y est, je l'ai trouvé. Et on me demande, mais c'est quoi ce parfum que tu as? Et il faut pas le dire.
2: Ne dites rien. Je vais venir vous sentir si vous permettez. Le temps d'une petite pause. On se retrouve sur ici avec notre invité Olivier Delacroix. Il n'y a pas que Paris dans la vie. Le voyage continue jusqu'à 21h.
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2: Il y a quelques jours, on recevait Lucie Bernardoni, répétitrice et coach à la Star Academy. Elle est aussi auteure, compositeur, interprète, auteur pour Charles Doré. Elle nous en avait parlé, ça tombe bien, le voici sur ICI. Ah.

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4: Amateurs de sensations de nature et de vélo, l'Extrême sur Loup revient évidemment à Renan ces prochains samedis et dimanches pour sa déjà 28e édition. L'Extrême sur Loup, je vous le rappelle, c'est du VTT pour tous les niveaux, puisqu'à côté de la compétition internationale UCI, il y a aussi des randos VTT, du gravel, des randos cyclotouristes, mais aussi une mini-extrême pour les enfants, du trail et une marche nordique nocturne. L'Extrême sur Loup ne serait évidemment pas l'Extrême sur Loup sans son samedi soir avec musique et concert gratuit sous chapiteau, l'Extrême sur Loup, toutes ses animations, ses courses, c'est donc à Renan, 2 jours de sport, de nature et de fête, à chacun son défi, à chacun son aventure. Ce week-end, c'est aussi spectacle avec le Festi-One, un festival d'humour consacré au seul en scène, ou one-man show si vous préférez, c'est à Champagnole, et c'est 2 soirées, 2 univers et 2 artistes du territoire, Majric, le mentaliste, pour le vendredi soir, à Hervé Laplante, le samedi, à Champagnole, le Festi-One.
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5: Il est animateur, il est producteur, il est réalisateur. La nouvelle saison dans les yeux d'Olivier débute d'ici quelques semaines sur France 2. C'est Olivier Delacroix qui est notre invité, qui nous présente eh bien, aussi aujourd'hui son livre. Il est sorti au mois de janvier, on en parlera, le syndrome de l'imposteur. On pourra parler aussi de la version de Vie ma vie sur Novo 19. Ça fait aussi partie de son actualité, sans oublier la radio sur RCF tous les soirs à 21h. Je pense qu'on a retracé une partie de votre enfance, de votre adolescence, votre école, l'Eure, la Normandie, Osgore, le Cap Ferré, Arcachon. Bon, à 18 ans, vous montez à Paris.
6: Oui.
5: Bac en poche pour vos études. Connaissez des gens à Paris à ce moment-là?
6: Non.
5: Ou c'est vraiment l'inconnu total?
6: Non, je connais vraiment pas grand monde.
5: Ouais.
6: Au début, je me sens très seul à Paris et je fais l'aller-retour tous les jours.
5: Ah oui.
6: Gare Saint-Lazare. Il y en a pour 55 minutes.
5: Ouais, ça va.
6: Mais je préfère rentrer chez moi. Plus tard, je vais rencontrer celle qui deviendra ma fiancée, l'un des amours de ma vie. Et donc, je vais commencer à habiter à Paris et me sentir mieux, parce que je trouve un chez-moi. Première année, en fait, mon père va me chercher par la peau des fesses au Cap Ferret où je surfe, parce que je viens d'avoir mon bac et je suis parti comme une flèche sans trouver d'école pour la rentrée. Bon, je sais qu'il y a une école de commerce qui prend comme ça vite fait. J'y vais et j'y passerai un mois parce que le commerce, c'est pas du tout mon truc. Et puis voilà, je peux dire que là, cette année-là, j'ai pris une année sabbatique. Et ensuite, j'ai eu la chance de réussir le concours de l'Institut pratique de journalisme dont je suis ressorti diplômé à 23 ans.
5: Alors après, bah voilà, qu'est-ce qu'on fait d'un tel diplôme? On essaye de surfer comme on peut, de trouver des petits boulots. Ça va être votre cas, vous allez être régisseur pour Le Juste Prix,
6: oui.
5: Voilà, une émission il y a quelques années. Et puis il y a 2 personnes qui jouent un rôle déterminant à ce moment-là, cette copine qui travaillait pour l'émission Ciel Montmardi.
6: Oui.
5: Donc déjà, elle a un rôle conséquent parce que elle vous raconte qu'on cherche quelqu'un pour aller dans des lieux border, vous allez
6: oui.
5: nous en parler.
6: Oui.
5: Puis la deuxième personne, bah, c'est le présentateur de Ciel Montmardi
6: oui.
5: que vous allez rencontrer, puis qui va vous embaucher, c'est Christophe Dechavanne.
6: Oui. Bah là encore, ça part d'une histoire d'amour, vous voyez, parce que...
5: cette jeune fille, c'était une histoire d'amour.
6: Oui, elle s'appelait Soso, Sophie,
5: ouais.
6: et elle était assistante de Christophe, et je vais faire 12 ans aux côtés de Christophe.
5: Non mais voilà. Au début, vous acceptez les lieux border, j'y reviens quand même.
6: Oui,
5: vous allez
6: oui.
5: dans des prisons, vous allez dans des milieux un peu underground.
6: Un peu interlope, ouais.
5: Voilà, milieu de la nuit, milieu de la prostitution, pas évident.
6: Pas évident, mais je pense que lorsque Christophe a cherché ce profil, Sophie lui a dit, bah, écoute, moi je connais quelqu'un qui a le contact facile, qui n'a pas peur, qui est plutôt aventurier, voilà, et qui surtout a une facilité dans le contact avec les gens.
5: Mais donc, vous voilà. qui avez été, pardon Olivier, protégé un petit peu dans un milieu, on l'a entendu, sympa,
6: ouais.
5: Souriant, vous arrivez à Paris, vous m'avez dit c'était déjà un espèce de choc pour vous, même si vous y faites grâce à vos amours, entre autres.
6: Mm-hmm.
5: Mais là, vous découvrez des milieux, on est loin de votre enfance dans l'Eure. Hein.
6: Oui, mais il faut que vous sachiez une chose, c'est que j'ai grandi à Évreux, et Évreux est une ville extrêmement compliqué. J'y étais souvent confronté à, comme j'étais un fils d'un patron d'une entreprise, j'étais un bourgeois. Et je me suis confronté dès l'âge de 13 ans jusqu'à mon départ pour Paris, hein, vers 19 ans, finalement à une espèce de ségrégation, alors que je faisais de la musique, que je me fondais, en tout cas que j'essayais de me fondre dans la jeunesse éboïtienne. Il y a toujours eu une séparation, ouais. Et j'en ai souffert d'ailleurs, mais ça m'a aussi blindé. Et ça a fait de moi une personnalité plutôt solide.
5: Vous devenez proche de Christophe de Chavannes, vous avez beaucoup voyagé avec lui, notamment à Saint-Rémy-de-Provence. Voilà, en tous les cas, vous voyagez beaucoup dans le sud de la France, ce sont des souvenirs marquants, j'imagine aussi, de cette rencontre. Et puis il y a une autre rencontre qui compte, c'est Bruno Gaston. À l'époque, je l'ai connu à la radio, sur Europe 1, vous avez travaillé d'ailleurs, mais il était patron de France 4. Il est séduit par votre travail, notamment des docs que vous aviez fait sur des supermarchés de Manille. Encore une fois, on était sur des documents particuliers, c'est aussi tout doucement comme ça que votre aventure commence et que le public va vous découvrir sur France 4 et sur France 2.
6: Mais il me découvre avant sur Canal+.
5: Oui, absolument.
6: Voilà, dans lundi Investigation, où je réalise les supermarchés de la Défense et où je réalise les Daniers de Manille. Non, c'était en Belgique et en Hollande, les supermarchés de la Défense et les Daniers de Manille à Manille. Et en fait, il y a beaucoup de caméras cachées parce que ce sont des documentaires où c'est dangereux. Et donc, on me voit beaucoup à l'écran, puisque ce sont des caméras cachées. Et là, Bruno, qui était fan des Black Maria, puisqu'il m'avait vu deux fois au Rex Club. Donc, du coup, il me connaissait aussi par la musique.
5: Alors, je vous arrête un instant, parce que j'avais l'intention d'en parler. D'ailleurs, je l'ai évoqué tout à l'heure. Effectivement, la musique fait partie de votre vie. Parler des Black Maria, je suis désolé.
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5: Je laisse un instant le parcours à télé. C'est les potes d'Evreux, ça, hein, Black Maria.
6: Ouais, c'est mon groupe à Evreux, qui a gagné d'abord les sélections pour aller à Bourges.
5: Et printemps
6: puis,
5: de Bourges.
6: Voilà, au printemps de Bourges. Et puis, à partir du printemps de Bourges, on a été signé par un premier label belge, grâce à Dominique Sonic, notre regretté Dominique Sonic. Et puis après, tout s'est emballé. On a été signé par Dansetaria en France.
5: Et quatre
6: puis,
5: albums.
6: Et puis ensuite, Sony.
5: 500 concerts. Ouais. Même pensé, il y a des dates comme ça, des lieux. Vous avez parlé de Bourges, qui vous reviennent, des endroits, des festoches un peu qui vous ont marqué.
6: Ah oui, bien évidemment. Il y a les Eurocaines de Belfort, où on a joué devant 12 000 personnes.
5: De la place Corbis.
6: Oui, il y avait un festival tout près de Bordeaux aussi. J'ai tellement vécu en Bretagne, dans le nord de la France, des moments extraordinaires en Savoie, un peu partout, avec des publics. J'ai eu cette chance de monter sur scène. Je crois qu'avec le surf, il n'y a pas de plaisir. Je vais presque parler d'orgasme, en fait, parce que monter sur scène, c'est vraiment, et quand vous emmenez les gens, c'est quelque chose comme une vague qui vous pousse, en fait.
5: En quelques minutes, on va retourner un peu partout en France, non pas lié à la musique, mais comme on a évoqué votre rencontre à Christophe de Chavannes avec Bruno Gaston, Canal+, France 4 et France 2, on en arrivera à votre émission Dans les yeux d'Olivier, 15e saison, une émission qui vraiment va vous conduire partout en France. Coup de projecteur, on en parle avec vous, Olivier Delacroix, d'ici quelques minutes. Je vous emmène encore ailleurs, là. Zoom sur les sapeurs-pompiers aujourd'hui, vous en avez sans doute rencontré, c'est certain. Une nouvelle fois, sapeurs-pompiers en première ligne face aux incendies qui ont marqué le pays cet été, ne relâchent pas leurs efforts en cette rentrée, bien au contraire, pour être toujours plus performant et surtout répondre aux besoins des prochaines années. Des formations sont actuellement dispensées et celles que nous allons vous faire découvrir risquent de vous étonner. C'est un reportage de Robin Bernot et Théo Baucher dans le Grand Est.
8: En Moselle, les sapeurs-pompiers s'entraînent à conduire des camions de 14 tonnes sur des pentes à 50%.
9: Peut-être qu'ils sont moins sollicités dans leur région et du coup ça permet à ce qu'ils aident les autres, qu'ils s'entraînent entre eux quoi en fait.
8: Parce que oui, combattre le feu ça s'apprend, mais conduire un camion de pompiers dans un milieu périlleux aussi. Et c'est ce à quoi se sont attelés 190 pompiers du SDIS de la Moselle depuis le début du mois de septembre. Le lieutenant Michael Stefano, référent départemental conduite au SDIS de la Moselle, ainsi insiste auprès de notre reporter Théo Baucher sur l'importance de cette formation.
10: La spécialité de conduite, elle est présente sur toutes les interventions. J'aime à dire que c'est la seule spécialité qui est présente sur 100% des interventions. On dit que des fois les pompiers roulent vite. Le but n'est pas de rouler vite, le but est d'anticiper de façon à arriver dans le meilleur état pour nos équipes sur les lieux d'intervention pour la meilleure prise en charge de la victime.
8: Ces formations sont utiles aux sapeurs-pompiers mosellans, notamment lorsqu'ils sont envoyés en renfort sur des interventions dans toute la France, comme cet été par exemple, lorsqu'ils sont partis en renfort dans le Var ou en Gironde. Être formé à la conduite tout terrain pour pouvoir intervenir sur un feu de forêt ou dans des milieux périlleux, ici en Moselle, ça marche. Mais vous, qu'en pensez-vous? On va en discuter avec Karina.
11: Je pense que les pompiers, un peu comme toute la fonction publique, manquent de moyens certainement. Donc les formations, c'est super, mais il faudrait aussi peut-être rajouter des effectifs et embaucher peut-être plus de monde et plus de pompiers. Parce qu'il y a des pompiers volontaires, c'est très bien, mais peut-être aussi plus de pompiers professionnels.
8: Puis je me suis aussi demandé si cet été, avec la multiplication des incendies, il n'y avait pas eu une prise de conscience collective sur l'importance d'avoir suffisamment de pompiers et surtout des pompiers suffisamment formés.
11: Non, mais je pense que déjà les gens, je pense qu'ils savent qu'on a besoin des pompiers. Enfin voilà, on sait tous qu'on a besoin des pompiers. Tout n'est pas perdu, on voit que la solidarité est là, donc je pense que oui, en effet, je pense que les gens ils veulent s'investir quoi, pour la collectivité, pour le collectif.
8: Chaque année en Moselle, une trentaine de

0: sont pas que les flammes qui sont dangereuses. Les plantes, justement, dont on parlait tout à l'heure, produisent un gaz inflammable qui peut d'un seul coup, si ça se passe à 300 mètres, vous arrivez en 2 secondes sur vous, quoi. Donc, ce métier est extrêmement héroïque et dangereux, bien évidemment. Et moi, j'ai une grande admiration pour les soldats du feu.
1: Et on salue tous les sapeurs-pompiers et tous ceux et celles qui ont agi aussi pour ce qui s'est passé en Gironde. Et je fais un clin d'œil amical à Ici Gironde, qui s'est vraiment mobilisé cet été pour vous rendre service au quotidien. Olivier Delacroix, vous parlez dans les yeux d'Olivier. Justement, on va en être question d'ici quelques minutes avec tous les tournages aussi qui vous ont marqué. Puis on parlera de votre livre, de l'avenir et de la nouvelle saison. Et puis de votre voyage qui continue. On a encore des lieux à découvrir avec vous, Olivier Delacroix, et votre invité jusqu'à 21h.
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1: Et la douceur de Julien Clerc avec Ma préférence, sur Ici.

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2: Journaliste pour le vrai journal de Carl Zéro, début des années 2000 sur Canal+. Il deviendra réalisateur, documentariste pour Canal, pour France 4, pour France 2. Il réalisera plus tard une collection de documentaires pour France 5 aussi, Le Parcours des combattantes ou encore Femmes du Nord. Il fait bouger les lignes, c'est très clair. Il est notre invité, un homme de radio, un homme de scène. Il s'apprête à reprendre la 15e saison de l'émission Dans les yeux d'Olivier. Début 2027, c'est Olivier Delacroix qui est avec vous jusqu'à 21h. Dans les yeux d'Olivier, ça a débuté en 2011, cette émission qui vous conduit un peu partout en France. C'est une rencontre avec les Français. On y croise tout le monde, une jeune infirmière à Bordeaux, Céline, une maman de 4 enfants qui quitte Paris pour la Bretagne, Florence, une ancienne championne de ski qui a ouvert un hôtel en Haute-Montagne. Bon, je pourrais y consacrer des heures et des heures. Ce sont des blessures.

0: vous parlez aussi d'héritage, d'amitié toxique, de maltraitance, d'adoption, de crime. C'est une émission qui est lourde pour celui qui la produit, qui la présente. Ça laisse des traces.
1: Ça laisse évidemment des traces, car tous les soirs, c'est ce que je dis en début d'émission sur RCF Notre-Dame, nous ressortirons plus riches de l'heure et demie que nous passons ensemble. Nous ressortirons tous les deux plus riches de ce que nous avons échangé. Bien évidemment, cette émission m'a apporté beaucoup, mais surtout, en fait, elle m'a révélé combien nous avions une énergie en nous, chacun d'entre nous, qui, au moment de l'épreuve, au moment où on peut être percuté par l'épreuve qui peut s'avérer être très grave, eh bien, vous permet de mettre en place un plan, en tout cas, quelque chose qui peut vous sortir, vous réélever et vous sortir de l'ornière. Et souvent, les gens me disent que, voilà, ils mettent leur boîte de Kleenex à côté avant de regarder dans les yeux d'Olivier. Mais au final, il y a toujours à la fin la lumière, à la fin de ces histoires, parce que nous ne racontons que des histoires où les gens ont finalement réussi à s'en sortir. Et c'est bien évidemment une émission purement service public et qui m'a permis d'aller partout.
0: Et justement, à la 15e saison, vous l'avez un tout petit peu évoqué, vous avez des souvenirs de tournage, on va aller où? On va rencontrer qui? Dans quelle région?
1: On va rencontrer des gens sur le fil, c'est-à-dire des gens qui finissent le mois avec parfois 10 euros et qui calculent l'essence à l'euro près. Donc on va aller en Bretagne, on va aller en Auvergne, on va aller en Savoie. Il y a déjà des culteurs aussi qui m'ont beaucoup marqué lors des derniers tournages. Mais vous savez... il y a tellement de gens qui me marquent à chaque fois que, vous voyez, vous m'avez, je me souviens de tous, mais...
0: J'en évoquais quelques-uns qui pourtant, c'est alors, déjà quelques années.
1: Eh bien, je me souviens de tous, toutes celles et tous ceux que vous avez évoqués, mais si vous me demandiez de retracer voilà, tous les gens que j'ai rencontrés, j'en serais incapable. Par contre, si vous m'en parlez, je me souviens d'eux et je me souviens de leur histoire.
0: Ce sont donc des rencontres que l'on retrouvera à partir de 2027. On sait quand ça démarre d'ailleurs.
1: Non, 2027. Parce qu'en fait, pour la première fois, France Télévisions a décidé de ne plus faire de salve, mais de diffuser Dans les yeux d'Olivier après une fiction qui puisse en fait coller au thème. Ouais. Donc du coup, ce sera égrené durant l'année 2027. Et je sais que, je crois que début novembre, il y a la projection la diffusion d'un nouvel inédit, parce qu'il reste 6 films à diffuser sur cette saison.
0: Vous parliez de la Bretagne. À titre personnel, je crois que c'est aussi une région qui vous a attiré, qui vous a plu, dans laquelle vous avez découvert des choses.
1: Oui, alors, bien évidemment, en fait, la Bretagne, c'est une terre très musicale.
0: Ça a un peu un physique de breton, en fait. Je trouve, alors, je sais pas si c'est les yeux bleus, mais des fois, je vois deux garçons en face de moi. Vous savez, à côté, non, mais c'est vrai.
1: On m'a toujours dit
0: oui,
1: ça.
0: Oui, j'imagine, vous avez ce côté, vous êtes carré, vous êtes comme lui, vous avez les yeux bleus, des visages un peu marqués aussi par cette maturité, et par cette expérience de vie. Mm-hmm. C'est un côté breton.
1: On m'a souvent dit ça, c'est marrant. Mais bon, voilà, je suis souvent allé en Bretagne jouer. Avec Black Maria, on a fait les Transmusicales de Rennes. Il se trouve que Dominique Sonic, dont je parlais tout à l'heure, était le producteur de mon premier album. J'adore Étienne Dao, qui est de Rennes. J'ai aimé Marc Itzad, Marc Seberg ensuite. La Bretagne est non seulement une terre de musique, mais elle est aussi une terre très habité. Vous voyez, quand je vais en Bretagne, je sens quelque chose qui, comme quand je vais en Inde ou au Maroc, il y a quelque chose qui remonte par les jambes et qui envahit tout mon corps. Et puis, j'ai aussi découvert une côte bretonne aux diverses couleurs, rochers, senteurs. Et la Bretagne est une région magnifique.
0: Il y a la Bourgogne.
1: Il y a la Bourgogne aussi.
0: Vous avez des amis qui font du vin là-bas.
1: Oui, j'ai des amis qui font du vin, ce qui, je pense, a un rapport direct avec les valeurs que m'ont transmis mes grands-parents. J'aime vraiment cette région et voir ses vignes à l'infini, avec le soleil qui se lève ou lorsqu'il se couche, ou lorsque la lune est pleine. C'est une région qui me marque par ses étendues, là. Le froid qu'il fait, parce que je suis un viking aussi un peu, et je préfère le froid au chaud. L'été me rend plutôt un peu dépressif, donc... J'adore aussi la Bourgogne.
0: Je vais vous emmener à la montagne si vous avez froid, parce que autant vous aimez pas la Macédoine, vous nous l'avez dit tout à l'heure, Olivier Delcroix, autant vous aimez la raclette.
1: Oui. Alors votre collaboratrice m'a demandé.
0: Non, mais la France, c'est aussi la France gastronomique de notre invité.
1: Oui, bien sûr.
0: Qu'est-ce qu'on mange avec vous? Qu'est-ce que vous aimez? Quelles sont les régions qui vous parlent par rapport à l'assiette?
1: Alors bon, je vais. Vraiment, moi, je dis la vérité. Je suis pas très bouffe, en fait. Voilà, c'est pas quelque chose de très important pour moi de manger. Il y a même des jours où j'oublie de manger. Donc, bon, c'est mon corps qui me rappelle qu'il faut que je mange quelque chose. Mais voilà, si j'ai une bonne faim, eh bien, comme votre collaboratrice me l'a demandé l'autre jour. C'est vraiment une bonne raclette qui va me faire envie. Donc,
0: Katharina, on va la saluer.
1: Ouais, Katharina qui est vraiment charmante en l'occurrence et qui est très professionnelle.
0: Elle nous fait des signes.
1: Et qui m'a en fait demandé ça parce que ouais. Et en plus ça, j'ai un souvenir d'une raclette mémorable parce que j'ai été tourné en Haute-Savoie. Où j'ai eu la chance de manger une raclette avec des fromages qui avaient été fabriqués là-bas.
0: Ah, commencez pas à me parler de fromage, il est bientôt 21h là, donc commence un petit peu à avoir faim.
1: À tirailler.
0: Olivier Delacroix est votre invité. On vous l'avait dit tout à l'heure, vous continuez d'aller à la Cano, à Osgore, ça fait partie de ces lieux où vous continuez d'aller, de cette France que vous avez connue, maintenant il y a longtemps. C'est-à-dire que ce sont des points d'ancrage importants, des points d'attache, vous vivez toujours là où vous êtes né, vous retournez là où vous avez grandi. Est-ce que vous avez une explication à ça, ou est-ce que vous n'êtes pas du tout fermé, au contraire, à ouvrir sur d'autres régions et à découvrir d'autres pays, indépendamment de vos tournages, je parle?
1: Alors, je retourne là-bas parce que j'y ai des attaches. J'ai deux ou trois amis très précieux. Et c'est surtout pour ça que j'y retourne. Je vais à Soulac de temps en temps, voir Michel Morinière qui a travaillé avec moi et qui est comme mon âme sœur. Je retourne voir Doudoune qui habite tout près d'Osgore, ex-marin pêcheur et surfeur. J'ai beaucoup voyagé. Je voyage encore beaucoup.
0: Et justement, vous n'êtes pas tombé amoureux à un moment donné d'une région pendant vos tournages?
1: S'il y a une région dont je suis tombé amoureux, c'est la Corse.
0: Oui, mais là, votre père est corse, donc si vous l'avez connu gamin...
1: La Corse est tellement magnifique.
0: Vous avez du sang corse.
1: Oui, j'ai du sang corse, mais la Corse est tellement magnifique. Elle propose l'air des hauteurs, la vision des bergers, une âme des hommes et des femmes corses particulières, et puis cette mer et cette côte aussi, aux diverses couleurs. C'est une région que je chéris. Ça n'est pas parce que je suis à moitié corse que je dis ça. C'est que, mais la France est belle. C'est un beau pays. J'aime pas moi faire des, vous savez, des classements. C'est toujours compliqué. On demande souvent. Et d'ailleurs, je pense que vous allez peut-être me le demander.
0: Oh bah non.
1: Quel est le marquage qui
0: Je demande souvent le lieu central. Oui, s'il fallait en retenir, c'est vrai. Je demande souvent ça.
1: Mais non, mais le film souvent on me demande. Vous voyez, quel est le numéro dans les yeux d'Olivier qui vous a le plus marqué? Et c'est difficile parce que j'ai tellement brassé de destin, d'histoire, que c'est compliqué de faire un classement. C'est comme si vous me demandiez quel est votre artiste préféré entre Nick Cave, le Gun Club, Sonic Youth. Je serais incapable en fait de vous dire. Il y a tellement de choses que j'aime.
0: Je vous le demanderai pas. Malheureusement, le temps sera pas assez pour parler de ce roman, Le syndrome de l'imposteur, qui est sorti en janvier chez Fayard. J'espère que tous les anonymes que vous rencontrez vous ont appris à relativiser de vos doutes en lien avec le titre aussi ce récit.
1: Tant mieux. C'est quelque chose qui ne vous quitte jamais, mais on l'apprivoise. Et le syndrome de l'imposteur a la vertu aussi de justement parce que vous pensez que vous allez vous n'allez pas bien faire, de faire mieux.
0: Nouveau 19 pour Vie ma vie, encore sociétal et encore les autres que vous mettez en avant dans les yeux d'Olivier à partir de 2027 sur France 2, le livre chez Fayard, toujours disponible. Il vous reste 5 minutes pour prendre un mototaxi et aller à RCF du côté de la Gaîté Montparnasse.
1: Ça va aller vite.
0: Pour aller retrouver vos auditeurs. Merci, j'étais heureux d'être dans vos yeux.
1: Moi aussi, merci.
0: Et vous souhaitez
1: très agréable.
0: Les oreilles, finalement, ce soir, des auditeurs de Ici Olivier Delacroix. À très bientôt.
1: À très bientôt,
0: et
1: merci.
0: Merci pour le voyage. Ici.fr pour écouter l'émission. On se donne rendez-vous demain avec grand plaisir. Portez-vous bien. Salut.
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0: Et Back to Black, c'est Amy Winehouse. La musique de votre soirée, c'est sur Ici.

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1: Excellente soirée, merci d'écouter ici. Il est 21h. Année 87 avec Laurent Petit-Guillaume. Belle soirée.
2: Bonsoir à tous, bienvenue. Ce soir encore, on va réveiller des souvenirs liés à des chansons. Jusqu'à 22h, tout style confondu. On plonge dans les années 80 et ça commence comme ça.

0: Sweet Dreams.
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0: On a tous dansé sur ce tube de Eurythmics en pensant que ces Sweet Dreams étaient une évocation de rêves doux qui font du bien. Eh ben pas du tout. Ce titre a été écrit en pleine dépression à un moment donné où le couple vivait d'énormes problèmes avec leur maison de disques et suite à de nombreux échecs successifs. Idem pour le Forever Young de Alphaville. On danse, on chante, mais on oublie que le texte évoque la peur de l'avenir, des risques de guerre nucléaire. Et oui, c'était en 84. Eh ben c'était quand même numéro 1.

Johnny Hallyday et Carmel, J'oublierai ton nom. Sur l'album Gang, sorti en 86, paroles et musique Jean-Jacques Goldman. Gang, tout simplement parce que cet album a été enregistré au studio Gang, rue de la Chine à Paris dans le 20e. Pour ce duo, J'oublierai ton nom, c'est Jean-Jacques qui a conseillé à Johnny la chanteuse Carmel, qui venait de rencontrer un beau succès avec le titre Sally. Évidemment, il a accepté. Les années 80, c'était aussi la décennie de la high energy, tendance musicale venue des États-Unis. Et la plus digne représentante, c'était Evelyn Thomas avec High Energy. High.

0: Catherine Lara, Nuit Magique. C'était juste après La Roqueuse de Diamants, un succès qui avait permis à Catherine Lara de se produire au Zénith, où elle avait comme claviériste un Chilien exilé en Suisse, Sébastien Santamaria, qui a co-composé avec elle ce Nuit Magique, voilà, sur des paroles de Luc Plamondon. Dans un instant, c'est Renaud que l'on retrouve avec La Mère à Titi, extrait de l'album Putain de Camion, juste après ça.
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0: La grande Cyndi Lauper avec Time After Time.
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0: C'est toujours étrange la naissance d'une chanson. Il paraît que Cyndi Lauper a trouvé ce titre en feuilletant un programme télé, en tombant sur le titre d'un film de 1979, Time After Time. Ça tombait bien, elle travaillait sur un texte sur le temps qui passe, la fidélité, la persévérance. Et récemment, Cyndi a interprété cette chanson lors de la commémoration du 11 septembre à Ground Zero. Retour à la chanson française, avec les Toulousains de Gold en 87. Il reste 20 semaines dans le top 50 avec Kali Koba.

C'était Upside Down. Et si vous êtes vraiment fan de la grande Diana Ross, il va falloir casser la tirelire pour aller la voir sur scène. Elle sera en octobre au Encore Theater de Las Vegas pendant quelques jours. Après la disco de Diana, de l'Italo-disco maintenant, de Andrea. Derrière ce pseudo se cache un duo suisse-allemand et un tube I'm a Lover, numéro 1 en 85. Voilà ce que ça donne.

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1: Fin de ce nouvel épisode de 100% années 80, mais on revient demain avec d'autres tubes, d'autres souvenirs, d'autres anecdotes. Je compte sur vous. La suite, c'est 100% chansons françaises. 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
3: Saviez-vous que La maladie d'amour, l'un des plus grands cartons de Michel Sardou, est né grâce à sa maman ?
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3: Tout part d'une simple phrase de sa mère, Jackie Sardou, qui lui lance un jour « L'amour, c'est une maladie qu'on attrape à deux. » Le déclic est immédiat. Michel appelle alors son compositeur fétiche, Jacques Revaux, et transforme cette boutade familiale en hymne national.

0: Sorti en 1973, en pleine libération des mœurs, le titre reste 9 semaines en tête des ventes. Un virus musical que la France entière a adoré adopter.
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1: Découvrez Ce qui reste, le nouveau titre de Pascal Obispo en duo avec David Hallyday.

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4: En 1969, le souffle de Jane Birkin scandalise la planète avec le titre « Je t'aime moi non plus ». Pourtant, cette chanson mythique a failli rester au placard.
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4: À l'origine, c'est avec Brigitte Bardot que Gainsbourg enregistre ce titre. Effrayé par le scandale et les foudres de son mari de l'époque, Bébé supplie Serge de détruire la bande. Gainsbourg s'exécute, mais recycle la mélodie pour sa nouvelle muse, Jane Birkin. Le résultat est un tube planétaire, censuré tout de même par le Vatican. Un titre qui a transformé un simple enregistrement de studio en un jeu de rôle le plus sulfureux de l'histoire de la chanson.
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2: Pour le nourrissage du requin, on fait ce qu'on appelle du target training. Le requin a une cible qui lui est attitrée. Donc là, ici, c'est une petite bouée jaune qu'on va venir plonger dans l'eau. Avec le temps, on a appris au requin à reconnaître cette cible et il sait que quand celle-ci est présente dans l'eau, c'est à son tour de manger.
3: C'est tous les jours à la même heure ?
2: Pour les plus grosses espèces, on va nourrir seulement une fois tous les deux jours parce que ces espèces ont un métabolisme plus lent et ont des réserves plus conséquentes dans leur corps. Pour les petites espèces, comme par exemple les petites demoiselles bleues et vertes qu'on voit à la surface là-bas, ce sont des poissons qui, eux, donc, du coup, ont moins de réserves dans leur corps et qui ont besoin de manger plusieurs fois dans la journée. 3 à 4 fois en général.
3: C'est quoi celui avec une corne là ?
2: Alors ça, c'est ce qu'on appelle un naso. On l'appelle aussi le poisson de licorne. Et chez les mâles, on peut voir cette protubérance sur le crâne, comme une corne en fait, qui va pousser tout au long de sa vie.
3: Elle est à combien de la température de l'eau là ?
2: On est à 26 degrés toute l'année, donc c'est de l'eau de mer qu'on pompe en mer et qu'on va venir chauffer et filtrer avant de la mettre dans nos aquariums. Pour les aquariums dits d'eau tempérée, on a une température de 15-16 degrés à l'année. C'est très agréable de plonger.
3: Vous plongez régulièrement ?
2: On plonge au moins une fois par semaine pour l'entretien de chaque aquarium.
3: Et vous faites quoi dans ce grand aquarium là ?
2: Tout d'abord, tout ce qui va être l'entretien de la vitre. La vitre fait quand même 11 mètres de haut, donc il faut l'entretenir. On va venir aussi entretenir tout ce qui va être pompe de brassage. Et ces pompes, elles vont venir capter tout ce qui va être, par exemple, les algues qui vont se dégrocher du décor et autres. Ou les, par exemple, des restes de nourriture qui n'auraient pas été consommés et qui vont venir se colmater sur la grille de la pompe. Donc on va venir l'entretenir afin qu'elle garde toute son efficacité. Et après, on va pouvoir aussi, par exemple, venir effectuer du bouturage de coraux, puisqu'on a quelques espèces qui poussent dans ce bassin pour augmenter la taille de nos élevages ou, par exemple, pour faire des échanges avec d'autres aquariums.
3: Ah oui, là, c'est les coraux qu'on voit jaunes et marrons là-bas ?
2: Oui, c'est ça.
3: Bah, c'est impressionnant quand même. On se rapproche et là, on voit effectivement la profondeur de l'eau là. Et c'est un peu attirant comme quand on est sur les hauteurs en montagne, on est toujours attiré comme ça par le vide. Là, c'est un peu le même principe.
2: Oui, c'est vrai qu'il y a cette sensation de grandeur, d'être en haut du plus grand bassin, de regarder vers le bas et de se dire mais qu'est-ce qu'il y a au fond ? Peut-être qu'il y a un poisson qu'on ne voit pas, qui est là en bas et qui lui nous attend aussi peut-être.
3: Ouais, lui, là, comment on appelle le naso ?
2: Le naso, c'est ça.
3: Il commence à être impatient, là, il est en train de sortir de l'eau quasiment.
2: Ils attendent là.
3: Bon, je vous laisse faire, allez-y. Là, ils vont sauter dans tous les sens. À vous donner à manger au requin, là.
2: Le poisson destiné au requin.
3: Ah, ça saute dans tous les sens.
2: Ça saute dans tous les sens, ils sont très excités. Hop, ça y est, il l'a eu. On reviendra dans 2 jours pour lui donner un autre poisson.
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4: Je vous emmène à la découverte d'une librairie mayennaise pas comme les autres. C'est le Mange-Livre, une librairie ambulante. On en compte seulement une dizaine de ce type en France. Librairie qui sillonne le département et s'installe notamment sur les marchés. J'ai rencontré Alice Tradi, la créatrice du Mange-Livre. C'était il y a quelques jours sur un marché dans l'agglomération de Laval. Et quand je suis arrivée sur place, elle était assise, Alice. Bah c'est bien, vous avez votre petit bureau, vous, Alice.
5: Oui, tout à fait. Je suis dans le Mange-Livre. J'ai mon bureau, mon ordinateur, ma souris, mes livres.
4: La caisse, si on achète un livre aussi.
5: Oui, aussi, ouais, le TPE, tout ça, le beeper, il y a un peu de tout.
4: Alors, il y a quelques livres, quelques ouvrages que vous mettez en avant à l'avant du camion, sur une petite table. Mais donc, on peut rentrer dans votre bureau, alors ?
5: Bah oui, on peut rentrer dans le bureau, dans le camion, dans la librairie, finalement.
4: Allez, moi, je rentre. Hein. Je fais le tour, du coup, et je rentre, évidemment. Alors, ça se passe à l'arrière du camion. Il y a un petit marchepied, une petite marche. Et comme ça y est, je suis dans la boutique, c'est trop bien.
5: Bienvenue dans le Mange-Livre, du coup.
4: Les livres de poche, face à moi.
5: C'est ça, des livres de poche, des grands formats, des mangas, du policier, de la science-fiction, des BD jeunesse, des essais, de la littérature ado, de la littérature jeunesse, et des albums.
4: Il y a un petit peu de tout.
5: Oui, c'est ça. Puis il y a aussi des jeux, du café, du thé. Il y a aussi de la carterie. Il y a de tout, vraiment. Tout est... Et des puzzles aussi. Voilà, je crois que j'ai tout dit.
4: Et c'est vrai que ça doit être insolite, parfois, d'avoir les personnes qui rentrent à l'intérieur de votre camion avec le caddie de course.
5: Alors, en général, ils le laissent devant. Mais des fois, il y en a qui montent avec le caddie, en effet. Après, moi, j'ai l'habitude, au bout d'un moment...
4: Il y en a, ils veulent pas se faire voler leurs courses.
5: Ouais, oui, ça dépend. Ouais. Donc, sur les gros marchés, surtout... Ils préfèrent avoir leur course à côté d'eux quand même, c'est normal.
4: Ça fait combien de temps maintenant que vous avez lancé ce Mange-Livre ?
5: Ça va faire 3 ans en décembre, donc 2 ans et demi, 3 ans.
4: Alors vous, comment vous est venue l'idée de créer le Mange-Livre ?
5: Alors moi, l'idée m'est venue de l'observation comme enfin les librairies souvent on les retrouve dans les grandes villes, mais en Mayenne aussi on les retrouve dans les grandes villes. Et dès qu'on sort de Laval, Château-Gontier, Mayenne et Évron, on n'a pas de librairie, on a des Super U, on a des commerces du coup qui vont vendre des livres, mais c'est pas des librairies. Et du coup avec le Mangif, je voulais proposer un petit choix de librairies dans les campagnes.
4: Est-ce que justement ça permet aussi ce Mange-Livre de faire découvrir la lecture? Peut-être des fois il y a des familles qui viennent, on ne s'attend pas à tomber sur un livre.
5: Oui, souvent ce qui est assez rigolo, c'est quand il y a des familles avec des enfants, les enfants sont attirés par le camion et les parents vont venir derrière, ils sont assez étonnés par le format et ça donne envie de découvrir les livres, parfois peut-être plus que dans notre situation. Donc, moi je suis contente, c'est un peu le but le but du Mange-Livre aussi, de faire aimer la lecture et puis d'étonner les gens.
4: Alors des fois, il y a quelqu'un qui fait toc-toc. Non, en fait, c'est parce qu'il y a du vent. C'est quoi? C'est votre parasol qui fait du bruit en tapant sur le camion?
5: C'est ça. C'est mon parasol Robert qui fait du bruit en tapant sur le camion.
4: Attendez, il s'appelle Robert, le parasol?
5: Ouais. Ah oui, il s'appelle Robert, le parasol.
4: Et le camion, il a un nom?
5: Oui, il s'appelle Georges.
4: Georges?
5: Oui, il s'appelle Georges.
4: Donc, il faut saluer tout le monde quand on part. Donc, merci Alice.
5: Merci.
4: Merci Robert.
5: Merci.
4: Et merci Georges, c'est ça?
5: C'est ça.
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6: Bonjour à toutes et tous, bienvenue dans Affaires classées, le podcast. Nous sommes au printemps 1824. Une vieille dame habitant Saint-Faust est jetée vivante sur un bûcher. Des villageois l'accusent en effet d'être une sorcière qui jetterait des sorts maléfiques sur la population. Que cache ce fait divers digne d'un autre temps? La suite dans un instant.
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6: Nous sommes en l'an 1824. Au matin du 29 avril, le préfet des Basses-Pyrénées est de fort mauvaise humeur. Il vient d'apprendre qu'à 8 km de son palais, dans le village de Saint-Faust, une vieille dame connue sous le nom de Marie Payon a bien failli périr brûlée sur un bûcher improvisé par un groupe d'individus au prétexte qu'elle serait une sorcière. Des villageois se sont emparés d'elle afin de la ligoter. Ils ont entassé du bois, attachant la malheureuse à un pieu avant d'allumer le feu. Mais tandis que les flammes faisaient leur œuvre, elles cramèrent aussi les cordes qui entravaient les mains de la pauvre Marie, laquelle parvint à s'échapper comme elle le put. Grâce aux soins d'un médecin, elle échappa à la mort et put lentement panser ses plaies malgré d'horribles souffrances. Quelques jours plus tard, Marie songea à alerter monsieur le maire du village, pensant qu'il lui viendrait en aide en prévenant les gendarmes du crime commis sur sa commune. Que nenni ! Fort embarrassé par cette affaire d'un autre temps, l'élu commença par mener son enquête en identifiant les suspects. Dans ce village rural de quelques centaines d'âmes, les langues finirent par se délier. Les auteurs du crime ne sont autres que les membres et proches d'une famille honorablement connue à Saint-Faust. Suspectant la vieille dame de leur vouloir du mal, ils ont tenté de la supprimer par le feu. L'affaire fait tache. Elle rappelle ces pratiques d'un autre temps, en Béarn, au Pays Basque ou en Bigorre, où l'on brûlait ces femmes que l'on taxait de sorcellerie. Le maire s'interroge. Doit-il dénoncer l'affaire ou bien l'étouffer?
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6: Selon les premiers témoignages, une fillette du village souffrant d'un mal implacable semblait vouée à une fin prochaine. Et comme souvent à l'époque, lorsque la médecine s'avérait incapable à soigner, les proches recouraient aux soins du guérisseur ou du sorcier du coin. ça tombe bien. À Saint-Faust, les villageois racontent que Marie Payon, une vieille femme un peu marginale, aurait le pouvoir magique de guérir toutes sortes de maladies. Croyant en un miracle, les parents de la fillette implorent Marie de leur venir en aide. La vieille dame se déplace, elle examine l'enfant, et là, stupeur, elle refuse, se disant incapable de soigner ce mal sournois. L'incompréhension, la colère gagnent les parents de la fillette, prêts à payer tout ce qu'elle voudra, mais rien n'y fait. Marie refuse. Un refus qui pourrait bien lui coûter cher. Au village, la veuve Payon est surnommée la poussouère. Comprenez, celle qui connaît les poussous, autrement dit, les poisons. Aussi admirée que redoutée, elle offre, dit-on, ses potions miracles, ses breuvages mystérieux lorsque la médecine ne peut plus grand-chose. Les proches de l'enfant malade s'interrogent. Pourquoi Marie a-t-elle refusé ses soins ? Sans doute se sentait-elle impuissante face à ce mal incurable, mais les parents meurtris ne l'entendent pas de cette oreille. À leurs yeux, son refus signifie qu'elle leur a jeté un sort. Ivre de chagrin, il s'imagine que la vieille veuve a pactisé avec le diable. Et comme on le croyait naguère par ici, il faut brûler la sorcière afin que ses cendres chassent le mal dont la fillette souffre. Une pratique pourtant interdite par le roi Louis XIV depuis l'an 1682. Circonstances, le maire du village aurait dû alerter les gendarmes et le procureur du roi afin qu'une enquête soit ouverte et que les suspects soient identifiés, jugés et châtiés. Or, en cette année 1824, marquée par l'avènement du roi Charles X, il en ira tout autrement dans cette commune béarnaise connue pour ses coteaux de vignes, de maïs et d'apiculture. Redoutant le scandale et voulant sans doute éviter la paille de la prison aux acteurs de cette affaire honorablement connue dans le canton, l'édile de Saint-Faust va tout faire pour l'étouffer, avec de l'argent, tout bonnement. Il convainc les parents de la fillette de mettre la main dans leurs économies et lui remettre des espèces sonnantes et trébuchantes qu'il se propose de porter au chevet de Marie Payon, accompagnée du notaire de Gand. Au mépris des lois du code pénal napoléonien en vigueur depuis 1810, monsieur le maire lui met le marché en main, moyennant une somme d'argent destinée à réparer le prix de ses souffrances. La vieille dame serait bien inspirée de signer un papier officiel par lequel elle s'engage à ne pas déposer plainte contre ceux qui ont allumé les flammes du bûcher. Une transaction qui éteindrait le feu, en somme. Lorsqu'il apprend la nouvelle, le préfet palois manque de s'étrangler. Qui est donc ce maire de campagne, ce petit notable qui fait fi des lois ? Aucun élu ne doit se prêter à un tel chantage, tonne le préfet palois. Furieux, il demande au procureur du roi l'ouverture d'une enquête qui sera confiée le 2 mai aux gendarmes de l'Escar. La malheureuse Marie Payon va enfin pouvoir livrer son récit des faits aux autorités.
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6: Âgée d'une soixantaine d'années, Marie était la benjamine d'une famille nombreuse des environs. Sa vie durant, elle avait exercé le métier officiel de fileuse. Ses connaissances en matière de plantes lui ont vite valu la réputation de guérisseuse. Les témoins entendus par les gendarmes confirment qu'en mars dernier, Marie s'est présentée dans l'état le plus affreux, pieds et mains brûlés. Marie accusa spontanément les nommés Sagette, Broc, Pondac et la sœur de ce dernier d'être les auteurs de son calvaire. L'un d'eux avait d'ailleurs fui le village, redoutant sans doute d'être envoyé en prison par les gendarmes. Il revint 3 semaines plus tard, proposant sans honte, par l'entremise de monsieur le maire, ce qu'il appelait un accommodement, une sorte de transaction destinée à éteindre l'affaire. Interrogé à son tour, l'édile de Saint-Faust masque mal son embarras. Laurent Luc jure qu'il ne savait rien des raisons de ce bûcher improvisé. Marie lui aurait confié qu'elle avait été attachée à un piquet, le feu sous les pieds et sur la tête, se disant victime d'un mauvais tour. L'omerta frappe aussi un couple de vignerons qui, bien que présents près du bûcher, disent tout ignorer de l'histoire. Sur la foi des accusations de Marie Payon, les deux principaux acteurs de cet acte barbare sont identifiés et arrêtés. Le premier est un certain Jean Broc. Marié à la nièce de la victime, il est tailleur d'habits de métier. Lui nie envers et contre tout. Jamais, jure-t-il, il n'a brûlé les jambes de celle qu'il taxait naguère de sorcellerie, l'accusant d'avoir donné une maladie à une enfant par ses maléfices et ses sortilèges.
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6: Le second suspect se nomme Jean Pondac. Laboureur de profession, il est suspecté d'avoir planté le pieu, installé les sarments au pied de la malheureuse et d'avoir allumé le bûcher. Lui aussi nie de toutes ses forces, imaginant que nul ne croirait les dires de celle qui dit être une folle. L'enquête ira vite. Deux mois plus tard, le 28 juillet 1824, le juge d'instruction palois met Broc et Pondac en accusation du crime de tentative de meurtre sur la personne de Marie Payon. Dans son ordonnance, le magistrat écrit que la victime fut soupçonnée de sortilège par l'opinion publique parce qu'elle avait eu le tort de refuser ses soins dont chacun espérait de prompts résultats. Aux yeux des villageois, Marie fut accusée d'avoir, par ses maléfices, ses sortilèges, généré des maux qu'elle ne pouvait guérir. L'ignorance commune et les préjugés firent le reste. Les esprits s'irritèrent. Ainsi naquit l'idée de brûler une présumée sorcière. Le procès s'ouvre au Parlement de Navarre le 20 novembre 1824. L'instant est grave. L'affaire Marie Payon sera l'ultime procès palois de l'histoire où l'on parlera de sorcellerie dans un tribunal. 12 jurés venus du Pays Basque, du Béarn et 3 magistrats vêtus de leur robe rouge et noire sont réunis pour juger 2 accusés, 2 hommes honorablement connus. Très vite, l'audience vire au calvaire, non pas pour les accusés, mais pour la victime, Marie Payon. Certes, les deux hommes ont bien commis les faits reprochés, mais selon les juges, c'est Marie, par ses maléfices, ses sortilèges, qui a fait naître ses blessures et les a envenimées. Incroyable, la victime passe pour une simulatrice, une victime si peu innocente que la cour acquitte les deux accusés. Ils seront libérés sur le champ.
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6: Le malheureux destin de Marie Payon, c'était l'épisode Requiem pour une guérisseuse. Dans un prochain épisode, je vous raconterai une affaire survenue en juin 2014. Une fillette âgée de 30 mois décède d'une asphyxie soudaine dans son lit près de Saint-Jean-Pied-de-Port. Selon le médecin légiste, c'est une mort naturelle, mais les gendarmes nourrissent pourtant quelques doutes.

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1: Bonjour, je m'appelle Esteban Raymond. Ma passion est d'organiser les fêtes votives.
2: Je voudrais un jaune et des glaçons dans un verre à ballon.
1: Ah, étrange, quand on vient du Sud, c'est pas étrange. C'est la tradition, c'est la beauté du Sud. Ça me représente du plaisir parce qu'on organise quelque chose qui donne de l'envie aux gens, qui donne le sourire aux gens. Ça permet de se retrouver, c'est ce qui est beau.
3: Vous avez toujours vécu avec ça dans votre village, dans les villages?
1: Ça fait 22 ans que je vis ici, depuis le 15 octobre 2003 où je suis né, et je vis depuis avec les fêtes votives.
3: Donc Saint-Hilaire-d'Ozillon, les fêtes votives, elles sont incroyables ici?
1: Ah, ici, Monsieur Duport-Jeronet est un très très bon président. Moi, je suis président dans le village voisin, à Castillon-du-Gard. Bon, ben, ça fait depuis mon plus jeune âge où je fais la fête. Donc maintenant, faire monter la fête, monter les projets de la fête votive toute l'année, moi, c'est un honneur. On organise toujours des surprises. Chaque année, on change. Chaque année, on peut rajouter une manade. On peut changer les DJ. On peut changer les animations qu'il y a dans la fête. On peut changer même ce qu'on fait au cours de l'année parce qu'il n'y a pas que les taureaux. Il y a les lotos, il y a les soirées. C'est le loto, je crois que c'est même plus compliqué à organiser que la fête votive.
3: Pourquoi ça vous passionne tant d'organiser tout ça?
1: Donner autant de sourires aux gens. Faire vivre nos traditions, c'est magnifique. Moi, j'aimerais que plus tard j'ai des enfants, ils puissent vivre la même enfance que j'ai eue avec les fêtes votives. C'est magnifique. Avec tous ces problèmes d'assurance, de maladie actuellement, c'est très compliqué, mais on va arriver à se relever.
3: La fête votive démarre, vous en profitez quand même un peu ou...
1: On en profite, mais on travaille beaucoup. On travaille beaucoup. Mais grâce à tous les membres qu'on a, on peut arriver à tourner un peu. Des fois, il y en a un qui va faire la fête pendant que les autres servent et on essaie de tourner. Il y a des moments, on a les parents qui passent derrière le comptoir et nous, les enfants, on retourne faire la fête.
3: Votre fête votive, elle est parfaite. Elle serait composée de quoi?
1: De bonheur, de joie et de beaux taureaux. Le plaisir de voir les gens heureux, le plaisir que nous, on soit heureux. Même en servant, en s'occupant de la fête, il faut qu'on soit heureux. Il faut qu'on fasse la plus belle fête pour que les gens soient les plus heureux.
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1: Si quelques Parisiens croient que je suis breton, si tous croient que je suis exotique, en réalité, je suis un Saint-Ongeais. Eh bien, voilà comment Pierre Loti se définissait, et cela montre bien son attachement à notre territoire, et notamment à Saint-Porchaire. Au numéro 96 de la rue Nationale se trouve une vieille demeure discrète, mais essentielle, véritablement, pour notre écrivain voyageur. C'est celle de sa sœur de 19 ans, son aînée, Marie Bon. Une femme libre, cultivée, talentueuse, qui a appris d'ailleurs la peinture à Paris. Une femme qui a énormément compté dans l'éducation artistique de son petit frère. Marie et son époux, Armand Bon, qui est percepteur, s'installent à Saint-Porchaire en 1865. Et ils vont rester dans le village pendant 13 ans environ. Pierre Loti, alors qui est encore Julien Viaud à cette époque, vient passer de nombreux séjours dans cette maison, qu'il a d'ailleurs affectueusement surnommée Fontbruant. Et ces années à Saint-Porchaire, eh bien, c'est un peu, son laboratoire intime. On y voit naître son goût pour l'aventure et pour les arts. Et puis c'est aussi là aussi qu'il croise son premier amour. Bref, tout un monde de sensibilité qui restera gravé en lui. D'ailleurs, il a évoqué ses souvenirs Saint-Porcherois dans un roman, Prime Jeunesse, et il dira de cette maison qu'elle a été, je le cite, « un des lieux de la terre auquel il s'est attaché le plus passionnément ». À quelques pas de la maison, un sentier permet de s'engager dans le vallon du Bruant et de marcher véritablement là dans les pas de Pierre Loti. Ce sentier, il mène vers des grottes préhistoriques et puis au château, au fameux château de la Roche-Courbon. À la fin du 19e siècle, il faut imaginer que ce monument est abandonné. Et pour le jeune garçon, pour le Pierre Loti de l'époque, eh bien c'est un terrain d'aventure incroyable. C'est un site qui va marquer son imagination à tel point qu'il y reviendra dès qu'il le pourra, comme un pèlerin, disait-il. Alors, vous l'avez compris, Saint-Porchaire n'est pas juste une parenthèse dans la vie de Pierre Loti. Le village Saint-Ongeais a façonné et inspiré le futur écrivain. Il y est d'ailleurs resté particulièrement et intimement attaché jusqu'à la fin de sa vie.
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1: Nicolas Dangle, gérant de l'entreprise Rêve en Van basée à Nexon.
0: Les Limousins sont formidables. Stéphane Pigateau.
1: Ma première formation qui était un DUT génie civil à Aigleton, en fait, ça a été un peu le tremplin et ça m'a boosté et motivé pour continuer dans ce sens-là. C'était plutôt le BTP et notamment les travaux publics. L'envie d'aller sur le terrain, de faire du chantier, voilà, des projets de construction.
2: Les études se poursuivent, vous passez vos diplômes, ensuite les jobs arrivent, donc là dans le BTP toujours.
1: Dans le BTP tout de suite pendant 7 ans, 2 ans dans le Cantal et 5 ans sur la région bordelaise. Conducteur de travaux, donc c'est-à-dire que j'avais en gestion plusieurs équipes de travaux. Que ce soit de l'assainissement, du terrassement, des réseaux d'eau, des travaux routiers, gestion d'équipe, on va dire. Entre 30 et 40 personnes, voilà, suivant le pic d'activité un peu de l'entreprise.
2: À cette époque-là, vous êtes plutôt heureux, bien dans votre boulot, bien dans votre vie, vous faites ce que vous aimez depuis tout petit.
1: Exactement, je fais ce que j'aime. Mais avec le temps, l'amplitude horaire devient importante, des chantiers de jour, des chantiers de nuit. Au bout d'un moment, il y a un semblant de ras-le-bol et l'envie de penser à autre chose et de prendre du temps peut-être pour soi.
2: Exactement. Vous prenez des sabbatiques et alors là, c'est voyage au bout du monde.
1: Tour du monde, ouais. L'envie, un billet aller pour le Pérou et puis on verra ce qui va se passer. Puis après, un passage en Asie et un grand stop en Océanie, notamment en Nouvelle-Zélande.
2: Et puis là, en Nouvelle-Zélande, vous trouvez du travail, vous restez un peu sur place pour visiter.
1: Pour visiter, du travail pour faire un peu d'argent, pour continuer le voyage et pour s'acheter un premier petit camion à aménager. Parce que voilà, la Nouvelle-Zélande, c'est un peu comme l'Australie, c'est deux pays qui sont connus un peu pour la van life.
2: Vous êtes avec votre compagne, c'est ça?
1: Exactement. Ouais,
2: et tous les deux, vous n'y connaissez rien en aménagement de van. Donc vous achetez ce petit camion en Nouvelle-Zélande pour faire le tour de l'île, et vous l'aménagez vous-même?
1: Ouais, on l'aménage nous-mêmes, c'est-à-dire que la journée, on bosse et le soir, dans l'exploitation, on garde quelques outils, quelques palettes. Et puis on bricole un bout de meuble, un bout de plan de travail pour faire un semblant de cuisine. Et puis voilà, c'est très sommaire, mais ça fait notre premier van aménagé, on va dire.
2: Donc là, vous faites le tour de la Nouvelle-Zélande, vous visitez, vous profitez. Et puis quand même, dans votre tête, vous vous dites, revenir en France, repartir sur les chantiers, j'ai plus envie, quoi.
1: Moins d'envie, surtout l'envie de changer et de faire autre chose. 3 mois sur la route avec notre petit camion. Allez, on va rentrer en Limousin et pourquoi pas lancer cette activité.
2: Et là, directement en rentrant, c'est-à-dire que vous savez avec votre compagne que vous allez rentrer en France et que c'est ça que vous allez faire?
1: L'idée, ouais, elle est concrète. Quand on atterrit en France, à l'été 2019, je sais que objectif début 2020, c'est de lancer une boîte d'aménagement de camions. Et janvier 2020, donc 6 mois après, création de l'entreprise Rêve en Van.
2: 3 mois après, c'est le Covid, c'est le confinement. Qu'est-ce qui se passe dans votre tête à ce moment-là? Vous réagissez comment?
1: À l'instant T, il y a forcément un moment de doute. Hein. Et puis en fait, avec le temps, confiné, donc création du site internet, se lancer sur les réseaux sociaux, aménager l'atelier.
2: Et c'est quoi de ce dont vous êtes le plus fier dans tout ce parcours?
1: J'avais un bon train de vie, j'avais un salaire correct, une voiture de fonction, etc. Enfin voilà, tout allait bien. Il y a des personnes qui n'y ont pas cru, qui m'ont dit non mais tu vas te planter. Aujourd'hui, de leur dire accident après que je suis toujours là, je suis toujours en vie et que je m'éclate dans ce que je fais, je pense que c'est une petite fierté, ouais.
2: Voilà, mais le van, ce sera jusqu'au bout de votre vie?
1: Ah ouais, bon, on va essayer. Ouais. Après, peut-être que si on se revoit dans 10 ans, je serai sur autre chose, mais en tout cas, pour l'instant, je vais y rester, ouais.
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4: Il était une fois une légende à Santenay. Nous sommes en territoire viticole, toujours en Bourgogne. Cette histoire s'appelle Les Teux Blancs de Santenay. Un conte de Sandra Amani de l'ouvrage « Légende du vignoble » édité chez l'Escargot Savant. Bonjour Sandra.
5: Bonjour Charlotte.
4: Les teux blancs de Santenay, c'est un rapport avec le vignoble?
5: Oui, vous allez le comprendre en écoutant cette histoire. Nous sommes le 16 juillet 1919. C'est un grand jour à Santenay. Des milliers de fleurs ont été accrochées aux portes et aux fenêtres du village. Les cloches de l'église carillonnent à toute volée et les dames portent de longues robes claires et de beaux chapeaux. Lucille, la fille d'un des plus riches fermiers du village, épouse Norbert. Un ancien soldat, issu d'une famille plus modeste, qui s'est joliment distingué durant la guerre. Mais à présent, il a décidé de déposer les armes et de renoncer à cette noble fonction pour demeurer près de sa belle. Le travail ne manque pas à la ferme. Le père de Lucille possède aussi de beaux hectares de vignobles. Norbert est certain de ne jamais s'ennuyer.
6: Oh, quelle chance d'être au bras de Lucille! Une fille aussi belle et aussi riche! Oh, mais qu'elle était longue cette messe! J'ai cru qu'elle n'en finirait jamais.
5: Norbert n'a qu'un seul défaut. Il ne croit pas en Dieu. Il faut dire que les horreurs de la Grande Guerre ne l'aident pas à retrouver la foi. Lucille, elle, par contre, est très pieuse.
7: Mon jeune époux accepte au moins d'aller à la messe le dimanche.
5: Les jours passent. Lucille est heureuse. Norbert est devenu un fermier travailleur. Mais certains matins, il revoit du sang jaillir de la terre. Cependant, bien vite, il oublie les bombes et fait repartir ses magnifiques bœufs tout blancs dans son champ. Le soir, il peste auprès de sa jeune épouse, toujours en train de prier pour un oui ou pour un non.
7: Si ton Seigneur existait, il n'aurait pas permis tous ces morts dans les tranchées. Il n'aurait pas toléré les larmes de toutes ces pauvres femmes qui pleurent aujourd'hui, un mari, un fils, un frère.
5: Lucille ne répond plus. Elle préfère garder son calme. S'énerver pourrait nuire au bébé qui va arriver prochainement. Nous sommes le 10 juin 1920. Il fait un soleil superbe à Santenay. C'est la fête Dieu. Sur les coteaux, les vignes se prélassent dans leurs jolies robes vertes. Les villageois se préparent à assister à la grande messe. Mais dans la ferme de Lucille, le climat est loin d'être aussi serein. Norbert ne veut rien entendre. Il n'ira pas à l'église. Au lieu de cela, il travaillera dans les champs.
7: Je t'interdis formellement d'atteler les bœufs ce matin. Au moins, si tu ne le fais pas pour moi, fais-le pour ton âme, mon chéri.
5: Norbert sort de la maison en claquant la porte. À midi, de retour de l'église, Lucille ne trouve pas son mari et décide de partir à sa recherche.
7: Oh, je vais aller voir au champ. Il doit y être avec les bœufs, pourvu qu'il ne soit rien arrivé. Tiens, quel est le plaisantin qui a amené ces trois rochers dans mon champ? Bon, ils ne gêneront pas le labour, c'est déjà ça.
5: Le soir tombe, Norbert ne revient pas.
7: Mais où peut bien être le jeune époux de Lucille? Pourquoi ne revient-il pas dans sa ferme à Santenay?
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7: Quelques mois après la fin de la Grande Guerre, un jeune couple s'est dit oui pour la vie à Santenay. C'est la légende des Teux Blancs de Santenay, de l'ouvrage « Légende du vignoble » édité chez l'Escargot Savant et écrit par Sandra Amani.
5: Norbert, ancien soldat traumatisé par la guerre et jeune marié, est toujours absent. Lucille, sa femme, est enceinte, mais garde espoir depuis ce fameux dimanche où Norbert a préféré aller labourer son champ plutôt que d'aller à l'église. Dans le village, la rumeur de sa disparition prend de l'ampleur.
7: Ah, quel salaud ce Norbert! En plus, il est parti lâchement en emmenant les bœufs et la charrue.
5: Un matin, un sentiment étrange pousse Lucille, sur le point d'accoucher, à se rendre dans le champ sous la roche fendue de son village, Santenay. Nous sommes en mars. Son gros ventre la gêne un peu pour marcher. Courageuse, elle lutte pour son enfant. Arrivée dans le champ, elle est saisie d'une violente douleur au ventre.
7: Appuie-toi contre moi.
5: Lucille a si mal qu'elle ne prête pas attention à cette voix lointaine d'homme. Machinalement, elle s'assied au pied du plus petit des rochers qui se trouve à côté d'elle. La douleur cesse et Lucille finit par s'endormir.
7: Repose-toi, tendre Lucille. Ton mari veille sur toi.

0: matinale. Lucille se lève péniblement. Les contractions sont de plus en plus intenses. Le bébé sera là ce soir, elle en est certaine. Elle quitte le champ. Bientôt, elle reviendra près de ses rochers avec son fils ou sa fille. Et elle lui parlera de Norbert avec tendresse.
1: Aujourd'hui, on peut encore voir les trois blocs de pierre situés en dessous de la roche fendue. On les nomme les teux blancs de Santenay.
0: Eh oui, Charlotte. Le mot teux signifie roche dans les régions viticoles de Bourgogne. Il peut aussi désigner la falaise.
1: Heureusement, l'âme du pauvre laboureur n'est plus prisonnière de la pierre de Santenay depuis longtemps déjà. Malgré tout, si vous tendez bien l'oreille, vous pouvez encore entendre Norbert guider ses bœufs à travers champs et Lucille qui l'accompagne joyeusement en chantant. 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
2: Chaque année, près de 800 000 personnes montent sur un bateau à Strasbourg. Soit plus de la population entière de Marseille qui ferait la queue pour voir la petite France. Aujourd'hui, je teste pour vous les coulisses de Batorama. On est bien évidemment à Strasbourg, embarcadère du Palais Rohan. Et il est tôt, il est très tôt. Hein. La ville s'éveille tout doucement et je monte à bord d'une navette Batorama avec Dylan. Il est capitaine. Autour de nous, l'île est particulièrement silencieuse et on entend juste les clapotis de l'eau contre la coque. Pendant que les premiers touristes dorment encore, eh bien, l'équipage, lui, prépare déjà la journée. J'ai comme l'impression que je vais prendre part au spectacle que je vois défiler tous les jours devant les fenêtres des studios d'Ici Alsace. Et une fois à bord de la navette, direction le port du Rhin, dans les locaux techniques de Batorama. Avant même qu'un touriste monte à bord, les bateaux passent par une vérification technique complète. Et Dylan m'explique que chaque navette est contrôlée quotidiennement. Hein. Les niveaux, la sécurité, les systèmes électroniques. Normal, on peut transporter jusqu'à 135 passagers par bateau. En fait, Batorama appartient au port autonome de Strasbourg. C'est le deuxième port fluvial français. Et à l'origine, les visites servaient surtout à montrer la puissance industrielle du port aux investisseurs. C'était pas vraiment pour les touristes. Aujourd'hui, la visite dure environ 1h10. Et on traverse la petite France, la Neustadt et le quartier européen. Et selon le capitaine, la difficulté principale, c'est de réussir à anticiper d'une part le courant, mais aussi les écluses et les autres embarcations. Hein, dans un espace, il faut le dire, relativement petit. Et ça prend pas mal d'entraînement pour réussir à passer un aussi long bateau sous les ponts de Strasbourg. Et moi, je me fais trimballer et je dois avouer que depuis l'avant du bateau, la ville est encore plus belle. On voit les rues et les façades des bâtiments complètement autrement. J'ai adoré ça. Aujourd'hui, la flotte compte une dizaine de bateaux. Parce que oui, il y a du monde. Et pour gérer l'afflux des visiteurs, j'ai rencontré Lucie. Lucie, elle est agent de quai. Et elle m'explique que ce sont plusieurs centaines de personnes par heure qui montent et descendent des navettes en haute saison. Et le timing est super précis. Parce qu'un bateau part environ toutes les 30 minutes. Alors moi, pour montrer ma bonne volonté, j'ai tenté d'aider à amarrer le bateau. C'était une mauvaise idée. J'ai tiré la corde, mais dans le mauvais sens. Bref, le bateau ne bougeait absolument pas. Mais ça a eu le mérite quand même de lancer un fou rire général. Bon, le capitaine m'a même dit que ça arrivait aussi aux marins. Bon, je me dis qu'à travers ça, je viens d'être officiellement adopté par la marine alsacienne. Youhou ! En tout cas, je réalise que derrière l'image romantique des bateaux qui défilent tranquillement le long de l'île, se cache surtout une organisation quasi aéronautique. Car finalement, Strasbourg, vu d'en haut, c'est sûr, c'est beau. Mais vu d'en bas, depuis l'eau, c'est encore plus beau.

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1: Isabelle, 51 ans, bar-restaurant La Fontaine à Artenay.
2: Il coûte combien le café ici?
1: 1,50€. On n'est pas à Orléans.

0: Ça y est, je peux y aller.
1: La fontaine, c'est le petit point de ralliement de toute la commune, des anciens, des jeunes.
2: C'est vous qui êtes en cuisine ?
1: Ah non, c'est mon mari. Bah, c'est une logique parce que moi, en cuisine, faut le dire, hein, c'est pas top top.
2: Faut avoir un sacré caractère quand même pour être derrière le bar.
1: Ah oui, faut savoir dire non quand il faut dire non. Faut surtout être prêt à entendre tous les jours la même chose à la même heure.
2: C'est quoi les sujets redondants ?
1: Mais c'est les petits noms d'oiseaux. Coucou mon petit colibri.
2: C'est votre surnom ?
1: Ah, c'est Zaza, mon surnom en vrai.
2: Vous vivez au-dessus du bar ?
1: Ah oui, je suis ici moi. Ouais, ouais, ouais, à côté. Je me dis, si un jour je devais prendre ma voiture pour aller travailler, ça me ferait bizarre. Il y aurait un temps d'adaptation qui serait énorme.
2: Le matin, ça commence à quelle heure ?
1: 6h30. Et on termine à 19h le soir.
2: Ça fait des belles journées.
1: Ça fait des belles journées.
2: Vous êtes toujours toute seule ou il y a du monde avec vous des fois au bar ?
1: Alors j'ai ma collègue, ma petite Émilie qui arrive à midi et puis qui prend un peu le relais le soir. Puis on est 5 à travailler au total.
2: C'est quoi ? C'est du 6 jours sur 7 ?
1: C'est du 7 jours sur 7.
2: Vous n'avez pas de jour de repos ?
1: Non. Non, les salariés ont leur jour de repos, mais nous, non.
2: Et c'est quasiment monacal, quoi, votre affaire.
1: Ouais, ouais, ouais, la vie. C'est la vie du village. Je fais postière, dépositaire de colis, je prête une carotte quand il y en a besoin.
2: Enfin, ah bon, vous avez des carottes ?
1: Des carottes, des patates, des oignons, quand on n'a pas le temps d'aller au supermarché. Enfin, voilà, c'est la vie d'un village.
2: Vous avez grandi ici ?
1: Non, pas du tout. Mais petite, je venais ici parce que mon oncle était boulanger à Artenay.
2: Et qu'est-ce qui vous a amené, du coup, à Artenay ?
1: Eh bien, on cherchait avec mon mari une affaire sur le secteur, puisqu'on était originaire d'Orléans. Cette affaire-là était un petit peu en perdition, et il y a 23 ans, et on l'a repris, et on l'a remonté, et on en a fait notre lieu de vie, notre lieu de travail, et notre vie en général.
2: Vous vendez aussi des jeux à gratter ? Il y a eu des gros gains qui ont été gagnés ici à Artenay ?
1: Mon plus gros gain, c'est 25 000 euros à l'Amigo.
2: Punaise !
1: Voilà.
2: Est-ce que la personne habite toujours à Artenay ?
1: Je la vois plus.
2: Quand il y a 25 000 euros, comment ça se passe ? C'est pas vous qui les sortez des caisses ?
1: Non, c'est pas moi. Non, je délègue à la FDJ.
2: Vous qui êtes justement d'Orléans, vous avez jamais repensé à prendre une affaire sur Orléans ?
1: Non, trop impersonnel pour moi. Ah ouais. Ouais, c'est pas la même clientèle. Nous, on a vraiment nos habitués, nos gens qu'on connaît, et le bruit de la ville. Là, on est à la campagne.
2: Proche de l'autoroute quand même.
1: Ouais, mais on l'entend pas.
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4: En arrivant dans le bourg de Gouzon, vous passez devant le centre de loisirs qui accueille des pitchounes quand il n'y a pas école. Mais c'était quoi avant l'accueil de loisirs ? Garderie municipale.
5: Je m'appelle Liliane.
6: Je m'appelle Martine.
5: Le centre d'accueil, normalement c'est là-bas.
6: Où il y a les volets bleus.
4: Voilà. Et avant, c'était quoi où il y a les volets bleus ?
6: L'ancienne gendarmerie, mais il y a très très très longtemps. Quand j'étais gamine, je crois. Oh non, je ne l'ai pas connue, moi.
5: Si. Il me semble, moi je l'ai connue. Enfin, mais je suis plus âgée que toi.
4: Bonne journée. Je suis en voiture avec...
7: Michel.
4: Ça vous dit un truc, vous, l'accueil de loisirs dans Gouzon ?
7: Alors, pas du tout. Aucune idée.
8: Bonne journée.
4: Bonne journée. Je rentre dans le supermarché pour rencontrer Magali.
9: Bonjour.
4: Bonjour. Alors, vous pouvez m'en parler, vous, de l'ancienne gendarmerie qui est maintenant l'accueil de loisirs dans Gouzon ?
9: Ah non, je suis désolée, je suis trop jeune pour ça.
4: Bonjour Martine.
10: Bonjour Marina. Avant, c'était une gendarmerie. Donc, il y avait déjà du bleu, mais c'était pas le même bleu. C'était le bleu gendarme. Cette gendarmerie faisait partie de notre quotidien, puisque mes grands-parents paternels habitaient... Juste en face, je voyais les gendarmes qui nous souriaient, qui nous... Et maintenant, la gendarmerie est partie rue des Poiriers. Alors là, c'est le petit jardin de l'ancien hôtel Bigné, mais on voit également le jardin de la gendarmerie qui fait partie maintenant du jardin du centre de loisirs.
4: Et c'est depuis quand que c'est un centre de loisirs ?
10: Je pense qu'en effet, il a fallu attendre que la communauté de communes soit créée, et ça c'est 1992, puisque le centre de loisirs est relié à la communauté de communes. Donc on est bien à la fin des années 90, on est dans les années 2000.
4: Pourquoi les gendarmes sont partis de là ?
10: Parce que c'était vraiment pas pratique. Si vous rentrez dedans, vous verrez, l'escalier est très très inconfortable, minuscule. Alors je sais pas,
4: mieux d'y mettre des petits.
10: Oui, mais les petits ne montent pas vraiment en haut non plus. Hein. Les plus grands font des activités, par exemple, de musique, je sais, en haut. Mais la gendarmerie, il y avait vraiment besoin de construire une autre gendarmerie. Donc elle est partie là-bas, rue des Poiriers. Et maintenant, elle va encore redéménager et s'en aller du côté de l'Aiguillon. Il est arrivé un petit événement à ma grand-mère paternelle qui avait eu sa chambre au rez-de-chaussée dans la maison juste en face donc de la gendarmerie et qui en allant se coucher a trouvé, elle avait dû laisser la porte ouverte, a trouvé un SDF qui était couché dans son lit. Et donc ma grand-mère, complètement affolée, ça on peut le comprendre, ouvre la fenêtre de sa chambre et hurle « Au secours les gendarmes, au secours, venez vite !» Et du coup, en habitant en face, elle a été secourue tout de suite.
4: Merci Martine. Bon, maintenant, vous saurez que l'accueil de loisirs à Gouzon accueillait avant les gendarmes.
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2: Pour moi, c'est important, c'est d'aider les gens. Moi, j'aimerais bien faire dans les restaurants parce qu'on peut gagner beaucoup d'argent et ça aide les gens à manger.
3: Moi, je voudrais être maquilleuse et coiffeuse. Parce que j'aime bien maquiller et coiffer.
4: Moi, j'aimerais bien être militaire pour sauver mon pays quand il est en guerre.
5: Moi, je... Bon, je sais pas.
6: Bah, j'aimerais bien faire majorette, pompier.
7: Tu serais en tenue de majorette pour être pompier, c'est quoi l'idée?
6: Bah, il faut pas être majorette alors, parce que si on les garde quand on fait les majorettes, bah après, ça va être trop tard et je vais louper. Oh. Et aussi, c'est beaucoup de travail être pompier, parce que mon père est pompier, c'est-à-dire que c'est beaucoup de travail quand je le vois garder le travail.
7: Donc tu préfères être quoi? Plutôt majorette ou plutôt pompier alors?
6: Pompier.
8: La maison de retraite. C'est aider les personnes âgées à faire des activités, les aider à aller quelque part.
9: Moi, quand je serai grand, je voudrais faire des vidéos, un peu de tout.
10: Moteur. Ça tourne le moteur. T'entends pas le bruit? Ça tourne, oui.
11: Ça tourne.
10: Ça tourne ici, c'est ça, t'es jamais pas là. Bon.
11: Action.
12: Si moi, ce que j'aime. Parce que pour moi, c'est important, c'est d'aider les gens, à les nourrir, à les soigner, à faire tout ce qui est bien pour la santé.
13: Moi, j'ai deux choses que je pense que j'aimerais bien faire. C'est être joueur de foot à Paris ou France ou Caen ou autre chose. Et être maçon.
7: Ça n'a rien à voir.
13: Mon tonton, il fait maçon. Du coup, t'as des idées pour construire des cabanes à tes enfants après.
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14: Je rêvais d'avoir une maison à la campagne. Cette maison, c'est comme si j'y étais née. C'est ma maison de famille.
15: Ma maison s'appelle l'Ostao de la Mar.
16: C'est une maison un peu envoûtante.
17: Eh bien, vous voyez, des livres et trois fenêtres qui me donnent le paysage du pays, comme si c'était trois tableaux.
18: Ils ont vécu ici.
1: Thibaut Gaudry.
19: Alain Delon, vous l'aviez rencontré sur un tournage?
20: Non, je l'ai rencontré dans la rue. Mais on a fait un film ensemble qui était Jeff et qui était un film qu'Alain désirait faire avec moi, donc ça a été aussi une rencontre.
18: En 1968, deux stars du cinéma français sont réunies pour la première fois à l'affiche de Jeff, un film qui ne restera pas dans les mémoires, contrairement à la grande histoire d'amour qui est en train de naître depuis quelques semaines. Mireille Darc et Alain Delon ne se quittent plus.
21: Alain Delon enchaîne les films, dont Jeff et Madly, sur lesquels il a comme partenaire l'égérie de Georges Lautner, Mireille Darc. Ils tourneront 8 films ensemble. Nouveau coup de foudre qui scellera une histoire d'amour qui le marquera à jamais. Il dira de Mireille, près de 40 ans plus tard, lors de sa disparition, « Elle était la femme de ma vie, ma moitié ».
18: 2 ans plus tard, alors que Delon est à Marseille pour tourner Borsalino et que le couple cherche un coin de soleil et de tranquillité, l'ami et agent de l'acteur, Georges Baume, leur fait découvrir Aix-en-Provence où il habite. Ils sont sous le charme et ne tardent pas à s'installer dans un hôtel particulier du quartier Mazarin, le plus ancien de la ville.
22: Pourquoi tu t'en vas?
23: Parce qu'on est deux.
22: Je comprends pas.
23: Facile à comprendre. Un jour ou l'autre, il n'en restera plus qu'un de nous deux.
22: Vaut mieux que je m'en aille avant.
23: On finira par se tirer dessus.
18: Dans l'hôtel de Boisgelin, aux belles pierres ocre, construit en 1650 et classé monument historique, ils louent le vaste rez-de-chaussée qui leur permet de profiter de l'adorable jardin avec son imposante fontaine à vasque. Ils y font même percer une porte dans l'un des murs afin de pouvoir sortir discrètement et éviter les éventuels groupies ou paparazzi, et flâner dans les rues ou aller déjeuner aux Deux Garçons, la plus célèbre brasserie de la ville.
0: Tu sais que tu m'aimes ?
23: Sûr.
0: Même après que tu m'auras fait l'amour.
23: Ça dépend de toi.
18: Ils y mènent une vie paisible, en famille, dans cette ville qui est encore une belle endormie, qu'une polémique va réveiller un peu. Alain et Mireille aimeraient bien pouvoir se baigner au saut du lit et faire construire une piscine. Une faute de goût majeure pour les habitants du quartier et les défenseurs du patrimoine. Une polémique qui en créera une autre. Mireille Darc aime bronzer au bord de sa nouvelle piscine en tenue d'Ève, conduisant un voisin, dont la vue donne sur le jardin, à déposer une main courante pour offense aux bonnes mœurs. Une protestation qui n'empêche pas l'actrice de continuer à lézarder nue sous le soleil aixois.
0: Il faudra encore un peu de champagne.
23: Sommelier ?
0: Parce que vous avez besoin du sommelier pour me servir. Mais doucement, le champagne c'est fragile. C'est mon père qui m'a appris ça.
23: Ah oui ?
0: Tiens, vous n'avez pas besoin du sommelier pour me tenir la main ? Vous ne voulez pas coucher avec moi en plus, là, tout de suite sur la banquette ?
18: Ils passeront 5 ans dans ce lieu dont la beauté laisse interdit, comme le dit Mireille. Et aujourd'hui, il n'y a aucune plaque pour rappeler aux nombreux touristes qui se baladent sur la jolie place des Quatre Dauphins que cet hôtel particulier a abrité l'une des plus fameuses idylles.
2: C'est un mot qu'elle m'a écrit, il doit y avoir 40 ou 35 ans, ou 35 ou 40, peu importe, qui résume à lui seul tout ce qu'est Mireille. Et c'est un mot que j'ai toujours avec moi depuis ces 40 ans et qui m'aide à vivre. Mon amour, il est 3 heures du matin et je n'arrive pas à dormir. Je pense à toi qui as tellement de mal à vivre. Je t'ai donné tout. Et j'ai simplement besoin d'un peu de calme et de tendresse et d'un sourire le matin parce que la vie est là et qu'il faut remercier le ciel d'être l'un en face de l'autre et de s'aimer.
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3: Bonjour Johan.
11: Salut Manu.
3: Merci de nous recevoir avec un service de céramique.
11: Ah oui, la céramique, c'est quelque chose d'important dans l'histoire de l'art pour moi. Quand ce n'est pas un vase ou une pièce de décoration, c'est usuel. Donc, ouais. Je te présente ce service. C'est un service qu'on n'a pas l'habitude de voir. C'est un service qui a été créé par Robert Picot, qui était un céramiste valoriste extrêmement connu. Robert Picot, il fait partie de l'entourage des Roger Capron, des Jean Marais, des Picasso, de tous ces grands céramistes qui se sont tous installés à un moment au milieu du 20e à Valoris, dans le sud de la France. On le connaît surtout pour ses céramiques, pour ses pichets. Tu vois, par exemple, celui-là, c'est un pichet aussi de Robert Picot.
3: RP.
11: Et avec RP au fond, eh ben, il n'y a pas de doute, c'est Robert Picot. Robert Picot, très grosse production en vaisselle, en pièces de forme, etc. Il est vraiment connu pour sa vaisselle. Donc là, tu vois, on a un service d'une vingtaine d'assiettes. On a les plats de service, le saladier. La particularité de ce service-là, c'est qu'il n'est pas justement dans les fonds verts comme on connaît chez Picot. Il porte un fond blanc et un décor de fleurs bleues et jaunes.
3: Ouais.
11: Ça, c'est important de le signaler. C'est pas courant. C'est un service qui est très très en vogue. On est vraiment dans la tendance de l'utilisation de la céramique à table, sur les tables aujourd'hui, qu'on utilise tous les jours. Donc c'est quelque chose de très usuel et de très pratique. Je suis très content. J'ai eu la chance de pouvoir l'acquérir dans Affaires conclues sur le plateau. On a beaucoup de céramique de Robert Picot sur le plateau et moi quand je peux en emporter, boum, je ramène à la maison parce que j'ai envie de proposer cette belle céramique des années 50 à la maison.
3: La valeur.
11: 4 plats de service, un saladier, une vingtaine d'assiettes, on est autour de 700 euros. Affaires conclues, cher monsieur. Bon, tu valides ?
3: Je valide.
11: Allez, c'est parti.

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1: Aujourd'hui, direction les Grands Murcins à Arcon. C'est un site qu'on connaît un petit peu pour ses arbres majestueux et ses panoramas, mais un petit peu moins pour son emblème animal. Avec nous, Marion Gillardon de l'Office du Tourisme de Roanne. Est-ce que vous pouvez nous en dire un petit peu plus ?
2: Effectivement, l'emblème de cet espace naturel sensible est l'écureuil. C'est un clin d'œil historique. Le domaine a appartenu pendant près de 80 ans à la Caisse d'épargne, de 1934 à 2011. Et comme vous le savez, leur emblème, c'était l'écureuil. Quand Roanne Agglomération a repris la gestion du site, ils ont conservé l'écureuil comme symbole du lieu pour deux raisons, à la fois par fidélité et parce qu'il y a de vrais écureuils qui y vivent, bien sûr.
1: Et puis l'écureuil, on le retrouve un peu partout, sur les panneaux et même sur un sentier de randonnée.
2: Oui, tout à fait. Le petit sentier balisé, une boucle très accessible, s'appelle la boucle de l'écureuil. Ce sentier est idéal pour les familles avec enfants. Il est en quelque sorte l'entrée en matière idéale pour découvrir la diversité des milieux qu'offre le domaine des Grands Murcins.
1: Revenons un petit peu en arrière. Racontez-nous l'histoire de ces lieux.
2: L'histoire commence en 1932 quand la Caisse d'épargne souhaite créer un centre de vacances au Grand Air pour les enfants et son personnel. Deux ans plus tard, les premières plantations forestières démarrent et en 1936, on aménage un arboretum pour étudier les essences forestières adaptées au reboisement local.
1: Il y a une essence prédominante dans cet arboretum ?
2: Globalement, au Grand Murcin, on retrouve une dominance impressionnante de résineux, mais le plus répandu est le douglas, qui couvre à lui seul la moitié du domaine. Ce sont des grands arbres élancés, aux aiguilles persistantes. Et à leur côté, on retrouve les sapins pectinés, qu'on appelle ici les sapins noirs, qui donnent leur nom au bois noir.
1: Et ce lieu, géré par Roanne Agglomération, vit, bouge et accueille.
2: Cet espace naturel accueille des activités de pleine nature, notamment la course d'orientation et le VTT avec des sentiers balisés. Et un programme d'animation est également proposé chaque année et renouvelé d'avril à octobre, proposant ateliers, balades, cinéma en plein air, toujours dans un respect de l'environnement.
1: Voilà, ainsi tout l'on peut respirer, apprendre, se balader et même croiser quelques écureuils malicieux. À très bientôt, Marion Gillardon.
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3: Salut Brésisel, ici Edouard Nénès.
4: Ça vous prend souvent de gueuler comme ça des dégénérés.
5: Allons, un peu de calme, il y a des gens qui travaillent ici.
3: Je m'appelle Delphine, j'ai 57 ans et j'étais une ancienne élève de Marc Morvan.
6: C'est un sculpteur.
7: Ah bon ? On peut gagner sa vie avec la sculpture ?
8: Non mais c'est pas une question d'argent.
9: Qu'est-ce que tu fais là ?
3: Apparemment, je suis dans le petit bonheur.
9: Tu n'étais pas au courant, je croyais que tu savais.
10: C'est là que tu habites ?
3: J'habite à Douarnenez et j'habiterai nulle part ailleurs qu'à Douarnenez.
11: Je crois que nulle part on serait mieux qu'ici.
3: On a la mer, on a la campagne, on a des gens sympas, on a plein de bretons en plus.
12: Ils se déguisent en bretonne maintenant. Qu'est-ce qu'ils vont chercher ?
13: Et ton petit coin de paradis ?
14: C'était un coin d'enfer.
3: Ah, moi, mon coin préféré quand je me balade, c'est les Plomas.
9: C'est par où ?
3: Les Plomas, c'est à Douarnenez, c'est juste au-dessus du port du Rosemeur et c'est vachement sympa. Il y a plein d'aigrettes et d'oiseaux et voilà.
15: C'est plein de choses, hein. Ça va d'un oiseau qui s'envole à Zaz. C'est assez vaste, quoi. Il y a tout, quoi.
16: En effet.
17: Il était bon, ce premier baiser.
3: Premier bisou à l'école maternelle.
18: Ah, vous n'avez pas perdu de temps, hein?
3: Je me souviens très bien parce qu'il était tout petit et il voulait absolument m'embrasser. Et moi, je voulais pas et il m'a mordu.
18: Mordez ses petits camarades à la maternelle. Jamais.
19: Ce matin, exercice d'expression orale.
3: Moi, l'expression bretonne que j'utilise, c'est l'expression de là où je suis, c'est maréo.
9: J'ai rien compris. Non, alors c'est moi.
6: Moi non plus, j'ai rien compris.
3: C'est du douarneniste.
5: Mais vous savez ce que ça veut dire, au moins ?
3: Je suis pas sûr qu'on doit traduire. Maréo.
2: Non, mais je crois qu'il n'y a pas moyen. Je pille jamais rien ce que vous dites.
18: Vous pouvez pas comprendre.
3: Maréo. Les femmes disent marée ou les hommes disent marère.
4: Tu comprends maintenant ?
9: Oui, ça je comprends, oui.
14: Très très poétique, je ne connaissais pas toutes ces expressions.
3: Allez, salut.
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8: Sur Dijon, pas de chichi chez Duclos Maillard. On pense vie de quartier et vin de Bourgogne. Un amour du terroir partagé par la clientèle. En voici la preuve avec Jeff, client fidèle chez Duclos Maillard.
10: Ça fait un an que je vais régulièrement ici. J'ai aménagé dans le quartier déjà. Et puis c'est vrai qu'ici, on est bien accueillis. Et on trouve des vins à des prix corrects, notamment parce qu'ils mettent quand même plus l'accent sur le produit que sur le marketing pour la boutique, par exemple. Moi et ma compagne, on est amateurs de vins. Et puis ici, on achète essentiellement des vins de Bourgogne.
8: Qu'est-ce que vous avez bu récemment ici qui vous a bien plu, qui vous avait été conseillé alors?
16: Le Bourgogne Chardonnay Bio.
8: Oui.
16: Voilà, le château de Chemilly, ouais.
8: Qu'est-ce qui vous a plu dans ce vin?
10: Il est vraiment bien rond, puis il se rapproche d'un vin de très grande qualité de vin blanc de Bourgogne, quoi. Et puis il est à 25 euros.
8: Ah oui. Effectivement.
10: Oui.
8: Bonjour messieurs, dames.
20: C'est pas mal, c'est assez élégant pour les fêtes, ça irait bien avec tout ce qui est viande blanche et tout, puis le chapeau. Mais il y a aussi le Montclis, j'aime bien le Montclis rouge 2022. Alors, c'est dans les 25 euros.
10: Je pense que je vais faire un mix
20: ouais,
10: de quelques années bouteilles que vous avez évoquées.
20: Donc,
10: le Côte de Nuit Village,
20: deux comme ça,
10: deux Chorey-les-Bonnes et,
20: ouais,
10: et deux Montélier rouge 2022, Chorey, s'il vous plaît.
20: Le Chorey, faudra bien le placer parce que c'est un 2023 et les deux autres, c'est des 2022. Donc le Chorey, vous le mettrez avant ces deux vins-là.
10: Ah oui.
20: Il faut savoir aussi les placer parce que si on met les vins trop prononcés devant les vins qui sont un petit peu plus légers et qui ouvrent le tiroir, la bouche, quoi, et ben les autres, on peut pas les savourer.
8: S'ouvrir le tiroir, ça c'est vrai que j'avais jamais entendu, hein, et c'est l'expression qui sent le terroir à la cave Duclos Maillard rue de Senove à Dijon.
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1: Printemps 1907, le midi viticole se soulève. À l'origine de la révolte des vieux, surproduction, concurrence de l'Algérie, vins frelatés, coupés ou chaptalisés, prix qui s'effondre, les vignerons n'en peuvent plus. C'est dans l'Aude que le mouvement se structure, dans le village d'Argelières, sous Marcelin Albert est viticulteur et cavetier. Avec des vignerons du Minervois, il crée le comité de défense viticole qui organise la toute première manifestation.
2: Hey, au vin artificiel, vive le vin naturel.
1: Le 11 mars 1907, ils sont 87 derrière lui. Quelques jours plus tard, les voilà 300 à Salelles d'Aude. Le comité décide alors de faire un meeting chaque semaine dans une commune différente. Marcelin Albert est un orateur qui galvanise la foule. Ils sont 600 à manifester à Bise Minervois. Le 31 mars, 1000 à Ouveillon le 7 avril, 5000 à Coursan le 14 avril, puis 10 000 à Capestan, 25 000 à Lézignan, 80 000 à Narbonne où le maire Ernest Féroul s'engage à son tour, 150 000 à Béziers où ont lieu de nombreux incidents, 180 000 à Perpignan, 200 000 à Carcassonne, 250 000 à Nîmes le 2 juin et dit-on entre 600 et 800 000 manifestants à Montpellier le 9 juin 1907. Côté des vignerons, commerçants, ouvriers, employés, on estime qu'un languedocien sur deux était sur la comédie ce jour-là. Une marée humaine. L'évêque de Montpellier fait même ouvrir les portes de la cathédrale et des églises pour que les gens y trouvent refuge. Malgré la démission de près de 400 maires, des débats houleux à l'Assemblée nationale, l'État fait la sourde oreille. Face à la menace d'insurrection, Clémenceau, président du Conseil, envoie l'armée à Narbonne. Bilan, 6 morts et 33 blessés. Mais le soir du 20 juin, les soldats du 17e régiment d'infanterie se mutinent et refusent de tirer sur les manifestants sous les acclamations des Biterrois. Clémenceau n'a alors plus le choix. Il accepte de rencontrer Marcelin Albert et lui promet de porter une loi anti-fraude en échange du retour au calme. Mais le tigre, malin, glisse au leader de la contestation un billet de 100 francs pour prendre le train pour rentrer dans le sud. Et s'empresse de le raconter à la presse. Cette obole humiliante qu'Albert a eu la maladresse d'accepter lui vaudra d'être conspué par les siens, accusé de s'être laissé acheter. La loi protégeant le vin naturel contre les vins trafiqués est adoptée, les viticulteurs sont exonérés d'impôts sur les 3 années passées, les émeutiers sont amnistiés. Quant à celui qui avait rassemblé tout un peuple qui voulait vivre du travail de sa terre, Marcelin Albert, héros déchu, il s'exilera pour plusieurs années en Algérie.
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3: Là, je suis à Saint-Amand-Talande et je me dirige vers la librairie de la Monne. Alors, c'est pas le diminutif de Simone, donc c'est pas Momone qui tient la librairie de la Monne. Ça aurait pu, oui, non, mais c'est pas ça. La Monne, c'est la rivière, hein. Et donc, il y a déjà, par exemple, le tennis club de la Monne et la librairie de la Monne. Rentrons. Bonjour madame.
4: Bonjour.
3: Au revoir madame.
4: Au revoir.
3: J'irai voir Anne-Laure tout à l'heure, mais on va déjà saluer Johan. Bonjour Johan.
5: Bonjour.
3: Alors Johan, c'est vous avec Anne-Laure qui avez ouvert cette librairie de la Monne ici à Saint-Amand-Talande.
5: Tout à fait, on a ouvert en décembre 2023. On a repris le local d'une fleuriste et on a créé la librairie. Voilà.
3: Ça fait café ?
5: Ça fait café, il y en a aussi des jeux de société, de la carterie, un petit peu de papeterie, surtout des livres, hein, et une petite partie café et salon de thé.
3: Vous venez ici à la librairie de la Monne, vous êtes de Saint-Amand ?
6: Je suis à côté, à Saint-Saturnin, oui. Donc c'est bien pratique parce que du coup, ils ont tout ce qu'on veut, puis c'est dans les mêmes tarifs, donc, et puis en même temps, ben, c'est sympathique, c'est convivial, et puis voilà.
3: Et puis ça a amené de la vie, hein ?
6: Ça a amené de la vie parce qu'il y en avait besoin. Il y en avait une ancienne, je suis là depuis très longtemps, donc il y en avait une avant et c'est vrai que ça manquait énormément, voilà.
3: Eh bien, ça va bien faire plaisir à la patronne, j'imagine.
5: On a eu un très, très bon accueil de tous les habitants du secteur, là. À la fois des 3 communes, Talande, Saint-Amand et Saint-Saturnin. Mais plus largement, en fait, on touche des gens un peu de toute la communauté de communes Mont-d'Arverne.
3: Là, on est sur une librairie où il y a tout le temps du monde.
7: Hein. Oui, oui, tout le temps, tout le temps. Puis même au niveau des jouets, des livres pour enfants. Moi, j'ai 2 arrière-petits-enfants. C'est génial, on repart toujours avec quelque chose. J'ai dit à mon mari, j'en ai pour 2 minutes parce que c'est un livre commandé. Mais des fois, il sait que je reste une demi-heure.
3: J'en ai pour 2 minutes, chérie, je reviens dans 2 heures. Eh bien, je vis un moment très sympathique. Là, je vais m'installer avec mon petit café. Et tout est mignon, la tasse à café mignonne. Et ce mini tagine là pour mettre les sucres me fait penser que vous avez passé une partie de votre vie, me semble, à Casablanca, vous.
5: Oui, c'est ça. On a passé 3 ans, avant de venir s'installer ici dans le Puy-de-Dôme, on a passé 3 années à Casablanca. On a ramené plein de jolies vaisselles, et notamment dans cette collection là, on l'a trouvé c'était à Essaouira, je me rappelle, une boutique en fait où ils avaient des poteries un peu particulières, et du coup on a fait le plein et on a ramené ces petits tagines qu'on utilise maintenant pour le salon de thé.
4: Pour mettre le sucre. Cette librairie, on a voulu qu'elle soit aussi un petit lieu où les gens puissent se poser, boire un petit café, un thé, s'asseoir, bouquiner avec les enfants. Ça fait une ambiance agréable. Il y en a qui viennent travailler, même des fois l'après-midi, ou peindre, ou voilà.
3: Ah, il y en a qui viennent s'installer avec un ordi, par exemple.
4: Ouais, ils viennent avec leur ordinateur, ils travaillent. On a des artistes qui font des livres ensemble, avec une illustratrice et une autrice qui travaillent ensemble. Elles se posent à la librairie avec un petit thé. Ouais, ça fait une petite ambiance sympa.
3: C'est pratique, hein, d'être ici, un bel endroit.
8: La librairie est fabuleuse. Donc, on est toujours très bien conseillé. Enfin, c'est pour ça.
3: Quand on pousse la porte de la librairie de la Mone, en fait, et c'est écrit là, d'après George Sand, l'esprit cherche et c'est le cœur qui trouve.
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2: 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Wikizef, petit guide à l'usage des étrangers du sud du péage d'Arras en vacances dans notre belle région.
3: Les réunions de famille sont propices à de multiples conversations. Et ce qu'il y a de bien quand on est en famille, c'est qu'on peut dire du mal de tous ceux qui ne sont pas là. On s'en fout, ils sont pas là. De ceux qu'on ne connaît pas, mais qui sont connus. Etty, t'aimes bien Vianney, Etty? Oh, ça dépend, t'aimes bien Tizotte? Oh, pouf. Allez, on ne sait jamais, ça serait dommage de se fâcher pour un gendre idéal. Hein, le beau papa dont tout le monde rêve, et vas-y que je t'ai fait des câlins, gna gna gna. Et ben, dans ces cas-là, on dit caresse de quin, char amène que des puces. Ne paniquez pas, Wikizef est là pour vous aider. Quin puce, on a vite fait le rapprochement, on n'est pas en train de comparer ce pauvre Vianney à un chien rempli de puces. Quoique si Vianney était un chien, ce serait quoi? Oh, un quin de sac à main, en tout cas, je suis sûr. Bref, caresse de quin, char amène que des puces.
4: Définition.
3: Voilà, caresse de chien ne peut te ramener que des puces. Il faut pas écouter la voix des sirènes autour qui viennent vous faire des câlins ou des compliments juste pour obtenir quelque chose de vous.
4: Exemple.
3: Des caresses de quin sont utilisées pour obtenir de l'argent de poche, des nouvelles fringues, des places pour un concert, des droits SACEM ou un disque d'or. Oh, c'est aussi dû à la propension des chiens à venir vous faire des mamours pour obtenir quelque chose. Alors, est-ce que le chanteur de charme à guitare et sourire enjôleur, dont le second métier est beau papa gentil, à l'œil en amouré, la truffe humide, fait tout ça pour qu'on l'emmène faire pipi? Je ne sais pas, mais un doute subsiste.

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1: Dauphinoises, Dauphinois, bien le bonjour. Aujourd'hui, notre Dauphiné Tour nous amène dans une des belles villes historiques de notre beau Dauphiné, Vizil. Alors d'abord parce que c'est une ville qui fait aussi un peu partie de mon histoire, faut dire ce qui est, hein. Mais également à cause d'une émission d'une radio nationale dans laquelle le journaliste historien parlait de Vizil. Il disait, c'est à Vizil que ça s'est passé. Ah, le Gougnafier, j'ai failli l'appeler. Et comme je n'avais pas son numéro, je ne l'ai pas fait. Voilà. Donc, aujourd'hui, Vizil, et non pas Vizil. En revanche, je ne vais pas vous faire le coup de la visite touristique. Non. Vizil, entre nature et histoire, aux portes de Loisan. Non. Moi, ce qui m'intéresse, ce sont les femmes et les hommes qui y vivent, les habitants. Bref, les Dauphinois du coin, quoi. Donc, la bise aux Viziloises et Vizilois qui vivent à Vizil, ça c'est une phrase claire et nette qui apporte une information précise aux Parisiens qui ne connaissent pas le coin. Faut dire ce qui est, tac, bien envoyé. J'ai dans cette ville quelques souvenirs qui traînassent, c'est vrai. Je suis sûr que certains Vizilois vont aussi s'en souvenir. Il y avait dans le temps, mes amis, écoutez, il y avait dans le temps, je vous raconte une histoire, il y avait dans le temps un festival de théâtre dans le magnifique château de la ville. Amateurs et professionnels étaient réunis les nuits d'été et la chaleur humaine se mélangeait à celle de l'air ambiant. J'ai participé comme comédien et comme metteur en scène d'ailleurs à plusieurs festivals. Les gradins étaient bourrés. Et il faut bien le reconnaître, nous l'étions aussi parfois. Après la représentation, bien sûr, au fameux ranch des quatre fers qui fournissaient les chevaux pour le spectacle. Une époque humainement chaleureuse. Nous répétions le soir, quand les visiteurs étaient partis, la porte du château était fermée. On avait l'impression d'être des châtelains à notre tour, d'être nobles, vous savez. C'est une sensation sympathique. Enfin bref, un clin d'œil aussi à ce petit bistrot de Vizil, dont le patron m'a un jour appelé. Eh, Baba Gali, viens boire un canon, viens boire un coup avec nous. Bon, j'avais pas prévu, puis j'étais pressé. Bon, mais j'ai cédé. Je suis comme ça, moi, quand je peux faire plaisir. Il me dit, on se réunit avec des copains pour déguster notre petite spécialité. Bon, merci, je lui dis, j'ai pas le temps de manger, juste un peu pour faire plaisir. Alors il me répond, je cède, moi, quand je peux faire plaisir. Il me sert des petites bites de mozzarella panée. Bon, je mange bizarre le goût. Et puis, un peu sanguinolente, tu penses que c'était des couilles de mouton. Ah, mes amis, j'ai failli déposer un renard sur la table en formica. C'est aussi ça, Vizil, la convivialité. D'ailleurs, n'oubliez pas qu'en Dauphiné, on n'est pas des carmèmes.
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2: Notre Lorrain du jour est originaire d'Algrange. Il a grandi du côté de Nilvange après une expérience de pompier volontaire, puis pompier militaire dans l'armée de l'air. Il a décidé de se lancer en 2026 un nouveau challenge. Bonjour Florian Pulara.
3: Bonjour Jérémy.
2: Vous avez décidé de monter sur scène et de proposer un spectacle d'hypnose. Est-ce que ce rapport aux artistes que vous avez déjà côtoyé dans votre passé vous a donné envie de monter un peu plus sur scène ?
3: Ouais, on va dire que ça encourage. On prend aussi l'expérience de autant l'arrière-scène, les coulisses, et puis de voir les artistes sur scène. Et franchement, je m'étais pas mis ça comme objectif. Je pense qu'il y a un an en arrière, si on m'aurait posé cette question, je pense que j'aurais dit clairement non. Je me serais pas vu sur scène, en fait.
2: Quel a été le déclencheur ?
3: Et ben alors, tout simplement suite à une formation que j'ai fait en hypnose. Et j'ai commencé à faire de la street hypnose, donc dans la rue, ou à des fêtes de voisins, fêtes de famille, des soirées privées. Et du coup, je me suis dit, pourquoi pas écrire un spectacle et monter sur scène, tout simplement.
2: Le titre de votre spectacle, Moi non plus, je n'y crois pas, peut interpeller. À qui s'adresse-t-il en priorité ?
3: Alors, il s'adresse à tout le monde. Et c'est pour ça que je l'ai appelé comme ça. Je pense que, justement, les gens ont besoin de rire et de voir un peu l'hypnose autrement. Et qu'ils aient pas peur de venir voir justement le spectacle et qu'ils passeront un super moment avec bien sûr pas mal de rire pendant le spectacle.
2: Que représente pour vous le fait de jouer à Nilvange au Gueulard? Vous êtes presque à domicile, il y aura j'imagine les amis, la famille, ça ajoute un peu de pression tout de même?
3: Ça me tenait à cœur de commencer cette tournée 2026 à Nilvange. Et je pense, oui, qu'il y aura de la famille qui ont déjà réservé leur place, des amis aussi. Et ça fait vraiment, vraiment plaisir de pouvoir jouer au Café Culture Le Gueulard à Nivange.
2: C'est vrai qu'il y a des personnes un peu plus réceptives que d'autres à l'hypnose. Où est-ce que c'est accessible à tous finalement? Vous ressentez les personnes qui ont un potentiel de réceptivité, entre parenthèses?
3: Oui, on arrive à savoir un peu qui est plus ou moins réceptif. Et après, ça va dépendre de la personne, dans le milieu où elle se trouve, avec qui elle se trouve. Il faut aussi qu'il y ait une confiance avec l'hypnotiseur. Mais tout le monde est réceptif.
2: Est-ce que votre passé de pompier, votre sens des responsabilités influence votre manière de pratiquer l'hypnose?
3: Je pense qu'un petit peu, il y a un fond aussi, puisque l'hypnose est aussi maintenant beaucoup utilisée pour le médical, pour soulager l'anxiété, les angoisses, diminuer les douleurs, donc plein de choses comme ça. Et je pense que même sur scène, quand on est en spectacle, il faut quand même être vigilant aux personnes qu'on a sur scène. On en prend soin sur scène aussi également, même si on rigole. On a toujours ce petit œil observateur et puis d'ange gardien.
2: Il faut de la bienveillance aussi sur scène. Hein.
3: Tout à fait. C'est de la bienveillance tout en s'amusant et en restant correct avec le public pour pas qu'il soit humilié ou beaucoup pensent qu'il y a parfois de la moquerie. Et là, au contraire, j'ai exprès fait un scénario où les gens se sentent à l'aise. Et ils voyagent en fait dans un univers particulier.
2: Eh bien, vous allez pouvoir passer une très belle soirée. Merci à vous, Florian Pulara, d'avoir été notre Lorrain du jour. À bientôt.
3: Merci beaucoup.
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6: Ah, la question du jour est...

0: doux. Et Super Mamie aussi.
1: Il a 11 ans. Enfin, 12 maintenant.
2: Il n'y a pas d'âge pour dormir sans doudou parce que j'ai la preuve. Même mon père, lui, il ne dort pas avec un doudou. Par contre, dans sa chambre, vraiment pas très loin de lui, il y a son doudou. Son ancien doudou.
3: C'est un clown.

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1: Salut la Bretagne, c'est l'heure de la bonne idée, 100% pure beurre. Ils ont de 62 à 90 ans, ils vivent à l'EHPAD de Guéméné-sur-Scorff et ils sont allés aux Vieilles Charrues cet été pour la seconde année. Ah mais moi je veux bien vivre la même retraite, hein, je vous le dis tout de suite. Il faut dire que tout avait été prévu pour que l'escapade se passe au mieux. Véhicule adapté, départ à 14h, retour après minuit, une coordination de folie entre les équipes de l'EHPAD, l'association de l'EHPAD, mais aussi les bénévoles des Vieilles Charrues. Résultat, une virée sans accroc, de quoi profiter à fond des artistes, notamment de Gims, dont Irène, l'une des résidentes de l'EHPAD, est méga fan. À l'EHPAD de Guéméné-sur-Scorff, on adore se promener. Et vas-y, qu'on va un peu au concert de la Starac à Rennes, voir Soldat Louis à Lorient, assister aux Enfoirés à Paris. Non mais, trop bien! Cette belle idée, c'est la preuve qu'avec de la volonté, on peut y arriver. L'EHPAD dépend de l'hôpital public de Guéméné-sur-Scorff et on sait que c'est loin d'être open bar niveau budget. Pourtant, ce genre d'initiative reste possible, et notamment grâce au soutien de l'association de l'EHPAD qui organise toute l'année des actions pour récolter des fonds, comme de la vente de gaz.

0: gâteau préparé avec la participation des résidents. Moi, j'adore. Solidarité rime toujours avec bonne idée. Au fait, vous saviez que 64% des Bretons écrivent des cartes postales quand ils partent en vacances ? Et croyez-le ou non, ce sont les jeunes qui en envoient le plus, mais par des applications qui se chargent de les imprimer directement pour eux. Et oui, malin ! Allez, à demain pour une nouvelle bonne idée !
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3: Aujourd'hui, je vous amène au Hauts-de-Sancerre. Alors, c'est un hôtel haut de gamme, un hôtel de luxe. C'était quoi avant d'être un hôtel de luxe ?
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3: Et donc, pour vous présenter ce que c'était avant, les Hauts-de-Sancerre, je suis avec Sylvain Blanchon, directeur des opérations. Bonjour Sylvain.
6: Bonjour.
3: Alors, c'était quoi avant ce lieu, les Hauts-de-Sancerre ?
6: Ah bah, bon, ça a toujours été le château de Sancerre, hein, mais avant, ça appartenait à une famille qui s'en servait de façon privée, donc c'est leur maison de vacances. Le lieu était là, connu à Sancerre, mais l'accès n'y était pas forcément ouvert. Et donc, c'était aussi une des envies qu'il y avait autour de ce projet, c'était de faire revivre ce lieu et d'en faire quelque chose de plus accessible, disons, et d'un endroit qui peut, dans une certaine mesure, se visiter et en profiter pour tout le monde.
3: Comment c'était avant ? Comment c'est maintenant ?
6: Eh ben, on est sur une maison du 19e, fin 19e, dans un style néo-gothique. Donc, c'était vraiment des intérieurs assez sombres, assez chargés, beaucoup de meubles, de choses sur les murs, etc. Donc, on a voulu un petit peu dénoter tout ça. Donc, on est parti sur des intérieurs assez clairs, des choses assez épurées, tout en respectant, bien sûr, l'histoire du lieu. Mais on voulait quand même, qu'il y ait une sorte de contre-pied à ce niveau-là et d'avoir quelque chose de pur, de lumineux et de simple dans une moindre mesure. On est sur le pic du Hauts-de-Sancerre, la vue à 360 tout autour de nous, sur le vignoble, la vallée de la Loire. Donc c'était aussi une envie de mettre en avant les ouvertures, les luminosités. On laisse de la place justement pour la lumière, pour apprécier la vue.
3: Quels sont les services que vous proposez ?
6: On va proposer l'hôtellerie, évidemment, avec 8 chambres de plusieurs catégories. Donc, on est sur quelque chose d'assez haut de gamme. On va avoir également, bien sûr, une partie, pour l'instant, c'est, on va dire, bar à vin, où on sert, évidemment, les vins de Sancerre et un petit peu d'ailleurs également. Quelques légers snackings et évidemment, la table d'Arnaud, donc notre restaurant gastronomique.
3: Est-ce qu'il y a un plat phare ?
6: Le plat, moi, qui m'est revenu le plus aux oreilles, je dirais que c'est la langoustine du Finistère.
3: Et les ambitions pour les Hauts-de-Sancerre ?
6: Les ambitions ici, bon, évidemment, il y en a beaucoup. Pour l'année prochaine, pour la saison prochaine, on va basculer le restaurant sur un autre bâtiment et également rajouter 8 chambres, donc déjà doubler le nombre de chambres pour la saison prochaine. Classification en 5 étoiles ou pas, c'est encore une discussion qui est avec le propriétaire, parce que c'est vrai que c'est tout de suite mettre une étiquette sur certaines choses et c'est pas forcément une volonté qu'on a pour le moment. À voir, voilà, au fur et à mesure si vraiment on estime en avoir besoin. Mais en tout cas, l'idée, c'est d'être sur ce standing-là, dans tous les cas.
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7: Moteur !
8: Allez, on y va !
9: Hé, c'est quoi le texte ?
10: C'est ma France, hein, c'est moi qui l'a dit tout le temps.
11: Action ! Je passais le plus clair de mon temps au cinéma Le Star.
12: Coupé ! Elle était bien celle-là.
13: Poupou, pidou.
14: Juillet 1989, Yves Robert pose sa caméra à Marseille pour réaliser son prochain film, Le Château de ma mère. De retour dans ses collines du Garlaban, Marcel découvre l'amour et ses premiers chagrins. Se rendant désormais tous les week-ends à la Treille, la famille Pagnol emprunte un raccourci traversant des domaines privés, jusqu'au jour où un garde intransigeant les prend en flagrant délit.
15: Les marins connaissent l'appel du large. Moi, je venais de ressentir l'appel des collines. Oui, elle m'appelait auprès d'elle, mes chères collines.
16: Garlaban, Taoumé, Tête Rouge, je vous salue.
14: Après avoir réalisé La gloire de mon père, Yves Robert enchaîne directement avec le tournage du Château de ma mère, la suite des souvenirs d'enfance de son ami Marcel Pagnol. C'est d'ailleurs ce volume que, 30 ans plus tôt, l'écrivain pensait adapter lui-même au cinéma, espérant en faire son dernier film.
17: Dans La gloire de mon père, ce sont des notations. Il n'y a pas une grande intrigue, il n'y a pas d'événement dramatique. Tandis que dans Le Château de ma mère, il y a un élément dramatique, n'est-ce pas, qui suffit, à mon avis, pour porter un film. Lorsque nous traversions les châteaux d'autrefois, et que le garde nous avait surpris, et ça a été chez nous une tragédie, n'est-ce pas ? Mon père s'est vu révoqué, s'est vu perdu d'avance, et puis ça s'est très bien arrangé. Je l'ai même acheté, ce château, il y a fort longtemps. J'avais l'intention d'y faire la cité du cinéma. Mais c'était au début de la guerre. Je n'ai pas pu le faire, et quand la guerre a été finie, je me suis trouvé trop vieux. Je vais tourner là-bas, et il faut que je me hâte, parce que on va construire un lotissement. Ce qui fait qu'il n'y aura plus le paysage qui est actuellement très beau, très simple et assez désert.
16: Mais on part acheter la chaîne.
4: Malheureux. Mais ce serait une effraction.
7: Eh oui, c'est... une effraction, ça peut valoir dans les 3 mois de prison. Et calme, ma femme.
14: Et si Pagnol n'aura pas le temps de faire ce dernier film, le château de la Buzine, lui, renaîtra de ses cendres, un demi-siècle plus tard, pour devenir un lieu dédié au cinéma. Mais qui ne figure pas dans l'adaptation d'Yves Robert, lui préférant, pour représenter les domaines privés traversés par la famille, le château d'Astros, dans le Var, à Vidauban, et le château de la Gaude, à Aix-en-Provence.
15: C'est seulement quand je le vis par-dessus la haie que je reconnus le château, celui de la peur de ma mère. Oui, c'était là. C'était bien le canal de mon enfance. Je refis lentement le chemin de mes vacances de petit garçon et les chères ombres du passé marchaient auprès de moi.
14: Le château de ma mère se clôt sur un épilogue mélancolique, poignante élégie au temps qui a passé. Pagnol y fait vibrer les cordes d'une gravité à laquelle il a rarement habitué ses lecteurs.
15: Telle est la vie des hommes. Quelques joies très vite effacées par d'inoubliables chagrins. Il n'est pas nécessaire de le dire aux enfants.
14: Comme les souvenirs d'enfance de Pagnol, les deux films d'Yves Robert sont un succès, avec plus de 10 millions d'entrées, et offrent une nouvelle dimension au mythe qu'avait déjà édifié l'écrivain pour son cher Garlaban, la montagne magique de son enfance, et au chant d'amour pour son père et sa mère.
15: Mais de l'autre côté du temps, il y avait depuis des années une très jeune femme brune qui serrait toujours sur son cœur fragile les roses rouges du roi. Elle entendait les cris du garde et le souffle rauque du chien. Blême, tremblante et pour jamais inconsolable, elle ne savait pas qu'elle était chez son fils.

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2: Bonsoir tout le monde, bienvenue sur ICI, il est 20h tout juste, c'est l'heure de vous accueillir, on le fait chaque jour du lundi au vendredi, c'est surtout l'heure de prendre le temps. Une heure d'évasion, une heure pour s'intéresser aux initiatives, aux actions que vous menez près de chez vous, dans vos villes, dans vos régions, parce qu'il n'y a pas que Paris dans la vie. On ira dans la Drôme ce soir, ICI, à trouver un bon plan, un logement étudiant à 0€, je vous jure que c'est vrai. Et même si la rentrée est derrière nous, bah les vacances de la Toussaint, c'est pas si loin que ça. On a trouvé aussi un cahier de vacances très spécial. C'est en Gironde. Nous irons enfin en Essonne pour découvrir un moyen de transport original. C'est ce soir d'ici 21h. Et puis chaque soir, nous partageons cette heure avec un invité qui nous dit tout sur les villes, les lieux, les régions, les paysages qui ont finalement marqué sa vie. Je reçois ce soir un journaliste, animateur de télévision, un vidéaste, un vulgarisateur qui nous a longtemps expliqué que c'était pas sorcier à comprendre. C'est un épicurien, c'est un curieux, il en a fait une chaîne, Épicurieux sur YouTube, suivi par des millions d'abonnés. Son livre Toute une année avec Jamie, on en apprend tous les jours, est sorti vendredi dernier aux éditions Nathan. Je pense que vous l'avez deviné, je reçois Jamie Gourmaud. Bonsoir Jamie.
3: Bonsoir Eric.
2: Je suis ravi de vous accueillir sur ICI, vous allez bien?
3: Très bien.
2: Vous me disiez, l'été n'est pas si loin, et c'est vrai, je le dis aux auditeurs, vous avez bonne mine, je ne sais pas d'où vous arrivez en France, puisqu'on voyage, mais il y avait du soleil. Hein.
3: Alors j'ai passé une partie de mes vacances dans le sud, dans les Alpilles, et en Ardèche.
2: Alors, c'est marrant, on parlera peut-être des Alpes, ça fait partie de, voilà, des lieux que vous appréciez particulièrement. Je rappelle aussi votre roman Les ailes de la forêt qui est sorti au printemps dernier. On pourra en dire un petit mot avant 21h. Vous êtes prêt à vous balader?
3: Ah, prêt.
2: Vous savez que c'est moi qui conduis le camion, là. Hein,
3: C'est très bien. Marcel a pris sa retraite, alors.
2: Sur la carte de France, premier lieu, alors, où on va s'arrêter, c'est le sud de la Vendée. C'est le début de tout, hein, pour vous, Jamie. Notamment Fontenay-le-Comte.
3: Oui, Fontenay-le-Comte, c'est la ville où je suis né. Alors j'y suis né, je n'y suis pas resté longtemps. Oui. Hein, voilà, puisque très rapidement, mes parents ont déménagé pour... Alors ils ne sont pas partis très loin, hein. Enfin à l'époque, c'était pas mal. Hein. On est parti dans le nord de la Vendée, voilà, dans une petite ville. Alors Saint-Mesmin, c'est là où ils habitaient.
2: D'accord.
3: Voilà. Et ça, c'est encore le sud Vendée.
2: À Montaigu, du coup.
3: Voilà, à Montaigu. Voilà. Donc Fontenay-le-Comte... Tout vous dire, même si j'ai une bonne
2: mémoire.
3: Vous
2: n'avez pas de souvenir, ouais, pas de souvenir. Mais vous y retournez? Vous avez déjà eu l'occasion d'y retourner?
3: J'y suis passé, oui.
2: Bon, c'est vrai, vous avez raison, c'est Montaigu, c'est pas très loin de la Roche-sur-Yon, c'est là où vous allez vous installer, c'est pas très grand, hein, j'ai vu à peu près le dernier recensement, on est à 5000 habitants.
3: Oui, c'est ça,
2: c'est
3: oui.
2: À peu près
3: oui.
2: Ça. Montaigu, son portail Saint-Léonard, sa digue, son château également. En tous les cas, c'est la carte postale que j'ai trouvée.
3: C'est exactement ça.
2: Quelle est la vôtre? Quel lieu vous vient à l'esprit comme ça quand on parle de Montaigu?
3: Ah ben, quand vous dites le château, les Douves. Alors, c'est un château dont il ne reste que les remparts, mais le cœur de la ville est bâti donc à l'intérieur de ces remparts. Il reste des douves et le château, c'était vraiment un endroit où enfant,
2: c'est un décor extraordinaire.
3: On allait jouer, on allait construire des cabanes.
2: Faisait le chevalier.
3: On allait draguer aussi.
2: On a des dossiers ce soir. Non, mais c'est un décor, je veux dire, c'est un écrin aussi quand on est un môme de grandir comme ça dans un lieu comme celui-ci.
3: Oui, oui, parce qu'on grandit. Et ça donne une idée de l'histoire du lieu dans lequel on a vécu, mais et même au-delà. Oui. Du pays dans lequel on a vécu, parce que quand à l'école, eh bien, on commence à apprendre le Moyen-Âge, les châteaux forts, bah, fatalement, ça parle et ça permet de fixer durablement certaines idées.
2: Qu'est-ce qu'ils faisaient vos parents en Vendée? Ils sont eux-mêmes Vendéens?
3: Ils sont eux-mêmes Vendéens.
2: Voilà. Donc ils se sont rencontrés en Vendée.
3: Exactement, tout à fait dans le bocage vendéen.
2: Votre papa, il est fondateur du groupe Orviac. Votre frère va reprendre la présidence quelques années plus tard. Vos premiers souvenirs, Jamie Gourmaud, c'est effectivement, donc on vient de l'évoquer, le bocage vendéen. C'est aussi des oncles, c'est aussi des tantes. Vous avez eu la chance d'avoir...